0: circulations à hauteur du Beaux-Arts, scandant des slogans antifascistes. Les manifestants contestaient la participation de la NVA à la parade, dénonçant entre autres que le parti s'était abstenu lors d'un récent vote au Parlement européen sur l'interdiction des thérapies de conversion. Un Canadien qui se trouvait sur le navire de croisure Ondus a été testé positif au hantavirus. Le patient, qui présentait des symptômes modérés, a été admis à l'hôpital. Son état est stable. Le navire MV Ondus, battant pavillon néerlandais, avait quitté l'Argentine le 1er avril pour une traversée de l'océan Atlantique. Le foyer de hantavirus détecté sur le navire a fait 3 morts et une douzaine de personnes infectées. Il n'existe actuellement aucun vaccin ni traitement spécifique contre ce hantavirus, mais les autorités sanitaires assurent que le risque est faible et rejettent toute comparaison avec la pandémie de Covid-19. Le Standard de Liège et Genk se sont quittés sur un match nul et vierge 0-0 ce samedi à Sclessin lors du match au sommet de la 8e journée des Europe Playoffs. Les deux équipes, qui totalisent 34 points, restent en tête de ces Playoffs 2. Autre résultat, Charleroi recevait Westerlo. Les Zèbres se sont inclinés 0-1. C'est tout pour ces informations. Merci de nous écouter.
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0: Il est 3h.
1: Bonne nuit à tous, Julie Buron pour ces informations. La Bulgarie a remporté la 70e édition de l'Eurovision de la chanson ce samedi soir à Vienne, grâce à la chanteuse Dara et son titre Bangaranga. La candidate belge Essila, qui a interprété Dancing on the Ice, s'est classée 21e, bénéficiant de 36 points du jury. En marge du concours, 14 personnes ont été arrêtées ce samedi soir après avoir participé à une manifestation pro-palestinienne près de la salle de concert où se déroule la finale. Les activistes étaient masqués et scandaient des slogans contre la participation d'Israël au concours. 29 personnes arrêtées administrativement ce samedi lors de la Pride à Bruxelles. Au cours du cortège, un groupe de manifestants présents dans la parade a bloqué la marche à plusieurs endroits. Une trentaine de manifestants vêtus de noir ont notamment bloqué la circulation à hauteur du Beaux-Arts, scandant des slogans antifascistes. Les manifestants contestaient la participation de la NVA à la parade, dénonçant entre autres que le parti s'était abstenu lors d'un récent vote au Parlement européen sur l'interdiction des thérapies de conversion. Un Canadien qui se trouvait sur le navire de croisière Ondus a été testé positif au hantavirus. Le patient, qui présentait des symptômes modérés, a été admis à l'hôpital. Son état est stable. Le navire MV Ondus, battant pavillon néerlandais, avait quitté l'Argentine le 1er avril pour une traversée de l'océan Atlantique. Le foyer

0: d'antivirus détecté sur le navire a fait 3 morts et une douzaine de personnes infectées. Il n'existe actuellement aucun vaccin ni traitement spécifique contre ce antivirus, mais les autorités sanitaires assurent que le risque est faible et rejettent toute comparaison avec la pandémie de Covid-19. Le Standard de Liège et Genk se sont quittés sur un match nul et vierge 0-0 ce samedi à Sclessin lors du match au sommet de la 8e journée des Europe Playoffs. Les deux équipes qui totalisent 34 points reste en tête de ces play-offs 2. Autre résultat, Charleroi recevait Westerlo. Les Zèbres se sont inclinés 0-1. C'est tout pour ces informations. Merci de nous écouter.
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0: Il est 4 heures.
1: Bonne nuit à tous, Julie Buron pour ces informations. La Bulgarie a remporté la 70e édition de l'Eurovision de la chanson ce samedi soir à Vienne, grâce à la chanteuse Dara et son titre Bangaranga. La candidate belge Essila, qui a interprété Dancing on the Ice, s'est classée 21e, bénéficiant de 36 points du jury. En marge du concours, 14 personnes ont été arrêtées ce samedi soir, après avoir participé à une manifestation pro-palestinienne près de la salle de concert où se déroulait la finale. Les activistes étaient masqués et scandaient des slogans contre la participation d'Israël au concours. 29 personnes arrêtées administrativement ce samedi lors de la Pride à Bruxelles. Au cours du cortège, un groupe de manifestants présents dans la parade a bloqué la marche à plusieurs endroits. Une trentaine de manifestants vêtus de noir ont notamment bloqué la circulation à hauteur du Beaux-Arts, scandant des slogans antifascistes. Les manifestants contestaient la participation de la NVA à la parade, des dénonçant entre autres que le parti s'était abstenu lors d'un récent vote au Parlement européen sur l'interdiction des thérapies de conversion. Un Canadien qui se trouvait sur le navire de croisière Ondus a été testé positif au hantavirus. Le patient, qui présentait des symptômes modérés, a été admis à l'hôpital. Son état est stable. Le navire MV Ondus, battant pavillon néerlandais, avait quitté l'Argentine le 1er avril pour une traversée de l'océan Atlantique. Le foyer de hantavirus détecté sur le navire a fait 3 morts et une douzaine de personnes infectées. Il n'existe actuellement aucun vaccin ni traitement spécifique contre ce hantavirus, mais les autorités sanitaires assurent que le risque est faible et rejettent toute comparaison avec la pandémie de Covid-19. Le Standard de Liège et Genk se sont quittés sur un match nul et vierge 0-0 ce samedi à Sclessin lors du match au sommet de la 8e journée des Europe Playoffs. Les deux équipes, qui totalisent 34 points, restent en tête de ces Playoffs 2. Autre résultat, Charleroi recevait Westerlo.

0: Les Zèbres se sont inclinés 0-1. C'est tout pour ces informations. Merci de nous écouter.
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0: Il est 5 heures.
1: Bonne nuit à tous, Julie Buron pour ces informations. La Bulgarie a remporté la 70e édition de l'Eurovision de la chanson ce samedi soir à Vienne, grâce à la chanteuse Dara et son titre Bangaranga. La candidate belge Essila, qui a interprété Dancing on the Ice, s'est classée 21e, bénéficiant de 36 points du jury. En marge du concours, 14 personnes ont été arrêtées ce samedi soir après avoir participé à une manifestation pro-palestinienne près de la salle de concert où se déroule la finale. Les activistes étaient masqués et scandaient des slogans contre la participation d'Israël au concours. 29 personnes arrêtées administrativement ce samedi lors de la Pride à Bruxelles. Au cours du cortège, un groupe de manifestants présents dans la parade a bloqué la marche à plusieurs endroits. Une trentaine de manifestants vêtus de noir ont notamment bloqué la circulation à hauteur du Beaux-Arts, scandant des slogans antifascistes. Les manifestants contestaient la participation de la NVA à la parade, des dénonçant entre autres que le parti s'était abstenu lors d'un récent vote au Parlement européen sur l'interdiction des thérapies de conversion. Un Canadien qui se trouvait sur le navire de croisière Ondius a été testé positif au hantavirus. Le patient, qui présentait des symptômes modérés, a été admis à l'hôpital. Son état est stable. Le navire MV Ondius, battant pavillon néerlandais, avait quitté l'Argentine le 1er avril pour une traversée de l'océan Atlantique. Le foyer de hantavirus détecté sur le navire a fait 3 morts et une douzaine de personnes infectées. Il n'existe actuellement aucun vaccin ni traitement spécifique contre ce hantavirus, mais les autorités sanitaires assurent que le risque est faible et rejettent toute comparaison avec la pandémie de Covid-19. Le Standard de Liège et Genk se sont quittés sur un match nul et vierge 0-0 ce samedi à Sclessin lors du match au sommet de la 8e journée des Europe Playoffs. Les deux équipes, qui totalisent 34 points, restent en tête de ces Playoffs 2. Autre résultat, Charleroi recevait Westerlo. Les Zèbres se sont inclinés 0-1. C'est tout pour ces informations. Merci de nous écouter.
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0: Il est 6h, Yasmina Favaro avec vous pour les infos. Bonjour, une première victoire pour la Bulgarie à l'Eurovision. Victoire décrochée grâce à la chanteuse Dara et son très rythmé Bangaranga. Elle arrive première, juste devant Israël, dont la participation au concours de la chanson avait été contestée. Hier, juste avant la finale, à Vienne d'ailleurs, une nouvelle manifestation s'est organisée pour dénoncer cette participation. 14 personnes ont été arrêtées. Quant à la Belgique, eh bien, notre candidate Tessila a terminé 21e sur 25e. L'année prochaine, en Bulgarie, pas sûr qu'il y aura une chanson belge. C'est ce qu'a annoncé la VRT hier soir. C'est à son tour de sélectionner un candidat. Et la chaîne flamande réclame aux organisateurs de l'Eurovision plus d'ouverture, comme un vote des pays sur la participation d'Israël. Hier, la Pride a coloré Bruxelles, la marche des fiertés pour mettre en avant et revendiquer les droits des personnes homosexuelles, bi, transgenres, non-binaires. Une manifestation pacifique, mais 29 personnes ont été arrêtées administrativement. Un groupe de manifestants venus contester la participation de la NVA au cortège, alors que le parti s'était abstenu au Parlement européen lors du vote sur l'interdiction des thérapies de conversion. L'inquiétude de l'OMS, l'Organisation mondiale de la santé, déclare comme une urgence de santé publique l'épidémie d'Ebola qui touche la République démocratique du Congo et l'Ouganda en Afrique. C'est le deuxième niveau d'alerte le plus élevé, juste en dessous de l'urgence pandémie. Selon l'OMS, il y a 246 cas suspects et 80 décès enregistrés dans ces deux pays. Le ministre de la Santé congolais a indiqué qu'il n'existe aucun vaccin ni traitement pour cette souche du virus hautement mortel. La frayeur en Italie, une voiture a foncé sur des piétons et des cyclistes à Modène, en Émilie-Romagne. Il y a 8 blessés, dont 4 graves. Le conducteur a tenté de s'enfuir. Il a ensuite été immobilisé par des passants. Il a alors sorti un couteau et a blessé l'un d'eux. Il a ensuite été interpellé. Il souffrirait de problèmes psychiatriques. Le Standard n'est pas parvenu à tirer son épingle du jeu hier face à Genk. Match nul 0-0 donc entre les deux leaders de ces Europe Playoffs. Les deux équipes restent à égalité de points. Autre résultat, défaite 0-1 de Charleroi face à Westerlo. Et aujourd'hui, le match attendu, c'est Club de Bruges, Union Saint-Gilloise. Les Brugeois comptent un point de plus sur leurs rivaux bruxellois. Et le titre du championnat pourrait se jouer ce dimanche. Voilà pour l'essentiel de l'info. Bonne matinée avec nous.
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2: Merci Yasmina. D'autres infos tout à l'heure, bien sûr, à 7h avant de retrouver Sylvie et Stéphanie. Aujourd'hui, dimanche, on va partir sur la route là pour vous signaler. Bah, comme très souvent, le week-end à cette heure-ci, rien grand-chose. Voilà, c'est plutôt calme. Et c'est une bonne nouvelle aussi à vous annoncer, c'est vrai.
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2: Et avec vous, bonjour à tous, bon dimanche, nous sommes le 17 mai déjà, le soleil est venu nous rejoindre, il y avait quelques petites minutes, vous voyez, il était 5h50, il a poussé le bout de son petit nez pour aller se coucher ce soir, 21h28, 3 minutes de clarté, c'est ce qu'on va gagner aujourd'hui. Il faut sortir le parapluie ce matin, le petit capuchon fera un point sur la météo, mais en tout cas, il y a de la pluie, voilà. Bon, ça devrait se dissiper au fil des heures, évidemment, le soleil de Karine, hein, bah oui, quelques balades, quelques bons plans avec Karine, avec 365.b, notre partenaire de tous les week-ends, on ira au lac de Bambois. On aura des accès aussi à vous offrir. D'autres cadeaux avec le jeu de la brosse à dents et notre ami Robert tout à l'heure. Et puis vos bons plans à vous également. Vous pouvez venir vous connecter à l'émission par WhatsApp, c'est gratuit. 0470 07 20 23, 0470 07 20 23, je le dis exclusivement par WhatsApp. Vous pouvez aussi me laisser un petit message vocal, cliquez sur le petit micro sur la droite là, ça fait plaisir d'entendre votre voix ce matin, vous pouvez le faire. Allez, la musique, Mike Smith avec nous.

0: On ira chercher le soleil de la Californie avec Mylène Farmer. Et il y a toujours une petite touche du man, évidemment, sur Viva Reggae Bone Man. Ça, c'est la musique de Vivacité ce matin et un peu de soleil bleu, c'est Luiza dans quelques instants.
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0: Louisa a survie incité, le soleil bleu, c'est pas pour aujourd'hui. Non, voilà. Les pieds dans l'eau, dit-elle. Ça, oui. Ouais, préparez vos bottes sans aucun souci, mettre le petit capuchon. Bon, ce matin, on reste sur un ciel très nuageux, avec par moments de faible pluie ou un peu de brune aussi. Pas vraiment de quoi sortir les lunettes de soleil. Mais bon, on garde espoir, évidemment. Alors, cet après-midi et en soirée, de nouvelles pluies vont arriver par l'ouest. Parfois sous forme d'averses orageuses et les éclaircies dans tout ça, il y en aura, mais il faudra être rapide pour les voir passer hein, aujourd'hui. Les températures vont grimper de 10 degrés en Haute-Ardenne pour la maximale, de 13 à 16 ailleurs en Belgique. Côté vent, il sera faible à modéré de sud-ouest, puis il tournera vers l'ouest au littoral et dans l'ouest du pays, devenant assez fort à la côte. Le soleil, me direz-vous, dans tout ça, il faudra attendre quand même un tout petit peu, ce sera jeudi prochain.
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1: 6h10, bon dimanche.
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1: Avec Karine Bresse, et ça n'était plus arrivé depuis 30 ans, l'Opéra Royal de Liège a commandé une nouvelle pièce à un compositeur, Karine.
2: Oui, depuis des dizaines d'années, on joue des classiques à l'opéra, du Wagner, du Verdi ou encore du Bizet. Mais ici, c'est une œuvre très contemporaine qui s'invite sous la coupole de l'Opéra de Liège. Ça s'appelle Bartleby, Ça s'appelle Bartleby.
1: Oui, c'est bien comme ça.
2: Et une fois n'est pas coutume, le compositeur était bien vivant et présent pour superviser les répétitions sous l'œil attentif de Barbara Schall.
3: L'histoire de Bartleby a été écrite au 19e siècle par un auteur américain, mais le thème reste très actuel puisqu'il est question de souffrance au travail. Stefano Pace, directeur de l'opéra.
4: Plutôt que essayer d'actualiser des opéras d'il y a deux siècles, il serait bien convenable de certaines problématiques contemporaines, de les affronter en créant aussi la musique.
3: Benoît Mernier, le compositeur, suit de très près les répétitions, attentif à chaque détail et conscient de l'importance du moment.
5: La création dans certaines maisons est habituelle, on en a une ou deux par an. Ici, effectivement, la dernière date du siècle dernier. Donc, pour moi, c'est évidemment une grande responsabilité. Et quelque part, cette responsabilité m'a quand même habité pendant tout le travail d'écriture.
3: Un moment particulier aussi pour les musiciens qui doivent s'habituer à une nouvelle façon de travailler. Julien Eberhardt, concertmeister.
6: C'est plus facile parce qu'on peut lui demander qu'est-ce que vous vouliez exactement à ce moment-là, quelle est l'intention que vous aviez, quel est l'effet que vous vouliez donner. Quand c'est Mozart, voilà, on peut essayer de deviner ce qu'il voulait dire, mais là, on peut demander directement à la personne, donc c'est fantastique.
3: À l'avenir, l'Opéra de Liège entend bien faire plus de place aux auteurs actuels. Une autre création y sera jouée dès le mois de novembre, une histoire de zombies cette fois.
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1: Merci beaucoup pour ce tour, Karine des Régions. On se retrouve un peu plus tard dans l'émission pour vos balades.
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1: Et merci de nous rejoindre si vous venez de le faire. Il est pratiquement 6h13.

Drive Safe avec Miles Smith sur Vivacité. Il est 6h16. 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Et là, ben là, c'est en Californie qu'on part. On reste dans le pays de l'oncle Sam ce matin. À 6h18 avec Mylène Farmer. Bon dimanche.

0: C'était le nom de l'album aussi, dans les années 90. Mylène Farmer avec California sur Vivacité. Il est 6h22.
1: Nous allons jouer maintenant.
0: On va jouer au jeu de la brosse à dents avec Robert. Dans le fin fond du studio, on lui a installé une petite douchette, un petit évier, voilà. Non, c'est pas une salle de bain de campagne, pas du tout. Non, il est bien, bien installé. Et la brosse à dents manuelle, évidemment, dans la main droite. Un titre à reconnaître, et si c'est le cas ce matin pour vous, deux entrées pour l'Atomium, l'accès complet à ce fameux symbole emblématique de Bruxelles et de la Belgique, ce voyage au cœur de l'héritage futuriste de l'Expo 58, là où tout a commencé, évidemment, pour l'Atomium. Deux entrées qui seront valables jusqu'en septembre 2026. Ça va pas être compliqué ce matin pour l'extrait. Faut être raccord un tout petit peu avec le cadeau. Allons-y, Robert.
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0: Merci, Robert. On a eu qu'un petit couplet, hein, mais vraiment mini. Mais c'est bien. Les petites sont les meilleures. Peut-être pas pour tout. Bonne chance, 3063, toutes vos coordonnées complètes, votre adresse email, puisque je vous enverrai les accès en fin d'émission sur votre boîte. Bonne chance.
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0: Shakira avec Zouzou. Un peu de soleil. Shakira qui sera à la Coupe du Monde, d'ailleurs avec BTS, avec Madonna, à la mi-temps de la Coupe du Monde, paraît-il. Il y a un fameux spectacle, là.
1: Ouais.
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0: Un peu de douceur dans ce monde de brut avec le disque Viva Plus ce matin. Viva Plus qui diffuse les grands artistes, toutes les générations des années 60, 70, 80 que vous retrouvez sur Ovio et partout en Belgique en DAB+. Ce matin, c'est un disque de Louis Armstrong. Tout se passe en 1967, en pleine nuit à Las Vegas. Armstrong sort de scène, il est à peu près 2h du matin et il a commencé à enregistrer cette chanson toute douce. Sauf que le patron du label, lui, voulait un tube plus rythmé. Il voulait pas What a Wonderful World. Et furieux, il a essayé évidemment de dire au patron du label « Non, je veux composer ce morceau », mais il n'a pas voulu. Donc ce qui s'est passé, c'est qu'il est sorti vraiment fâché du studio et il s'est dit « Non, non, parce que moi je sais que ça, ce sera le tube de toute une génération ». Et qu'est-ce qu'il avait raison, hein ?

0: Un des hymnes les plus apaisants de l'histoire. Comme quoi que même dans le monde de la nuit, là où il a composé ce morceau, on peut créer des choses merveilleuses dans le calme, tout en douceur. Wonderful World. Louis Armstrong, c'était le disque Viva Plus. Il est 6h30.
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0: Et c'est Laura Bélier qui est avec nous ce matin. C'est la responsable de la communication des jardins du lac de Bambois à Fos-la-Ville. Bonjour Laura.
2: Bonjour.
0: Bienvenue sur Vivacité ce matin, si tôt, pour nous parler des jardins du lac de Bambois qui invitent la découverte entre promenades paysagères, si je puis dire, et espaces thématiques, c'est ça?
2: Tout à fait. On a donc des magnifiques jardins avec vraiment des ambiances très variées qui invitent vraiment à la promenade et à la déconnexion nature. Il y a vraiment des jardins qui sont plus à l'anglaise avec des détours sinueux, des jardins japonais, jardins inspirés de celui de Claude Monet. Donc un peu de tout comme ambiance.
0: Donc c'est un lieu idéal pour flâner, pour ceux et celles qui ne connaissent pas, mais pour apprendre et profiter aussi d'un cadre naturel. Donc il y a ce côté pédagogique aussi, hein.
2: Tout à fait. On a des panneaux didactiques qui expliquent un petit peu ce qu'on peut voir sur ce site, qui est une nature vraiment préservée. On a beaucoup d'oiseaux, des insectes, des plantes. Le lac est aussi une réserve naturelle.
0: J'imagine, oui. Et puis les Jardins du Savoir qui accueillent un parcours de découverte, ça c'est tout nouveau cette année?
2: Un parcours de 10 golfs de découverte.
0: De 10 golfs, d'accord, ok, là, très bien. Ouais.
2: C'est plus du fun, c'est familial, ouais. Voilà, il y a 5 paniers et on peut essayer un petit peu au 10 golf.
0: C'est quoi, c'était une manière originale de bouger tout en voyageant dans votre parc, s'il y avait ce petit plus à amener, c'est important?
2: Oui, c'est ça, en fait, comme on attire beaucoup de familles en général, les gens aiment aussi rendre la promenade un peu plus amusante avec les enfants, donc il y a notamment ce parcours de 10 golf, on peut prendre son frisbee à l'entrée à la cafétéria et s'essayer à faire les paniers. Mais nous avons aussi d'autres jeux, des jeux de type énigme ou découverte qui vont rendre la promenade un petit peu plus ludique pour les enfants aussi.
0: Donc les enfants, toute la famille en général, les petits, les grands. Et pour prolonger l'expérience estivale, les apéros du lac, ça c'est magnifique, j'ai eu l'occasion d'assister, ça c'est bien.
2: Ah, magnifique, oui, c'est chouette, oui, très très sympa comme ambiance parce qu'on est au bord de l'eau et en plus c'est assez exceptionnel parce qu'on prolonge l'heure d'ouverture jusqu'à 22h et donc on peut profiter de la soirée au bord de l'eau, ce qui est très agréable en général.
0: Non, ça c'est tous les 15 jours, c'est ça, les vendredis d'été.
2: C'est ça. Voilà. Tout l'été, en effet. Et évidemment, la baignade ouvre à partir d'aujourd'hui, de ce week-end. Mais bon, évidemment, on attend un petit peu des températures plus clémentes, mais on pourrait en profiter cet été.
0: C'est l'événement qu'on épingle en ce moment chez vous ou il y a d'autres choses?
2: Alors, il y a pour le week-end de la Pentecôte, donc 23, 24 et 25 mai, un événement qui fête les 30 ans d'ouverture du site. Et donc, c'est un peu en mode anniversaire avec des structures gonflables, des animations de cirque, des grimages, une petite restauration sympa, des glaces, des pop-corn. De quoi passer une chouette journée dans un super cadre.
0: Ouais, bien. Votre site internet, vous pouvez nous le rappeler, comme ça on aura toutes les infos, c'est bien?
2: Oui, www.lacdebambois.be.
0: Voilà, tout simplement. Et avant de partir, je ne vous lâche pas tout de suite, Laura, vous avez une petite question à poser à nos auditeurs, parce qu'on va offrir, comme d'habitude, des accès. Est-ce que vous l'avez, cette petite question?
2: Oui, bien sûr. Et comme je l'ai glissé dans l'interview, nous fêtons un anniversaire spécial. Je voulais demander aux auditeurs, depuis combien de temps le lac a réouvert ses portes?
0: Allez, vous envoyez votre réponse au 3063, un tirage au sort un peu plus tard, ce sera tout à l'heure chez Sylvie Honoré. C'était un plaisir, Laura Bélier, de vous accueillir
2: pour
0: ce matin.
2: Aussi.
0: Merci beaucoup, bon dimanche.
2: Merci à vous aussi, merci.

0: Qu'est-ce que vous cachez dans votre téléphone ? Non, je ne cache rien du tout, voilà. Bref, sur une petite muchette, comme on dit près de chez moi. C'était Lynn sur Vivacité, il est 6h37.
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0: Karine, vous nous emmenez à Wavre, rendez-vous le 3 mai de 10 à 16 heures au parc Nelson Mandela pour une journée de sensibilisation dans une ambiance familiale assez nature.
2: Oui, l'objectif de cet événement est d'informer, de donner des pistes concrètes à chacun pour faire la différence à son échelle afin d'agir en faveur de la biodiversité locale. Vous avez toutes les informations sur le site de la ville de Wavre, c'est wavre.be, wavre.be. Vous avez envie de plonger dans le passé, un placé spectaculaire de Toutankhamon et découvrir une exposition immersive, eh bien vous pouvez le faire à Brussels Expo à partir du 23 mai. C'est une exposition qui va attirer beaucoup de monde. Allez déjà réserver vos places sur le site toutankhamonexperience.com/Bruxelles. C'est en fait une exposition itinérante qui passe dans les grandes villes. Ne manquez pas ce rendez-vous. C'est à partir en fait du week-end prochain. Et puis avis aux amateurs de tennis, si vous aimez cela. Du 23 au 30 mai prochain, il y a l'Astrid Ball à Charleroi. C'est un événement incontournable pour les meilleurs juniors mondiaux de tennis. Justine Hénin est passée par là il y a quelques années. Roger Federer aussi, Xavier Malis, Dominique Monami, Kim Clijsters, les frères Rokus, Steve Darcy et Lise Mertens. Si vous aimez le tennis ou encore David Goffin, c'est à ne pas manquer évidemment les informations sur le site de l'Astrid Ball. On va terminer par cette exposition à voir jusqu'au 21 juin au Château de Beaurain, une exposition qui accueille une découverte immersive dédiée à la cristallerie de Vonèche.

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1: Dragon Bonneman sur Vivacité, c'était Human.
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1: Jouez maintenant avec Françoise, mais Françoise qui ne répond plus, qui nous a envoyé la bonne réponse pour le jeu de la brosse à dents. Donc si ça nous arrive très souvent, vous savez, le matin comme ça, on va essayer de rappeler Françoise en direct. Voilà, on est à Jourbise, pas très loin de Mons, en province d'Hainaut. Est-ce qu'il y a dans la porte? Ah ben vous êtes là, bonjour Françoise.
3: Oui, bonjour, mais comme c'était un numéro privé, je me disais tout aussi.
1: Bah oui,
3: je pensais pas gagner parce que j'ai déjà joué plusieurs fois. Et voilà, j'ai jamais de chance. Aujourd'hui, c'est mon jour de chance.
1: Mais oui, le 17 mai, Geoffrey Date vous appelle sur Vivacité. Boum, Françoise de Jourbise. C'est votre journée, Françoise. Oui. Voilà.
3: Merci beaucoup.
1: Mais c'est pas très grave. Mais vous ne devez pas raccrocher, on va quand même un peu parler. Vous allez quand même donner la réponse. Vous êtes peut-être pressé, vous êtes attendu, là.
3: Non, je ne suis pas pressé. Je me prépare pour aller faire une petite marche.
1: Ah oui, vous allez faire ça où, dites-moi?
3: Du côté de rue.
1: Aux rues.
3: J'ai une amie.
1: C'est ça, d'accord.
3: J'ai une amie.
1: Ok. Si je pense bien, la semaine prochaine, dans votre entité, il y a quelque chose aussi, lundi prochain, du côté d'Hershey.
3: Oui, il y a la Ducasse d'Hershey.
1: Avec des vélos, tout ça.
3: C'est pas loin de chez moi. Oui, il y a un rallye vélo.
1: C'est ça, vous y allez, le rallye humoristique. Vous y allez généralement ou pas?
3: Non. Je vais en touriste, je vais regarder, mais je ne participe pas.
1: Oui, mais vous y allez tout de même, quoi. Voilà.
3: Oui, faire un petit tour. Oui.
1: Bon, ça bouge pas mal, hein, de votre entité. Il y a beaucoup de choses.
3: Bah oui, pas mal, oui. Ouais,
1: vous êtes convaincu. Voilà. En tout cas, ce matin, on va vous offrir les deux places pour l'Atomium à Bruxelles. On va valider ça dans quelques instants avec votre réponse. Ça fait longtemps que vous avez été visiter l'Atomium?
3: Oui, il y a vraiment très longtemps. Je pense que j'étais gamine, oui. Donc, il y a très très longtemps.
1: Bon, ben voilà. On va réécouter l'extrait de Robert.
4: Michel, je t'aime. Justement, tout le temps.
1: C'était raccord avec le cadeau. Il fallait reconnaître quoi?
3: Angèle, Bruxelles, je t'aime.
1: Ben voilà, Bruxelles tout court, c'est très bien. Évidemment qu'on aime Bruxelles, notre capitale. Voilà, j'ai votre adresse mail. Non, c'est effectivement, j'ai toutes vos coordonnées, je vais vous envoyer ça tout à l'heure. Et je vous souhaite un très très bon dimanche et une belle balade, donc.
3: Merci beaucoup.
1: Merci Françoise.
3: À bientôt. Dimanche à tout le monde.
1: À bientôt.
3: Au revoir, merci.

I Just Mind, c'était Bruno Mars sur Vivacité. À l'instant, bon dimanche, bienvenue si vous n'en jeûnez peut-être un instant. Vous allez retrouver Sylvie et Stéphanie Van Oost tout à l'heure à 7h dans la bonne humeur, bon duo de femmes sur Vivacité et sur la Une en télé. 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Va rejoindre la foule sentimentale avec un parapluie et un petit capuchon ce matin. Si vous mettez le nez dehors, pas vraiment de grand soleil. Et Alain Souchon pour chanter avec un petit coup

0: Alain Souchon, oui, bien sûr. Alain Souchon, full sentimental. C'est dimanche, hein. J'essaye de parler bien, oui, effectivement. 6h55.
1: Que regarder ce soir à la télé ?
0: Et comment vous parler ? Ben vous dire que sur la une, à 20h20, les aventures de Nora et Gilles, c'est une série policière assez sympa à découvrir. Sleepers, ça c'est plutôt un film dramatique avec Brad Pitt, ça se passe dans New York des années 60 sur Typique, donc 20h10. Et puis un tout petit peu plus tard, 20h40 sur la 3, des trains pas comme les autres. Et aujourd'hui, direction l'est de l'île, continent, qu'on va découvrir avec Philippe aujourd'hui à bord de ce petit train où on va voyager un peu partout. Il part à la rencontre évidemment des voyageurs du quotidien, découvre des combats étonnants entre rodéo, course, landaise, puis l'embarque dans un autre train express. Il va partout, Philippe, hein, c'est incroyable. 20h40, donc des trains pas comme les autres sur la 3, grille des programmes aussi, si vous voulez un aperçu un peu plus large.

0: Merci à Pascal ce matin pour son message, à Marc pour Rosman qui dit c'est vraiment chouette vivacité le week-end. Bon, on aime bien évidemment lire ça comme message. Hop là, en deuxième, on s'y connecte. Oh les filles, bah oui, elles sont deux ce matin. Sylvie,
1: bonjour, Geoffrey.
0: Bonjour les filles.
1: Ah ben, si vous nous voyez au niveau couleur, ouais. On est en rose et mauve.
0: Ah d'accord, bon, ah, écoutez, oui. C'est bon ça.
1: Oui, super. Oui. Alors Stéphanie, bah, notre thérapeute de couple et de femmes.

0: Diversité.
1: Bonjour tout le monde et bon dimanche. Nous sommes le 17 mai. J'espère que vous allez bien. Votre journal dans Viva Weekend de 7h. Yasmina Favaro.
2: Avec son refrain rythmé, Dara et la Bulgarie remportent pour la première fois l'Eurovision, juste devant Israël, dont la participation était contestée. La Belge Essila, elle, est 21e. L'épidémie d'Ebola en Afrique inquiète l'Organisation mondiale de la santé. Elle la déclare urgence de santé publique internationale. Il n'existe aucun vaccin contre la souche du virus du moment. C'est loupé pour prendre la tête des Europe Playoffs. Hier soir, le Standard a fait match nul face à Genk. Les deux équipes restent à égalité de points. Bonjour, 21e place pour Essila à l'Eurovision. La finale, c'était hier soir à Vienne en Autriche. C'est la Bulgarie qui a remporté le plus grand concours de chant live au monde. La Bulgarie, talonnée de près par Israël, premier du classement pendant longtemps, malgré la polémique autour de sa participation. D'ailleurs, hier encore, 14 personnes ont été arrêtées lors d'une contestation à Vienne. Mais lors du show, les votes du public comptaient pour 50% de la note et Israël a été soutenu en masse. Récit de cette soirée avec Clara Wertz.
3: L'ambiance est électrique dans la salle, l'atmosphère tendue jusqu'à l'instant de l'annonce. La jauge de points grimpe et... C'est une première pour la Bulgarie. Dara, loin d'être favorite au départ, remporte le concours de l'Eurovision avec sa chanson Bangaranga.
4: 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C'est une énergie spéciale que je sais que chaque personne a en elle.
3: Quant à Essila, elle se retrouve à la 21e place du classement avec 36 points. Des moments de joie.
5: Belgique, 12 points.
3: De déception aussi, mais surtout un sentiment d'accomplissement pour Essila.
6: Ben moi, j'ai hyper fort grandi en tant que personne et je pense que c'est le plus beau cadeau que je pouvais avoir en participant à l'Eurovision. C'est pas d'avoir un classement ou d'être gagnante et c'est pas du tout être défaitiste ou un discours de perdante. C'est vraiment juste, j'ai gagné tout ce que j'avais à gagner. J'ai des nouveaux amis hyper forts dans mon cœur. J'ai rencontré plein de gens, j'ai fait plein de choses, j'ai dépassé toutes mes attentes, tous mes challenges. Je suis hyper heureuse et hyper fière.
3: Le rendez-vous est fixé pour l'année prochaine. Rendez-vous à Sofia. Ce sera la toute première fois que la Bulgarie accueillera l'Eurovision.
2: Le reportage de Clara Wertz avec Alison Delpierre. L'année prochaine, donc, ce sera au tour de la VRT d'envoyer un candidat. Mais la chaîne flamande prévient déjà, les chances d'en envoyer un sont faibles. La VRT réclame plus d'ouverture des organisateurs de l'Eurovision, comme pouvoir voter sur la participation des pays au concours. Chez nous, autre concours, le Reine Elisabeth consacré au violoncelle cette année. Les 12 finalistes sont connus. Ils vont à présent se succéder deux par deux pendant 8 jours à la chapelle musicale. Pour préparer leur passage sur la scène des Beaux-Arts, la finale ce sera du 25 au 31 mai. Hier, la Pride a coloré Bruxelles, la marche des fiertés pour mettre en avant et revendiquer les droits des personnes homosexuelles, bi, transgenres, non-binaires, une manifestation pacifique. Mais 29 personnes ont été arrêtées administrativement. Un groupe de manifestants venus contester la participation de la NVA au cortège. L'inquiétude de l'OMS, l'Organisation mondiale de la santé, déclare comme urgence de santé publique internationale l'épidémie d'Ebola qui touche la République démocratique du Congo et l'Ouganda en Afrique. C'est le deuxième niveau d'alerte le plus élevé, juste en dessous de l'urgence pandémie. Alors Lisa Becken, si un tel niveau d'urgence a été déclaré, c'est parce qu'il s'agit d'une nouvelle souche du virus.
7: Oui, elle s'appelle Bandibangio et contrairement à la souche Zaïre, mieux connue des médecins congolais, ce variant n'a ni vaccin, ni traitement et est hautement mortel. Autre difficulté, le manque de symptômes, ça peut ressembler à une simple fièvre, ce qui complique la détection des malades, d'autant que la zone touchée est difficile d'accès, elle est extrêmement instable, ravagée par la violence de plusieurs groupes armés, ce qui augmente la difficulté dans la surveillance et la prise en charge de cette épidémie. Mais malgré tout, Samuel Roger Kamba, ministre congolais de la Santé, tente de se montrer rassurant.
8: L'épidémie ne sera pas incontrôlable parce qu'il n'y a pas de vaccin, parce qu'il n'y a pas de médicaments. Non, c'est, encore une fois, ce n'est pas une épidémie que nous découvrons. Je vous dis, 2012, on l'a eu. En Ouganda, je parle de la souche, on a déjà eu. Mais les épidémies d'Ebola, on en a eu 16. Celle-ci, c'est la 17e. Donc, on sait quand même contrôler l'épidémie.
7: L'OMS, de son côté, a exprimé ses inquiétudes dans un communiqué face à la gravité de la maladie.

0: et à l'ampleur de la transmission. Selon l'OMS, il y a 246 cas suspects et 80 décès enregistrés dans les deux pays.
1: Merci Lisa. Et en République démocratique du Congo, l'épidémie d'Ebola, la plus meurtrière, avait fait plus de 2000 morts. C'était entre 2018 et 2020. La Russie visée par une attaque massive de drones ukrainiens cette nuit. Moscou dit avoir abattu plus de 500 engins dans 14 régions. Il y a au moins 3 morts. Il s'agit de l'une des attaques ukrainiennes sur le sol russe les plus importantes en 4 ans de conflit. La frayeur en Italie, une voiture a foncé sur des piétons et des cyclistes à Modène, en Émilie-Romagne. Il y a 8 blessés, dont 4 graves. Le conducteur a tenté de s'enfuir, il a ensuite été immobilisé par des passants. Il a alors sorti un couteau et a blessé l'un d'eux. Le forcené a ensuite été interpellé. Une enquête est ouverte pour déterminer ses motivations, mais il souffrirait de problèmes psychiatriques. Mauvaise affaire hier pour les clubs wallons en play-off 2. Charleroi s'est incliné à domicile 0-1 contre Westerlo. Les Carolos sont maintenant à 4 points de la première place et il ne reste que 2 matchs à jouer. Les espoirs européens s'envolent donc. Quant au Standard, il a partagé face à Genk 0-0. Les deux équipes sont donc toujours à égalité de points en haut de ces play-off 2. Mais Genk occupe la première place grâce à son meilleur classement en phase régulière. On écoute la réaction du gardien liégeois Mathieu Epolo.
2: Un peu de frustration, mais bon, on a bien joué, on a pris des risques, on va dire, et voilà, dommage qu'on n'ait pas pris 3 points, mais 0-0, ça fait du bien aussi.
3: En attendant, c'est pas un résultat suffisant pour le Standard, parce que Genk est toujours devant et il reste 2 matchs.
2: Ouais, il reste 2 matchs, on va à Westerlo d'abord, et puis on reçoit Charleroi, on va rester focus et on va essayer de gagner les 2 matchs, on verra comment ça se passera au niveau du classement.
3: Ça veut dire que vous n'avez plus votre sort entre les mains, non plus si Genk gagne les 2 matchs, le Standard ne gagnera pas sa UEFA Play-off.
2: Ce sera dommage, mais bon, il y aura de la frustration. Mais en tout cas, je suis fier de l'équipe en ce moment. On progresse énormément et voilà, faut continuer. Il y a 2 matchs et c'est bien terminé.
1: Une interview de Pierre Capard. Et du côté des play-offs 1, aujourd'hui, tous les regards sont tournés vers le club de Bruges qui reçoit l'Union tout à l'heure à 18h30. Et c'est un match durant lequel le titre pourrait se jouer. Voilà pour l'info. Belle journée à toutes et tous.
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1: On va tout de suite partir sur les routes avec vous, Denis Lagasse. C'est plutôt calme pour un dimanche.
5: Oui, Yasmina, c'est calme. Hein. Cette heure-ci, aucun incident majeur à signaler. Petit rappel tout de même, des travaux sont en cours sur les bretelles de sortie d'entrée sur le ring de Bruxelles à hauteur des 4 bras. Des travaux qui se terminent ce soir.
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1: 7h, 7 minutes, c'est parti pour Viva Weekend avec Sylvie et Stéphanie. Et on va parler voisins, bonne entente, c'est ça?
7: C'est ça, absolument. À l'approche de la fête des voisins, le week-end du 29 mai, on avait envie de parler comment entretenir de bons contacts avec son voisin. Et elle va nous en apprendre davantage, Stéphanie.
8: Mais une rue, un palier, un immeuble, c'est une micro-société. Et ça vaudra le coup de décortiquer et de savoir pourquoi ça nous touche autant.
7: Oui, c'est ça. Pourquoi ça nous touche autant, finalement, d'avoir... ou pas de bon contact avec ses voisins. Voilà, ça reflète pas mal de choses. Hein. Je pense qu'elle nous en dira plus à ce sujet.
1: On va écouter ça.
7: Merci Yasmina pour ce journal. À tout à l'heure.
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7: Et Stéphanie Vanost, en effet, qui remplace notre David. Bon, vous allez me dire qu'il est irremplaçable, mais je m'associe à Stéphanie pour, en effet, vous divertir et vous en apprendre davantage sur vous-même. Stéphanie Vanost, psychothérapeute de couple et de famille. Ça va, Stéphanie?
8: Oui, psychothérapeute de couple, de famille et de voisins.
7: Et de voisins, absolument. Absolument. Aujourd'hui, on en est là. En effet, c'est la fête des voisins. Tout bientôt, le dernier week-end du mois de mai, on s'est dit, on va prendre un petit peu d'avance parce qu'il y a aussi le doudou le dernier week-end du mois de mai. Mais donc il y aura aussi des choses à dire à ce sujet-là. En fait, c'est un sujet qui paraît banal et pourtant on comprend vite que ça touche à beaucoup de choses en fait.
8: Évidemment.
7: Les voisinages.
8: Le voisin, c'est l'intimité non choisie et donc elle vient se frotter à ce qu'on a de plus précieux. Et donc les choses ne sont pas toujours secrètes pour nos voisins et ils en savent parfois bien plus que nos amis.
7: Ça me fait penser à des films, ça.
9: Hein. Évidemment.
7: Vous voyez, quand on voit un peu le rideau.
9: Fenêtre sur cour, même à Hitchcock.
7: Fenêtre sur cour, absolument, oui, voilà. Absolument. C'est exactement ça. Donc, comment entretenez-vous des bonnes relations avec vos voisins? On ne parlera pas de conflit de voisinage. Ce n'est pas l'émission.
8: En tout cas, comment les éviter?
7: Voilà, comment éviter, mais surtout comment entretenir des bonnes relations? Comment gérer nos relations de voisinage? Et puis, tout à l'heure, on aura notre vétérinaire aussi dans cette heure-ci qui viendra nous parler de l'asthme chez le chat qui éternue, le chat qui toussote un petit peu, les chiens aussi bien entendu. Qu'est-ce que ça veut dire et à partir de quand on peut être un petit peu inquiet par rapport à ça? Est-ce que mon chat est vraiment malade? Est-ce que mon chien qui tousse, je dois m'en inquiéter? Voilà, vous avez le loisir de venir nous rejoindre sur le WhatsApp de l'émission 0470 07 20 23, 0470 07 20 23. Et puis dans quelques instants, je vous emmène dans un endroit magique, Stéphanie, que vous ne connaissez peut-être pas, à Jurbise, le Château Blanc qui aujourd'hui revêt à nouveau ses plus beaux atouts. Il y a une brocante qui se passe là-bas, mais le lieu est tellement magique qu'il faut absolument s'y arrêter. Ce sera notre premier sourire. Et puis on espère sourire, mais c'est pas gagné au niveau de la météo. Ah. C'est parti.
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7: Denis Lagasse, bonjour.
5: Bonjour Sylvie, bonjour Stéphanie.
8: Bonjour Denis.
7: Bon, les interclubs de tennis, parce que j'y étais, c'était hier, et on n'a pas eu de pluie. Donc ça c'est bien, on a pu jouer en extérieur
8: ça
7: aussi.
8: Ça c'est fait.
7: Voilà, ça c'est fait. Mais aujourd'hui...
5: Oui, alors là aujourd'hui...
7: Ah, ça se gâte un peu plus.
5: Ah, c'est pas terrible. Hein. On a tout repas en gris, là. Ce sera difficile de trouver du soleil aujourd'hui.
8: Mais si, sur le plateau de Vivacité.
5: Oui, c'est vrai, voilà. Bon, cela étant dans le ciel, il y aura quelques apparitions, mais très brèves et timides. Ciel chargé, hein, vous l'avez compris, on va vite la faire, la météo, je le sens. En matinée, quelques fines pluies intermittentes déjà sur l'ouest et le centre. Bon, des très fines pluies. Pour l'après-midi, on aura davantage de chances d'apercevoir des éclaircies, mais elles seront brèves, puisqu'il y aura davantage de pluies plus marquées. Ce sera essentiellement d'ailleurs l'axe Liège-Bruxelles-Charleroi qui sera concerné. Les maxima du jour de 11 à 16 degrés. Et puis pour ces prochains jours, demain, mardi, mercredi, pour faire bref, temps mitigé. Quelques jours de patience et le retour du soleil en fin de semaine. Promis, juré, un large et grand soleil.
7: Allez, mais merci. Voilà. On s'en contente de toute façon, c'est comme ça. Denis, dans quelques instants, oui. Le 18e siècle, comme si vous y étiez. Je vous emmène dans un endroit, c'est pas retour vers le futur, même si c'est dans le futur qu'il va se passer plein d'événements dans ce magnifique endroit. Mais vous allez en effet revenir un petit peu à cette époque de Marie-Antoinette. Voilà, le Château Blanc de Jurbise, ce sera notre premier sourire juste après Tame Impala avec Dracula. C'était pas présent à l'Eurovision hier. Hein. Ça aurait pu.
8: Oui, ça fait très Eurovision.
7: Ça fait aujourd'hui. Voilà, je suis triste évidemment que Escila soit 21e. Hein. Je ne m'y attendais pas et que Banga Banga Banga soit premier. Enfin, bah bon, voilà. Encore une fois, qu'est-ce que vous en pensez? Vous pouvez nous dire aussi votre avis hein, sur le concours Eurovision de la chanson 0470 07 20 23. Allez, Dracula, ça c'est du lourd.

0: Dracula, Tame Impala. Alors, un auditeur nous dit, Sylvie, vous parlez de la fête des voisins, les bons rapports avec les voisins, et puis de l'atout du chat. Eh bien, il nous dit, le chat, mais un prétexte magnifique pour faire connaissance avec les voisins.
1: Oui, ou pour les détester très fort, ça c'est plutôt oui. Les chiens.
0: Oui, c'est vrai. Mais bon, c'est vrai.
1: Ça peut faire en général,
0: un animal domestique rapproche aussi, on aura peut-être l'occasion de le dire. Donc venez nous dire encore une fois comment vous entretenez de bons rapports avec votre voisin, avec vos voisins. Qu'est-ce que vous avez mis en place? Et peut-être allez-vous prendre part à cette fête des voisins. Il y a un site, hein, la fête des voisins, donc, où sont recensées pas mal de fêtes de voisinage. Bon, en général, on n'est pas invité si on n'est pas voisin, si on fait pas partie du quartier. Mais est-ce que vous avez peut-être eu l'occasion cette année de faire une fête des voisins? Comment gérez-vous au mieux vos relations de voisinage? 0470 07 20 23. Dans quelques instants, je suis contente d'ailleurs de lui faire découvrir cet endroit qu'elle ne connaît pas, Stéphanie. C'est le Château Blanc à Jurbise qui aujourd'hui organise une grande journée familiale.
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0: Ah oui, ambiance. Ambiance. Downton Abbey, que vous connaissez évidemment, Stéphanie. Vous avez suivi cette série, hein?
1: Tout à fait.
0: Ouais. Et c'est prenant, me disait-elle. Ambiance aussi pour accueillir Raffaele Abuso, qui est en direct de son château blanc de Jurbise. C'est son domaine, Stéphanie. On entre chez lui, dans son intimité, dans son voisinage. Voilà. Je peux vous dire que les voisins, ils sont très loin du château.
1: Oui, hein, puis il y a pire comme intimité.
0: Ils ne sont pas... Bonjour, Raffaele.
9: Bonjour Sylvie, bonjour.
0: Vous allez bien? Donc aujourd'hui, en effet, Raffaele, chez vous, dans votre château, se déroule cette grande fête, cette grande brocante, et il y a plein de choses évidemment pour cette journée qui agrémente un petit peu les lieux, parce que c'est une fête familiale que vous voulez aujourd'hui organiser, Raffaele, on est bien d'accord?
9: On est bien d'accord, et merci de me recevoir à l'antenne, Sylvie, merci mille fois.
0: 18e siècle, en effet, c'est votre passion, alors présentez-nous un petit peu les lieux, et surtout la magie que vous instaurez dans ce lieu.
9: Alors, le Château Blanc, c'était en fait une maison de campagne qui est devenue, tout au long du 18e siècle, eh bien, un relais à carrosses pour permettre aux seigneurs et aux bourgeois de pouvoir réparer leur attelage et en même temps d'aller saluer tout beau, tout pimpant, puisque c'est l'époque du paraître, eh bien, les grands seigneurs locaux, comme par exemple le prince de ligne au château de Belœil. C'était un rêve d'enfant, et mon rêve, c'était de ressusciter une vieille demeure de campagne. La Providence m'a fait rencontrer ce château blanc que je tiens à ouvrir maintenant à toutes les générations.
0: Eh ben voilà, et donc aujourd'hui, Stéphanie, il y a cette grande famille, mais... Parce que je lui ai déjà mis la petite idée dans l'oreille. Vous pouvez inviter votre amoureux, évidemment,
1: oui,
0: dans cet endroit.
1: Pas dans l'oreille d'une
0: ah oui, non, c'est magnifique. C'est une grande maison d'hôte insolite, immersive, historique, mais aussi des espaces de réception, une future salle de spectacle, de réception, des possibilités de garden party. On y fait des tournages, on peut y faire des événements. On est d'accord. Ouais. Je suis un peu votre manager.
1: Oui, public relations aussi.
0: Public relations. Non, mais. c'est parce que je sais que vous n'allez pas tout dire. Et donc, voilà, dans cet endroit, en effet, où se passe aujourd'hui, vous allez nous dire le programme de la journée, mais il y a plein de choses qu'on peut découvrir parce que vous avez décidé de continuer à donner vie à ce lieu magique.
9: Oui, avec grand bonheur, la passion est toujours là dans mon cœur et ce cœur est à partager avec tous ceux qui souhaitent découvrir évidemment cet écrin magnifique. Et puis ben, en effet, vous avez utilisé un mot important, c'est immersif, puisque mon but c'est de vous faire évader du 21e siècle pour vous redonner la sensation de revivre un moment d'oxygène au 18e siècle dans un monde à la fois raffiné mais en même temps convivial, chaleureux, on se prend pas la tête. C'est le cas de le dire quand on est au 18e siècle.
0: On la prend sous le bras, quoi.
9: Ouais, c'est un peu ça, mais pas ici. Et donc, l'essentiel, vraiment, c'est d'utiliser le faste de l'époque pour l'offrir au public intergénérationnel et surtout d'utiliser ce faste pour se mettre au service de l'émerveillement et du rêve, car on a tous rêvé d'être prince ou princesse, marquis ou marquise dans notre vie, et puis ben, c'est l'occasion d'y goûter très, très volontiers.
0: Votre téléphone, ouais. Ah ben, c'était joli,
9: oui,
0: comme musique.
1: Tout est raccord.
9: Exactement.
0: Ah mais c'est sûr que quand vous voyez Raffaele, vous êtes dans un autre monde. Oui. Ça, je peux vous le dire. Alors aujourd'hui, que va-t-il se passer surtout ? Donc, les brocanteurs arrivent.
9: Oui, voilà, les brocanteurs sont en train d'arriver. Là, on les installe dans le parc. C'est l'occasion de faire découvrir au public un parc de plus ou moins 2-3 hectares qui est très proche d'un parc à l'anglaise où on garde un côté semi-sauvage et en même temps, indépendamment de cette jolie brocante et de ces courageux brocanteurs, apparemment le temps a l'air de se maintenir, c'est merveilleux. On a un microclimat sur Gerbis, sur le Château Blanc. Eh bien, oui, merci Marie-Antoinette. Eh bien, on pourra aussi découvrir les beaux salons du château et le projet de la future salle de spectacle, dans les écuries du château, mais aussi des artisans qui seront présents. Et Dieu sait que je remercie tous ces merveilleux artisans courageux aussi de participer à l'aventure et ma troupe de costumés pour vous recevoir
0: évidemment
9: à l'époque et vous faire visiter de merveilleux écrins, en fait.
0: Pour vous rejoindre, oui, pour ceux qui ne connaissent pas bien un Gerbis, enfin bon, voilà, c'est la route date, bien entendu, mais c'est vraiment plus loin.
9: Oui.
0: Dites-nous.
9: Lorsqu'on arrive au pied d'un grand magasin, dont je ne citerai pas le nom, qui commence par un petit « de » et qui se termine par « l'aise », eh bien...
0: on tourne à droite.
9: Eh bien... Voilà, on tourne à droite, on est dans la rue des Manuilles, le château se dérobe dans les champs à 500 mètres, ouais, plus ou moins, on le reconnaîtra tout simplement, cette belle demeure, château ferme, mais qui s'appelait précisément une maison de campagne. Donc on vous y accueille, on peut se stationner à proximité du château dans la rue, car tout le parc sera accessible d'une manière pédestre au public, et en même temps, ben, on sera là pour vous accueillir, vous aiguiller, vous faire partager du bonheur, tout simplement, quoi. Et vous faire connaître une époque qui est quand même l'aube de notre société actuelle.
0: Ça, c'est sûr.
9: Mais avec beaucoup de convivialité, comme vous me connaissez.
0: Évidemment, ouais. Je vous connais, Raphaël, et vraiment, vous êtes quelqu'un à découvrir et à approcher. Voilà, parfois, on va très, très loin pour trouver un endroit magique.
1: Et la merveille est à côté de chez soi.
0: Ah, absolument, absolument. La merveille, l'authenticité,
1: oui,
0: et surtout la gentillesse, la bienveillance. Voilà, moi, je veux bien Raphaël comme voisin.
1: Un autre espace-temps à côté de chez soi, c'est quand même incroyable.
0: Absolument, quand on parle de relations de voisinage avec lui, ça se passe super bien. Merci beaucoup, Raphaël. Il y aura des balades en poney pour les enfants, il y aura de la magie aussi pour les enfants, donc il y a plein de choses qui se déroulent.
9: Et un grenier à costume.
0: Ah,
9: un grenier à costume d'époque, oui.
0: Super.
9: Voilà, on peut essayer des costumes.
1: Une belle parenthèse enchantée.
0: Très bon dimanche.
9: Des shootings.
0: Merci beaucoup, Raphaël. Raphaël Abidieu, le château blanc de Gerbis. C'était notre premier sourire. Ah ben voilà, on est déjà un petit peu dans la magie de l'époque. Allez, dans quelques instants, Stéphanie Van Oost nous parlera de ses relations de voisinage. Alors derrière ces relations-là, ça touche beaucoup de choses en nous, bien sûr. Et vous pourrez prendre la parole, hein, bien entendu. Elle est là jusqu'à 9h30, 0470 07 20 23. Voici Soprano, à nos héros du quotidien. On aura les héros du jour qu'on mettra à l'honneur aussi tout à l'heure.

0: Ça tombe bien à nos héros du quotidien, à nos voisins du quotidien. Voilà, je voudrais tout simplement leur dire merci. Moi, j'ai toujours eu des bons voisins. Stéphanie, vous aussi?
1: Oui,
0: aussi,
1: bah, évidemment. Et des voisins qui me manquent beaucoup, d'ailleurs, depuis que j'ai déménagé. Et par ailleurs, on a vu quand même pendant la période du Covid une entraide, une solidarité entre voisins. On a parfois... paradoxalement découvert ses voisins à travers cette période compliquée où on ne pouvait pas être en contact avec, avec d'autres que ceux-là.
0: Et c'est parfois dans les difficultés quand on ose demander un peu d'aide, parce qu'il y a beaucoup de gens qui n'osent pas.
1: Évidemment.
0: Parce qu'on n'a pas été appris comme ça, voilà, chacun chez soi, comme on disait avant, même si les grands-parents...
1: La porte fermée.
0: Même si les grands-parents, parfois, sortaient leurs chaises. Moi, j'ai connu ça dans la rue. On sortait les chaises pour parler avec les voisins, et les voisins s'arrêtaient. C'était vraiment génial. Les enfants jouaient, c'est presque Marie-Antoinette. Hein. Mais j'aimais bien aussi ces années de nostalgie. Comment entretenez-vous de bons contacts, de bonnes relations avec vos voisins? Venez nous le dire au 0470 07 20 23. On aborde le sujet après ceci.
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0: Il est 7h30 en ce dimanche. David va bien, hein, on vous rassure. Il a fait un peu la fête. C'était prévu, hein, c'était prévu.
1: Donc il va même très très improvisé. Bien.
0: Il va très très bien et il a voulu loger là où il était. C'est bien, bien normal, un événement un peu tardif auquel il assistait. Stéphanie, notre psychothérapeute de couple, de famille et de voisins. Voilà, tout ça pour dire qu'on comprend vite en effet. Et dès qu'on a évoqué le sujet qu'on allait aborder, vous m'avez dit, il y a énormément de choses à dire parce que ça touche énormément de choses en nous, Sylvie.
1: Oui, mais vous savez, enfin, complètement, le voisinage, c'est une micro-société. Je l'évoquais tout à l'heure, une rue, un palier, un immeuble, c'est un microcosme ou un espace de cohabitation où des personnes vivent à côté l'une de l'autre sans s'être choisies et vont devoir partager une intimité presque à leurs dépens.
0: Et ça crée forcément des choses très intéressantes dans ces situations, quoi.
1: Oui, parce qu'elles sont plongées dans un quotidien très concret. Alors, ce qui est compliqué, c'est intéressant et complexe à la fois, parce que ce qui est compliqué, c'est que le voisin, il va activer des dimensions psychologiques, le besoin de sécurité et en même temps le besoin de territoire.
0: Oui.
1: Il va y avoir des phénomènes amplifiés, il va y avoir parfois un sentiment d'intrusion, parfois un sentiment de lien évident, et c'est là où tout va devoir se mesurer.
0: Il y a un entre-deux, en fait.
1: Oui, vous... c'est un équilibre à trouver,
0: c'est
1: entre
0: ça,
1: distance
0: en fait.
1: Et proximité, en fait.
0: Oui.
1: Vous savez, votre voisin, au-delà de votre collègue, on le remarque déjà avec des relations entre collègues, il va suivre votre quotidien, il va être dans la confidence à ses dépens de ce qui se passe pour vous, que ce soit parfois un haussement de ton, des pleurs, une petite mine, eh bien, il va être témoin bien plus que vos amis et vos proches. De ce qui se passe pour vous 24 heures sur 24, 7 jours sur 7.
0: Ouais, et on est dans l'émotionnel aussi parce que les voisins, ils voient quand même beaucoup de choses. Ils voient comment ça se passe le matin avec les enfants, comment ça se passe avec le mari, la compagne, enfin voilà. Donc, quelque part, il y a parfois des choses... Quand on sort de chez soi, on se dit « Ouh là là, mes voisins ont peut-être entendu des choses » ou des choses qui se passent dans nos jardins, dans nos maisons, qui malgré tout ne sont plus si secrètes que ça.
1: Oui, et donc ça se passe autant à l'intérieur qu'à l'extérieur.
0: Oui.
1: Évidemment, si on hausse un peu le ton, si on hausse un peu la voix, si on fait une fête chez soi, c'est vrai que le premier réflexe, ça va être de dire « Ouh, attention les voisins !» Et en même temps, quand on est témoin de cela, on peut se sentir très très intrusé par des petites choses. Parce que, encore une fois, on atteint son territoire.
0: Oui.
1: Et on est peut-être dans un moment de stress ou de fatigue. Et le fait que sa sphère intime, sa sphère privée, soit altérée par le quotidien et par la vie de l'autre, peut être parfois ravageant et peut venir amplifier des réactions.
0: Comment gérez-vous vos relations au niveau de vos voisins? C'est la question qu'on vous a posée sur la page Facebook sur Vivacité. Karine, c'est Françoise qui nous dit « En général, c'est bien, Sylvie. Apéro et petite bouffe, entraide, tout va bien. » Alors, il y a plusieurs personnes qui nous disent « Tout dépend de nos voisins. »
1: Évidemment.
0: À gauche, ça se passe bien. À droite, ça se passe moins bien. Ça, c'est sûr. Alors, Solange nous dit des bonjours, des au revoir, des merci, des comment allez-vous, des je vous en prie.
1: Ou de la cordialité, oui.
0: D'une époque, du vivre ensemble. C'est vrai que ça se perd peut-être un petit peu. Et puis, Anne nous dit « J'ai quelques amis parmi mes voisins. » Et c'est bien agréable. Voilà, il y a les voisins. Et puis, il y a l'amitié qu'on peut développer. Venez nous en parler. 0470 07 20 23. C'est notre thématique fil conducteur jusqu'à 9h30. Voici Olivia Dean et puis nous parlerons aussi de la toux et de l'asthme chez le chèque, notre vétérinaire Marie.

0: Viviadine avec So Easy. Si facile, voilà, parfois les relations de voisinage, il y en a pour qui ça pose pas de problème. Vous réagissez bien sur le WhatsApp de l'émission 0470 07 20 23. Philippe nous dit, de bonnes relations avec les voisins, on papote, respect, toujours dire bonjour, prêt à rendre service. Voilà, c'est Philippe. Et puis j'ai vu Marc aussi qui est au volant de son bus, mais il était à l'arrêt pour vite nous faire un petit message. Mais Marc, vous nous écoutez dans votre bus, c'est très sympa. Et Marc nous dit que ça se passe bien aussi avec ses voisins. Voilà, j'ai des voisins super, partage de petits plats. Ça arrive parfois qu'il m'évite de devoir cuisiner en nous apportant un plat tout chaud. Et en échange, je gâte un peu leurs enfants en leur préparant des douceurs et des desserts.
1: Échange de bons procédés.
0: C'est génial. Merci Marc et bonne journée. Donc, à la conduite de votre bus, il est 7h36.
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0: La fête des voisins, encore une fois pour rappel, c'est le week-end du 29 mai. Jour clé, c'est le 29 mai, c'est un vendredi. Il y aura pas mal de fêtes de voisins qui seront organisées en Belgique. Venez nous en parler aussi, voilà, tout simplement, de dire, tiens, dans mon quartier, Sylvie, on fait ça, on a décidé depuis des années de faire ça. On a pris l'initiative, parce qu'en général, c'est une initiative qu'un quartier prend, qu'une rue prend, 0470 07 20 23. On revient un petit peu dans le côté émotionnel, parce que c'est sûr que parfois, ça va, voilà, il y a des personnes qui ont difficile de vivre avec des personnes trop présentes. Mais et en général, ça se passe aussi comme ça, des voisins.
1: Avec le voisin, tout va être vécu de manière exponentielle, puissance 10. Donc ça veut dire que si un voisin est sympa, vous allez vouloir investir le lien parce qu'il répond à un besoin immédiat de vouloir, de vouloir lier d'amitié. S'il fait un peu de bruit, ça va être ultra intrusif. C'est quand même très très intéressant de voir à quel point c'est extrêmement ravageant et attaquant dans un sens comme dans l'autre. Vous savez, moi en consultation, j'ai énormément de gens qui parlent de leurs voisins, alors qu'ils ne s'en plaignent pas forcément,
0: ouais.
1: Mais ça fait partie de leur entourage. Dans le panorama, il y a les voisins. Hier, j'étais à un dîner et ça a fait débat. C'est de se dire où est-ce qu'on met...
0: Parce que les limites.
1: J'expliquais quelle allait être la chronique du jour et tout le monde avait quelque chose à dire de ses voisins.
0: Ouais, ça
1: m'étonne
0: pas.
1: Tout le monde avait quelque chose à dire de la vie des voisins et de la manière de vivre des voisins, ce qui était quand même d'autant plus parlant.
0: Oui, parce que parfois, on ne se connaît pas bien entre voisins. On échange, en effet, des banalités ou des choses qui concernent le quotidien de la rue ou du quartier, mais on ne connaît pas tout. Derrière les portes, en effet, il y a des choses qu'on ne sait pas.
1: Et c'est ça qui va intéresser les psys, finalement. C'est cette notion de remplissage. Alors, quand on ne sait pas, quand on a des lacunes, on va venir remplir, on va venir projeter, on va venir fantasmer, au sens clinique du terme. On peut fantasmer sur son voisin aussi, mais on va tenter de trouver des explications, de résoudre presque une enquête, de se dire, mais pourquoi est-il comme ça, etc. Et donc, le cerveau va faire son travail, on interprète, on projette, et c'est comme ça qu'un voisin silencieux va nous paraître distant, celui qu'on entend devient celui qu'on entend un peu
0: trop
1: peut
0: fort.
1: Devenir
0: envahissant,
1: et celui qu'on croise devient familier. Et donc tout ce qui va venir faire sens va prendre une dimension parfois démesurée.
0: Oui.
1: Et donc voilà, ça c'est comme pour tout, on construit une histoire à partir de fragments.
0: Oui. Et comme pour tout, parfois il y a des choses très fluides qui passent.
1: Oui.
0: Spontanément, voilà, on arrive quelque part, on déménage quelque part, et il y a quelque chose de fluide
9: qui se met en place, voilà, tout sainement, on va dire, sans qu'on s'en rende compte aussi.
1: Bah, comme dans chaque relation, une connexion immédiate, une simplicité relationnelle, et dans ces cas-là, eh bien, on peut être tenté d'intensifier le lien très très vite. Vous savez, un peu comme un coup de foudre, hein, finalement, une envie de vivre tout de suite, d'être dans l'intimité de l'autre, de lui ouvrir les portes, et de parler beaucoup, de se confier et de partager davantage.
9: Bon, dans quelques instants, nous allons parler de la toux du chat, de l'asthme du chat. C'est en effet aussi quelque chose, les animaux de compagnie qui peuvent rapprocher les voisins, ou parfois distancer. Mais nous, dans cette émission-ci, on est positif. Voilà, donc on parle de ce qui va bien.
1: Et de ce qui fait lien.
9: De ce qui fait lien, parce qu'on n'en parle pas assez. Voilà, on parle pas trop de ce qui... On parle trop de ce qui ne va pas et on parle pas assez de ce qui va bien. Donc venez nous dire ce qui va bien de votre côté. 0470 07 20 23. Marie viendra s'installer, notre vétérinaire, Marie Maton, pour parler du chat et du chien après week-end.

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1: Week-end, dans ce dimanche matin, sur RTBF Vivacité, RTBF La Une Télé, j'espère que vous allez bien. Your Eyes, c'est le titre de la chanson. Vos yeux, qui sont peut-être encore un petit peu endormis. Voilà, un petit peu gonflés par chiffonné. Les allergies. Chiffonnés, absolument, chiffonnés. Si vous êtes chiffonnés des yeux, j'espère que ça va se rétablir au fil des heures, tout simplement. Et si vos yeux sont encore fermés, que vous nous écoutez d'une oreille, eh bien, continuez à somnoler. Voilà,
2: et on peut déjà sourire.
1: Et on peut déjà sourire, absolument, on peut déjà sourire. C'est la première bonne action, je pense, à mettre en place en ce dimanche matin. Notre vétérinaire nous a rejoint. À tout de suite avec elle.
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1: Marie, notre vétérinaire, voilà, nous parlons des relations de voisinage. Marie, bonjour.
5: Bonjour.
1: Et vous venez de nous dire que vous habitiez la campagne et que ça se passait très très bien.
5: Oui, moi j'habite la campagne, donc on a assez d'espace les uns entre,
1: entre les uns et les autres.
2: Mais vous allez chercher le contact avec vos voisins ?
5: Moi, pas trop, non, on n'a pas tellement le temps, mais on se croise gentiment. Et voilà. Puis les voisins, c'est aussi les vaches, les poules, les coqs, c'est vraiment la campagne chez moi. Donc,
2: avec un peu de nuisance sonore quand même.
5: Oui, c'est pas de la nuisance quand on habite à la campagne, ça fait partie du jeu, c'est comme ça.
2: On est d'accord.
1: Absolument, absolument. Et on parlait, quelqu'un nous a dit dès le début de l'émission que le chat, en effet, ou les animaux domestiques, c'est une belle façon aussi de prendre contact les uns avec les autres. L'asthme concerne ici plus le chat que le chien dont vous voulez parler.
5: Oui, oui, c'est ça, tout à fait. Donc l'asthme, c'est typiquement chez le chat. C'est même un modèle d'étude pour l'asthme humain. Donc c'est assez similaire. On n'en parle pas très, très souvent, mais c'était la journée mondiale de l'asthme chez l'humain il y a... Ici, début mai, je pense. Donc c'est ça aussi, c'était un peu l'occasion de faire le lien. Et ça représente quand même 1 à 5% des chats domestiques. C'est surtout des chats plutôt d'intérieur qui vont développer ça. Et c'est sous-diagnostiqué. C'est plutôt quand c'est modéré, c'est sous-diagnostiqué. Maintenant, quand on va vraiment vers la crise d'asthme, alors là, on s'en rend compte. Mais c'est vraiment une pathologie du chat.
1: Le chat tout saute,
5: vraiment comme un être humain. Il faut différencier évidemment l'atout de l'éternuement. Donc c'est comme chez les humains, ça paraît bizarre, mais parfois les propriétaires ont du mal de savoir si le chat tousse ou s'il éternue.
1: Oui.
5: Donc quand il éternue, ça va plutôt venir de son nez. Comme nous, en fait, exactement. Tandis que la toux, ça vient plutôt des poumons, de la trachée, des voies respiratoires basses.
1: Ouais, il y a des allergies aussi chez le chat, alors, comme chez l'humain, parce qu'en ce moment, c'est la période.
5: Oui, c'est la période chez les humains, mais nous, on va plutôt éternuer, je pense. Les humains vont plutôt éternuer.
1: Oui, tout sauter.
5: Ils peuvent faire de l'asthme aussi.
2: Avoir la gorge qui gratte.
5: Voilà, la gorge qui gratte. Chez le chat, c'est aussi un phénomène allergique. On ne différencie pas toujours à quelle allergie c'est dû, mais c'est la principale cause. Les autres causes de toux ou d'asthme, ça peut être aussi des parasites, donc des vers pulmonaires que le chat peut ingérer en mangeant des proies, en mangeant de l'herbe. Mais c'est majoritairement allergique. Donc, ce qui veut dire qu'il faut aussi faire attention à l'environnement. Mm-hmm. Ça peut être aggravé par les parfums, les parfums d'ambiance, le tabac, les polluants environnementaux, mais surtout le tabac. Mm-hmm. Donc, il faut quand même...
2: C'est pas bon pour les humains. Parce qu'on oublie finalement que les animaux sont des fumeurs passifs.
5: Tout à fait, exactement. Donc, c'est pas bon pour les humains, mais c'est pas bon pour les animaux non plus. Donc, il faut essayer de faire attention de bien aérer aussi son environnement.
1: Est-ce qu'on doit s'inquiéter très vite ? Est-ce qu'il y a des difficultés respiratoires qui peuvent être...
5: Alors, dès qu'il y a une difficulté respiratoire, donc c'est typique du chat, un chat qui va respirer avec la bouche ouverte, c'est toujours une urgence.
1: Ah oui.
5: Un chat, ça respire pas, en principe, avec la bouche ouverte. Mm-hmm. Donc, il faudra consulter d'office et consulter dans les heures Pas dans trois jours.
6: Non, c'est ça.
5: Donc oui, un chat bouche ouverte, ça peut être...
2: Un chat qui allaite, en fait.
5: Qui allaite, c'est pas normal.
6: Ah ouais,
5: alors
6: c'est
5: ça, si
6: normal.
5: Ça ne dure que quelques secondes parce qu'il vient de rentrer en courant, qu'il s'est bagarré avec le chat du voisin, par exemple.
2: Oui, c'est même rare par rapport à un chien.
5: C'est quand même rare, mais c'est beaucoup plus rare qu'un chien. Donc un chat, ça doit toujours être consulté. Qu'est-ce que ça peut être? Ça peut être de l'asthme, une crise d'asthme. Ça peut être aussi des problèmes cardiaques, de décompensation cardiaque, d'œdème pulmonaire. Et donc ça doit être traité rapidement. Un chat qui respire bouche ouverte, ça vaut la peine de consulter.
6: D'accord. Bien, pour ceux qui nous ont vus en télé, on avait une belle vidéo
5: oui,
6: justement. On aurait dit un chien.
2: Et qui était surprenante.
6: Oui, surprenante. Oui. On a l'impression que c'est une habitude d'un chien. On continue à parler de ça dans quelques instants. Bien entendu, comment diagnostique-t-on l'asthme chez le chat? Comment diagnostique-t-on l'asthme chez le chat? Et comment, justement, soigne-t-on aussi l'asthme chez le chat? Est-ce que ça va revenir? Parce qu'on dit aussi qu'un asthmatique est asthmatique pour longtemps, quoi, même presque pour toute sa vie, aujourd'hui, quand on parle des humains. Est-ce que c'est la même chose pour les chats? Si vous avez une question, eh bien, faites-le, le temps de Charlotte Cardin, 0470-07-2023. Une question peut-être à poser à Marie par rapport à l'asthme, la toux du chat.

0: Charlotte Cardin avec Tant pis pour elle. Voilà une thématique à nouveau développée par Marie, notre vétérinaire, l'asthme et la toux chez le chat. Et vous avez eu plusieurs cas d'ailleurs, c'est quelques jours, c'est, Marie.
1: Oui, cette semaine, on en a eu quelques-uns, soit des primo-diagnostics, soit des en crise, qui arrivent vraiment en urgence, en détresse respiratoire. Et au final, le diagnostic, c'est une crise d'asthme.
0: Ah, c'est ça aussi. On va reparler de ce sujet d'ici 30 secondes, pile poil.
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0: Marie Maton avec le conseil veto du dimanche. C'est important de parler de la toux et de l'asthme chez le chat. Stéphanie, on ne remplace pas David. Stéphanie est avec nous aujourd'hui pour faire l'émission. Et David va très bien. Pour ceux et celles qui viennent de nous rejoindre, David va très bien.
5: Son chien aussi.
0: Bah justement, Stéphanie, vous avez, c'est bien que vous soyez là parce que vous avez une question pertinente.
6: Je me demandais, Marie, vous parliez de chats d'intérieur principalement qui pouvaient être sujets à des crises d'asthme, mais est-ce que ce sont comme les humains, finalement, des chats d'intérieur qui n'ont pas forcément d'activité physique, qui vont pas...
1: Oui, tout à fait.
6: Favoriser, finalement, ce genre de symptômes.
1: Il y a plusieurs facteurs qui peuvent engendrer l'asthme. D'abord, c'est personnel, évidemment, vu que c'est de l'allergie, mais il y a aussi des facteurs qui peuvent compliquer, donc l'obésité, donc le manque d'activité. Un chat qui va pas faire grand-chose de sa journée, qui va faire radiateur, canapé, il va avoir tendance à être en surpoids, et le surpoids peut favoriser, évidemment, l'asthme, ou en tout cas les crises par la suite.
6: Et le fait d'être un chat d'intérieur, d'être immunodéprimé, confronte peut-être beaucoup moins à ce qui peut être allergénique.
1: Et puis aussi tout ce qui est aussi, comme je disais tout à l'heure, le tabac, les polluants, enfin tout ce qui est parfum d'ambiance, tout ce qui est tout ça peut altérer, on s'en rend pas compte, mais ça
6: ce qui nous fait nous sentir bien finalement chez soi est peut-être un peu hostile pour le chat.
1: Ça aide en tout cas, c'est un facteur favorisant et c'est l'addition de toutes ces petites choses qui peuvent faire que les chats d'intérieur sont plus asthmatiques que les chats d'extérieur. En général.
0: Comment est-ce qu'on traite l'asthme chez le chat, donc ?
1: Donc, ça se traite... D'abord, ça se diagnostique toujours par des examens, donc une imagerie. C'est pas parce qu'un chat tousse que d'office, on va dire, il est asthmatique.
6: Oui. Il n'y a pas de diagnostic automatique.
1: Non, il y a de fortes chances qu'il soit asthmatique, mais en général, on fait toujours une radio pour s'assurer quand même que ce soit ça. Mmh. Surtout s'il est plus âgé, hein, on pourrait quand même être face à d'autres choses moins chouettes que de l'asthme. Et sinon, l'asthme, ça se traite comme chez les humains, idéalement. Avec des puffs.
6: Des petits puffs.
1: Donc avec des aérosols.
0: Ah oui, carrément.
1: Oui,
0: ah
1: ça, oui. C'est le meilleur traitement. C'est ce qui va donner le moins d'effets secondaires.
6: D'accord.
1: Et donc, ça a été développé. Donc, depuis plusieurs années, il y a une espèce de mode, ce qu'on appelle le cat-friendly. Donc, ça veut dire essayer de soigner les chats de façon beaucoup plus sympa, parce qu'on sait que c'est des animaux très stressés. Et donc, il y a des inhalateurs qui ont été développés exprès pour les chats. Donc, c'est une petite chambre comme on utiliserait pour les humains, une petite chambre où on fait le puff dedans. Et après, l'animal vient respirer. Donc, c'est comme un cylindre, si vous voulez, transparent.
0: Ah oui, parce que ça, ils sont curieux. Donc, ils vont venir
1: directement.
0: Et donc,
1: on va mettre vraiment ça devant le nez du chat, faire le puff. Et puis, on va attendre un certain nombre de respirations.
0: Ah, oui.
1: Et ça, c'est le meilleur traitement. Si vraiment, on n'arrive pas à le faire. Mais franchement, il y a des super vidéos explicatives sur Internet où on voit qu'au final, le chat, il se sent mieux.
6: Il est soulagé.
1: C'est ce que je dis toujours à mes clients. N'ayez pas peur, ça se fait vraiment très facilement. Sinon, l'autre traitement, c'est des médicaments, soit en injectable, soit en comprimé, mais où on aura des effets secondaires, c'est de la cortisone.
6: Sur le
1: long terme, ce sera moins bien pour lui. Donc, il faut vraiment respecter le traitement. Même si ça va bien, il faut continuer à faire le traitement, sinon on s'expose à des crises.
6: Oui, donc c'est quand même un suivi au long cours.
1: Alors, comme disait Sylvie tout à l'heure, c'est comme chez les humains, c'est à vie. Donc, on n'en guérit pas. Mmh. Ça se soigne, ça se traite. Ils vivent très bien avec. Mais il faut que la prise en charge soit correcte et continuer les traitements, même quand ça va bien.
0: Oui, c'est ça. Ceux que vous avez reçus ces quelques jours vont bien.
1: Tout le monde va bien. C'était des primo-diagnostics ou des crises. Il y en a notamment un qui est soigné. J'y pense à elle parce que Ça fait une année qu'il est soigné pour son asthme, mais madame n'a jamais osé faire le pas de prendre cet aérosol. Donc on lui faisait des injections, mais c'est pas très bon pour elle. Et j'ai enfin réussi à la convaincre d'utiliser les aérosols et elle s'en sort. Donc finalement, ça vaut la peine.
6: Ça doit pas être si compliqué.
1: C'est que ça doit pas être si compliqué.
0: Bon, ben voilà. Donc on s'inquiète à quel moment, Marie? Quand la respiration du chat sifflote aussi, parce que ça
1: oui,
0: aussi,
1: si ça siffle. Si ouais. tous régulièrement, là, on consulte, mais de façon non urgente, donc ça peut attendre lundi. S'il respire bouche ouverte, comme oui, là, on ceux qui nous voient en télé pour la vidéo, ça doit être vu dans les heures qui viennent.
0: Bon, ben voilà, c'était très important de l'avoir dit, voilà, pour quelques conseils à donner aux propriétaires de chats asthmatiques pour diminuer les risques. Et attention, un chat ne respire pas la bouche ouverte. Si le chat allaite comme le chien, voilà, il faut vraiment, vraiment, vite consulter son vétérinaire. Ouais. C'est qu'il y a peut-être une vraie difficulté respiratoire. Merci beaucoup, Marie.
1: Merci.
0: Pour votre présence régulière. Avec Stéphanie, on continue juste après le journal de 8h à parler des relations de voisinage, les bonnes relations de voisinage. Stéphanie, encore plein de choses à dire. Les messages que nous recevons, je pense que les personnes ont bien compris, sont très positives.
6: Voilà. Écoutez,
0: on parle de bonnes...
6: Il y en a.
0: Oui, et il faut les entretenir. Attention, hein, une fois que c'est fait, qu'on a des bons voisins, il faut quand même continuer à entretenir ces relations. 0470 07 20 23, venez nous en parler avec Stéphanie, on reparle de ça après le journal.
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0: Bienvenue si vous venez de nous rejoindre sur RTBF Vivacité, RTBF La Une Télé. Il est 8h, votre journal avec Hélène Remy. 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

0: Club de Bruges reçoit l'Union Saint-Gilloise en play-off 1. Bonjour, combien d'heures avez-vous dormi cette nuit? Pas assez à votre goût? Eh bien, c'est pas si mal si on en croit une nouvelle étude parue dans la revue scientifique Nature. Thomas Deschamps, une bonne nuit, bonne pour notre santé, c'est combien d'heures de sommeil?
1: Entre 6 et 8 heures d'affilée, ou de manière plus précise, entre 6h24 minutes et 7h48 minutes, voilà la nuit idéale. Mais il peut quand même y avoir des nuances. Entre hommes et femmes, tout d'abord, les secondes ayant besoin idéalement de dormir 12 minutes de plus que les hommes afin de maintenir au mieux leur organisme. Là où cela se complique, c'est en fonction des organes, votre cœur préférant 6 heures de sommeil alors que votre cerveau en a besoin de 8.
0: Cette étude mesure le vieillissement des organes, c'est ça ?
1: Oui, selon les données recueillies sur un échantillon impressionnant de plus de 500 000 patients, un sommeil trop court ou trop long accélère en effet le vieillissement de plusieurs organes, comme le cerveau, le foie, la peau ou votre système immunitaire. Ajoutez à cela une hausse du risque de dépression, de diabète de type 2 ou de maladies cardiovasculaires, de quoi vous faire passer l'envie des nuits blanches comme des grasses matinées.
0: Les explications de Thomas Deschamps. La police d'Anvers a interpellé 7 personnes hier impliquées dans des échauffourées. Elles avaient jeté des œufs, des pierres et des objets pyrotechniques vers des bâtiments et la police. Un influenceur néerlandais organisait un événement dans un restaurant d'Anvers hier soir. Une centaine de jeunes étaient présents et pour une raison inconnue, des bagarres ont éclaté. L'angoisse de l'Organisation mondiale de la santé, la République démocratique du Congo et l'Ouganda sont frappés de plein fouet par une variante rare du virus Ebola. L'OMS vient donc de déclencher une urgence internationale, Lisa Bécquen.
2: Oui, c'est le deuxième stade d'alerte le plus haut derrière la pandémie. L'organisation alerte sur la gravité de la situation, 246 cas suspects, 80 décès, le variant est très contagieux et il n'y a ni vaccin ni traitement existant. Ça peut ressembler à une simple fièvre, ce qui complique la détection des malades, alors que cette souche est hautement mortelle. D'après le ministre congolais de la Santé, une personne sur deux touchée risque de mourir.
0: Autre difficulté, le foyer de l'épidémie se trouve dans une région difficilement accessible.
2: Ouais, le nord-est congolais est marqué par des violences de plusieurs groupes armés, ce qui complique la surveillance de l'épidémie et la prise en charge des patients. Pour Médecins sans frontières, la situation est déjà très inquiétante, d'autant que c'est dans cette région, l'accès aux soins reste limité. Sur place, le personnel soignant manque de matériel de protection. Plusieurs infirmiers ont déjà été contaminés. Au moins 4 d'entre eux sont décédés.
0: Et en République démocratique du Congo, l'épidémie d'Ebola, la plus meurtrière, avait fait plus de 2000 morts entre 2018 et 2020. La Russie visée par des centaines de drones ces dernières heures. C'est l'une des attaques les plus massives en 4 ans de guerre visant la Russie. Moscou dit avoir abattu plus de 550 drones ukrainiens depuis hier soir. Au moins 3 personnes ont été tuées par des débris de drones. C'est la Bulgarie qui a remporté l'Eurovision hier soir, une première pour ce pays. Et c'est grâce à Dara, 27 ans, et son titre Banga Ranga, un hymne à la fête et à l'émancipation.

0: La Bulgarie a donc récolté le plus de points hier soir à Vienne. Elle est talonnée par Israël, qui a longtemps été en tête des votes. La participation d'Israël a suscité la polémique et le boycott de plusieurs pays. Le candidat israélien a été hué, notamment au moment des votes. L'atmosphère aura été tendue jusqu'au moment de l'annonce de la victoire de la Bulgarie. À l'extérieur, la police autrichienne a arrêté 14 manifestants pro-palestiniens. Et si vous vous demandez le résultat de la Belgique, Essila a terminé 21e sur 25, mais elle ne regrette rien.
1: Mais on est assez fiers en vrai. On ne pensait même pas passer la demi-finale, donc on a été en finale. On n'est pas les premiers, mais nous, dans notre cœur à nous, en tant que Belges, qui ne passions normalement pas cette demi-finale, on est quand même assez fiers et on n'est que contents. On va profiter de notre dernière soirée, rentrer en Belgique et continuer tout le process. Et voilà, on est juste super contents et super fiers. J'espère que les Belges sont quand même fiers. J'espère que bon, on a quand même été en finale. Et moi, j'ai qu'une seule chose. Enfin, j'ai trop hâte de remonter sur scène et de

0: et de pouvoir encore chanter Dancing on the Ice et tout le reste qui arrive.
1: Une interview signée Clara Wirtz. L'année prochaine, ce sera au tour de la VRT d'envoyer un ou une candidate en Bulgarie. Mais la VRT prévient déjà, les chances que l'on envoie un candidat l'année prochaine sont faibles. La VRT demande que les membres de l'UER, de l'Union Européenne de Radio-Télévision, puissent donner son avis sur les pays participant à l'Eurovision. On connaît les 12 finalistes du concours Reine-Elisabeth consacré cette année au violoncelle. La liste est disponible sur notre site RTBF Actu. Ils doivent maintenant apprendre l'œuvre imposée écrite spécialement pour cette finale et un concerto de leur choix. C'est un match capital pour la course pour le titre. À 18h30, le club de Bruges recevra l'Union Saint-Gilloise. À 3 matchs de la fin, les Brugeois ont un point d'avance sur les Saint-Gillois. Si l'une des deux équipes gagne, elle prendra clairement une option sur le titre. L'Union aborde ce match avec un peu de fatigue suite à sa victoire en Coupe de Belgique jeudi, mais avec un moral boosté, le milieu de terrain Saint-Gillois, Rob Scoffs.
2: C'est un peu final pour nous, je pense, parce qu'on y va vraiment pour gagner. S'ils sont là meilleurs que nous, on va dire chapeau. Mais je pense qu'on veut plus et on va tout faire pour gagner à Bruges.
1: Une interview signée Emmanuel Jousse. Hier en play-off 2, Charleroi a sans doute perdu tous ses espoirs européens en s'inclinant 0-1 face à Westerlo. Le Standard et Genk se sont quittés sur 1-0-0. Et on termine par un anniversaire et une idée de sortie. Il y a 100 ans, naissait la toute première ligne de bus régulière en région bruxelloise. Et ce week-end, 40 vieux véhicules sont exposés sur l'esplanade du cinquantenaire à Bruxelles. C'est l'occasion de se replonger dans cette longue histoire de l'autobus.
3: J'ai trouvé le bus qui me menait à mon travail.
4: Sur les pavés de l'esplanade, les beaux vieux autobus jaunes ravivent tant les souvenirs de Thérèse que ceux de Moni.
3: Il partait de Forêt, il terminait à Schaerbeek.
5: C'est amusant parce que je me retrouve propulsée quand j'étais gamine ou adolescente. C'est bien gai.
4: C'est en mai 1926 que les deux premières lignes de bus régulières voient le jour. Axel Van de Kasteel, du musée du train.
6: Il y avait un axe qui faisait Gare du Nord, Gare du Midi, et il y avait un axe qui faisait Place de la Monnaie, vers Ixelles, place Raymond Blaikart, etc.
4: La STIB sera créée une trentaine d'années plus tard et en 1964, elle accueillera les premières conductrices de bus.
7: Vous n'avez pas confiance ?
8: Pas du tout.
7: Vous croyez que les femmes ne conduisent pas aussi bien que les hommes ?
8: Non. Il y en a qui sont capables de le faire, mais en généralement, pas toutes.
7: Vous croyez qu'elles n'ont pas de réflexes ?
8: Non, elles sont mieux pour faire des cafés à la maison.
4: En 1985 arrivent les bus articulés.
9: Dès le 1er juin, les Bruxellois pourront découvrir sur la ligne 71 de nouveaux bus longs de 18 mètres et articulés par un accordéon.
4: Suivront encore les planchers abaissés pour un accès facilité et le passage à la technologie hybride. Aujourd'hui, la STIB exploite 50 lignes de bus.
1: Le reportage de Barbara Boulet. Les vieux bus sont encore à voir tout ce dimanche au cinquantenaire à Bruxelles. C'est la fin de ces informations. Merci de passer votre réveil avec nous.
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1: On va faire un point sur vos conditions de circulation. Denis Lagasse, il y a un accident sur le ring de Bruxelles.
11: Oui, exactement, Hélène. C'est à hauteur de Léonard en direction de Waterloo. C'est la voie de droite qui est neutralisée. Prudence, évidemment.
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1: On parlait de la santé en début de journal, des heures de sommeil, mais il faut aussi bouger, hein, ça fait du bien pour la santé.
13: Absolument, les petits trajets justement qu'on peut faire avec les voisins, puisqu'on parle de
14: aussi,
13: relations de voisinage.
1: Le sujet combiné.
13: Ouais, absolument. Donc on va parler de ça avec notre kiné du sport, Frédéric Strebel. Merci pour ce journal, Hélène, à tout à l'heure.
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13: Denis Lagasse, dans le ciel, les voisins nuages et le voisin soleil. Voilà.
11: Oui, bah,
13: vont un petit peu.
14: Est-ce qu'ils se croisent ?
13: Oui. Ils vont un petit peu se battre entre eux aujourd'hui,
11: oui,
13: pour
11: bah,
13: voir
11: écoutez,
13: qui va gagner.
11: C'est ça. Il faudra. Le jeu aujourd'hui, ce sera de chercher le soleil, de le trouver surtout. Un soleil quasiment absent, en effet, pour ce dimanche, en ciel chargé. Alors, pour aller dans les détails, en matinée, quelques fines pluies intermittentes déjà sur l'ouest et le centre. L'après-midi, on aura davantage davantage malgré tout, hein, de chances d'apercevoir des éclaircies. Elles seront brèves, malheureusement, car il y aura encore des pluies, d'ailleurs des pluies plus marquées, on peut même parler en réalité d'averses. Ce sera essentiellement l'axe Liège, Bruxelles, Charleroi qui sera concerné. Les maxima de 11 à 16 degrés, et puis pour demain, mardi, mercredi, temps assez mitigé. Quoique demain matin, cela étant, on a un bref répit d'assez belles éclaircies. Et puis, bah, patience, hein, puisque le grand soleil arrive fin de semaine.
13: Allez, on l'attend avec impatience. En effet, ce grand, grand soleil. Merci beaucoup, Denis.
11: À bientôt.
13: Il est 8h10, à tout à l'heure.
14: Avec Sylvie Honoré.
13: Et Stéphanie Van Oost, notre psychothérapeute de couple et de famille. David va bien, voilà, ne vous inquiétez pas, c'était prévu qu'il ne soit pas avec nous. Il avait un événement tardif, un peu festif et logé sur place. Voilà, donc c'était compliqué de dormir très très peu, surtout qu'on a entendu qu'il fallait dormir quand même au moins 6 heures, hein, Stéphanie. On
16: l'entend. Et 12 minutes de plus que les hommes.
13: On a droit à 12 minutes de plus que vous, messieurs. C'est comme ça. L'univers a décidé, 12 minutes de plus pour les femmes. C'est pas toujours évidemment concrétisé, hein, mais c'est comme ça. Sur papier, c'est comme ça. On va parler aujourd'hui avec Stéphanie Van Oost jusqu'à 9h30. On en parle déjà depuis 7h15 des relations de voisinage. Voilà. Ça se passe plutôt bien côté message. Hein.
16: Mais
13: c'est
16: oui,
13: assez
16: je
13: positif.
16: Vois.
13: Hein.
16: Ben, je pense qu'il faut connoter positivement et tenter de tout faire pour préparer le terrain.
13: Voilà, absolument, que ce soit à la campagne, que ce soit en ville, que ce soit en appartement, que ce soit dans une maison. Comment ça se passe avec vos voisins? Continuez de nous le dire. 0470 07 20 23. Nous parlerons solution mobilité aussi dans quelques instants avec notre kiné du sport, Frédéric Strebel. Bougeons au quotidien. D'ailleurs, c'est bientôt le même week-end que la fête des voisins. Le 31 mai, ce sont les 20 km de Bruxelles. 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On en parlera à la fin des deux séquences de Frédéric. On bouge au quotidien. Comment bougez-vous au quotidien? Justement, venez nous le dire. Quels sont ces petits trajets? Préférez les escaliers plutôt que l'ascenseur? Se garer le plus loin possible pour pouvoir marcher vers le lieu où vous vous rendez? Est-ce que ça vous parle? 0470 07 20 23. Et puis, vous allez aussi remporter un passe-famille pour les jardins du lac de Bambois. Nous sommes en province de Namur. Des lacs qui vous invitent à la découverte entre promenades paysagères, espaces thématiques et vues apaisantes et improbables sur le lac. Un lieu idéal pour flâner, apprendre et profiter d'un cadre naturel préservé. La saison s'annonce particulièrement animée avec à la Pentecôte, on s'en rapproche, l'événement Anniversaire A-I-R, en deux mots Anniversaire, un rendez-vous festif avec structures gonflables, grimages colorées, animations musicales et circassiennes. Donc vous l'avez bien compris, c'est un événement famille. Parmi les nouveautés cette année, les Jardins du Savoir qui accueillent un petit parcours de découverte de disc golf, une manière originale de bouger tout en s'amusant. Et dès le mois de juin, les enfants vont pouvoir explorer un tout nouveau sentier ludique en pleine nature, mêlant aspects pédagogiques et modules d'équilibre et d'adresse. Et il y a aussi les apéros du lac. Ça, c'est pour les plus grands. Oh, je vois qu'elle acquiesce. Est-ce que vous êtes déjà allé aux apéros du lac de Bambois?
16: Alors, pas encore, mais j'en ai entendu dans la chronique de ce matin avant l'émission, et donc ça me donnait bien envie.
13: Ah ben oui, voilà, puisque nous sommes reliés avec Geoffrey qui a...
16: Évidemment, et Geoffrey a parlé, donc...
13: Absolument, et qui a normalement interviewé Laura Mélier, qui est responsable de la communication. Et donc, il y aura ces apéros du lac tous les 15 jours, les vendredis d'été. Voilà, le site va s'animer. Entrée gratuite dès 17h, ambiance détendue jusqu'à 22h avec des concerts en plein air et la possibilité de siroter un cocktail au bord de l'eau. Bon, j'ai un pass pour 4 personnes pour découvrir cet endroit magnifique. Depuis combien d'années le lac de Bambois a-t-il rouvert ses portes au public? Bambois, B-A-M-B-O-I-S, vous tapotez sur un moteur de recherche. C'est un anniversaire en plus, un chiffre rond que le lac fête cette année. Venez nous le dire au 6003, 1 euro par message envoyé 6003. Allez, musique avec DJ et puis juste après, Frédéric Strebel viendra s'installer pour nous inciter à bouger au quotidien.

0: Joe en ce petit matin, peut-être pour vous réveiller, pour vous donner le bon tonus, le tonus nécessaire pour vous permettre de bouger en ce dimanche. Voilà, même si la pluie s'annonce dans certaines régions. Encore une fois, c'est très difficile de dire où il pleuvra peut-être plus ou peut-être moins. Mais bon, voilà, on est habitué en Belgique. La capuche, le parapluie, ça n'est pas grave. Et justement, Frédéric, notre kiné, nous disait qu'il avait vu autour du studio ici pas mal de personnes qui bougeaient. Donc c'est justement ça que nous allons mettre à l'honneur, le bouger au quotidien.
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0: Justement, c'est dans le cadre d'une grande opération, Parlons solution, sur la thématique de la mobilité que l'on a choisi aussi aujourd'hui avec notre kiné du sport de parler de cela. Voilà, parce que se déplacer autrement, je pense que certains l'ont choisi et le revendiquent. Mais pour beaucoup de Belges, la voiture est quand même toujours un prétexte obligé pour ne pas marcher assez. Donc voilà, c'est pour ça qu'on avait envie d'aborder cela avec vous. Bonjour Frédéric.
3: Mais bonjour à toutes les deux.
0: Vous avez marché jusqu'ici. Non, mais vous avez croisé beaucoup de personnes.
3: Et j'ai croisé beaucoup de personnes parce que le dimanche matin, c'est vraiment le bon moment où, même s'il fait mauvais, j'ai vu des personnes en vélo, j'ai vu des personnes promener le chien, j'ai vu des personnes en train de sortir, d'aller faire les courses à pied, parce qu'on est dans le centre-ville. Donc, beaucoup de gens bougent aussi. Et mesdames, j'ai pensé à vous hier soir.
4: Ah là, j'ai peur.
3: J'ai pensé à vous. Étiez,
4: mais qu'est-ce qui se passe, Frédéric?
3: Toutes les deux à côté de moi. Alors, on doit faire une émission sur la mobilité.
4: Oui.
3: Et comme j'ai pas fait quelque chose d'exceptionnel, mais j'ai été manger chez des amis et on commence à discuter, on parle des enfants, etc.
4: Bon, jusque là tout va bien.
3: Tout va bien. Et à un moment, on parle des vacances.
0: Ouais.
3: Et entre plusieurs couples, on se dit tiens. Tu pars où en vacances et autres? Et puis, il y en a certains, on part en randonnée. Ah, ma femme fait justement un semi-marathon en Italie, je vais la suivre.
4: Ah, vous avez des amis sportifs.
0: Ah, voilà. Oui.
4: On n'a pas tous les mêmes amis.
3: Voilà. Et dans le repas, il n'y avait pas les mêmes amis. Et puis, j'ai vu deux de mes amis se décomposer.
4: D'accord.
3: Et se dire, mon Dieu, ils vont faire des semi-marathons, ils partent à la montagne randonnée, d'autres vont visiter tel endroit. Et vous? Je sentais l'hôtel à 500 mètres de la plage.
0: Farniente.
4: Et c'est pour ça que vous avez pensé à nous. Et
3: non, pas du tout. J'ai pensé à la mobilité. Et après, je vais dire pourquoi, Stéphanie, j'ai pensé à vous.
4: Ah, d'accord.
3: Et je pense que c'est important aussi de simplement se positionner par rapport à ces activités.
4: Ouais.
3: Ça veut dire que la même chose quand vous allez au ski, il faut essayer de marcher un petit peu, de vous échauffer avant. Quand vous allez par exemple en ville, essayez de vous parquer le plus loin possible.
4: Oui.
3: Ça, c'est ce que parfois mes filles me disent quand je les dépose ou je dépose les copines. Je dis, mon père va pas te déposer tout près. On est habitué à marcher, il va se parquer très très loin.
4: Il est sympa le père.
0: Elles sont habituées.
4: Je pense que c'est une bonne manière de ne pas être sollicité trop souvent. En fait.
3: Mais de les déplacer un peu trop vite et un peu vraiment en face de la porte.
4: Oui.
3: Voilà, je trouve pas ça utile. Donc bouger, et les articulations ont besoin de ça. Ça veut dire que le cartilage, il se nourrit par inhibition. Ça veut dire qu'il y a un liquide articulaire tout autour, et ce liquide, il se nourrit par pompage, en fait, si on veut. Donc plus vous allez bouger les articulations, plus le liquide va travailler, plus il va se nourrir dans cette poche articulaire. Moins vous bougez, plus vous restez dans le canapé, plus vous restez sur votre chaise, vous sentez qu'à un moment, pour se lever, ça va être très compliqué.
4: Oui, on va être engourdi. Hein.
3: Voilà, ah, on va être engourdi parce que les articulations, c'est un peu comme une porte.
4: Rouillé,
3: Voilà, ça manque un peu d'huile. Les muscles et les tendons, ils ne travaillent plus. Donc, c'est ça que c'est très important de bouger. Une autre petite histoire, c'est qu'il y a moyen de s'adapter.
4: Il n'a toujours pas dit pourquoi il avait pensé.
0: Non.
3: Mais ça, je vais vous le dire après. Je laisse un peu le suspense. Une mobilité, c'est important parce qu'on sait tout utiliser dans sa voiture aussi.
0: Oui.
3: J'ai un de mes amis qui est enseignant et qui part d'école en école, il a une trottinette dans son coffre. Et la trottinette, ça lui permet de la sortir dans la voiture. Il se parque à un endroit stratégique.
4: Et il continue
3: en trottinette. Il y a moyen. Je connais énormément de patients qui me disent je me parque et après, hop, je me déplace avec mon sac à dos ou j'essaie de prendre une partie de transport en commun. Les vélos pliables sont vraiment acceptés tout à fait dans les bus, dans les trains et autres. Et c'est une bonne idée. Ça veut dire que maintenant, il faut se dire je vais bouger. Je vais solliciter mes réactions de mon corps, je vais travailler mon équilibre sur un vélo, je vais travailler en fait ma marche, où je vais dérouler mon pied, je vais utiliser mon dos est fait pour bouger, notre corps est fait pour bouger.
0: Eh oui.
3: C'est ça important.
0: Eh ben voilà, c'est ça aussi qui est important, 0470 07 20 23. Et vous savez quoi Stéphanie?
4: Déjà... Vous avez pensé à moi hier soir.
0: Non. déjà pour ceux qui n'ont pas l'image, il porte un joli
4: une marinière.
0: Polo marin. Voilà, une marinière, un sweat
4: marin. Ça laisse présager beaucoup de choses, dites-nous.
0: La semaine prochaine, il sera avec nous en croisière. Sera avec nous en croisière. Vous allez rester jusqu'à 9h. Frédéric, je ne sais pas si vous avez le temps, parce qu'il y a co-présentateur, on va dire, de l'émission du samedi, qui a son anniversaire aujourd'hui et qui a promis de venir à 9h nous rendre visite. Donc voilà. Et donc Frédéric fera aussi des petits exercices de réveil musculaire, on va dire, sur le
3: et
0: pont du bateau.
3: L'éveil musculaire, c'est un beau terme parce que ça veut dire je vais éveiller mon muscle, je vais éveiller mon corps et je vais apprendre mon corps à bouger et à me sentir mieux. Et je voudrais montrer que lorsqu'on va simplement mobiliser, lorsqu'on va simplement un tout petit peu s'étirer, sans brusquer l'articulation et en éveillant son muscle, on va être plus attentif, plus ouvert à faire ses activités, que ce soit professionnel, que ce soit de la marche ou autre.
4: Et on prend conscience de son corps.
3: Et on prend conscience de son corps dans l'espace. Et ça, c'est très important. Et c'est à tout âge.
4: Même à l'intérieur, on se rend compte qu'on va stimuler un muscle plutôt qu'un autre. Enfin, je veux dire, c'est
3: tout à fait. Et même au niveau viscéral, on va leur montrer qu'on s'est aussi éveillé au niveau viscéral. On va travailler la respiration, on va travailler le diaphragme, on va travailler la posture, on va travailler l'appui, la voix, tout. Tout est possible.
0: Et encore une fois, vous pouvez vous faire accompagner. Il y a des coachs, évidemment, mais aussi des kinés. Des kinés à qui vous pouvez confier un petit peu vos bobos du quotidien. Voilà, votre mal de dos, votre mal au niveau des articulations. Donc, ils sont là pour vous conseiller. Ils restent avec nous. Une deuxième séquence. Et quand je parlais d'anniversaire qu'on fêtera tout à l'heure avec Alain Boschmann, allez, je peux vous le dire qu'il y a son anniversaire aujourd'hui. Lui, ce sera la semaine prochaine sur le bateau.
4: Ah ben moi, c'était il y a trois jours.
0: Et vous, c'était il y a trois jours.
3: Nous allons faire la fête. Et
0: vous êtes tous
4: au lac de Bambois.
0: C'est incroyable.
4: Au Château Blanc.
0: Frédéric, à tout de suite. Voilà, ce sera après Elena et Nouveau Cœur.
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0: nouveau cœur.
1: Très chouette, très positive aussi cette chanson. Nouveau cœur, c'était Elena, il est 8h27.
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1: C'est la grande opération, une nouvelle opération de la RTBF qui verra sa conclusion le 3 juin. Il y aura une grande émission télé par rapport à ce Parlons Solution, thématique mobilité. C'est pour ça qu'on vous en parle aujourd'hui. Ma mobilité, mon choix, la question est posée. Et justement, vos témoignages et vos histoires peuvent être des solutions pour d'autres. On attend d'ailleurs vos idées et vos histoires via l'application RTBF Actu et sur le site internet rtbf.be/solution. La mobilité est au cœur de cette troisième édition du Parlons Solutions. C'est pour ça que Frédéric Strebel aujourd'hui explique un petit peu les bénéfices corporels des petits trajets à pied ou à vélo que l'on peut choisir de faire. Quand c'est pas possible, c'est pas possible. Mais parfois c'est possible. Souvent c'est possible. On se dit que c'est pas possible, mais souvent c'est
4: possible. Souvent c'est possible parce que pour diminuer aussi le stress et l'anxiété par rapport au travail aussi, le fait de repartir à pied, le fait de repartir peut-être en vélo.
5: Une phase de décompression finalement.
4: Voilà, ouais. C'est ça. C'est cette phase de décompression, ce stress qui va diminuer juste par l'activité physique, le fait de transpirer un petit peu, d'augmenter sa fréquence cardiaque, sa fréquence respiratoire. Et c'est ça en fait qui va favoriser aussi le sommeil. On parlait du sommeil
1: tout à l'heure, tout est lié.
4: Donc ça veut dire
5: la bonne fatigue.
4: La bonne fatigue avec l'alimentation, le fait de travailler qui est positif, et ensuite d'avoir une activité physique pour régulariser. Ça, c'est vraiment très important.
1: Mmh. Certaines personnes vont se dire peut-être, j'ai pas eu l'habitude de le faire, j'arrive à un certain âge, vous en voyez certainement dans vos consultations. Est-ce que je peux m'y mettre? À quelle fréquence?
4: Alors, pour changer, c'est tous les jours on peut changer. On peut avoir une routine tous les jours. Et maintenant, on parlait hors antenne des montres connectées. Oui, il y a les montres connectées, il y a l'activité sur le GSM, il y a plein
5: de choses. Ah, mais l'appli santé sur notre téléphone, elle est incroyable. Enfin,
4: c'est un feedback.
5: Oui, évidemment. Et je pense que ce feedback, enfin, c'est la psy qui parle, mais c'est important, stimulant, encourageant. Enfin, moi, ma fille, depuis qu'elle a cette montre connectée, elle veut faire ses 10 000 pas. Mmh. Et si elle ne les a pas fait, elle va commencer à courir dans le jardin ou elle va. Il y a le challenge qui est important.
4: Se challenger, c'est vraiment important. Mesdames, je ne vous avais pas dit pourquoi je n'avais pas...
5: Mais oui, c'est toi.
1: Elle attend impatiemment.
5: Qu'est-ce qui se passe?
4: Stéphanie, écoute, ce fameux souper, en fait.
5: Oui, Frédéric.
4: Nous avions deux amis, en fait, parce qu'on attendait tous ce souper.
6: Ah, quoi, je dois m'attendre, là.
4: Qui sont célibataires et qui allaient nous raconter un petit peu comment ça se passe. Et elles ont peut-être rencontré l'âme sœur.
5: Oui.
4: Ben, elles sont arrivées seules, toutes les deux.
5: Pourquoi? Ils étaient en train de courir?
4: Mais non, parce qu'en fait, elle m'a dit, voilà, j'ai rencontré quelqu'un, mais le mec sympa. Mais il bouge pas, il fait rien.
5: Ah, voilà. Ah, c'est ça.
1: Et donc ça lui va pas.
4: Dans cette ambiance de sportive, en fait, elle s'est dit, mais qu'est-ce que je vais faire de la journée? Ce mec ne bouge pas, ne fait rien, n'a pas de passion, n'a pas d'activité. Elle a essayé de le changer, comme on a eu dans plusieurs émissions qu'on a discuté. Ça n'a pas marché, il ne bouge toujours pas.
1: Ah.
4: Donc, au souper, il n'était pas là.
5: D'accord, oui, il n'a même pas bougé jusqu'au souper.
4: Il n'a même pas bougé jusqu'au souper. Donc, on se dit, tiens, est-ce que ce n'est pas un moment de rencontrer quelqu'un? Il y a du soleil, il fait bon. Est-ce que, justement, ce n'est pas l'occasion de rencontrer quelqu'un pour dire de bouger et de changer de vie et de changer un petit peu dans ses habitudes?
5: De changer de routine, quoi.
4: Voilà. Et même entre amis, c'est important de bouger. Je vois une image comme ça, on est entre amis, en fait, d'aller marcher, d'aller courir.
1: Et entre voisins aussi, puisqu'on
4: entre voisins.
5: Et d'ailleurs, et où l'extérieur va être un terrain neutre. C'est ça qui est intéressant.
1: Ah,
5: c'est-à-dire
1: oui.
5: Que si on fait une activité avec un voisin en dehors de chez soi, eh bien, ça offre un peu plus.
4: Voilà,
5: de
4: ça plus. Permet oui, un ça peu. Donc, je pense que l'activité, en fait, quand on parle des team building en entreprise, etc., ben, on ne va pas forcément manger une pizza, mais on va découvrir la personne, comment elle bouge.
5: Dans l'effort, dans
4: l'effort,
5: la sueur.
4: Etc. Et observer quelqu'un, comment il bouge, et voir comment on peut s'entendre aussi avec lui.
5: Non, mais puis on le découvre naturel, parce que dans l'effort, voilà. Évidemment, il y a une désinhibition qui est offerte, il y a une réaction, on voit comment on réagit au stress, à la fatigue, à l'endurance.
4: Exactement.
5: Ça peut être quand même
4: et je pense que lorsqu'on parlait des patients qui arrivent dans beaucoup de cabinets de kiné, C'est simplement parce qu'ils ont envie de changer. Mmh. Alors parfois, ils ont une pathologie parce qu'ils ont changé, ils se sont peut-être mis au paddle, à la course à pied ou autre. Mais le but, c'est de changer. Et nous, on est juste en train de les réparer, puis de les réathlétiser. Ça, c'est un peu le but des kinés.
5: Mais c'est intéressant, Frédéric, parce que vous en aviez déjà fait une chronique, et je trouve que c'est important de le répéter, qu'une séance chez le kiné, c'est aussi pour préparer.
4: Tout à fait.
5: Pour préparer à de nouvelles habitudes.
1: Voilà. Non, mais c'est vrai.
4: Non, mais
5: c'est-à-dire, quel sport puis-je faire, ne pas faire ? Enfin, on se rend bien compte que si on a 20 kilos trop, courir tout de suite, c'est compliqué, mais qu'on puisse se mettre à la marche, qu'on peut tenter d'activer un peu tout
4: voilà,
5: ça.
4: Voilà, c'est cette notion de progressivité. Ça veut dire que même si vous avez envie d'aller courir, au départ, il faut commencer à marcher. Puis on va marcher un peu plus vite. Puis vous allez voir que ça va aller très très vite. Puis on peut marcher, courir un petit peu, remarcher, on fait de l'intervalle training.
5: Ouais, c'est ça.
4: Après, on va commencer à courir un peu plus, on va augmenter la distance. C'est pas mal d'avoir justement les outils comme les montres connectées. Puis on va se dire, on est fier de ce qu'on a fait.
5: Ouais.
4: Donc ça veut dire que psychologiquement, voilà, on a envie de le partager. Donc quand vous arrivez au bureau, vous partagez, peut-être avec un collègue que vous connaissez moins, oh, je me suis mis à courir aussi.
5: Oui, et puis il y a de plus en plus d'entreprises qui offrent des douches, enfin, en tout cas qui permettent
1: c'est
5: qu'on
1: ça
5: puisse...
1: C'est
4: qui peuvent terminer parfois plus tôt. J'ai encore rencontré un de mes amis hier qui me dit...
5: La prime vélo.
4: Voilà, c'est ça, qui est une prime pour un vélo, qui peut terminer plus tôt pour aller à la salle de sport, pour bouger, et d'être plus productif, mais productif dans sa vie.
1: Merci Frédéric, qui aura son anniversaire la semaine prochaine, qu'on fêtera sur le bateau.
5: Et j'aime beaucoup vos soirées, Frédéric.
1: La marinière, il y a déjà la marinière. Ouais. Nous serons donc en Aquitaine et on aura l'occasion de faire des petites vidéos sur les réseaux sociaux
4: tout ça.
1: Et justement, puisqu'on parle de bouger, nous avons un cadeau exceptionnel à vous offrir. Vous savez que c'est sold out au niveau de la course des 20 km de Bruxelles. Mais nous avons réussi à avoir quelques dossards supplémentaires, que l'on a obtenus avant que ce ne soit sold out. Et donc, je vous offre maintenant un dossard pour prendre le départ de la course à pied des 20 km de Bruxelles le 31 mai prochain. Vous en ferez partie ?
4: Je l'ai déjà fait, mais je n'en ferai pas partie.
1: Pas cette année, ok. Un dossard pour vous, comme j'en ai offert un jeudi, et je l'ai offert à une personne atteinte de Parkinson qui allait le faire en marchant, et cette personne a pleuré sur antenne. On était très émus, Alain et moi, ce jeudi 14 mai, jeudi de l'Ascension. Donc aujourd'hui, donnez-nous une motivation peut-être, ça peut être n'importe quoi, mais pourquoi vous n'avez pas pris part à cette course alors que vous auriez voulu et que ce dossard peut justement être le Graal, être quelque chose d'exceptionnel. 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Merci beaucoup Frédéric.
4: Merci à
1: la semaine prochaine en croisière. Mais si vous restez jusqu'à 9h, en général il arrive bien avant et peut-être qu'il est déjà là, Alain Boschmann a prévu d'apporter le champagne. Hier on lui a offert le gâteau.
5: Ça nous permettra d'aller marcher après.
1: Peut-être
5: pas très droit, mais...
1: Donc, vous pouvez rester et l'embrasser, évidemment. Dans quelques instants, nous serons au lac de Bambois pour faire remporter ce passe pour 4 personnes.
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0: Sur RTB Vivacité, RTBF La Une Télé, je vois Virginie qui nous dit « Je me rends au travail à pied tous les jours, Sylvie, Stéphanie, par tous les temps, ça me fait un bien fou, ça me fait gagner du temps, 15 minutes par trajet, belle journée à vous tous. » Et puis j'ai aussi Freddy qui nous dit « Voici un an et trois semaines, j'ai décidé de me reprendre en main. Je marche chaque jour depuis un an, entre 10 et 15 kilomètres. Tout le monde me dit « Mais comment ?» Le « comment », c'est changer les habitudes. » Dit Freddy, les jours de présence au bureau à Bruxelles, je descends une gare plus tard. Il me reste 2 km jusqu'au bureau. Le soir, c'est chemin inverse. Chaque heure, je vais faire aussi. Je descends un étage et je remonte par l'autre. En télétravail, je commence ma journée par la marche, le midi et le soir.
1: Ah ben, bonne idée.
0: C'est génial. Merci beaucoup pour vos témoignages. Voilà, ça veut dire qu'on vous parle. Merci Freddy, Virginie et tous ceux qui n'ont pas écrit, mais qui sont un petit peu dans cette mouvance-là. Allez, dans quelques instants, nous sommes au lac de Bambois. Mais c'est même tout de suite le bon plan avec 365.be, notre partenaire qui nous gâte chaque samedi et chaque dimanche, les jardins du lac de Bambois. Nous sommes à Fos-la-Ville, en province de Namur. C'est le cadeau qu'on vous propose. Et c'est Céline de Beaudour, je pense, qui nous a donné la bonne réponse. Céline, bonjour.
2: Oui, bonjour.
1: Bonjour.
0: Vous allez bien ?
2: Oui, très bien.
0: Allez, vous allez marcher aujourd'hui, vous allez faire quoi ? Vous allez partager un moment avec vos voisins ? Quels sont un peu, quel est le programme pour ce jour ?
2: Ah ben, je suis déjà allée marcher, figurez-vous.
1: Bon, de grand matin, comme ça. Ah voilà, promener
0: oui,
1: le chien,
0: oui.
1: Ben voilà.
0: Promener bon le chien, bon prétexte.
2: Une bonne balade.
0: Super. Il ne pleut pas du côté de Beaudour, ça va, tout va bien ?
2: Non. Allez. Non, il ne pleut pas.
0: Allez, il pleuvra peut-être pas du tout de la journée.
1: Non, microclimat de Beaudour.
0: Voilà, c'est ça aussi.
2: Oui,
0: on est sûr de rien, oui. Mais ça peut être aussi une belle journée de ce côté-là. Vous connaissez les jardins du lac de Bambois ou pas du tout ?
2: Non, pas du tout.
0: Eh bien, ce sera vraiment l'occasion de passer un bon moment et de fêter l'anniversaire avec eux, puisque depuis combien d'années ce lac a-t-il rouvert ses portes au public ?
2: Depuis 30 ans.
0: 30 voilà. Ans, tout juste. 1996, bonne réponse. Merci Céline pour votre fidélité. Vous nous écoutez ou vous nous regardez ?
2: Je vous écoute.
0: Allez.
2: Oui.
0: Et vous avez des bonnes relations avec vos voisins ?
2: Ah oui, très bonne. Oui.
1: Écoutez,
0: on a quelqu'un qui a fait sa marche, on a quelqu'un qui a des bonnes relations avec ses voisins.
1: Elle est parfaite.
0: Elle est parfaite, ouais.
1: L'auditrice parfaite.
0: Céline, bon dimanche, au revoir.
1: À bientôt.
2: Oui, bon dimanche à tous, au revoir.
0: Dans quelques instants, nous accueillerons une héroïne du jour. Dans le cadre de notre séquence Héros du jour, nous avons cette collaboration avec la fondation Roi Baudouin et la campagne Be Heroes, une citoyenne, une initiative citoyenne née en 2020 et qui met en avant des héros, des héroïnes qui s'engagent d'une quelconque façon auprès des autres. Et nous aurons donc Juliette Berguet qui est conférencière, autrice, mentor en reconstruction positive et elle est fondatrice de l'ASBL Baob Brussels. Et on va la découvrir juste après M. Pokora.
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0: Laura pour vous accueillir si vous arrivez en cet instant précis. Les planètes, 8h46, nous sommes le dimanche 17 mai et nous avons une héroïne à vous présenter. Notre héroïne du jour dans la séquence Les héros du jour, parce que nous mettons en effet en avant ces héros et héroïnes du quotidien qui ont marqué l'année dernière. Voilà, puisque Be Heroes, encore une fois, est une initiative du Fonds Prince Philippe, gérée par la Fondation Roi Baudouin, qui met à l'honneur des héros dont l'engagement contribue à rendre la société plus humaine et plus solidaire. L'appel est lancé justement cette année-ci pour permettre à de nouveaux héros du jour de se faire connaître, parce qu'en général, ces héros ont une particularité, c'est qu'ils travaillent dans l'ombre, absolument. Ils restent discrets, c'est pour ça qu'on les met en avant, même s'ils disent « non, pas moi, non, pas moi, non, pas moi ». Eh bien si, c'est l'occasion de les mettre en avant. Et on accueille aujourd'hui avec Stéphanie, Juliette Berguet de Bruxelles. Juliette, bonjour.
1: Bonjour.
0: Reçue donc par le roi, hein, le roi l'année dernière, poussée par je ne sais pas qui a pris l'initiative de vous mettre en avant, Juliette.
1: J'ai une de mes membres qui est aussi une de vos membres qui m'a nominée, et c'est une surprise parce que je ne m'y attendais pas. Déjà, je ne connaissais pas Bi.
2: Elle vous a inscrite à votre insu.
0: Oui, en général, c'est comme ça.
2: Oui, ben oui,
0: c'est,
2: évidemment.
0: Voilà, c'est quelqu'un.
1: Je connaissais pas du tout Bi Hero avant d'être nominée.
0: Eh ben, nous, on vous connaît pas bien.
1: Bah,
0: c'est très bien parce qu'on veut savoir qui vous êtes. Juliette, je sais juste que vous avez vaincu un cancer du sein et vous avez constaté le manque de soutien pour les femmes issues de milieux interculturels. Et avec votre SBL, Baob, c'est ça, hein, Baob, vous militez pour des soins inclusifs avant et pendant et après les traitements.
1: Oui. C'est un projet qui est né de mon propre expérience.
0: Oui,
1: j'étais diagnostiquée, je venais d'avoir 41 ans, je venais d'être maman. Je venais d'être licenciée et je venais de me lancer comme indépendante. Pendant tout le traitement, j'étais prise en compte, prise en charge, accompagnée, soutenue. Mm-hmm. Et malgré que le fait qu'on a des très bons soins, j'ai constaté qu'il y a quand même des certaines discriminations, inégalités, des choses qu'on ne propose pas spécialement à certains profils. Et l'après a été d'autant plus compliqué parce qu'on est censé reprendre notre place, on est censé être de nouveau actif. Et là, on se rend compte que ben, c'est là qu'on a le plus le besoin. Et les gens pensent qu'on a vaincu le cancer.
2: Non, mais évidemment, c'est l'après, c'est réapprendre.
1: Ouais, on va tout recommencer à zéro, on n'a plus de repères, on oublie plein de choses, on n'est plus la même personne. Ça, c'est quelque chose, au fur et à mesure que je suis sur le terrain et les rencontres que je fais, on n'est plus les mêmes personnes. Et surtout, cette notion de reprendre à tout prix, où en fait, on s'oublie. Et on laisse beaucoup de choses sur le côté.
0: Et cette SBL, elle est née donc, suite évidemment à votre expérience personnelle, en 2021, c'est ça? Donc il y a 5 ans.
1: Oui, il y a 5 ans. Cette année, en fait, notre cinquième année.
0: Ouais. Vous l'avez lancée seule ou vous étiez déjà accompagnée par...
1: Le projet est né du constat où j'étais toquée aux autres portes, auprès des autres associations par rapport à ce qu'elle proposait.
0: Parce que j'allais vous dire, en effet, qu'il y en a d'autres.
1: Ouais, je voulais vraiment avoir un lieu inclusif où on parle réellement de l'impact du cancer sur la maternité. Parce que moi, j'étais jeune maman, ma fille avait 15 mois, où on parle du cancer sur la vie de couple. Je venais d'avoir un enfant, j'étais en couple, sur la vie d'indépendant, j'étais indépendante, et aussi sur le fait d'être jeune, femme, maman, issue de la diversité, avec d'autres problématiques et d'autres besoins qui sont vraiment dans cette notion de prendre sa place et surtout être reconnue par rapport à ce qu'on a traversé et aussi un peu mettre cette réalité qu'il y a énormément de manques par rapport à l'après. On est pris en charge, ça je ne dénie pas par rapport à le fait qu'on a des super hôpitaux, on a des super...
2: Non mais votre corps est pris en charge.
1: Le corps est pris en charge,
2: c'est ça.
1: C'est reconstruire le puzzle.
0: C'est tout le reste.
1: Ouais. C'est le côté financier, le côté personnel, relationnel, affectif. C'est toutes ces choses qui ont été morcelées et qui peuvent prendre parfois toute une vie pour reconstruire. Alors que le traitement en soi a duré peut-être une année.
2: Et on vous dit guéri, mais finalement, est-ce que votre âme est guérie aussi? Ça, c'est toute la question, finalement.
1: Le projet est vraiment né de ça. Donc, j'étais dans les autres associations, et ce que j'ai déploré souvent, c'était que j'étais souvent la jeune femme, issue de la diversité, à aborder des sujets en lien avec la réalité des jeunes femmes que je rencontrais dans mon quotidien. Mmh. Et aussi interpeller les pouvoirs publics, interpeller aussi les médias, et à prendre la parole aussi au niveau presse, parce qu'on se rend compte qu'on a encore la force de parler, et on a encore la force d'écrire, Et c'est notre arme, c'est la seule arme qui nous reste. La seule chose que le cancer ne nous a pas pris, c'est de pouvoir s'exprimer et de porter des voix, des personnes inaudibles qu'on ne voit pas parce qu'elles sont plus abonnées dans les hôpitaux ou auprès des assistants sociaux au CPAS ou auprès des aides au niveau communal qu'à aller revendiquer réellement leurs droits.
0: Juliette, on parlera comment fonctionne votre SBL, hein, puisqu'elle est composée de professionnels engagés, voilà, de toutes sortes qui apportent en effet du réconfort, du bien-être, des conseils santé, surtout comment se reconstruire personnellement. L'SBL Baob Brussels, B-A-O-B, tout simplement. Vous tapotez ça sur un moteur de recherche, vous allez voir pas mal de choses à son sujet. Et si vous nous écoutez, vous allez voir Juliette, justement, il y a plein de photos. On se retrouve dans quelques instants, Juliette.
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0: en ce dimanche 17 mai, 9h05, on met à l'honneur des héros, des héroïnes encore une fois. On célèbre des personnes inspirantes dont les histoires témoignent d'un engagement unique, celui de personnes qui souvent dans l'ombre contribuent à rendre notre société plus belle. C'est la séquence Be Heroes qui prendra fin au mois de juillet et on s'intéresse à l'histoire de Juliette Berguet aujourd'hui. Juliette, en effet, et son association, son ASBL Baob. Alors, dire encore une fois que vous réunissez au sein de l'ASBL des professionnels, c'est bien ça? Et concrètement, que faites-vous dans cette ASBL, Juliette?
1: Chez Baob, on a des médecins, on a des infirmiers, on a des coachs, on a des thérapeutes, on a aussi des patients, on a aussi des aidants proches. L'idée, c'est que ça rassemble toutes les personnes qui sont touchées de près ou de loin par le cancer. Et dans ma grande surprise, c'est toutes ces personnes, en fait, ont été touchées par le cancer. Soit eux ou soit un proche. Et l'idée, c'était vraiment de voir la maladie de l'autre côté, quand on l'a traversée. Parce que c'est pas la même chose que quand on est médecin ou quand on est une personne lambda.
2: Oui, juste sensible à la cause, finalement.
1: Juste sensible à la cause, ouais. Et ça change vraiment. Pour moi, c'était super important, parce qu'on se rend compte qu'on n'a pas les mêmes... on parle pas la même langue. On n'a pas les mêmes, comment dire, la même réalité, le même vécu. Ce qu'on apporte, c'est qu'on apporte du soutien, on apporte de l'écoute, on apporte de la réorientation et on apporte surtout cette notion de se dire aux personnes, en fait, vous n'êtes pas seules. On n'a pas toutes les solutions, mais on vous écoute, on vous comprend et on vous redirige vers les structures qui peuvent les aider. Et on interpelle aussi, parce que souvent, il y a des personnes qui n'osent pas. Je pense que les gens ont facile à me parler parce que je suis quelqu'un qui est assez accessible. Parfois, je croise des gens au supermarché ou même je fais des activités dans les centres commerciaux. Les gens ont facile à parler et à se confier. Et je trouve ça important que les gens puissent se refléter. Et c'est une des choses qui m'a manqué, moi, quand j'ai eu le cancer. J'ai pas vu une personne qui parlait réellement du cancer. À part dire il faut soutenir la recherche, c'est bien, mais... Après nous avoir sauvé la vie, qu'est-ce qu'on devient? Et aussi, une personne avec qui je peux me dire, ben, je peux aller chez elle et elle me comprendra.
0: On peut venir ouvrir les portes? On peut venir frapper à votre porte?
1: On a un numéro de téléphone. En général, les gens nous appellent par téléphone ou par email et on répond toujours.
0: Vous êtes référencé sur Internet aussi.
1: On est référencé aussi via la Fondation contre le cancer. On est référencé aussi via la LUS, qui est la Fédération des patients et des aidants. On prend pas mal de paroles au niveau Sensano aussi, au niveau recherche, et aussi près de la plateforme Patients Expert Center. L'idée de Baob, c'est vraiment d'élargir le scope de manière à ce qu'on puisse aborder tous les sujets et qu'à chaque table, on puisse réellement mettre sur la table les sujets réels qui impactent les personnes concernées, que ce soit les jeunes, les personnes issues de la diversité, les mamans solo.
2: Oui, enfin, ça n'épargne personne.
0: Oui, c'est ça. Et vous avez tous les âges, justement. Vous parlez des âges, de la multiculturalité.
1: Moi, c'était important. Ça puisse représenter tout le monde et que tout le monde puisse se sentir concerné.
0: Bien sûr.
1: Donc,
0: c'est ça le plus
1: important.
0: C'est
1: vraiment une association. Je pense qu'on est un peu différente des autres parce qu'on est multiples et aussi on est sur plusieurs terrains. Mais je suis pas seule. J'ai la chance d'avoir une communauté engagée et surtout des gens qui sont dans le partage et dans l'échange.
0: J'imagine. On ne mène pas une mission comme ça seule. Merci beaucoup Juliette. Merci. Juliette Berguet de Bruxelles, qui a vaincu un cancer du sein, qui a constaté le manque de soutien pour les femmes issues de milieux interculturels, souvent diagnostiquées plus tard. Elle est entrepreneur, voilà, on va dire, impact sociétal et fondatrice de l'ASBL Baob Brussels, B-A-O-B. Tapotez ça sur un moteur de recherche, vous allez voir beaucoup de choses à son sujet. Merci beaucoup Juliette.
2: Oui, forcément.
0: On se retrouve avec Stéphanie juste après le journal de 9h.
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0: Les chercheurs observent qu'un sommeil trop long, plus de 8 heures, ou trop court, moins de 6 heures, peut accélérer le vieillissement du cerveau, du foie, du système immunitaire, du pancréas ou de la peau. L'étude pointe aussi une augmentation du risque de dépression, de diabète de type 2, de maladies cardiovasculaires et même de mortalité.
1: Alors, qu'est-ce qui est mieux, 6 heures ou 8 heures ?
0: Bien, c'est là que ça se complique. Le nombre d'heures idéal ne serait pas le même pour tous les organes. Votre cœur préfère par exemple 6 heures alors que votre cerveau en a besoin de 8. Pour le docteur Mélanie Strauss, spécialiste du sommeil à l'hôpital Erasme, il faut être en adéquation avec nos besoins. Elle nous explique comment les reconnaître.
2: On le ressent dans la journée, si on a des signes de somnolence, de fatigue, on peut être plus irritable, avoir des troubles de l'humeur. Voilà, et donc ça peut être un des signes d'appel vers un sommeil de mauvaise qualité ou insuffisant.
0: Et les besoins sont différents en fonction de l'âge, mais aussi du sexe. Les femmes auront, par exemple, besoin de dormir idéalement 12 minutes de plus que les hommes.
1: Merci Lisa. Lisa Becken avec Jennifer Istas. Nuit plutôt agitée à Anvers, des échauffourées ont éclaté en marge d'un événement organisé par un youtubeur néerlandais dans un restaurant hier soir. Plusieurs centaines de jeunes étaient présents pour des raisons encore inconnues. Certains ont commencé à lancer des projectiles, des œufs, des trottinettes, des feux d'artifice en direction des policiers présents. Il n'y a pas de blessés, mais 7 personnes ont été arrêtés administrativement. L'inquiétude de l'OMS, l'Organisation mondiale de la santé, déclare comme urgence de santé publique internationale l'épidémie d'Ebola qui touche en ce moment la République démocratique du Congo et l'Ouganda en Afrique. C'est le deuxième niveau d'alerte le plus élevé, juste en dessous de l'urgence pandémie. L'OMS alerte sur la gravité de la situation, 246 cas suspects et déjà 80 décès recensés. Ce variant est hautement mortel et il n'existe ni vaccin ni traitement efficace pour l'instant. Écoutez le ministre congolais de la Santé, Samuel Roger Kamba, il se montrait toutefois rassurant.
3: Avec cette souche, le taux de létalité est très important. On peut aller jusqu'à 50% de taux de létalité. Et donc, plus tôt on vous prendra en charge, plus tôt on pourra résoudre le problème. L'épidémie ne sera pas incontrôlable parce qu'il n'y a pas de vaccin, parce qu'il n'y a pas de médicaments. Non, ce n'est pas une épidémie que nous découvrons. Je vous dis, 2012 on l'a eu, je parle de la souche. On a déjà eu, mais les épidémies d'Ebola, on en a eu 16. Celle-ci, c'est la 17e. Donc, on sait quand même contrôler l'épidémie.
1: Et autre difficulté, le foyer de l'épidémie, il se trouve dans le nord-est congolais, une région difficile d'accès, ravagée par les violences de plusieurs groupes armés. En RDC, notez que l'épidémie d'Ebola la plus meurtrière avait fait plus de 2000 morts entre 2018 et 2020. La frayeur en Italie hier après-midi, une voiture a foncé sur des piétons et des cyclistes à Modène, en Émilie-Romagne. Il y a 8 blessés, dont 4 graves. Le conducteur a tenté de s'enfuir, il a ensuite été immobilisé par des passants. Il en a blessé l'un d'eux avec un couteau. Le forcené a ensuite été interpellé, une enquête est ouverte pour déterminer ses motivations. L'homme aurait déjà été hospitalisé pour des problèmes psychiatriques. La Russie visait cette nuit par une attaque massive de drones ukrainiens. Moscou dit avoir abattu plus de 500 engins dans 14 régions. Il y a au moins 4 morts. Il s'agit là de l'une des attaques ukrainiennes sur le sol russe les plus importantes en 4 ans de conflit. C'est l'un des événements télé les plus suivis dans le monde. L'Eurovision, le plus grand concours de chant live au monde. La finale, c'était hier soir à Vienne, en Autriche, avec une 21e place pour la Belge Essila et la première victoire de la Bulgarie. La Bulgarie, talonnée de près par Israël, premier du classement pendant longtemps, malgré la polémique autour de sa participation. Hier d'ailleurs, encore 14 personnes ont été arrêtées lors d'une contestation à Vienne. Mais lors du show, les votes du public comptaient pour 50% de la note et Israël a été soutenu en masse. Récit de cette soirée avec Clara Wertz.
4: L'ambiance est électrique dans la salle, l'atmosphère tendue jusqu'à l'instant de l'annonce. La jauge de points grimpe et... C'est une première pour la Bulgarie. Dara, loin d'être favorite au départ, remporte le concours de l'Eurovision avec sa chanson « Bangaranga ».
5: Bangaranga, c'est le moment où tu choisis de vivre en choisissant l'amour plutôt que la peur. C'est une énergie spéciale que je sais que chaque personne a en elle.
4: Quant à Essila, elle se retrouve à la 21e place du classement avec 36 points. Des moments de joie.
6: Belgique, 12 points.
5: De déception aussi, mais surtout un sentiment d'accomplissement pour Essila.
7: Ben moi, j'ai hyper fort grandi en tant que personne et je pense que c'est le plus beau cadeau que je pouvais avoir en participant à l'Eurovision. C'est pas d'avoir un classement ou des

0: gagnante et c'est pas du tout être défaitiste ou un discours de perdante, c'est vraiment juste j'ai gagné tout ce que j'avais à gagner, j'ai des nouveaux amis hyper forts dans mon cœur, j'ai rencontré plein de gens, j'ai fait plein de choses, j'ai dépassé toutes mes attentes, tous mes challenges, je suis hyper heureuse et hyper fière.
1: Le rendez-vous est fixé pour l'année prochaine, rendez-vous à Sofia, ce sera la toute première fois que la Bulgarie accueillera l'Eurovision.
2: Et ce sera au tour de la VRT d'envoyer un candidat, mais la chaîne flamande prévient déjà. Les chances d'en envoyer un sont faibles. La VRT réclame plus d'ouverture des organisateurs du concours, comme un droit de regard sur les pays participants. Et chez nous, autre concours, le Reine Elisabeth consacré cette année au violoncelle. Les 12 finalistes sont connus. Ils vont à présent se succéder deux par deux pendant 8 jours à la chapelle musicale pour préparer cette finale. Une finale qui s'étale du 25 au 31 mai. Pour connaître les noms des finalistes, rendez-vous sur RTBF. 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Match au sommet tout à l'heure à 18h30. Le club de Bruges, leader du championnat, reçoit l'Union, deuxième à un seul point. Alors Jérôme Elgers, quel que soit le résultat final, rien ne sera décisif aujourd'hui et pourtant ce match est capital.
3: C'est vrai que le titre ne se jouera pas ce dimanche d'un point de vue mathématique, mais par contre dans l'aspect mental, dans les têtes, si une des deux équipes parvient à gagner, elle aura pris l'ascendant et aura de fortes chances d'être sacrée championne. Bruges part avec les avantages, avantages du classement, il est en tête, avantage du terrain aussi à domicile avec ses supporters et avantage de la fraîcheur car l'Union a joué 120 minutes jeudi pour remporter la coupe. Les Saint-Gillois seront peut-être plus émoussés physiquement, mais dans les têtes, cette victoire en coupe va peut-être aussi apporter un boost moral. Rappelons les données chiffrées, il reste 3 matchs à jouer et Bruges compte actuellement un seul point d'avance sur l'Union.
2: Merci Jérôme pour cette analyse. Et en play-off 2, Genk occupe toujours la première place du classement. Hier, le Standard n'a pas réussi à battre les Limbourgeois. 0-0 score final pour espérer disputer le barrage européen. Les Liégeois doivent maintenant compter sur un faux pas de Genk. Quant à Charleroi, eh bien, il a perdu à domicile contre Westerlo 0-1 et voit donc ses espoirs s'envoler. Voilà pour les infos. Belle matinée à toutes et tous.
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2: Et on part tout de suite sur les routes avec vous, Denis Lagasse. Il y a un accident sur le ring de Bruxelles.
5: Oui, exactement. Yasmina, c'est à hauteur de Léonard, en direction de Waterloo. Alors, pas de réelles conséquences sur le trafic, mais soyez prudents. C'est sur la voie de droite.
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2: Viva Weekend continue, c'est toujours Sylvie et Stéphanie qui vous accompagnent ce dimanche matin.
7: Eh ben voilà, tout à fait. Il y a du monde en studio, hein. Je ne sais pas comment ça se fait. J'ai pas encore cité mon équipe, il y a Johanna, Léventé et Quentin, mais il y a plein de monde.
8: Ouais, il y a des guests.
7: Je ne sais pas ce qui se prépare.
2: Beaucoup de voisins pour parler de la fête.
7: Beaucoup de voisins, ça doit être ça.
8: Voilà, oui.
7: Ça doit être ça, c'est par rapport à la fête des voisins, le week-end du 29 mai, par rapport aux relations de voisinage que nous abordons depuis tout à l'heure avec Stéphanie Van Oost, qui ne remplace pas David Jeanmotte, qui va très bien, mais c'était simplement une façon, toutes les deux, d'aborder cette thématique, évidemment, des bonnes relations entre voisins. Voilà, merci pour ce journal, Yasmina.
2: À tout à l'heure.
7: Et à tout à l'heure.

0: Friche avec Particules en ce petit matin, ce 17 mai. J'espère que tout va bien. Ah, il y a du monde en coulisses, hein. Il y a des choses qui se préparent encore une fois.
1: Tout va très, très bien. Là.
0: Comment?
1: Je pense que tout va très, très bien.
0: Tout va très bien. Il y a des choses qui se préparent, mais c'est comme ça. Il y a des dimanches comme ça, on adore. À tout de suite. C'est même tout de suite. Bon, alors on me demande de mettre, il y a un petit chapeau pour vous, Stéphanie.
1: Ah ben voilà.
0: Il y a un petit chapeau pour moi.
1: On va pas y échapper.
0: Il y a un petit... Ah oui, vous avez votre mirliton, c'est comme ça qu'on dit, on ne sait pas comment on dit. Hop, un pour vous.
1: Langue de belle-mère.
0: Langue de belle-mère. Est-ce qu'on peut mettre un peu la musique?
1: Évidemment.
0: Puisqu'on fait une relation sur les bonnes relations entre voisins, mais mon voisin de table du samedi, venez. Et il y a Frédéric Strebel qui est revenu, voilà.
1: Ben oui.
0: C'est Alain Boschmann qui a son anniversaire aujourd'hui, qui voulait absolument venir partager avec vous. Ça va si vous vous mettez là, Alain? C'est pas votre côté, mais...
2: Oh, mais tout me va. Mais vous faites ça super bien.
0: J'adore.
2: Vous savez à qui vous me faites penser? Au mignon.
0: Au mignon.
2: Vous avez la tête des mignons.
0: Oh, mais j'adore.
1: Il manque la petite salopette.
2: J'adore.
0: Et vous êtes né le même jour
2: que
0: Sarah Depardieu.
2: Mais oui.
0: Sarah Depardieu qui ont fait. Joyeux anniversaire, Sarah. Même jour que Sarah.
2: Oui, je le savais. Je le savais.
0: C'est génial. Et franchement, hier, Alain, donc, qu'on a déjà fêté, hein, il reste un demi-gâteau.
2: Oui, on fête tous les jours d'ailleurs.
0: Il reste un demi-gâteau. Me dit demain, je viens.
2: Oui.
0: Alors, il me dit, je peux venir.
1: Mais moi, je suis ravie, Sylvie. Je ne connais pas Alain.
2: Voilà.
1: Parce que de loin, mais.
2: Oui.
1: Mais
2: voilà.
1: On ne s'était jamais vu en France.
2: Voilà.
1: Donc,
2: enchanté.
1: Mais oui.
2: Mais qu'est-ce que vous faites là? Alors, moi, mes voisins, tout va bien.
1: Ah, oui, voilà, on allait vous poser la question.
2: Voisins.
0: Parce qu'on
2: avait... Oui, j'écoute, évidemment.
1: Mais oui, mais quoi,
0: on allait vous parler.
1: J'aimerais bien être la
0: des relations de voisinage.
1: Franchement.
0: Et Frédéric est resté parce qu'il va quand même partager votre cabine. Vous ne le savez pas encore, mais.
2: Oui, on dort ensemble.
0: Il dort avec vous.
2: Ah, vous allez. Pas... On va pas dormir les 6 heures. Hein.
0: Je dors avec vous. Non, mais ça se passe justement.
1: Donc, on va manger avec Alain Boschmann, on va éliminer avec Frédéric.
2: Ouais, c'est ça.
0: Absolument. Le c'est réveil ça. Musculaire, ce sera avec Frédéric.
3: Donc,
0: et puis,
3: Alain, moi, je me lève tôt hein, pour aller au sport et tout ça. Hein. Donc, j'espère que vous allez.
1: Mais c'est très bien,
2: bah, oui.
0: Et on lève tôt aussi.
2: Oui, ah, mais, vous mais attention, tard. Attention. Et moi, dans l'autre sens, on se couche tard, hein, nous.
1: Oui, voilà.
3: Oui. Et on
2: fait de l'exercice le soir parce qu'on est dance floor.
0: On a nos boules à facettes.
2: Oui.
0: Il faut venir avec, je sais pas, strass paillettes, boule à facettes.
2: Ah oui, d'office, on a les boules à facettes.
0: Pantalon pas de def.
3: Mais tout ça, on ne m'a pas prévu.
1: Vous voulez un certif, en fait.
3: Mais qu'est-ce qui se passe? Je pense que de jour en jour, ça change.
2: Ouais, après l'émission, je vais tout vous expliquer dans un coin. Vous allez noter, c'est vrai qu'on ne vous a pas tout dit, mais voilà. On a préféré garder la surprise.
0: Bon, alors, c'est vrai qu'on avait envie, déjà, de vous accueillir.
2: C'est hein, gentil.
0: Après, on boira un petit verre, mais les relations de voisinage, pour vous, si vous deviez définir les relations de voisinage, tiens, alors...
2: C'est d'abord hyper important pour notre vie, pour notre quiétude. Moi, j'ai un restaurant, à côté de moi j'ai une ferme, en face de moi j'ai des voisins charmants et je pense que tout le monde y met un petit peu d'eau dans son vin, on essaie de s'adapter. Nous, quand nos clients partent très tard, on essaie qu'ils ne klaxonnent pas. Le matin, par exemple, la ferme à côté de moi, ils ne vont pas aller pondre le samedi et le dimanche. Il pourrait le faire, il pourrait manipuler des odeurs ou quoi, mais on a la terrasse, donc on va pas, voilà. Et les voisins d'en face, la même chose, il y a quelquefois des gens qui se parquent juste en face.
1: Mais donc il y a un respect mutuel, vous avez mis des codes finalement, les
2: oui, mais qui se sont mis naturellement, naturellement, parce que quand les nouveaux voisins sont arrivés en face, on les a invités, on leur a offert une bouteille, on était très contents qu'ils soient là. Et, on essaye vraiment d'être, au diapason de tout ça, mais c'est pas que les voisins, c'est aussi l'ensemble du village. Il y a la fête au village tout ce week-end, la jeunesse fait...
0: Ah mais oui,
2: il y a la jeunesse de Grand-Rieux fait un truc et je me rends compte qu'on a une quiétude dans notre village où il y a très peu de tensions. C'est un village rural, petit village.
1: On aime fédérer, on aime...
2: Oui, il y a encore des valeurs, il y a encore une école dans le village. Je pense que ça aussi, ça génère, tous les enfants du village vont à l'école. Il y a ce mécanisme naturel. Je pense que quand on a des problèmes avec ses voisins, ça peut d'abord vous empêcher de dormir évidemment. Et
1: Bah ça peut nous faire déménager, hein. Enfin, je veux dire.
2: Bien sûr, bien sûr.
1: Ça peut... reste une des premières. Une des premières causes de déménagement, c'est le mauvais voisinage.
0: C'est ce que vous disiez, Stéphanie. On va rappeler un petit peu pour ceux qui arrivent. Voilà, par rapport aux bonnes relations de voisinage, ils font partie de notre vie bien plus qu'on ne le pense.
1: Oui, et puis on en parle quand on visite un nouveau lieu. Oui. On dit, et les voisins. Enfin, ouais, c'est un peu la question tabou qu'on n'ose pas poser, hein, mais on a quand même envie de savoir à côté de qui on vit et au-delà d'être d'à côté de qui on vit, avec qui on va vivre finalement.
2: Oui, et alors si je peux me permettre, il y a aussi le caractère des personnes. Il faut qu'on soit conciliant. Il faut que quand on arrive les derniers
4: c'est un niveau de tolérance.
2: Oui, c'est ça. Il faut qu'à ce moment-là, on ait, nous, à nous adapter, à essayer de comprendre et à essayer de savoir ce qu'ils attendent de nous et nous, ce qu'on attend d'eux. Et alors, je pense que les fêtes des voisins...
0: qui arrivent bientôt.
2: Oui, est un mécanisme tellement naturel et tellement beau, mais qui est quelque chose qui existe depuis tout le temps. Maintenant, ici, on le met en
1: exergue. Oui, on l'a formalisé.
2: Et qui existe depuis tout le temps, d'aller frapper à la porte du voisin pour lui dire « Écoute, j'ai plus de sucre, est-ce que tu as du sucre ?» C'est des choses qui arrivent.
1: Parfois, c'est le prétexte d'une rencontre. Hein,
2: Évidemment, oui, ça peut aller plus, ça peut aller plus loin. Si la voisine, oui, alors refrapper toutes les portes.
1: À toutes les portes.
0: Le maître mot, Stéphanie, c'est l'équilibre. Aussi,
1: c'est l'équilibre
0: qu'on doit faire entre ne pas s'investir trop ou ne pas être trop proche. Enfin voilà, il y a des choses à
1: mais,
0: des
1: mais comme dans toute relation finalement.
0: Comme dans toute relation.
1: Je parlais de coup de foudre, évidemment. Parfois il peut y avoir des connivences extrêmement fortes qui vont nous pousser à venir investir la relation encore et toujours. Il faut se dire quand même que ce sont des personnes qu'on ne connaît pas, sur qui on a fantasmé, comme je le disais au sens clinique du terme, hein, sur qui on a projeté, etc. Mais on peut aussi se laisser la joie de rencontrer à son rythme et avec une certaine distance. Alors je parle de méfiance, alors c'est pas une méfiance méchante, hein, mais c'est de se dire mais je laisse le temps de rencontrer l'autre pour ce qu'il est et pas pour ce que je vois.
2: Ah oui, ça c'est vraiment un mécanisme
0: extrêmement important. Frédéric, dans quelques instants vous prendrez la parole aussi par rapport à ça.
1: Bah oui, tiens, dis quelque chose.
0: Ouais, par rapport aux relations de voisinage.
2: Depuis tout à l'heure je le vois réfléchir par rapport à la croisière, il est inquiet.
5: Qu'est-ce qui s'est passé en
1: et au voisinage dans la cabine, ça risque d'être très compliqué.
0: On va être très voisins. Les parois sont très très minces.
2: Juste, j'ai oublié de vous dire.
3: Au départ, on va présenter, tu vas te reposer, ça va être bien, la mer, etc.
0: Ah ouais, mais
3: non, j'entends les choses différemment.
2: Là, vous avez du rêve.
0: Allez, George Harrison. C'est bon ça, George Harrison. Voici.

0: attention, attention, attention. George Harrison, est-ce que ça vous va, ça, Alain Boschman?
1: Ah, mais moi, vous savez que je suis éclectique pour la musique.
0: Oui, ça,
1: hein.
0: Je sais.
1: Ouais, oui, vous savez. Hein.
0: Ça, je sais.
1: Donc, je peux aller boum, badaboum, badaboum, et je peux...
2: Écoutez François Valéry.
1: Oui.
0: J'adore ça.
1: Oui.
0: Elle danse, Marie, elle danse. Oui, elle adore, danse, sa balance.
1: Ah oui, et alors si, moi,
0: rêve
1: je la connais assez.
0: En bleu.
1: Oui. Non, non.
0: Rêve en
1: bleu. Pour mon anniversaire, vous voulez bien faire...
0: François Valéry, j'aime bien.
1: Vous voulez bien faire...
0: Non, Eddie Mitchell, je fais pas comme Eddie Mitchell.
2: Couleur Montrello.
1: Elle le fait.
2: Mais moi, je suis pas là en croisière.
0: Ah, mais bon,
2: enfin, je veux bien être votre
0: voix. Une vidéo. La lumière vient
1: ah,
0: le jour.
1: Voilà.
0: Oh, et le film terminé. Je réveille mon voisin. Il dort comme un... Je vais faire les frères Taloche. Ça continue. Bon, allez, dans quelques instants, on conclut cette émission parce qu'on ne sait toujours pas, pour ceux qui arrivent dans cet instant présent, pourquoi vous êtes là. On le dira. Pourquoi il est revenu le dimanche.
1: Il est revenu.
0: Il est revenu.
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1: Ah, vous me faites penser à chaque fois à ce petit mignon.
0: Je vais les prendre avec, j'adore.
1: Oui. Ah oui. Ah oui, on va les prendre avec.
0: Ah,
1: est-ce
0: j'adore,
1: qu'on
0: j'adore.
1: Peut prendre des confettis pour partir?
0: Oui, il y a des confettis. Oui, oui, on peut.
1: C'est vrai.
0: On peut tout faire.
2: Sylvie a dit que oui.
0: Je suis pas la, la maîtresse de.
1: On a des témoins ici, hein.
0: Ouais, ouais, on peut. Hein.
1: Oui, hein, oui.
16: Ouais, ouais, je vais témoigner que c'est mon anniversaire.
2: Cotillon.
0: Ah, ah oui, hein. Ah, mais oui, c'est la semaine prochaine. Hein.
16: C'est, c'est jeudi, c'est jeudi. Donc prenez le confetti, tout ça.
0: Qui sera avec nous aussi. Ouais, ouais. Bon, Frédéric Strebel, qui sera notre kiné du sport et qui fera des réveils musculaires. On parle des voisins. On va encore parler quand même des voisins, parce que notre thématique,
16: moi,
0: comment ça se passe
16: avec les voisins? J'ai des magnifiques voisins, parce que je pense qu'on est plusieurs thérapeutes dans les cabinets et on a plusieurs patients qui viennent en voiture, évidemment. Peu viennent à pied en vélo, parce qu'on est vraiment en campagne. Et ben, on se rend tout simplement service. Donc, quand ils ont besoin de moi pour bouger, quand j'ai personne au jeu autour de moi, ben, on va faire leurs courses, on bouge, on réceptionne leurs colis, parce qu'on est là aussi toute la journée au cabinet. Ah oui. Donc, j'ai souvent un petit message, tu sais pas réceptionner mon colis ou autre, ils viennent avec le sourire. Quand ils ont mal au dos, bah, c'est les premiers à être, je vais dire, traités pour éviter. Je pense que c'est un échange, c'est simplement ça. On essaie de faire un échange avec les voisins et s'ils ont besoin de nous, on est là. Et quand on a besoin d'eux, bah, je pense que parfois on exagère un peu sur les places de parking, mais ça se passe bien.
0: Voilà. Et il n'y a jamais, évidemment, de début ou de fin. Enfin, je veux dire, si jamais vous nous écoutez en disant, bah, moi, finalement, mes voisins, on ne se parle pas et tout, bah, ça peut être un bon début. Oui. La fête des voisins peut être une occasion, mais il faut un moment
7: donner, aller aussi vers l'autre, surtout dans le contexte actuel.
2: Oui, alors, et je crois que la fête des voisins, elle peut être aussi intéressante pour baliser les choses, sans faire le gendarme, hein, mais peut-être pour essayer de comprendre quels sont les besoins de chacun. Enfin, je me souviens qu'il y avait l'achat groupé gaz ou
7: pendant le Covid
2: ou de mazout. Non, mais
7: ah oui, mais moi je fais.
2: Voilà,
7: moi, je fais
2: avec mes voisins. Le fait d'en parler l'achat à ses voisins parfois crée le lien, de se rendre compte. Les enfants qui sont à la même école et de pouvoir faire du covoiturage. Bon, pas avec Frédéric, parce que je ne sais pas si les auditeurs ont entendu, il les dépose quand même à plus de 2 km de l'école. Il les éloigne plus qu'il ne les rapproche.
11: Je veux les éveiller musculairement.
1: Moi, j'ai jamais entendu ça. Ils se déposent à la...
7: Oui, c'est vrai.
1: Moi, si je fais ça avec mes marmots, ils vont m'arracher la tête. Hein.
16: Non, ils savent bien que je dis, attendez, il y a un petit souci là. Je me dis, le feu va être rouge. Je vais déjà me parquer un peu avant. Il me dit, non.
2: Et qu'elle a vu l'arrivée.
16: Je dis, ouais, voilà, c'est ça. C'est trop compliqué.
2: Non, en fait, il les fait courir à côté de la voiture.
16: Mais le savent, ils sont habitués. Quoi. Et parfois, quand je dépose les amis de mes filles, elles disent oui, bah écoute, c'est comme ça.
1: C'est pas pareil comme ça.
2: Donc les amis des filles de Frédéric ne sont pas les amis de Frédéric, si on a bien
16: compris. Allez, sauf quand il pleut, je dois dire que comme c'est des
1: filles. Ah là, il les met qu'à un kilomètre.
16: Je les dépose devant l'école.
2: Mais donc, profitez quand même de la fête des voisins pour baliser ou pour avoir. Ou ne fût-ce qu'il y ait une boîte à suggestions, enfin voilà,
1: au figuré du terme. On est dans une période où on va avoir les fraises, on a des fruits. Moi, je prends toujours par rapport à mon métier. Et quelquefois, le voisin a plein de choses dans son jardin. Ben, il suffit de.
7: Ah ouais,
1: il arrive, il frappe à la porte. J'ai des légumes pour toi ou quoi. Et c'est comme ça que s'installent très vite des relations pour des choses, des échanges qui peuvent être faits naturellement.
7: Ouais.
1: Parce qu'il y a un excédent d'un côté, l'autre peut rendre service en disant écoute, je sais réparer ta veste. Enfin, il y a vraiment tout ça.
2: Oui, et puis je pense qu'il faut être moins interprétatif. Si notre voisin tire la tronche, c'est pas forcément qu'il nous tire la tronche. C'est qu'il vit peut-être des moments un peu compliqués. Enfin, voilà. En tout cas, prendre moins les choses pour soi.
1: Oui.
2: Toujours être dans cet entre-deux, entre distance et proximité, et tenter de voir les choses avec plus de conscience, de souplesse et d'humanité.
7: La fête des voisins qui aura lieu le 29 mai en Belgique. Il y a un site internet, la fête des voisins, voilà, pour trouver ou participer à un rassemblement, pourquoi pas dans votre rue. On a offert un dossard pour participer aux 20 km de Bruxelles, alors que la course est sold out. Bravo à Henri de Mont-Saint-Guibert qui joue.
16: Bravo, Henri.
7: Pour son beau-fils Alex, qui est marathonien et qui ne s'est pas pris à temps et qui va donc qui remporte ce dossard. Voilà, nous sommes là en groupe. Bon, Stéphanie Vanos, merci évidemment puisqu'elle
2: merci
7: était notre psychothérapeute aujourd'hui. Frédéric Strebel qui fêtera son anniversaire la semaine prochaine.
1: Oui,
16: merci.
7: Et Alain Bochman qui le fête aujourd'hui.
2: Moi, je propose qu'on fête les anniversaires de tous les membres de la RTBF chaque dimanche.
7: Tout comme notre collègue Sarah Depadua.
2: Ah, voilà. Bon, roulez prudemment quand même.
7: Merci toute l'équipe. On vous embrasse, passez un bon dimanche. On sera en croisière la semaine prochaine. On vous fera des petits coucous.
1: Oui,
7: et ce sera Carlo De Pasquale et Karine qui nous remplaceront. Au revoir.
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7: 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Ou si vous nous regardez sur RTBF La Une Télé, il est 9h30. 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
7: Christophe Reculé aux commandes, en effet, de ce rendez-vous sportif. Bonjour Christophe.
21: Bonjour Sylvie, bonjour à tous. Bienvenue dans votre 100% sport, football. Standard et Genk partagent en tête des playoffs 2. Charleroi dit sans doute au revoir à la première place. On parlera aussi de nos Diables Rouges, hein, bien sûr, avec dans quelques semaines, la Coupe du Monde. La liste est connue. On fera le point sur le programme et on parlera aussi tennis, bien sûr, basket, ça et tant d'autres choses. Vous regardez 100% Sport sur la Une, vous l'écoutez sur Vivacité et vous avez bien raison.
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21: Et donc, merci d'être à nouveau des nôtres. On débute par du football, comme promis, avec ces playoffs, deux matchs au sommet entre le Standard et Genk. Les deux équipes étaient en tête à égalité de points et le resteront, puisque le match s'est ponctué sur un 0-0. Mais Genk a sans doute eu les plus belles occasions dans ce match. Reste donc devant grâce au classement initial lors de la phase classique. Ce qui n'empêche pas le gardien du Standard, Mathieu Epolo, de se montrer optimiste après la rencontre.
11: Un peu de frustration.

0: Mais bon, on a bien joué, on a pris des risques, on va dire, et voilà, dommage qu'on n'ait pas pris 3 points, mais 0-0, ça fait du bien aussi. Genk a bien joué, on a bien joué. Dommage, il n'y a pas de victoire des deux côtés, et voilà, on est déjà focus sur Westerlo mardi.
1: En attendant, c'est pas un résultat suffisant pour le Standard, parce que Genk est toujours devant, et il reste 2 matchs.
0: Ouais, il reste 2 matchs, on va à Westerlo d'abord, et puis on reçoit Charleroi, on va rester focus, et on va essayer de gagner les 2 matchs, on verra comment ça se passera au niveau du classement.
1: Ça veut dire que vous n'avez plus votre entre les mains non plus. Si gagne les 2 matchs, le Standard ne gagnera pas sa Europa League.
0: Ce sera dommage, mais bon, il y aura de la frustration, mais en tout cas je suis fier de l'équipe en ce moment. On progresse énormément et voilà, faut continuer, il y a 2 matchs et c'est bien terminé.
2: Interview au micro de Pierre Capard, plutôt dans la soirée, toujours en play-off 2. Charleroi s'est incliné 0-1 face à Westerlo, c'était en fin de match. Charleroi qui a eu des occasions, surtout en deuxième mi-temps, mais le constat est là. Quatrième avec 4 points de retard sur la première place, ils sont pratiquement éliminés de la course à la première place. L'attaquant Antoine Colassin.
3: Bah, il reste quand même deux matchs, et quand on sait que on termine en allant au Standard, je pense que ça reste important. Donc elle n'est pas finie. Je pense qu'au début des playoffs, on a dit aussi que la saison était quasi finie. Mais nous, on y a cru. Et donc maintenant, on s'était mis dans une situation où on pouvait encore jouer pour quelque chose. Donc je pense que voilà, tant qu'il reste une infime chance, je pense qu'on doit rester quand même focus et essayer de jouer notre chance sur ces deux derniers matchs. Sur le plan collectif, ouais, c'est un peu dommage après notre bonne série vers la moitié de saison, où on aurait peut-être pu plus en profiter, mais voilà, c'est comme ça. Je pense que encore dans cette playoff 2, on a montré qu'en tant qu'équipe, on avait du caractère. Il y a tous ces matchs qui montrent que voilà, on forme une équipe et qu'on a montré un bon visage.
2: Et donc, on y croit encore un petit peu au micro d'Éric Libouin. On en vient donc au play-off 1. Hier, Saint-Tron et la Gantoise ont partagé un partout. Tâche donc à Anderlecht, quatrième, de s'imposer face à Malines aujourd'hui pour conserver cette place. Ce sera sans doute pas simple. Après la déception, on le rappelle, d'avoir perdu, qui plus est, face aux voisins unionistes, la finale de la Coupe de Belgique. C'était jeudi. Une deuxième défaite en finale en 2 ans, qui fait mal pour les Anderlechtois. On l'entend à la voix d'Adriano Bertaccini. C'était juste après la rencontre.
4: On peut pas faire marche arrière, mais maintenant on doit se concentrer sur le championnat. Il reste 3 matchs, on vise la 4e place et il faut être prêt dimanche pour prendre les 3 points.
5: Oui, c'est obligatoire de se reconcentrer dessus, puisque le ticket européen que vous auriez eu en cas de victoire, vous devez aller le chercher là.
4: On doit aller chercher, même si tu finis 4e, t'es pas assuré d'avoir le ticket, je pense. Mais bon, c'est le nouvel objectif maintenant.
5: C'est ça qui va être dur, c'est de si vite tourner le bouton comme ça et se remettre dans l'optique championnat.
4: Oui, t'as que 3 jours pour te relever d'une finale perdue. Tout le monde sait que c'est pas facile, mais bon, on doit faire avec. On est professionnel, on vit pour ça. Il y a des gens qui ont connu bien pire que ça. Exemple, perdre des Coupes du Monde, par exemple. Mais bon, c'est aussi pour des joueurs comme nous, on apprend aussi. Tu peux pas toujours tout gagner. Mais bon, il faut juste se relever le plus vite possible.
2: Et qu'on envoie de la rencontre à 13h30, interview au micro de Manuel Jousse. Mais évidemment, le match que tout le monde attend, c'est le club de Bruges Union. Dans l'ordre, le premier face au deuxième, un point d'écart entre les deux. L'Union dans une spirale évidemment positive, à l'inverse des mauves qu'on vient d'entendre. Après la victoire en coupe, 3e trophée en 3 ans pour les unionistes. Coupe, championnat, puis coupe avec la perspective, cette fois-ci, de faire le doublé. On écoute le médian Rob Schoof, qui ne niait pas que ce sera une nouvelle finale tout à l'heure.
6: Oui, bien sûr. Dimanche, il y a un grand match qui nous attend et on va tout faire pour gagner dimanche là-bas. Donc, on a gagné aujourd'hui, c'est un trophée, donc c'est très très bien. Mais dimanche, on veut plus et on va tout faire dimanche pour gagner à Bruges.
5: On considère ça comme une deuxième finale, même si rien ne sera décisif à ce moment-là?
6: Non, mais c'est un peu final pour nous, je pense, parce qu'on y va vraiment pour gagner. Et s'ils sont là meilleurs que nous, on va dire chapeau. Mais je pense qu'on sera prêt.
2: Et voilà pour cette rencontre Bruges-Union qu'on envoie à 18h30 et à suivre évidemment en radio sur Vivacité. Puis on notera que le barrage entre le dernier, la D1A, et le vainqueur des playoffs, le D1B, débute aujourd'hui. Le Mel pour monter face à Dender qui tentera de se maintenir. Voilà l'affiche qu'on envoie à 16h. Et puis en championnat de Belgique féminin, OHL s'est emparé d'un deuxième titre de championne de Super League consécutif hier en s'imposant sur la pelouse du club de Bruges. Les Louanistes ne peuvent plus être rejointes par le Sporting d'Anderlecht à une journée du terme de ces playoffs. Allez, on fait une première petite pause et puis on fait le point sur nos diables, presque à l'aube de la Coupe du Monde. À tout de suite.
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2: Et on poursuit comme promis avec nos Diables Rouges à l'étranger sur fond de liste pour la Coupe du Monde. On y reviendra dans quelques instants, mais en attendant, on accueille Jérôme Elguers. Bonjour.
17: Bonjour Christophe.
2: Et on se tourne, comme souvent, vers l'Angleterre avec un nouveau trophée pour Jérémy Doku.
17: Oui, qui a disputé toute la rencontre avec Manchester City lors de la victoire en Coupe d'Angleterre. Succès 1-0 face à Chelsea et quatrième trophée dans la jeune carrière de Jérémy Doku. Un autre pourrait suivre dans quelques jours puisque Manchester City chasse toujours Arsenal dans la lutte pour le titre de Première Ligue. Au Portugal, dernière journée de championnat, Benfica a gagné 1-3 à Estoril, mais reste troisième du classement. Dodi Luque Bacchio est monté au jeu. Le Sporting Portugal de Zeno De Bast termine deuxième. Le titre va à Porto. Et puis, scénario fou en Écosse. Le Celtic a décroché le 56e titre de son histoire en battant Heart of Midlothian 3-1. Arne Engel a marqué l'un des trois buts. Joie immense pour le joueur belge et ses coéquipiers du Celtic. C'est par contre très cruel pour les Hearts qui ont occupé la première place pendant 226 jours. Et puis en Allemagne, et pour la forme, le Bayern Munich de Vincent Kompany, qui était déjà champion, s'est imposé pour son dernier match contre Cologne 5-1. Francfort et Arthur Théâtre ont partagé 2-2 contre Stuttgart. Le Diable Rouge est resté sur le banc.
2: Merci Jérôme. En effet, c'est triste pour les Écossais, ce genre de scénario, malheureusement. C'est le sport. Nos Diables Rouges, on vient d'en parler, qui sont désormais fixés. Rudy Garcia a remis sa liste, liste qui a été débattue. Chacun, comme toujours, chacun a son petit avis, mais elle est désormais là. Et avant la Coupe du Monde, il y a évidemment des rendez-vous. Alors, on va faire le point, justement, là-dessus. Avec vous, Vincent Langendries, bonjour. Alors, quel est le programme maintenant qu'on connaît cette liste pour les joueurs retenus? Et d'abord, quand est-ce qu'ils sont attendus pour commencer tout cela?
18: Oui, bonjour Christophe, bonjour tout le monde. Écoutez, avant de répondre à la question du calendrier, j'ai envie de vous dire que le premier rendez-vous des Diables, ce sont les championnats qui se terminent et les Coupes d'Europe, et en croisant les doigts qu'il n'y en ait aucun qui se blesse d'ici au rassemblement à Tubize. Finale de Coupe d'Europe avec Trossard en Ligue des Champions, avec Tielemans Onana en Europa League. Donc voilà. Premier rendez-vous, croisons les doigts. 25 mai, c'est la première date à retenir. C'est la première vague de Diables qui arrivera à Tubize avec des entraînements collectifs et des programmes individualisés aussi pour une remise à niveau. Et puis le 30 mai, c'est la deuxième vague de Diables. Tous ceux qui seront encore en action jusque-là, eh bien forcément ne seront pas avec les Diables, mais dans leur club. Par exemple, Leandro Trossard dispute la finale de la Ligue des Champions le 30 mai. On l'attend pas à Tubize avant forcément le lendemain ou le surlendemain. 1er juin, retenons cette date aussi. C'est la liste officielle remise à la FIFA. Et c'est aussi le jour où les Diables se déplaceront en Croatie, où ils joueront le lendemain, vous le savez, le premier des deux matchs amicaux. Ensuite, il y aura le retour à Tubize après le déplacement en Croatie. pour préparer le dernier match amical au Stade Roi-Baudouin. Ce sera une grande fête, on l'espère, à 15h le 6 juin contre la Tunisie, avec Eden Hazard qui sera présent au stade. Et puis le grand départ vers Seattle, le camp de base des Diables, c'est le 8 juin vers 14h. Nous accompagnerons avec toute l'équipe RTBF, bien sûr, les Diables dans l'avion pour arriver sur la côte ouest le lendemain en milieu d'après-midi. Il restera donc 6 jours, je pense, hein, si j'ai bien compté, au Diable, entre leur arrivée sur le sol américain et le premier match contre l'Égypte.
2: Et voilà pour ce programme, Vincent. Alors bien sûr, on ne va pas résister quand même à vous demander votre avis sur cette liste, quoi en penser, mais peut-être sur un autre angle, vous allez les suivre, ces Diables, durant cette Coupe du Monde. À votre avis, est-ce qu'elle est bien construite, cette équipe, dans l'optique surtout de vivre ensemble de longues semaines? En tout cas, on l'espère, ça veut dire qu'ils vont loin.
18: Oui, c'est vrai. Au maximum, ce sera 6 semaines de vie commune et on espère de vie heureuse. Hein, ça voudra dire qu'on ira tout au bout du tournoi. Bon, la liste, pour y revenir, elle me plaît quand même beaucoup, comme à 80% des Belges sondés, si j'ai bien vu. Elle est bien balancée. La moitié du noyau a déjà joué un mondial. L'autre moitié est novice à ce niveau. C'est donc un joli cocktail, finalement, de jeunesse et d'expérience. J'ai calculé la moyenne d'âge du Diable, c'est 27 ans dans cette sélection, et 40, c'est la moyenne de sélection d'un Diable. Bon, merci à Witzel, qui a quand même gonflé le chiffre. Il y a toujours moyen de discuter, bien sûr, autour de cette sélection, mais il y a des choix intéressants, comme N'Goy en défense, il y a toujours le point d'interrogation autour de Bast, comme Witzel, je l'ai dit, et son expérience du vivre ensemble, il sera là pour ça aussi, Axel Witzel. J'ai bien aimé la présence de Morera, et bien sûr celle de Fernandez Pardo, plutôt qu'Openda, que Huppers ou Stassin. C'est un choix d'avenir et peut-être un destin à la Divock Origi, qui à 12 ans, c'était en 2014 au Brésil, était dans la même position que Fernandez Pardo, et il avait été buteur en Coupe du Monde, il avait supplanté même comme titulaire un certain Lukaku, tiens, voilà, pour mon ressenti de ces sélections, il est plutôt très positif, et moi je suis vraiment impatient d'être le 2 juin pour découvrir ces Diables en Croatie et ce premier match amical.
2: Ben on l'est aussi, Vincent. Merci beaucoup. Et puis pour la Coupe du Monde en tant que telle, ce sera du 11 au 19 juillet avec toute l'équipe RTBF. Bien entendu, voilà pour cette large page football. On va passer à la MotoGP, le circuit de Catalogne qui accueille la 6e manche de la saison. Un rendez-vous qui se dispute à nouveau sans le champion du monde, Marc Marquez, Thibaut Rinchon.
9: L'Espagnol est le grand absent du rendez-vous catalan. Forfait dimanche dernier au Grand Prix de France après une fracture au pied, Marc Marquez manquera un deuxième Grand Prix d'affilée. Est-ce déjà la fin des espoirs pour un 8e titre mondial? Pas certain, mais pas impossible, car dans le même temps, la référence a changé de camp. L'équipe à suivre se nomme Aprilia, l'homme à battre, Marco Bezzecchi. L'Italien, 3 victoires, occupe la tête du championnat. Une marche en avant seulement freinée par son équipier Jorge Martin, vainqueur en France, et par Alex Marquez, victorieux en Espagne. Preuve qu'un Marquez peut en cacher un autre. Et sa victoire autoritaire hier en course sprint montre qu'il pourrait entrer dans la danse. Les Aprilia, 4 succès en 5 courses, occupent les 2 premières places du championnat. Mais ce dimanche, Bezzecchi seulement 12e sur la grille et Martin, 9e, laisse la voie libre à la concurrence.
2: Merci Thibaut. Et puis en Moto2, Barry Baltus a terminé 21e des qualifs. La faute à une chute en pré-qualif vendredi, ce qui l'a empêché de beaucoup rouler. Avant cela, on l'écoute.
11: Sincèrement, super déçu, mais voilà, c'est clairement de ma faute. L'équipe ne mérite pas ça du tout aujourd'hui. Et, voilà, un problème mécanique ce matin qui nous empêche de faire notre séance ce matin. On n'a fait que 3 tours ce matin. Et voilà, hier, il nous manquait 7 tours. Donc je suis parti déterminé comme les courses précédentes, et très motivé pour faire quelque chose de bien, mais la vitesse n'était pas là, il nous manquait des tours. Donc voilà, ça fait longtemps, on ne s'est plus retrouvé si loin sur la grille. On est très très loin demain. Demain, c'est une course où il va falloir la finir. J'espère qu'il n'y aura pas de drapeau rouge et qu'il n'y aura pas de catastrophe. Une course où il va falloir reprendre plaisir sur la moto, parce qu'aujourd'hui, on n'a pas pris plaisir. Et voilà, finir cette course, s'amuser, dépasser les gens, et on verra où ce qu'on est demain soir.
2: après la course cet après-midi, donc à 12h15 en Moto 2, à suivre sur Tipeee en télé tout cette Moto GP, et ce sera aussi à 14h donc pour la grande course. On en vient au cyclisme. Jonathan Navarrese s'adjugeait la 8e étape du Giro hier, un Tour d'Italie toujours dominé par le Portugais Alfonso Eulalio devant Jonas Vingegaard à 3 minutes 15, ce qui pourrait changer aujourd'hui avec une arrivée en altitude. Et puis une découverte ce matin, une immersion même avec une équipe pro et pas n'importe laquelle. Depuis cette année, Gaëtan Ponce a rejoint l'équipe Visma. Ce Vervetois est l'un des directeurs sportifs de l'équipe néerlandaise. Et Visma, c'est une dream team du vélo, l'un des plus gros budgets du peloton, une équipe de stars avec les Van Aert, les Vingegaard, on vient d'en parler. C'est donc un fameux défi pour ce belgo-luxembourgeois qui est devenu directeur sportif à 28 ans à peine. Reportage Kevin Papen sur les routes de la Flèche du Sud.
19: Okay, big boys, radio check. Matty Brennan.
20: Yeah.
21: Depuis 6 mois, c'est son nouveau cockpit. Gaëtan Ponce est l'un des directeurs sportifs de l'équipe Visma Lease a Bike. Une nouvelle étape dans sa carrière, une première saison dans le World Tour, un sacré challenge pour le belgo-luxembourgeois de 34 ans.
20: Tout autre niveau, c'est vraiment le top mondial, une des deux meilleures équipes au monde, donc le Real Madrid du vélo.
21: Des débuts chez Léopard, un passage chez Unibet avant l'entrée dans une autre galaxie. Visma, c'est une dream team qui emploie 250 personnes.
20: On a des experts pour analyser le matériel, on a des experts pour la nutrition, on a des experts pour les contre-la-montre, on a des experts pour analyser les concurrents, la course. C'est vraiment tout est optimisé dans les moindres détails.
21: Rien n'est laissé au hasard. Excellence et performance, Gaëtan Ponce doit gérer des néo-pros, mais aussi des stars comme Jonas Vingegaard.
20: Parfois dans les médias, il peut paraître un peu froid, mais en fait, il a une mentalité, c'est un tueur le gars. Il vient sur la course, il vient pour la gagner, peu importe. Quand j'étais dans la voiture derrière Jonas, qui gagne l'étape à Paris-Nice en solo, et que dans le dernier kilomètre, je viens à côté de lui, et on se congratule. Ouais, ça, c'était vraiment un super souvenir. Le meilleur de plus, je suis arrivé dans l'équipe en réalité.
19: Okay, boys, the start is about to be given. Good luck, smash it.
21: Et cette semaine, le Verviétois a dirigé l'équipe sur les routes de la Flèche du Sud au Luxembourg.
20: J'ai grandi là-bas, donc on va dire que c'est en quelque sorte une course à la maison, et je suis très très fier d'être ici avec mon équipe. Et donc voilà, on va vraiment donner le meilleur. On a une équipe assez compétitive avec notamment Matthew Brennan, vainqueur aussi à Kürn. Donc il y a des belles opportunités avec l'arrivée au sprint. J'espère qu'on va pouvoir les saisir.
21: Météo pluvieuse, temps frais, première étape courte, une course en circuit que la formation néerlandaise a parfaitement contrôlée avec Gaëtan Ponce à la baguette.
20: La première chose pour être un bon directeur sportif, il faut pouvoir comprendre ses coureurs, les écouter, les accompagner, et ensuite pouvoir prendre des décisions. Des fois, prendre une décision a des réelles conséquences, et il faut pouvoir les assumer.
21: Un plan bien ficelé avec une victoire à la clé. À l'arrivée, Matthew Brennan s'impose au sprint.
20: Ouais, c'est vraiment une journée parfaite avec le maillot jaune à la clé, aussi maillot blanc et maillot à poids, donc on a pratiquement tout raflé. C'est un métier de rêve. Tous les jours, lorsque je suis avec l'équipe, lorsque je suis avec les coureurs, j'ai pas l'impression de travailler parce qu'en fait, je fais ce que j'aime. Et j'en suis très fier.
2: Et voilà pour cette équipe Visma qui domine l'épreuve avec Mathis Van Kerkhove, le Belge, qui est en tête du classement général avant la dernière épreuve. Et puis dans le peloton féminin, coup de chapeau à Sandrine Tasse, la Belge, troisième du circuit de Campine, remportée par Lorena Wiebes. Sandrine Tasse, c'est son premier podium depuis qu'elle est devenue cycliste professionnelle. On rappelle qu'il y a quelques mois à peine, elle était encore patineuse de vitesse et avait d'ailleurs participé au JO. Allez, on fait une dernière petite pause et puis on parle tennis entre autres. À tout de suite.

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3: En tennis, pour vous annoncer que la finale de Rome verra Sinner, le local bien entendu, affronter Rude. Et puis du côté féminin, c'est Svitolana qui a battu Coco Gauff en finale. Elle qui signe son premier gros succès depuis qu'elle est devenue maman en 2022. Bravo elle, chapeau. Des résultats alors que nous sommes à une semaine de Roland-Garros et on est assez impatients de voir aussi ce qui fera Alexander Blocks, le nouveau numéro 1 belge. On le rappelle, reste sur de grandes performances sur terre battue. Il était troisième au troisième tour à Monte-Carlo, en demi à Madrid, au troisième à Rome. Et c'était chaque fois des Master 1000, les tournois les plus importants après les Grands Chelems. Il était 115e imaginé en début d'année. Il est aujourd'hui 36e. Il est beaucoup plus connu qu'avant, fatalement. Et pas seulement chez nous, il y est très sollicité. Son statut a changé. Sa vie aussi a-t-elle changé? C'est la question que lui a posée Christine Anquet.
4: Oui, je peux dire un peu que oui, parce que oui, là je suis numéro un belge. Je suis un peu plus connu maintenant dans le monde de tennis. Mais dans ma vie personnelle, il n'y a rien changé. Je fais tout le temps la même chose. Je reste la même que j'étais avant. Non, pour moi, honnêtement, c'est juste un numéro sur une liste. Ça veut dire pas trop pour moi. C'est vraiment bien pour ma confiance. Ça aussi confirme tout le travail que j'ai fait. Donc ça, c'est bien à voir. Mais à part de ça, ça change pas beaucoup.
5: Il y a plus d'intérêt de la presse belge et internationale. Il y a plus de demandes. Est-ce que vous vivez ça très bien? Est-ce que vous étiez préparé à cette vie-là?
4: Oui, j'ai accepté que c'est obligatoire un peu. Je fais pas ça pour mon plaisir. Je vais être honnête. C'est part de cette vie. C'est un peu normal aussi, avec les bons résultats. Le mieux que j'y joue, le plus attention qu'il y a, j'ai accepté ça et c'est tout. Et
5: ça vient du public aussi. Il y a certainement plus de demandes d'autographes, il y a plus de choses venant du public. Peut-être que vous allez découvrir que vous avez des fan clubs partout dans le monde bientôt.
4: Peut-être si je joue un peu mieux encore, peut-être il va être plus de fans de tout le monde. C'est ça, j'aime bien d'avoir des fans. Ça veut dire que je suis quand même un bon exemple pour les enfants. Et ça, c'est bien d'avoir, oui.
5: Et vous avez plus de contacts avec les autres joueurs du circuit? Ils font plus attention à vous et vous disent plus bonjour? Votre statut a changé sur le circuit aussi?
4: Oui, un peu plus. Parce que j'ai joué un peu plus de ces grands tournois. Et c'est normal. On se voit chaque semaine, chaque jour presque. Donc c'est normal qu'à partir d'un moment, on se connaît mieux. Oui, là, c'est beaucoup plus qu'en Australie, par exemple. Donc c'est chouette, oui.
5: Vous lisez les articles qui sont écrits sur vous?
4: Pas beaucoup, non. Parfois, peut-être, si je vois quelque chose sur social media, mais à part de ça, pas beaucoup, non.
5: J'ai lu des commentaires de gens qui disent que vous ressemblez à un ancien joueur. On vous dit parfois que vous ressemblez à quelqu'un?
4: Raonic.
5: Moi, j'ai entendu autre chose. Edberg.
4: Ah, Edberg, ça, j'ai pas entendu, non. J'ai entendu Raonic beaucoup avec mon couple.
5: Si on commence à vous comparer avec des gens, ça veut dire qu'il y a de plus en plus d'intérêt, effectivement, pour vous?
4: Oui, peut-être. Je veux pas être ressemblé par quelqu'un, donc peut-être je dois couper tous mes cheveux. Mais non. Non, c'est chouette quand même d'avoir une comparaison avec un des meilleurs du monde. Donc, ouais.
5: En tout cas, on voit que vous êtes mûr et prêt mentalement à accepter tout ça.
4: Oui, oui. C'est parce que j'ai accepté ça dans ma tête. C'est un peu plus facile. Ouais.
3: Et on notera aussi en plus de Blocks la bonne forme de Raphaël Collignon. Il jouera ce dimanche la finale du tournoi Challenger de Bordeaux. Son adversaire sera l'Argentin Juan Manuel Cerundolo. Voilà pour le tennis. On en vient au basket avant de se quitter. La BNXT League comptera une équipe de plus belge, bien sûr, la saison prochaine. Sacré champion de Division 2 cette semaine après une finale des playoffs sous haute tension face à Lier. Le CB Liège évoluera bien dans le championnat belgo-néerlandais. On le rappelle, c'est donc le grand retour d'un club liégeois au plus haut niveau et on peut dire que c'est un événement, Pierre Capard.
1: Deux ans à peine après la faillite de Liège Basket, la province qui compte le plus d'affiliés en Belgique va donc retrouver un club en D1. Une montée historique pour ce jeune club dont les bases ont été jetées à Comblain. Ludovic Humblet, le coach du CB Liège.
6: C'est ce qu'il y a de plus beau aussi, parce que bon, ça a été triste hein, qu'on a eu la disparition de Papa Aster, puis Liège Basket, pour tous les petits basketteurs en province de Liège. Et d'ailleurs, on en voit plein dans la salle ici. Ben, c'est génial. Le basket liégeois avait besoin de ça. Il y a 10 mois d'ici, on a quitté Comblain pour venir ici. C'est une nouvelle aventure, il n'y a pas de supporters. Et là, tu te retrouves avec 1200 personnes. C'est incroyable. Je suis super fier de mon staff, je suis super fier de mes joueurs.
1: Un titre amplement mérité avec des jeunes talentueux et des joueurs confirmés comme l'ailier Olivier Troisfontaines.
7: Je trouvais que le projet tenait la route et ça me tenait à cœur de remettre Liège en division. Ça fait du bien pour la région, ça fait du bien pour le basket belge, ça me fait du bien pour la province de Liège. Donc, on voit tout cet engouement et on va essayer que ça continue pour les années qui viennent.
1: Et l'ex-joueur de stand et de l'équipe nationale a apporté sa pierre à l'édifice, tout comme le vétéran Maxime Dezeu, qui a disputé le dernier match de sa longue carrière. L'ex-taulier des Belgian Lions termine ainsi de la meilleure des manières.
8: C'est une super manière pour moi de quitter le basket pour un titre de champion historique pour la province, pour le club. Beaucoup d'émotions. J'ai eu des moments extraordinaires dans ma carrière. Ça va se rajouter. Il y aura un chapitre en plus dans mon livre. Et celui-là, il est génial parce que voilà, c'était avec des amis. C'était vraiment un groupe soudé, une ambiance comme j'ai rarement eu dans toute ma carrière professionnelle.
1: Et avec ce titre et cette montée en B-Next League, l'équipe a redoré le blason du basket liégeois. Les Sang et Marines vont donc évoluer au plus haut niveau. Un sacré challenge pour ce nouveau club qui pourra toutefois compter sur le soutien des supporters, comme s'en réjouit le manager Christophe Henry.
9: C'est ça Liège. On a le Standard qui a 22 ou 23 000 abonnés. On a Liège qui a 6-7 000 personnes dans son stade. Et ici, c'est, voilà, c'est normal, on a un public fantastique à Liège. Et on espère que l'année prochaine, ils vont nous suivre. On espère aussi que les investisseurs aussi vont nous suivre parce que bon, voilà, il faut se rendre compte aussi de la responsabilité qu'on a d'aller en Division 1. Et il faut assumer ça. On a voulu y aller, mais il faut être responsable derrière aussi.
10: Voilà. Vous allez assumer ?
9: Oui, bien sûr. On a un plan sur 3-5 ans qui est assez ambitieux. Donc voilà. Parce que Liège mérite d'avoir un club ambitieux. À Liège, on est là pour gagner des matchs. On va vivre des moments difficiles, mais c'est tout à fait normal parce qu'il faut aussi qu'on s'habitue un petit peu à la division. Mais je suis sûr, on a une équipe incroyable, on a un coach incroyable et ça va aller.
1: Liège semble donc paré pour l'élite. Le club jouera toujours à Warem la saison prochaine où la salle a été homologuée pour la B-Next League, même si certains évoquent un déménagement au Country Hall, voire à Pepinster à plus long terme. En attendant, le CB Liège tentera avant tout de se stabiliser en D1.
3: Et c'est tout ce qu'on leur souhaite, évidemment. Voilà qui clôt votre 100% sport. Merci à toute l'équipe qui m'accompagnait ce matin. Rendez-vous sur notre site sport rtbf.be/sport pour rester en permanence connecté à l'info sportive. Merci à vous pour votre fidélité. Bon dimanche à tous. Ciao.
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10: Bonjour, la NVA va déposer une proposition de loi pour pouvoir imposer une interdiction de contact, même après leur peine, aux personnes condamnées pour des faits de maltraitance d'enfants. Les auteurs de tels faits ne pourraient plus s'approcher d'enfants, même des leurs. La NVA réagit à la récente condamnation des parents d'un petit garçon retrouvé mort à Gand et se demande, je cite, « comment, en tant que société, nous n'avons pas agi plus tôt ?» Une information à lire dans le journal de Sondag. La Russie dit avoir été visée par l'une des attaques ukrainiennes les plus massives en plus de 4 ans de guerre. Moscou dit avoir intercepté environ 600 drones ces dernières heures. 4 personnes sont mortes quand des débris sont retombés. De son côté, l'Ukraine affirme avoir neutralisé près de 300 drones. Les efforts diplomatiques pour mettre fin à la guerre, ces efforts sont au point mort. Une épidémie d'Ebola frappe de plein fouet la République démocratique du Congo et l'Ouganda. Le variant est hautement mortel et il n'existe pas de vaccin. L'Organisation mondiale de la santé a déclenché son 2e niveau d'alerte internationale. C'est le 2e stade d'alerte le plus haut derrière la pandémie. L'OMS alerte sur la gravité de la situation. 246 cas suspects et déjà 80 décès. En 2027, l'Eurovision aura lieu à Sofia, la Bulgarie.

0: À 3 matchs de la fin, les Brugeois ont 1 point d'avance sur les Saint-Gillois. Si l'une des 2 équipes gagne ce soir, elle prendra clairement une option sur le titre. C'est la fin de ces informations. Belle fin de matinée en notre compagnie.
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2: Merci, à tout à l'heure dans moins d'une heure pour le prochain rendez-vous de l'info sur Viva.
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2: Bonjour, bonjour à toutes et bonjour à tous. Nous sommes à Anse, région de Liège, meilleur public de Belgique, évidemment.
4: Eh oui, du monde.
2: Ah, bien sûr.
4: De rap et du monde, Mickaël.
2: Bienvenue à Anse, au centre culturel, pour l'émission du jour. Nous accueillerons dans quelques instants notre invitée Isabelle Aubaine. Autour d'elle aujourd'hui, à chacun de ses jeux de mots, un membre de l'Académie française fait un AVC, Christophe Bourdon.
4: Bonjour.
5: C'est gentil, ça, merci.
2: Elle vit tellement de catastrophes dans sa vie que les voyantes refusent de lire les lignes de sa main de peur qu'ils perdent la vue. Morgane Leveugle.
6: Bonjour.
2: Il a tellement de cheveux que quand il entre dans une pièce, ses cheveux arrivent 3 minutes avant lui. Gaëtan Delferrière.
5: Non, c'est pas moi qui l'aurais fait, celle-là.
2: On peut en mettre 4 comme lui dans les fringues d'Isabelle Aubaine. Samuel Titz. Noterai, Samuel, que je n'ai pas dit, on peut en mettre 4 comme lui dans Isabelle Aubaine. J'ai rajouté les fringues.
4: Oh non, mais c'est bien, c'est taillé sur mesure, si je puis me permettre.
2: Absolument, absolument.
4: Excellent, génie de l'humour.
2: Vous allez bien, les amis, aujourd'hui, tout va bien,
4: et vous?
2: Bah, on a pris un...
4: On est à Liège, Mickaël.
2: Bah oui.
4: On est enfin près de chez moi.
2: Bah, oui,
4: nom de Dieu, quoi.
2: Forcément, meilleur public,
4: le plus
2: de Belgique.
4: Chaud de Belgique.
2: On a toujours eu beaucoup de chaleur quand on vient à Liège, hein, en général.
4: Ah, mais ça, le public liégeois, Mickaël,
5: votre vie sexuelle ne regarde pas.
2: Qu'est-ce qu'il y a?
5: Votre vie sexuelle ne nous regarde pas.
2: Non, ça n'a rien à voir. Ça n'a rien à voir. Oubliez l'éolien, le nucléaire et les panneaux solaires. La seule énergie renouvelable capable de réchauffer toute la Wallonie ce matin, c'est elle, Isabelle Aubaine.
4: Wow.
2: Voilà, quel talent.
7: Bonsoir, je suis ravi d'être là. On dit donc, madame, on a fait sa tête pour venir au théâtre.
2: Sa tête de cheveux, on dit.
7: Ça, c'est bien. Vous, par contre, non. Hein. Vous, c'est comme Christophe Bourdon, il ne fait pas sa tête non plus.
2: Mais ne faites pas comme si vous les voyez, vous êtes trop grande, vous êtes trop avec la lumière, c'est impossible. Oh. Voilà. Oula, qu'est-ce qui se passe?
4: Elle est assise sur des casiers, quoi.
2: Mais je suis tout petit à côté de vous, je ne comprends pas ce qui se passe.
7: Le siège, ça fait.
2: C'est... Comment?
7: Le siège, ça fait.
2: Voulez-vous que je vous affaisse davantage?
7: Non, ça ira.
2: Ça ira? Non, voulez-vous que je remonte? Ouais. Si ça se trouve, c'est très bien. Comment ça va, Isabelle?
7: Je vais très bien. Bon. Je suis ravie d'être avec vous, avec toute cette bande de joyeux lurons.
2: Oui, bah attendez d'avoir fait l'émission avant de dire ça. Parce que
4: alors, joyeux connard, lurons.
2: Si ça se trouve, vous allez regretter.
7: Peut-être,
2: on va voir. Parce qu'on a plein de surprises pour vous. On a quand même prévu des petites choses. Allez. Regardez-moi ça. J'ai tout un dossier sur vous, en fait.
7: Ouh,
2: j'ai la totale. Et le dossier est rouge. Ce qui, en général, est mauvais signe. J'ai les dossiers verts et les dossiers rouges.
7: Ah bon?
5: Non, à Liège, ça veut dire que c'est un dossier socialiste, c'est pas...
4: Ouais, c'est...
5: la base.
4: C'est un dessous de table.
2: Oui. Merci d'être là, en tout cas, Isabelle.
7: Merci à
2: vous.
7: Et
2: de venir nous voir pour plein de projets, en fait. Alors, vous avez plein de choses. Hein. Il y a un nouveau spectacle qui va arriver, mais là, vous continuez les 3 amis à l'état brut, pour l'instant.
7: Exactement. Alors là, nous allons reprendre au mois de juin, puisque Manon a eu un petit bébé, un deuxième.
2: À Herf.
7: On va jouer à Herf, c'est complet. On va jouer à Welkenrath, c'est complet.
2: Okay.
7: On va jouer à Binge, c'est complet. On
8: et est-ce que c'est pas complet, ça sera plus rapide.
7: On a encore plein de dates. On va passer par Charleroi, on va aller 2 fois à Mons et on va refaire le forum le 10 octobre.
2: Et alors, vous avez un nouveau spectacle dont nous parlerons d'ici quelques instants, où vous ne serez pas toute seule non plus sur scène, vous serez avec 2 acolytes, n'est-ce pas?
7: Avec
5: deux alcooliques.
2: On va voir, je vais vous dire ça d'ici quelques minutes.
4: Ah, c'est parce qu'il n'a pas l'information.
2: Vous n'êtes pas au courant, peut-être.
4: Écoutez,
2: je vais donc apprendre à Isabelle avec qui elle va travailler d'ici quelques minutes. Isabelle, laissez-moi faire les recherches adéquates.
4: Il est mal à l'aise.
2: Ça sera d'ici. Non, c'est pas ça.
4: Il est pas bien.
2: J'ai l'impression d'être tout petit, j'ai l'impression d'être Samuel Titz à côté de vous.
7: Oui, mais bon.
2: Très étrange.
7: On peut peut-être changer de place.
2: Non.
4: Oui, on changera de place. Vraiment, moi, je sais à qui tu joues, Isabelle.
7: Avec qui je joue.
2: Vous verrez bien.
4: On verra après.
2: On verra après.
7: D'accord.
2: Peut-être que c'est une erreur.
7: Bah, voilà, peut-être voilà, pas.
2: Peut-être que vous allez découvrir des gens.
4: En tout cas, c'est du teasing, les gens sont en allège.
2: Teasing, c'est incroyable. Dans quelques instants, vous saurez si Isabelle sera seule sur scène ou pas, dans la suite des Enfants de cœur, sur Vivacité. Restez avec nous, public danse, à tout de suite. Portrait d'Isabelle aussi dans quelques minutes. À tout de suite.

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9: Monter un petit peu au deuxième étage parce que j'avais l'impression d'être...
10: On prend toujours de la hauteur.
9: Oui, comme ça, je vous vois dans les yeux.
11: Mets-toi debout, Michael.
9: Qu'est-ce qu'il y a ?
11: Mets-toi debout.
9: Non, ça ne va pas être possible. Mon cours n'est pas fait pour. Il est temps d'accueillir Isabelle Aubaine avec le portrait d'Isabelle par notre ami Christophe Bourdon. N'est-ce pas, Christophe ?
12: Mais tout à fait. Jingle ! Il n'y en a pas. Oui, Isabelle !
9: On n'a plus d'argent.
12: Je vous le dis, vous avoir ce dimanche matin avec nous dans les Enfants de cœur, c'est une véritable chance. Que dis-je, une véritable chance ? Une véritable... Aubaine. Moi, Gaëtan, on appelle ça.
9: Riez très fort.
10: On ne me l'a fait jamais.
12: Du cœur, je sais. Alors, Isabelle, avant de faire votre portrait, petit avertissement pour nos auditeurs qui ne vous connaîtraient pas. Je sais que ça va les surprendre parce que quand on ne le sait pas, ben, rien ne permet de le dire, mais vous êtes liégeoise.
10: Eh oui.
12: Ça ne s'entend pas du tout. Vous démarrez votre vie sur les chapeaux de roue puisque vous faites pas moins de 7 écoles différentes durant vos études. Bref, autant dire que durant cette période, on croise rarement Isabelle Auban. Tu vois, Gaëtan, on appelle ça le génie.
13: Je ne dis pas ça. Non,
12: mais vous trouvez ensuite votre bonheur en vous inscrivant au Conservatoire de Liège dont vous ressortez avec le premier prix, une récompense pas évidente quand on sait qu'à l'époque, vous parlez uniquement le wallon liégeois et que vous jouez toutes les pièces du répertoire dans ce patois. C'est ainsi que, avec vous, des classiques de Molière prennent une toute autre tournure. Vos professeurs se souviennent encore avec terreur de l'avare qui devient liquidon real non loup, l'école des fans, l'école des commères, le malade imaginaire, les malades d'instiès, les précieuses ridicules, les pains à bêche qu'on l'air bias, le misanthrope qui fait la gueule à tout le monde, ou encore les phoboris de Scapin, les magouilles d'Iscapine. Les magouilles d'Iscapine, une pièce durant laquelle votre professeur de diction fait un malaise vagal quand la célèbre réplique « Mais que diable allait-il faire dans cette galère ?» devient dans votre bouche « Mais non, dis-tu, qu'est-ce qu'il s'en tout qu'on foutu dans ce bazar ?» Je ne sais pas parler le wallon.
13: Parle bien wallon.
12: On est d'accord. Puis vous vous faites ensuite connaître dans le milieu de l'humour et du café-théâtre et vous remportez plusieurs prix au Festival du Rire de Rochefort en 2007 avec votre partenaire de scène, Sylvain Plouette, avec qui vous formez le duo Louis et
10: Louise.
12: Louise et Sylvain Plouette, avec qui vous finissez malheureusement par vous fâcher parce qu'il vous a fait un jour pour la 2557e fois la blague du 10 camions, Plouette, Plouette. Tu vois Gaëtan, c'est... Prends des cours.
9: Oh non.
12: Mais toujours est-il que votre duo, Louis et Louise, fait des étincelles dans la pièce Crie-moi que tu m'aimes. Crie-moi que tu m'aimes, qui voudrait d'ailleurs un procès pour plagiat de Lara Fabian, puisqu'elle aussi a fait carré en criant « Je t'aime ». Comme un fou, comme un soldat, comme une star de cinéma. Et on rappelle que quand un soldat vous dit « Je t'aime », c'est avant tout parce qu'il a envie de tirer un coup.
9: Oui.
12: Mais le public se souvient aussi de votre prestation mémorable dans le programme court « Tu l'as pas volé ».
10: Oui.
12: Ah ouais. Tu l'as pas volé, à ne pas confondre avec « Tu l'as bien volé », qui lui est un programme court sur la carrière politique de Didier Reynders. « Tu l'as pas volé », dans lequel vous jouez une cliente d'un café qui est tenue par Renaud Ritten et vous finissez systématiquement par assommer la tronche de votre mari Patrick Allen en lui balançant un grand coup de cendrier.
9: Évidemment.
12: Ce qui explique pourquoi la série a fait un tabac.
10: Et il le méritait.
12: On est bien d'accord. En train de dire que c'est un connard, ça lui fera plaisir. On vous retrouve aussi à l'affiche de la pièce Les deux sous-chics de Stéphane Cuvelier qui rencontre un tel succès qu'elle aura même droit à deux suites au titre aussi inattendu que surprenant, les deux sous-chic 2 et les deux sous-chic 3. Et là, moi, je vous pose la question, mais où trouvez-vous autant d'imagination? Les deux sous-chic dans lesquels vous jouez le rôle de Bibiche, un personnage qui fait un cacarton chez le Puy Public. Je sais, c'est très con, mais ça me fait rire. Et entre plusieurs pièces, vous vous lancez aussi dans le seul en scène avec vos spectacles Caractère et Je ne suis pas jalouse. Je ne suis pas jalouse qui provoque de fortes émotions chez de nombreux maris qui viennent vous voir en larmes après le spectacle, vous disant « Je ne savais pas que ça pouvait exister !» Avant d'être rejoint par leur épouse qui leur murmure tendrement « Je me sens pourquoi tu causes avec cette grognasse ?» Et quand vous n'êtes pas seul sur scène, vous rejoignez Isabelle Innocente et Manon Lepomme, on l'a dit dans le spectacle, les trois amis que vous êtes également dans la vie. Et franchement, savoir que vous êtes amis avec Manon Lepomme, moi je trouve ça trop mignon.
1: Bah, c'est celui de trop.
12: Tu peux quitter. Attends, j'ai pas fini.
11: Tu peux quitter le plateau, Gaëtan, si tu veux.
14: Au revoir, Gaëtan.
12: Et puis, chère Isabelle, évidemment, comment ne pas parler de votre présence dans l'émission Le Grand Cactus, présentée par ce type mal coiffé, pas du tout drôle, dont le nom m'échappe. Adrien de Guiver, voilà. Une émission qui rapporte un tel succès qu'elle vous permet de lancer des produits dérivés à votre nom, parmi lesquels on connaît tous et toutes le fameux fromage d'Aubaine.
1: Non.
13: T'es sûr? Je ne savais pas quand il est arrivé, mais c'est sûr qu'il est arrivé.
12: Et puis comment parler de vous sans évoquer votre taille? 1m87, une taille qui vous a d'ailleurs valu le surnom dans le métier de grand corps flémal. Mais franchement, Isabelle, si je tenais à en parler pour refermer ce portrait, c'est avant tout pour vous dire que 1m87, finalement, c'est tout petit comparé à la taille de votre talent et de votre gentillesse, qui sont tous les deux immenses.
9: Oh, c'est trop gentil. Merci beaucoup, Christophe.
10: C'est adorable. Merci.
11: Quand je pense aux semaines et aux mois où je me suis employé à convaincre Gaëtan de venir dans l'émission, oui, en lui disant « Tu vas voir l'émission, l'émission évolue !»«
14: Il y a du niveau !»
12: Bon, il t'a dit « Moi, tant qu'il n'y a pas de jeu de mots, je viens.
9: » Applaudissements pour Christophe Bourdon et son portrait, mesdames et messieurs. Dans un instant, la bio non autorisée d'Isabelle. À tout de suite.

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0: accueillons Isabelle Aubain ce matin. Alors Isabelle, vous êtes d'Hermal sous Argenteau.
1: Oui.
0: Vous êtes née un 3 janvier.
1: Le jour des soldes, je suis née au rabais.
0: Très bien. Il paraît que votre berceau mesurait déjà 2,12 m. Est-ce que c'est vrai?
1: C'est possible.
0: C'est possible. Très bien. Donc c'est, on l'a dit avec Christophe, en 99, vous avez décroché le premier prix du Conservatoire de Liège.
1: Oui.
0: Vous avez pu jouer Racine en pleurant dans un rideau de velours. Vous avez préféré faire rire les gens.
1: Oui.
0: C'est un peu ça. Ou bien on n'a pas trouvé de rideau de velours assez grand.
1: Non.
0: Ça vient peut-être de là l'histoire, je ne sais pas. Puis ensuite, on l'a dit aussi, Christophe, vous vous mettez à terroriser les scènes belges avec Manon Lepomme et Isabelle Innocente dans le spectacle
2: Michael,
0: Trois Amis.
2: J'ai déjà fait le portrait un peu.
0: Oui, oui, non, mais. On imagine.
3: Non, personne n'écoutait, donc.
0: Mais là, maintenant, ça intéresse Gaëtan.
3: C'est ça.
0: C'est la différence.
3: Le portrait sans jeu de mots, c'est bien aussi.
0: Non, mais les Trois Amis, en fait, on imagine l'ambiance dans les loges. Hein. Vous arrivez parfois à parler plus fort que Manon Lepomme, ce qui est un exploit.
1: C'est rare.
0: Ça, c'est pas possible.
1: Manon qui a la palme.
0: Oui,
1: hein,
0: oui, oui.
1: Dire,
0: Non, c'est pas vrai. Un jour, je suis vraiment venu dans les coulisses. J'ai entendu quelqu'un hurler. J'ai dit ah, ça, c'est Manon. Et c'était vous.
1: Ah bon? Et je hurlais pourquoi?
0: Je ne sais pas. Je ne sais pas après quoi, après qui vous hurliez. On rappelle qu'il y a encore les Trois Amis à l'état brut. On l'a dit tout à l'heure à Erve le 18 juin, puis à Welkenrad à Binche,
1: oui.
0: À Charleroi en Comédie Centrale, à Mons, au Forum.
1: Au Forum.
0: Le 10 octobre. Et puis au Centre Culturel d'Odergem. Le 10 octobre, c'est deux jours après mon anniversaire. Ah. Je dis ça.
1: Ah!
0: Et alors,
3: ah. Ça, on s'en branle.
4: Il veut des invitations.
1: On ira aussi à Quevaucamp.
0: À Quevaucamp.
1: Je ne sais pas où c'est, mais
2: non, ça
1: c'est pas grave.
2: Pas, ça n'existe pas.
1: Oh, c'est près de Belœil, je crois.
0: Ah oui, oui, oui.
1: Oui, t'as de beaux yeux.
0: Très bien. Il y a des dates en plus. Donc,
1: oui, voilà, il y a des dates en plus. Tout ça sur ma page pro.
0: Très Isabelle bien.
2: La ville natale de Jean-Marie Le Pen, Belœil.
1: Ah oui, oui.
2: Tout le monde l'a pas, mais c'est une blague de.
0: Bon, ça pourrait être celle de Morgane Leveugle
2: oui.
0: aussi. Hein,
2: ouais, c'est vrai. Ouais.
0: Quelque part.
1: Ou Gilbert Montagnier.
0: Ou Gilbert Montagnier. Ouais.
3: Allez, la suite. Gaëtan Solidaire, on va créer un groupe Facebook.
0: Un petit mot pour dire que vous allez revenir, et là, vous allez apprendre enfin avec qui vous allez jouer sur scène, ça me fait plaisir. Du 3 au 6 septembre prochain à la Comédie Centrale de Charleroi, avec une nouvelle bande qu'on appelle On aurait préféré un garçon. Aux côtés de Jean-Pierre Burette et Françoise Defraigne.
1: Defraigne, exactement.
0: C'est avec elle que vous allez jouer, mais vous l'aviez oublié. En fait.
1: Non, je n'ai pas vraiment oublié. Ce sont des comédiens plus âgés que moi qui jouent mes parents,
0: ouais.
1: Et ce sont des parents extrêmement intrusifs.
0: Marie-Claire et Édouard.
1: Marie-Claire et Édouard, et ils ont énormément besoin de voir leur fille régulièrement, parfois trop régulièrement.
0: Ouais.
1: Et donc voilà, ça donne donc des situations.
0: Mais c'est pour votre bien, évidemment.
1: C'est pour mon bien.
0: Évidemment, à chaque fois. Non, mais c'est vrai, c'est un peu la définition juridique du harcèlement moral en famille, ça, non?
1: Oui, exactement. C'est un peu l'inverse de Tanguy, ce spectacle.
0: Ah oui. Vous,
1: ce sont les parents qui sont intrusifs et pas l'enfant.
0: Très bien. Comme ça s'appelle, on aurait préféré un garçon. Moi, j'imagine un petit jeu qu'on va faire tous ensemble. C'est le quiz des clichés sur les filles et les garçons.
1: Okay.
0: Est-ce que vous êtes prêts? Et tout le monde va jouer parce que je vais interroger chacun les uns après les autres. Je vais commencer par vous, Gaëtan.
3: Ah. Allez.
0: Allons-y. Petit jeu donc. Gaëtan, vous êtes en date avec une. On peut mettre le petit instru. Merci beaucoup, ça fait plaisir.
3: Ça aurait été dommage de s'en priver.
0: Ça aurait été dommage de s'en priver tellement
3: et
0: il est bon.
3: Bienvenue ouais, à la foire de
0: Alors,
3: Liège.
0: Alors, Gaëtan.
2: Qu'on ne répond pas, on écoute la musique.
0: Gaëtan, tu es en date avec une demoiselle.
2: En date, il faut expliquer.
0: Tu commandes un burger avec supplément cheddar et le serveur lui demande à elle ce qu'elle veut. Que répond-elle? Réponse A, une salade, merci. Réponse B, la même chose que lui. Ou réponse C, oh rien du tout, j'ai vraiment pas faim.
5: Eh bien, elle répond ce qu'elle veut parce que je l'ai construit moi.
0: Oh non, en général, elle prend soit
5: non,
0: une
5: elle
0: salade.
5: Prend une salade, la grosse, hein, bien sûr. Non.
0: J'avais dit que c'était des clichés. Hein.
1: Clichés.
0: Ou bien elle prend rien. En fait, c'est un mensonge d'État. C'est un mec qui n'a pas faim, lui, il mange pas. Alors qu'une fille qui n'a pas faim, elle a prévu de manger tes frites,
5: bien sûr.
0: De choper ton steak et de laisser la salade de côté. Très bien, bonne réponse. Samuel,
6: oui.
0: Tu es à la maison avec ta femme. Avec...
6: Encore.
0: Elle se tient devant le dressing qui déborde tellement que les cintres fusionnent au niveau sumatomique. Mm-hmm. Que déclare-t-elle les larmes aux yeux?
7: Moi, je sais.
0: Je devrais vraiment donner à Emmaüs. Réponse B, j'ai l'embarras du choix pour ce soir. Réponse C, je n'ai absolument rien à me mettre.
6: Bah, c'est, j'ai rien à me mettre, hein, Mickaël.
0: Comment vous faites, quoi?
6: Ouais, parce que j'en ai...
0: Là, je demande aux filles, honnêtement, comment vous faites?
6: Parce que ça fait 40 ans que je n'ai que Mickaël et que je sais que.
0: Non, mais un mec normalement constitué, il a quoi? 3 jeans, 2 t-shirts?
7: Et un caleçon.
0: Alors, voilà, alors que vous, les filles, c'est Narnia, quoi.
1: Bah, non, c'est des gros clichés. Moi, j'achète tout en double.
5: Oui, pour que ça fasse
0: pourquoi? Mais pourquoi en fait?
6: Instant de réflexion, Mickaël.
1: Ah, une question de taille.
0: Oui, bien sûr. Morgane,
7: oui.
0: Dites-nous la vérité. Que font. Alors, ça, c'est un mystère.
7: Ah.
0: Que font 3 filles qui partent ensemble aux toilettes dans un bar?
7: Ah.
0: Ou dans un resto? Réponse A, elles font pipi de manière rapide et coordonnée. Réponse B, elles se lavent les mains en parlant de la météo. Ou réponse C, elle juge la tenue de la serveuse et planifie de larguer leur mec parce qu'elle débriefe un SMS de 2019.
4: Ah, c'est dur, hein. Je crois que je vais dire la réponse C.
0: La réponse C,
7: c'est votre dernier mot?
4: C'est mon dernier mot, Jean-Pierre.
0: Mais oui, c'est le pacte des Louvres dans la cabine du fond, quoi. Pourquoi on fait... Qu'est-ce qui se passe, en fait? Pourquoi vous avez besoin d'y aller à trois?
4: On sait jamais.
0: On sait jamais quoi?
4: On sait jamais ce qu'on pourrait trouver.
0: Le mec, il y va, il fait pipi, il revient.
1: Ouais, il pourrait y avoir un loup. Aussi.
0: Ah oui, peut-être, c'est
4: ou
0: peut-être
4: Patrick
0: ça.
4: Bruel.
1: Oui, voilà.
8: Voilà. Quelqu'un veut buzzer. Ouais.
0: Je me demandais qui la sortirait. Enfin, qui la sortirait.
8: Bah, Patrick. C'est Patrick
6: allez,
8: qui la sortirait.
6: Le dire, Patrick, hein.
0: Christophe, on est en novembre. Le thermomètre affiche 23,5 degrés dans le salon. Qu'est-ce qu'elle fait, à votre avis? Elle ouvre une fenêtre pour aérer. Elle met un pull léger. Où elle s'enroule dans un plaid de survie polaire et te regarde comme si t'étais personnellement responsable de l'air glaciaire.
6: Allez, imagine que t'es en couple, là, Christophe. C'est pas facile.
0: Alors,
8: C.
0: La C.
8: C'est toujours C, donc.
0: Oui, bonne réponse. C'est vrai. Comment vous faites, encore une fois, les filles? Je vous pose la question. Un mec vit bien à 18 degrés en caleçon.
2: Non, alors, moi, je suis pas d'accord. Je suis frileux, moi.
0: Mais vous enroulez pas dans un...
4: Mais
0: je crois,
4: toi, Mickaël, c'est parce que t'as une petite couche protectrice.
1: C'est parce que t'as pas de cheveux.
2: Exactement.
0: J'ai une petite quoi ?
4: Une petite couche protectrice.
0: Tu sais ce qu'elle te dit, ma couche protectrice ? Non, mais
6: c'est comme les phoques, en fait.
4: Mais pour nous, il fait plus frais, quoi.
0: Bien sûr. Isabelle, je tente avec vous. Que signifie exactement le mot « rien » quand on demande à une femme ce qui ne va pas ? Réponse A, le néant. Tout va bien. Réponse B, elle est juste un peu fatiguée de sa journée. Ou réponse C, tu as commis une erreur fatale. Le compte à rebours est lancé. Fuis.
1: C'est.
0: Le rien féminin, c'est la chose la plus dangereuse de l'univers. C'est le silence avant Hiroshima, on est d'accord. Hein.
1: C'est tout à fait ça.
0: Et en plus, si elle rajoute, fais comme tu veux. Alors là, oui. Là, c'est fini. Je reviens vers Samuel.
8: C'est
0: Samuel.
8: C'est. Oui. Samuel dit c'est.
0: Non. Samuel, elle sort de la chambre avec un pantalon acheté il y a 5 ans et elle vous demande... Est-ce que tu trouves que ce jean me fait des grosses fesses? Que répondre? Réponse A, non. Réponse B, oui. Réponse C, tu sais pas quoi dire parce que le cerveau calcule 4 millions de probabilités de survie.
6: Alors, comme je sais qu'elle écoute sûrement les enfants de cœur le dimanche matin, bah, réponse D. D,
0: la réponse D. Applaudissements, c'est la bonne réponse pour Samuel, bravo. Non, parce que si tu dis non, tu mens. Si tu dis oui, tu meurs. Donc,
6: mais non, mais il faut savoir parler dans un couple et dire les choses, que ça ne va pas.
0: Bien
6: moi, elle m'a toujours dit, le jour où je grossis, tu me le dis.
0: Ok, très bien.
6: J'ai toujours pas osé, mais... mais non, il faut...
0: C'est j'ai encore une question pour Morgane. Ah. Morgane, vous emménagez avec lui. Ah. Vous déposez vos produits dans la salle de bain. Oui. Quelle place lui laissez-vous pour mettre les siens? A, la moitié du rebord. B, un petit coin tranquille. Ou C, 0 mm carré.
4: Petit dé dans la cuisine.
8: Très bien.
0: Pourquoi est-ce que vous annexez par 27 flacons le territoire? Ça va de l'exfoliant au sable noir d'Islande au sérum capillaire à base de bave d'escargot.
4: Mais parce que vous avez un savon pour tous, les cheveux, les dents, les fesses, les pieds.
6: Et on est propre.
0: Et on est propre.
4: Bah, pas toujours. voilà. Mais nous, on a besoin de prendre soin de nous, quoi.
0: Bien sûr. Bien sûr.
6: Pour notre plus grand bonheur.
0: Cette explication ne tient pas la route une
4: mais
0: seconde.
4: Mais donc, le dreft dans la cuisine, c'est suffisant.
0: Le dreft dans la cuisine. Oh,
4: la avec, paix. Avec on veut la paix.
0: Avec l'éponge et le côté récurrent, évidemment,
4: exactement,
0: parce que sinon, ça va
4: sous
0: pas.
4: Les bras.
0: Allez, très bien. C'était les clichés sur les filles et les garçons, mesdames et messieurs. Surtout sur les filles.
4: Oui, en fait.
8: Ouais, surtout sur les filles.
4: Ouais. Ouais, on fera un cliché garçon à la prochaine émission.
0: On n'a pas eu l'occasion de beaucoup parler des garçons, c'est vrai.
6: Ouais. Tu auras des remarques, Mickaël. Tu auras des remarques.
0: J'avais dit des
8: en
0: clichés.
8: En fait, c'est les clichés des garçons sur les filles.
6: Ouais.
0: C'est un peu ça. Allez, dans un instant, Morgane va nous parler d'un pan entier de sa vie. A tout de suite. Restez avec nous. Merci d'être là, les amis.

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0: public du Centre culturel Danse est chaud bouillant aujourd'hui. Oui. Merci de nous accueillir, le Centre culturel.
1: C'est Liège.
0: Morgane.
2: Le public danse avec la star.
3: Ah oui.
0: Oh, joli. Ah, j'aime beaucoup.
2: J'ai pas dit la star parce que nous on est des tocards.
1: Quelqu'un peut relever Gaëtan qui est tombé.
0: Gaëtan n'en peut plus des jeux de mots. Je pense qu'il
2: va mettre ça dans la salle, il vient s'ouvrir les vannes.
0: Il se met en position latérale de sécurité. Morgane, vous m'avez dit dans les coulisses que vous aviez une super idée pour sauver le pays, qui, je le rappelle, est au bord du gouffre. J'ai pas bien compris ce que c'est.
4: Alors, je vais commencer. Bonjour à tous. Et surtout, bonjour à mes chers amitoyens.
0: Amitoyens ?
4: Oui, alors j'aurais pu dire concitoyens, mais je trouvais ça vulgaire. Et moi, j'ai pas envie d'insulter mes futurs électeurs.
0: Hein ? Futurs électeurs ? Attendez, qu'est-ce que c'est que cette histoire encore ? Je comprends pas.
4: Moi,
0: oui.
4: Momo,
0: oui.
4: J'ai décidé de me lancer en politique.
1: Wow !
0: Mais, non mais...
1: La merde. Oh.
2: Mitigé.
1: Mitigé.
0: La vie, oui.
2: Rajoute au Parti Socialiste la teinterie. On est à Liège.
0: Non mais Morgane, vous n'y connaissez rien en politique.
4: Bah oui, et alors ? Si Julie Tatton se lance en politique, je vois pas pourquoi Momo ne pourrait pas le faire.
0: Elle est pas fourrée.
4: Et regardez, en France c'est pareil, ils ont Jordan Bardella, lui aussi il fait de la politique et lui il a même trouvé l'amour.
0: Ah oui.
4: Et si ça se trouve, moi aussi je trouverai quelqu'un caché derrière un arbre qui me fera pouh ! Et on sera super amoureux.
0: Peut-être. Non mais pour se lancer en politique, Morgane, il faut un programme.
4: Oui, oui, trèfle de plaisanterie. Moi, Momo, présidente du nouveau mouvement des Momocratiques, je vous propose des solutions concrètes pour sortir la tête de l'eau. Ma première réforme comportera... Attendez. Ah voilà, elle est là. Ma première réforme portera sur le changement immédiat du nom de certains axes de circulation.
0: Ah bon ? Et pour quoi faire ?
4: Je ne sais pas, Michael. Hein, mais si Donald Trump a le droit de changer le nom du détroit d'Ormuz, je ne vois pas pourquoi Momo ne pourrait pas le faire non plus. Allez. Ainsi... Le carrefour Léonard deviendra le carrefour Momo.
0: Ouais.
4: Les quatre bras de Terburen, les quatre bras de Momo. Ouais. Et imaginez ce que je vais pouvoir faire avec quatre bras. Qui a dit plus de vaisselle ? C'est machiste, hein, je retiens. Et enfin, la petite et la grande ceinture.
0: Oui, laissez-moi deviner. La petite et la grande Momo ?
4: Non, pas du tout. Ça reste comme ça.
0: Mais c'est pas un petit peu absurde et totalement inutile ?
4: Absurde et inutile, tout à fait. Vous voyez que je pense comme une vraie politicienne.
2: La grande ceinture, c'est Michael en plus. Donc.
4: Alors,
0: c'est vrai, ça.
4: Toujours au sujet de la mobilité. Je continue avec ma deuxième réforme qui est écrite ici. Vu la flambée du prix, non pas de ma crête Suzette, mais de l'essence, je suggère une transition immédiate vers une mobilité échevaline. Équine.
0: Hein ?
4: Équestre ? Ah, j'ai un doute. Enfin, avec des chevaux, quoi. Hein.
0: Ouais.
4: Bon, j'ai même réussi à négocier que chaque employeur fournisse un cheval de société à ses employés,
0: ouais,
4: avec la carte foin qui va avec.
0: Bien sûr.
4: Je pense à tout. Et ma troisième réforme concerne l'aide aux sans-abri. Moi, Momo, je m'engage à leur fournir une pièce.
0: Ah, un local pour tous les abrités, par exemple.
4: Et non, Michael, ce sont des sans-abri. Une pièce de 50 cents. Enfin, excusez-moi, mais c'est tout ce qui reste dans les caisses de l'État.
0: Mais
4: et
0: bon,
4: je préviens tout de suite... Il n'y en aura pas pour tout le monde. Premier arrivé, premier servi. Hein.
0: Okay.
4: Ce n'est pas tout, parce qu'en étroite collaboration avec nos agriculteurs, on remplacera les bornes de recharge électrique par des bornes d'avoine bio. Oui. Alors, c'est parce que je vous explique. Celles-ci,
0: oui,
4: elles vont
0: oui.
4: permettre le ravitaillement des chevaux susmentionnés plus haut dans le discours,
0: oui.
4: mais également nos SDF, migrants et autres sans-papiers visiblement oubliés de tous. À condition, bien sûr, qu'ils mangent proprement.
0: Bien sûr.
4: Alors, en plus, quand il pleut, avec l'avoine, ça fait du porridge. Et alors, du coup, je me dis, pour les SDF, c'est bien, ça varie l'alimentation. Enfin, comme vous voyez, avec moi, il n'y a rien qui se perd, rien ne se crée, tout se transforme.
0: Bien sûr.
4: Alors, avant de continuer, est-ce que j'ai encore un peu de temps, Michael ?
0: Non.
4: Oui, ben, c'est pas grave. Vous direz, c'est pas grave. Vous direz à Moumou et Tocard, qui passent juste après, de faire plus court. Moumou et Tocard, ça doit pas être très sérieux, cette histoire.
0: Bon, non, mais...
4: alors...
0: Oui. Non, mais si, vous voulez ajouter quelque chose, peut-être, je ne sais pas.
4: Oui, alors... Non. Je me pensais que vous alliez me poser une question.
0: Mais je vais vous la poser.
4: Oui.
0: Mais j'y viens.
4: Allez-y.
0: J'y viens, Madame la Ministre.
2: Une qualité de jeu entre vous.
0: Tu veux que je te le dise ?
4: Non, mais je vais le faire moi-même. De toute façon, c'est moi qui ai écrit.
0: Je vais te le dire.
4: Mais alors, Michael, deux points, ouvrez les guillemets. Mais vous ne craignez pas une surpopulation de chevaux dans les rues ? Fermez les guillemets.
0: Vous ne craignez pas une surpopulation de chevaux dans les rues, Madame la Ministre ?
4: Alors.
2: Sarkozy belge.
4: J'y viens. Les chevaux malades, trop vieux. Ou morts seront recyclés dans des lasagnes.
0: Ah, c'est ce qu'on a mangé avant l'émission.
4: Oui, tout à fait.
0: Ah, bah,
4: et alors, ce qui est bien,
0: maintenant.
4: Parce que j'ai appelé Findus pour un partenariat. Ils sont d'accord. Alors, comme vous voyez, hein, je vous l'ai dit, avec Momo, rien ne se perd, tout se crée, tout se consomme. Voyez, hein, j'ai réponse à tout, même quand c'est moi qui pose les questions. Alors, je vous l'avais dit, avec Momo, on sort la tête de l'eau. Alors, vous n'avez qu'une chose à faire. Au triple galop, votez... Momo ! Oui !
0: Morgane Leveugle ! Si elle se présente à Hermal sous Argenteau, vous votez pour elle.
3: Bien sûr, oui.
0: Bien sûr, oui. On se demande de quel bord elle est un petit peu quand même.
4: Oui. En plus, à Liège, ils aiment bien les animaux, je sais.
0: C'est vrai.
4: Voilà.
0: Partie animaliste peut-être, alors je ne sais pas. Dans quelques instants, les amis, un peu de poésie. Mais une poésie façon enfant de cœur, hein, vous m'avez compris. Ça sera dans quelques minutes. À tout de suite avec Isabelle Aubaine, qui est notre invitée aujourd'hui à 11.

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0: Isabelle Aubin est notre invitée aujourd'hui. Je rappelle que les dernières dates des Trois Amis à l'état brut ont lieu. On trouve toutes les dates sur vos réseaux sociaux, sur ceux de Manon.
1: Tout à fait, sur le site de Manon, d'Isabelle Innocente, et sur ma page pro.
0: Exactement. Vous savez, dans les enfants de cœur, on aime une certaine poésie, évidemment. Et comme poète des temps modernes, on a trouvé deux types qui adorent faire des rimes avec des mots comme prostate ou fistule, par exemple. Donc vous allez voir, en plus ils chantent, voici Moumou et Toka. Bravo!
2: Bon matin
3: à l'heure. Comment ça va depuis la semaine dernière?
2: Alors, on ne sait pas dans quel sens ça va être enregistré, par contre.
3: Comment ça ira la semaine prochaine?
4: Ça, c'est compliqué, leur truc.
2: Mais je sais pas. Attends, on est dans le grand cactus, là?
4: Comment ça, on est dans le grand cactus? Pas du tout.
2: Eh si, regarde, il y a Aubin, il y a l'autre chauve, il y a le public de vieux. Ben si, c'est vrai, hein.
3: Mais ça, c'est très très bien, parce que nous, depuis le temps qu'on essaie de passer dans le Grand Cactus, eh ben, c'est l'occasion. Alors, bonsoir le public du Grand Cactus. Ouais. Alors, nous, comme l'a si bien dit Adrien, on s'appelle Moumou et Tokar. Et alors, vous nous avez pas vus dans le Grand Cactus. Par contre, vous nous avez peut-être déjà entendus dans les Enfants de Cœur. Alors, les Enfants de Cœur, c'est un humour qui est pas... enfin, on peut se permettre de faire un petit peu de la merde, en fait.
2: Voilà, mais comment on sait que vous aimez un humour subtil,
3: fin,
2: raffiné,
3: délicat?
2: Ben, on vous a préparé vraiment la crème de la crème. Et là, on a préparé... On va parler d'un auteur, le plus grand auteur belge.
3: Le grand Jojo.
2: Non, Jacques Brel. Mais en le retravaillant un petit peu, parce qu'on a beau parler du talent de l'animal, ça casse pas trois pattes à un canard.
3: Oui, alors par exemple, si on prend cette chanson, qui est une chanson qui s'appelle « Comment tuer l'amant de sa femme quand on a été comme moi, élevé dans la tradition ».
2: Un bon titre de merde déjà, ça.
3: Non, c'est un vrai titre. Et donc l'original, ça va comme ceci. « Comment tuer l'amant de sa femme quand on a été comme moi, élevé dans les traditions ». On vous l'avait dit, il n'y a pas de quoi se la prendre et se la mordre, hein, vraiment.
2: Alors que si on prend des vraies questions que les vrais gens se posent, bah ça donne comment récurer ses toilettes et repasser ses pantalons quand on n'a pas de femme à la maison.

0: Comment ne pas se prendre une amende tout en disant à un flic qu'il aurait mieux fait de faire des études?
1: Comment expliquer à ta fille qui est née sans ses deux bras qu'elle peut pas être sur la photo? C'est des questions qui restent encore d'actualité.
0: Contrairement à Brel, hein, parce que toi, un peu vieilli. Si on prenait un petit peu une... Bah, la valse à mille temps, par exemple.
1: Déjà, c'est complètement daté. Plus personne ne danse à valse aujourd'hui. Ah,
0: le gaz.
1: Non, plus personne ne chauffe au gaz. On a l'électricité.
0: Ah, l'ivrogne. Bah,
1: Ah, vous avez compris l'idée, quoi. Oui, ouais.
0: Alors que ce serait tellement plus facile de réinterpréter, de réactualiser les chansons pour que les jeunes...
1: Les Jones, comme ils s'appellent entre eux.
0: Pour que les Jones puissent les comprendre.
1: Est-ce qu'il y a des Jones dans la salle?
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0: Ouais, bon. Alors, on n'avait pas trouvé de fin parce que.
1: Je vois son estomac, ils n'ont rien compris. Vous n'avez rien compris?
2: Non.
1: Ils n'ont rien compris.
0: Bon, on va faire plus simple. Est-ce qu'il y a des Liégeois dans la salle?
3: Ouais.
0: Ah, super.
1: À l'aéroport de Bierzet, il y a des Chinois qui installent leur multinationale pour nous vendre leur camelote.
0: À la gare des Guillemins, il y a des clochards bourrés et tu peux te faire sucer si t'apportes tes capotes.
1: C'est ce que vous nous aviez dit, Michael, hein, c'est ça.
2: Poésie.
1: J'ai compris, la serein, il y a plus personne au fourneau depuis que les Indiens ont arrosé Mato.
0: On l'a bien attendu, notre tram est impec, mais on l'a tous dans le cul à cause des grèves du tech.
2: Ouais.
1: Ah oui.
0: Bon, vous voyez, c'est pas difficile d'écrire correctement, hein.
2: Bon.
1: Alors, comme il en faut pour tous les goûts, y compris pour les flamands, on va vous faire un petit brel pour les racistes. Ma mère, voici le temps enfin d'aller prier Monsieur Pétain. Marine est revenue.
0: Bougnoul.
1: Non. Quoi? Non. Bougna, pas bougnoul.
0: Mais ça veut rien dire, bougna.
1: C'est le féminin. C'est un bougnoul ou une bougna.
4: Ah, d'accord. Oui.
0: Bougna, il faudra boire mon vin. Au retour chez les maghrébins, Marine.

0: Mais êtes-vous là? Comme Georges Louis, levez le bras. Ma belle Marine, puisque te v'là.
1: Merci beaucoup.
2: Merci beaucoup.
3: Ouais, bravo. Ouais.
1: Il s'appelle Moumou et Tokar. Allez les voir sur scène, les amis. Sur les réseaux sociaux, partout. Et ils reviendront la semaine prochaine.
2: Ah, ils sont forts. Hein. Quand je pense que j'ai fait une petite vidéo promo en disant « Retrouvez-moi dans les enfants de cœur aux côtés de Michael Pachen et de la fine équipe ouais. », je vais vite la retirer.
4: On peut juste biper le fine.
2: Oui,
1: oui c'est ça.
2: Équipe.
1: Vous auriez dû savoir, Isabelle, enfin, quand même, vous connaissez la maison.
2: Vous êtes parfait, ne changez rien.
1: Bon, très bien. Dans un instant, la suite des enfants de cœur. On va faire une petite pause. Et on revient avec Morgane Leveugle, que je vous demande d'applaudir. Samuel T. qui
2: Coucou.
1: Sera là, Gaëtan Delferrière, Christophe Bourdon, notre invitée Isabelle qui est avec nous et le public danse. À tout de suite.

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3: Bonjour à toutes et tous. La frayeur en Italie. Un conducteur a renversé de nombreux piétons et cyclistes dans le centre de Modène, une ville du nord du pays. Le conducteur, un jeune Italien d'origine marocaine, a fait 8 blessés, dont 4 graves, avant de s'écraser dans une vitrine. Il a ensuite tenté de s'enfuir, rattrapé par 4 passants, face auxquels il a sorti un couteau. Il a blessé l'un d'eux avant d'être interpellé. L'homme a des antécédents psychiatriques. On ne sait pas à ce stade si c'est un attentat. La première ministre Giorgia Meloni se rendra sur place aujourd'hui pour témoigner de son soutien aux victimes. 30 000 personnes ont été évacuées de leur domicile par la police ce matin dans la ville allemande de Pforzheim, au nord-ouest de Stuttgart, pour neutraliser une bombe non explosée de la Seconde Guerre mondiale. La bombe de près de 2 tonnes, qui pourrait contenir plus d'une tonne d'explosifs, sera désamorcée aujourd'hui. L'Organisation mondiale de la santé déclare une urgence de santé internationale en République démocratique du Congo et en Ouganda, deux pays qui font face à une nouvelle épidémie d'Ebola. Selon l'OMS, il y avait hier 246 cas suspectés d'Ebola et 80 décès vraisemblables dans la province congolaise d'Ituri. Dans la capitale ougandaise Kampala, il y a eu 2 contaminations confirmées en laboratoire sans qu'elles soient liées. Les 2 patients venaient de RDC. L'un d'eux est décédé. La souche d'Ebola qui se répand dans ces 2 pays est particulièrement mortelle, selon le ministère congolais de la Santé. La Russie, touchée ce dimanche par l'une des attaques ukrainiennes les plus massives en plus de 4 ans de conflit, environ 600 drones sont tombés sur la périphérie de Moscou, faisant 3 morts et 1 mort à Belgorod, 3 jours après des frappes meurtrières sur la capitale ukrainienne. Kiev avait promis de riposter. Retour en Belgique avec le début aujourd'hui de la semaine des musées belges, qui permet d'accéder à plusieurs musées avec le pass musée.

0: Oui, un point sur les routes et les conditions météo qui ne sont pas excellentes. Et pourtant, eh bien, aucun incident majeur à signaler, ce qui est une très bonne chose. Quelques ralentissements, si et là, tout de même. C'est le cas sur la E42 entre Anzival et Lambermont. Vous perdez 5 à 10 minutes lorsque vous allez vers Verviers. Pareil sur le ring de Bruxelles, sur la section Zaventem-Mechelen. Ça freine légèrement.
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2: Merci, à tout à l'heure sur Viva pour d'autres infos.
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2: Nous sommes au Centre culturel Danse aujourd'hui avec le public qui est là. Sur le plateau, Morgane Leveugle.
3: Bonjour à tous.
2: Gaëtan Delferrière.
4: Bonjour.
2: Samuel Titz. Christophe Bourdon.
5: Bonjour.
2: Évidemment, Isabelle Aubaine, notre invitée.
4: Et Mickaël Pachen.
2: Allez, c'est le moment du j'aime pas. Juste un petit mot pour vous dire qu'on sera en enregistrement le 26 mai du côté d'Eligny-Sainte-Anne. C'est quelque part entre Tournai et Mons, dans ce coin-là. Donc voilà, n'hésitez pas à venir nous voir. On sera donc là-bas sur place le 26 mai avec comme invité Adrien Jovenot, qui sera avec nous. Je sais pas si c'est pas là, c'est pas la première fois qu'il vient aux Enfants de Cœur.
5: Non, pas du tout. Je viens très souvent dans l'émission. Mon vélo.
2: Quelle très belle.
6: C'est un habitueux. C'est trop long. Hein.
2: Très belle invitation. Et Frédéric Wasset.
6: Dans ta face, Fabien Le Castel.
2: Très bien.
6: Et
2: Fred sera avec nous avant de partir, évidemment, avant de s'envoler pour le Mondial. On aura l'occasion de parler un petit peu football, évidemment.
6: Ça sent la fin de saison pour plus des gens de l'RTV.
2: Vous avez remarqué, vous aussi.
6: Oui, c'est ça. C'est qu'attendez les prochains débats. Morin Lewis, peut-être.
2: Non, mais un de ces jours,
6: Jean-Louis Lahaye, non.
2: On va s'inviter nous-mêmes.
6: Oh, oui, c'est ça.
2: Alors, on reçoit Mickaël Pachen. Bonjour.
6: Ouais,
2: bonjour, comment ça va
6: Pachen. Non, voilà. Mickaël Pachen, j'aime pas.
4: Et en parlant de fin de saison, j'ai oublié de dire une info très importante, qu'on sera sur scène avec toute l'équipe du Grand Cactus le 11 juin au Zénith de Lille et le 20 juin à l'ING Arena de Bruxelles.
2: Absolument, ça va être énorme.
4: Et on va être comme ça.
2: Et à Lille, c'est quasiment complet.
4: C'est quasi complet. Et Bruxelles, je crois que
6: c'est quasi complet.
4: C'est 6 500 personnes, je crois, au Zénith.
2: Ça va être énorme.
4: Et l'ING Arena, c'est 10 000 personnes.
2: Ça va être énorme. Ça va être énorme. Bravo déjà.
6: Ça va être très, très fou, je peux vous le dire.
4: Je crois.
2: Le j'aime pas d'Isabelle. Hermal sous Argento, donc on va voir ce que vous aimez, ce que vous n'aimez pas. J'ai un petit peu interrogé des gens qui vous connaissent bien. Pour essayer de savoir. Vous adorez Hermal sous Argento et son folklore, parce que le folklore est très vivace. Moi, j'étais une fois dans un bistrot au bord d'une route et il y avait les rouges contre les bleus.
4: Oui, exactement.
2: Et c'était la guerre entre les rouges contre les bleus. Ils s'insultaient, ils s'envoyaient des bières dans la tronche, etc. Bon, qu'est-ce que c'est que cette histoire?
4: Alors,
2: en fait
4: ce sont des sociétés centenaires et c'est la société. La société qui a le plus de couples, des filles en robe d'époque et en costume.
2: Ouais.
4: Et voilà, si les rouges ont plus de couples, bien c'est eux qui remportent le folklore, la fête à Hermal.
2: D'accord, très bien.
4: Ça rassemble des milliers de gens et le dernier week-end du mois d'août.
2: C'est les cramignons.
4: Les cramignons d'Hermal.
2: C'est ça, on appelle ça les cramignons. Est-ce que vous faites de la daille?
4: Alors la daille,
2: c'est
4: la bataille, donc il y a des fanfares et les deux sociétés se retrouvent, les deux fanfares se retrouvent et se disputent, c'est à qui joue le plus longtemps et le plus fort et il y a la bagarre des drapeaux.
2: Voilà, et en général ça se termine toujours avec une bonne bière.
4: Oh oui,
2: enfin un fût même.
4: C'est de bon enfant.
2: C'est de bon enfant. Vous étiez très turbulente à l'école, paraît-il.
4: Oui.
2: Il paraît que vous taquiniez les profs.
4: Oui.
2: Et vous faisiez le minimum syndical. Hein.
4: Oui.
2: C'était pas votre truc.
4: Exactement.
2: L'école. Voilà. D'ailleurs, d'une manière générale, l'école, c'est pas votre truc.
4: C'est pas mon truc.
2: C'est-à-dire que vous trouvez que le système scolaire, il n'est pas trop
4: non,
2: adapté.
4: Non,
2: en fait.
4: Comme je l'ai dit dans une autre émission, j'ai un peu souffert du système scolaire parce que je trouve que de demander à un enfant d'être assis 8 heures par jour, même s'il dépose derrière un banc, c'est un peu moi qui avais besoin de bouger, j'avais besoin d'aller observer la nature, de grimper aux arbres, de voir la nature. Je crois que c'était un peu dur. Et c'est pas fini. Et quand on rentre, c'est pas fini. On a des devoirs.
2: En plus.
4: Mon Dieu.
2: Mais c'est pas fini, ça, les devoirs aujourd'hui.
4: Ah, peut-être.
7: Moi, je peux me regarder. Ça fait 15 ans que je suis plus à l'école.
2: Ah, pardon. Je pensais que vous étiez toujours à l'école. Je suis désolée, Morgane.
8: Oui, après, je dois faire mes devoirs pour demain.
2: Bien sûr. C'est ça. On va essayer de finir pas trop tard. Hein.
8: Oui, s'il vous plaît.
2: Voilà,
4: mais je me suis bien marrée avec mes camarades de classe. Hein, comme j'ai fait 6 ou 7 écoles différentes.
2: Oui. Mais déjà là, votre vocation, vous l'aviez, quoi. Vous
4: oui, c'était, mon premier, public.
2: Vous avez un groupe de 4 copines.
4: Oui.
2: Et vous avez l'habitude de vous voir une fois par an, en fait. Vous essayez de vous réserver un petit week-end.
4: Oui, oui. Alors, elle.
2: Ah!

0: Elles délaissent.
1: Elles sont là.
0: Oh, mes chéris. Oui, donc il y a Crute, il y a Mumu, il y a Christelle également. Et elles délaissent.
2: Bah, venez, elles vont balancer des infos.
0: Elles laissent leur mari de côté et on part.
1: Elles laissent leur mari de côté.
0: Oui, et leurs enfants de côté et on se retrouve.
2: Apparemment, c'était aujourd'hui que vous deviez les voir.
1: Oui, c'était prévu pour aujourd'hui.
0: Oh, quelle belle surprise, mes chéris. Je savais pas que
1: c'est chouette qu'elle soit là.
3: Dans une banderole, il y a marqué à cette grande conne d'Isabelle.
2: Il est marqué Samuel Tite, on te désire.
4: Et j'entends. Hein.
1: Vos parents tenaient une entreprise de pompes funèbres à Herman sous Argenteau.
0: Toujours, c'est toujours d'actualité. Je n'ai plus mon papa, c'est lui qui a fondé l'entreprise il y a presque 60 ans.
1: Il était ébéniste, lui.
0: Il était ébéniste à la base et je suis très, très, très fier du métier qu'ils font parce que ce n'est pas donné à tout le monde, c'est très courageux et on accompagne les gens dans la détresse. Il ne faut pas oublier que voilà, c'est très important et je suis très fier.
1: Cela dit, vous qui rigolez beaucoup, c'est quand même un peu délicat de rire à un enterrement. Et ça nous est tous arrivé.
0: J'ai déjà eu à fou rire à un enterrement. En plus, c'était l'enterrement d'un curé. Donc, j'ai éclaté de rire.
2: Qui a fait la messe?
0: Un
1: collègue.
0: Donc oui, ça arrive. Mais
1: bon, il faut dire que tout le monde se retourne quand vous riez, vous, en général.
0: C'est vrai que
1: on reconnaît notre rire.
0: Rire cristallin et discret.
1: Entre vous et Manon Le Pomme, c'est pas triste quand même. Hein. Très bien, vous adorez les pâtes et les gratins, vous adorez le bon vin blanc.
0: Oui.
1: Vous êtes une épicurienne, quoi.
0: Ah oui, une bonne vivante et peut-être parfois. C'est quoi ce rire?
1: J'ai l'impression qu'il y a une des amies qui.
2: Moi, je vais aller les voir. Je pense qu'elles ont des enfants.
0: Peut-être un peu. Un peu trop, mais c'est...
1: Ok. Non, parce qu'en fait, il y a un truc qui est bien, c'est que vous, votre truc, c'est pas les supermarchés, tout ça. Vous aimez bien aller voir les petits artisans, etc. Notamment d'Hermal sous Argenteau, les gens qui...
0: Je trouve que c'est important.
1: Qui font des produits.
2: Où est-ce qu'elles sont, les amis? C'est vous?
1: Elles sont là.
2: C'est vous? Bon, alors, qu'est-ce qu'on peut balancer comme info sur Isabelle qu'on n'est pas...
1: Attends, j'en ai encore plein, hein.
5: Bonsoir.
1: Bonsoir, bonjour.
5: Bonjour.
1: Bonjour, quel est votre prénom?
5: Anne-Marie.
1: Okay, très bien. Vous avez une info à balancer?
2: Allez, un scoop sur Isabelle.
5: Comment?
2: Le monsieur te demande. Est-ce que sont sourdes à tes amis?
1: Ça, c'est à force d'avoir...
2: À force de t'entendre crier.
1: À force d'avoir Isabelle
2: et Manon.
1: Est-ce
2: que tu as une info sur Isabelle qu'on n'est pas censé savoir?
5: Non.
2: Comment ça non? Bon, et toi tu vas balancer. Quel est ton prénom?
6: Moi, c'est Mumu.
2: Mumu, je sens que tu vas balancer. Vas-y.
6: Je balance, moi. Isabelle ne conduit jamais quand on part en voyage.
1: Et pourquoi?
2: Parce qu'elle rentre pas dans la voiture.
7: Parce qu'elle a les genoux dans les dents.
6: Elle est derrière la voiture et on prend des l'apéro.
1: C'est vrai que si vous sortez d'une voiture, vous, Isabelle, on a l'impression que vous enlevez un vêtement. Quoi.
0: Oui, exactement. C'est et alors, j'ai eu une bagnole à l'époque, ça s'appelait une Lupo. Je sais pas si vous voyez ce que c'est Lupo. Tout petit. Voilà. Ah oui. Et quand je sortais de là, ça fait
3: voiture de clown un peu.
0: Tout le monde.
1: C'était un peu ça.
0: C'est vrai que je ne conduis pas quand je pars avec mes amis parce que je conduis déjà beaucoup toute l'année et je me fais conduire.
1: Vous avez bien raison.
2: Et la troisième, est-ce qu'elle a une petite info à balancer? Quel est ton prénom?
5: Christelle.
2: Allez, Allez Crutch, balance.
5: Elle conduit bien les tchouk-tchouk.
0: Ah oui, on aime bien quand on part toutes les quatre louer soit une petite moto électrique ou des bazars ici. On avait loué un petit tchouk-tchouk. Petit tchouk-tchouk, c'est petite voiture où on peut être à quatre sacs dedans. Et voilà, c'est vrai que j'avais bien conduit cette fois-là.
2: Moi, je suis déçu, je m'entendais un truc plus croustillant.
0: Ah ben non, parce que ce sont des amis.
1: Vous pensez bien, vous pensez bien.
0: Ce que vous n'avez pas, monsieur Bourdon.
1: Vous pensez bien, monsieur Bourdon. Vous pensez bien, monsieur Bourdon, que j'ai essayé de les cuisiner avant vous. Vous vous rendez bien compte. Par contre, vous êtes courageuse, mais pas téméraire. Hein, parce que vous n'aimez pas trop les parcs d'attractions, par exemple. Vous êtes vertige.
0: Déteste ça.
1: C'est quand même curieux, parce que vous êtes très grande, mais dès que vous êtes trop, vous êtes vertige.
0: Voilà, j'ai le vertige. Avant, j'avais pas le vertige. Je déteste les parcs d'attractions et je préfère me retrouver face à la mer. Ou dans la forêt ou dans la nature, voilà.
1: Dans un furet.
0: Non, dans la forêt.
1: Non, j'ai pas compris.
0: Et par contre, on a quand même fait un truc terrible avec Martin Charlier, c'est qu'on a participé à Expédition Comedy Club.
1: Oui, mais j'allais vous dire ça.
0: Ah, avec Clémence Castel qui a gagné 4 fois Koh-Lanta.
1: Puis vous avez fait Fort Boyard aussi, non?
0: Qui a gagné 2 fois Koh-Lanta.
1: Et vous avez fait Fort Boyard aussi, non?
0: Et on a fait Fort Boyard et je vous assure que là,
4: elle faisait le nez.
0: Sur moi.
1: Elle faisait le nain.
0: Oui, et alors ce qui était très drôle...
2: Mais c'était passe nulle part.
0: passe nulle part.
7: Passe nulle part.
0: Et ce qui était très drôle, c'est quand j'ai parlé avec Passepartout, je lui parlais, il me disait.
1: Mais il n'entendait pas,
0: descends,
1: non
0: trop... Descends d'un étage, je comprends pas ce que tu me dis. Il a beaucoup d'humour.
3: Je suis un peu un torticolis, le gars.
1: Oui, c'est ça. Voilà. J'ajoute que vous avez un chat roux qui s'appelle Zoulou et qui, paraît-il, est très moche, car il n'a que 3 dents.
0: C'est mon trident, voilà. C'est Zoulou, c'est pas moi qui l'ai appelé comme ça, c'est le chat de mon voisin.
1: Okay.
0: Mais comme il a eu un chien, le chat s'est barré, et comme j'ai un grand, grande force de caractère, évidemment, j'ai craqué et il est venu, je l'ai adopté.
1: Bien sûr. Vous êtes très engagé socialement, vous n'en parlez pas toujours, mais par pudeur, j'imagine, mais pas que vous êtes marraine de plusieurs associations quand même.
0: Oui, régulièrement. J'ai été marraine notamment de Relais pour la vie.
1: Oui.
0: Ça c'était avisé. J'ai été marraine aussi d'un centre qui aide les autistes. Voilà. Donc dès que je peux soutenir une assoce, je le fais. Je dois choisir évidemment, sinon on pourrait aider tout le monde. Mais dès que je peux le faire, je le fais.
1: Bon, et ben très bien, bravo, ça s'applaudit. C'était le j'aime pas d'Isabelle. Merci aux copines.
0: Merci.
1: Dont certaines m'ont donné ces informations, mais je ne dirai pas qui c'est.
0: Ouais, je me doute.
1: Vous vous doutez. Dans quelques instants, Samuel Tite, le News Fake News, Gaëtan Delferrière et à la fin de l'émission, les amis, pardon, mais on va chanter. À tout de suite, restez avec nous.

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0: Là, on a encore un problème de taille. Hein. Il est où Samuel? Samuel,
1: j'arrive.
0: Samuel, venez, vous êtes où? Mais qu'est-ce que c'est que ce... Mais, ah bah... voilà. Mesdames et messieurs, Samuel arrive sur le plateau et il fait 3 mètres, mesdames et messieurs. Applaudissements. C'est incroyable.
2: Il fait vraiment 3 mètres d'eau.
1: Ah, c'est bon, on a fait vraiment, hein.
0: Il fait vraiment 3 mètres d'eau.
1: Comment... On arrête de rire. Bon, je suis allé en Turquie pour me refaire les jambes. Alors, je vous rassure, j'ai pas grandi d'un coup. Alors une semaine que je fais 2 mètres 30, j'en peux plus. 2 mètres 30. 2 mètres 30, c'est tous les membres de ma famille les uns sur les autres. Ne pousse pas le ballon, je vais tomber. Alors tout ça part d'une bonne intention. D'abord, je me suis dit, quoi de mieux que pour parler de notre invitée ce matin que d'être l'invitée elle-même, de la camper, de la vivre comme elle vit, de vivre comme elle vit, que d'être comme elle est. Isabelle Aubin, 1m87, on pouvait pas recevoir Mimi Mati. Là, j'avais rien à faire, pas besoin d'aller en Turquie, je serais juste allé manger des moules à la panne. Bien sûr. Je l'aurais dit en Turquie, hein. Je leur ai dit, je vais faire 1m87 maximum, 2m30. Ils m'ont répondu, il nous restait, et on t'en a tout mis, on t'a tout mis. Comme j'ai l'air d'un con.
0: Un peu.
1: Bon alors Isa, je ne remets pas en cause ton talent, t'es très douée, tu es clownesque, 100% belge. Pour moi, t'es l'humoriste belge la plus drôle, la Yolande Moreau de la basse Meuse.
3: Wow.
1: Et t'as intérêt à rester chez nous, à ne pas laisser chez connard de français, t'as compris? Aussi grande que tu sois, je te prends par la peau des coudes et je te pète les fesses. Oui, j'ai dit la peau des coudes et pas la peau des fesses, que la peau des fesses d'Isabelle, c'est la peau des coudes chez moi, d'accord? Oui. Mais moi j'étais heureux avec mon petit 1m58, c'est pas proportionné chez moi, c'est longue jambe. Regardez, j'ai les jambes de la taille du zizi de Rocco Siffredi et le tronc de la taille du zizi de Michael, ça ne va pas, hein? En plus, c'est longue jambe, ça chamboule tous mes repères. Je suis allé retirer de l'argent au bon contact lundi, je suis revenu avec un morceau de corniche. En voiture, je roule dans le coffre. Je suis obligé de commander un chauffeur de taxi pour qu'il tourne mon volant. Et ma femme fait 1m54. On a fait l'amour mercredi, le jour des frites, Isabelle. J'étais obligé de rester dans la buanderie et elle dans le lit. Et la chambre est à l'étage. On a fait un 69 et j'ai toujours cette image de moi en train de lécher la machine à laver. C'est une 1000 en plus, 1200 tours minute. J'ai la langue d'un Yorkshire maintenant. T'imagines l'affiche de mon spectacle, Isabelle? Tu l'as vu, hein, l'affiche, on le voit avec mon front en rapport avec ma petite taille. Si je devais la faire maintenant, on verrait quoi? On m'enverrait mes couilles, hein, Isabelle.
0: Mais oui.
1: En plus, Isa, je t'avais écrit une chanson. Chalali, chalala, chalali, chalala, ik ben grand pied. J'en ai plein le cul, j'avais même prévu de faire une partie de ma chronique en chantant là-dessous, mais je ne le ferai pas. Enfin, Isabelle! Prête-moi les centimètres, égoïste. Je les mettrai dans mon slip, hein. C'est drôle, hein, ça.
2: Chantal là-dessous.
1: C'était plutôt Chantal là-haut, mais... Je vous laisse, car je dois aller faire pipi. J'ai dû mettre le WC dans le grenier, mais je vous rassure, je serai assis dans le salon pour faire pipi. Bon dimanche à tous.
0: Samuel Titz, du haut de ses échasses, il fait 3 mètres. Et maintenant, grand, reste comme ça ou pas?
1: Et maintenant, je ne sais pas bouger, parce que... En fait, c'est des échasses de trucs et c'est accro...
0: Ah, il y a ton téléphone qui sonne sur le bureau.
1: Mais non, vous m'avez fait une blague, je l'ai coupé juste avant l'émission en plus.
0: Non, bah non, réponds.
1: Et je ne saurais pas répondre.
0: Démerde-toi, ça, c'est peut-être important. Si ça se trouve, ta femme accouche ou je ne sais pas, moi.
1: Allô?
4: Allô, Samuel, c'est toi, tu peux mettre ton téléphone en silencieux pendant l'émission, s'il te plaît.
0: C'est Gaëtan qui t'appelle.
1: Ah, c'est drôle, Gaëtan. Franchement, c'est drôle. C'est plus drôle que ta chronique, en tout cas. Hein.
4: C'est pas encore fait.
1: C'est pour ça, c'est parce que c'est je l'ai lu avant.
0: Applaudissements pour Samuel Titz, mesdames et messieurs, qui, pour la première fois de sa vie,
3: fait 3 mètres.
0: Qu'est-ce que c'est que ces échasses, en fait?
5: Alors, ça fait quoi d'être normal?
1: Ben, je vais seulement remarquer que Christophe n'avait pas de cheveux. C'est bizarre. Ça fait quoi d'être normal?
5: Ben,
1: ça fait vraiment bizarre. Mais en fait, c'est attaché par des sangles. Et il faut vous dire que la sangle de la jambe droite ne tient pas du tout. Donc si je fais un mouvement, je tombe.
0: Ah oui, d'accord. Est-ce que quand même...
1: Et les gens n'en ont rien à foutre,
0: non,
1: en fait.
0: Non, mais tant qu'avoir fait cet effort, je vois que tu es en train de trembler sur ta jambe droite. Continuons, juste pour le plaisir. Est-ce que les perspectives changent quand on a 3 mètres?
1: Bah, t'es toujours aussi gros, donc non, ça va.
0: Bien placé. Mais normalement, en voyant de haut, tu ne dois voir plus.
1: On joue sur le physique, mais c'est tellement facile.
0: Ah, Christophe s'installe à la place de Samuel. Qu'est-ce qu'il
1: passe? Ça pour dire Isabelle.
6: Ouais, parce que qui va aller chasse perd sa place.
1: Je crois que je vais partir sur une jambe.
7: Au revoir, Gaëtan.
0: Applaudissements pour Samuel.
6: Non, t'as raison, Gaëtan, je m'en vais aussi.
1: Mais réellement, est-ce que quelqu'un peut venir me chercher? Est-ce que je suis vraiment...
7: Ne venez pas le chercher.
6: Moi, j'aime bien, laissez-le comme ça. Non, laissez-le comme ça, c'est plus drôle. Oh la vache. Ah ouais.
1: La sortie de ma chronique était plus drôle que ma chronique.
0: Oh, mais les échasses sont en métal, on dirait Terminator.
8: Mais j'allais dire, on dirait Terminator. On dit,
0: oui, c'est ça.
7: Ça a dû faire mal, cette opération.
8: Non, dirait... Samuel, viens quand même devant, que les gens te voient un peu. Hein, des... Ils n'ont pas pu apprécier le spectacle.
0: Mais je te jure, vu qu'il boite, on dirait Terminator qui a pris dans le cul. Enfin, c'est incroyable.
7: Oh là là, ça toujours fait, autour du trou.
0: Je suis désolé, regarde les mouvements qu'il fait.
1: Eh ouais, mais ça va.
8: Terminator qui a passé une mauvaise soirée avec Robocop. Quoi.
1: Voilà, merci à tous d'avoir participé à ce moment.
0: Mais c'était un grand moment.
7: Un grand moment,
1: ce qu'il y a de lire.
0: Allez, on te déséquipe et tu nous rejoins.
1: Donne-moi un peu un sac, je dois vomir, j'ai pas l'habitude.
0: Oui, tu dois avoir le vertige là-haut.
1: Ben franchement, oui. Je me sens vraiment pas bien en fait.
0: Allez, il faut attendre le retour de Samuel pour News. Tu te sens vraiment pas bien, c'est vrai?
1: Bah, qu'une bière, ça ira mieux, mais.
8: Ouais.
1: Allez, ça va.
5: Après.
1: J'arrive.
0: Après. Hein. Après. Prends ton temps, hein, grand.
8: Ouais. Hein.
0: Et puis le décor est pas du tout foutu en l'air.
1: Non, c'est pas la sangle là, que tu défais, là, c'est mon. Oh.
5: Ce qui se passe à Anse reste à Anse.
0: Il la roule.
8: Ouais.
0: Ah, magnifique.
1: Ah. Alors, on dit pas bonjour à la main.
8: Tu rendras le pantalon à Isabelle après.
5: Oui, hein.
8: Qu'est-ce que c'est que ce pantalon? Il vient d'où?
1: Ben ça, c'est des échasses de clown en fait.
0: De clown.
1: Ouais.
8: Ah mais le pantalon va avec alors.
1: Et le pantalon va avec. Ouais. Parce que si je mets mon pantalon avec des échasses, ça fera un short. Mais...

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0: Ah, Isabelle, ça y est, Samuel a retrouvé une taille normale, si tant est qu'elle soit normale.
1: Ouais, elle est tout à fait normale.
0: Tout va bien, Samuel ?
1: Ouais, très bien, merci.
0: Vous avez été un petit peu malade, hein ? Vous avez un petit peu compliqué, là.
1: Ben non, mais réellement, là, l'échasse droite ne tenait pas du tout, donc le moindre mouvement est tombé de 2 mètres, c'est très haut.
0: Vous irez voir les images sur Facebook et sur Ovio, évidemment, parce qu'on va tout vous
1: bien
0: mettre. Je ne sais pas, même pas si on a réussi à vous cadrer, pour tout vous dire, parce que je pense qu'on
1: ça
0: a.
1: Ça m'arrive tout le temps. Là, je
0: crois
1: pas
0: pendant
1: 4
0: minutes, on a un plan sur vos couilles. Donc, très bien.
1: Là, je suis pas cadré non plus, Michael.
0: Non, c'est sûr. Allez, news, fake news. Allons-y, c'est parti. Isabelle, le principe de news, fake news est très simple. Les chroniqueurs vont chacun vous donner une info. Il y a 3 vraies infos. Il y a une fausse info, la fameuse fake news. Il faut trouver la fake news. D'accord ?
2: Okay.
0: On commence par Morgane, tiens.
3: Oui, d'accord. Alors, à Las Vegas, un homme a tenté de s'introduire dans une villa par la cheminée et est resté coincé à l'intérieur pendant plusieurs heures. Voilà, n'est pas Père Noël qui veut. C'est en désespoir de cause qu'il a crié « Alexa, appelle les pompiers ». Comme ça, à Las Vegas, c'est « Oh, Alexa, call the pompiers, please
0: ». The pompiers.
3: Alors, Alexa, c'est une enceinte connectée avec laquelle vous pouvez communiquer à voix haute, hein, parce que je ne sais pas si tout le monde sait ici ce que c'est. Et figurez-vous que ça a marché. Quelques minutes plus tard, les pompiers sont arrivés pour extirper le cambrioleur de la cheminée. Il a ensuite été placé en garde à vue.
0: Très bien. Parfait. Donc, le gars sauvé par Alexa. Gaëtan.
4: Eh bien, à Haut-Vienne, un homme a voulu détruire un nid de frelons accroché à son toit de maison. Du coup, forcément, il a utilisé un chalumeau. Bon, la bonne nouvelle, c'est qu'il a détruit le nid de frelons, mais il a également détruit toute sa maison. Et depuis, il doit dormir chez son voisin.
0: Voilà, ce qui est très con.
4: Très con.
0: Très con. Samuel.
1: Moi, ça se passe en Italie. Convaincue d'avoir remporté le jackpot grâce à un jeu à gratter, une Italienne a quitté son compagnon du jour, du lendemain, et pour ne pas partager son gain, du jour au lendemain, pardon, pour ne pas partager son gain. Le problème, elle s'est rendue compte après que le ticket était perdant et lui a dit d'aller se faire foutre.
0: Couillon. Donc, elle n'est pas revenue.
1: Et elle n'est pas revenue.
0: Très bien.
1: Elle n'a pas reprise.
0: On termine avec Christophe.
5: Oui, en Autriche, un jeune homme s'est chopé 300 euros d'amende parce qu'il a pété à côté des policiers. Sauf qu'il a porté l'affaire devant un tribunal administratif qui a reconnu que le pet, ben, c'était involontaire et qui a donc annulé l'amende.
0: Mais t'as pas le droit de péter à côté d'un policier ?
5: Non, mais en fait, ils l'ont dit que ça ne se faisait pas. Il a rigolé, donc ils lui ont mis 300 euros d'amende.
0: Je comprends pas,
5: c'est pourquoi il a fait un tribunal administratif, alors que normalement, ça doit aller en justice de paix.
0: Ok. Oh, très joli, très joli.
2: Oui.
0: À votre avis, Isabelle ?
4: Oh non, non.
2: La fausse, la fake news.
0: Alors, la fake news, c'est qui ? C'est Alexa ? C'est le nid de frelon ? C'est le jackpot ?
2: Ah,
0: ou bien le pays italien ?
2: Ouais, je dirais que c'est le pays italien.
0: Le pays italien serait la fake news.
5: Autrichien.
0: Ah, il est autrichien.
5: Ça change tout.
0: Mais c'est pas en Italie ?
3: Non, c'est le jackpot en Italie.
0: Ah, c'est le jackpot.
3: Vous écoutez pas, en fait, ce qui se passe ?
0: Je n'en ai rien à foutre, en fait. Alors,
5: j'ai une mauvaise nouvelle, c'est une vraie info.
0: C'est une vraie info. Et en fait, il a été jugé parce qu'il a ri. En fait, pas parce qu'il a pété.
5: C'est ça, en fait, il est au téléphone avec un copain. Il a pété, les flics n'étaient pas. Alors, ils ont dit, mais enfin, monsieur, ça se fait pas. Il a rigolé avec son pote. Et hop, 300 euros d'amende. Ça a été annulé.
2: Très bien. Bon, alors, c'est peut-être beaucoup, le nid de frelon.
0: Le nid de frelon.
4: Malheureusement, c'est vrai.
0: Et c'est une vraie info. Il y a quand même un type qui a pris
2: des gens qui sont cons.
0: Un peu, ça. Jamais ça, c'est sûr. Il vous reste soit Alexa, soit le jackpot italien.
4: Plus long encore ?
2: Allez,
5: on peut remettre la musique poète.
2: Femme.
1: Et. Attends, non, c'est vrai.
3: J'ai gagné !
0: Bravo à Morgane Leveugle ! Bravo,
1: bien joué, Isabelle !
3: Ouais.
0: Vous vous êtes fait avoir. Donc, cette histoire d'Alexa n'était absolument pas vraie.
3: Non, c'est pas vrai, c'est moi qui ai inventé.
0: Elle est issue de votre cerveau malade.
2: Belle invention.
1: Oui. Merci, Lia.
3: J'aurais dû la faire en décembre, c'était plus drôle avec Père Noël et tout.
0: Ouais, bien sûr. Mais
3: j'avais pas eu cette idée en décembre. Je l'ai eu que maintenant.
1: Bah, le printemps n'est pas encore là. Donc.
0: D'ailleurs, je crois que vous n'étiez pas là d'ailleurs en décembre.
3: Bah, ça va.
0: Si je ne m'abuse. Vous êtes venu en novembre, Morgane.
3: Ah, bah voilà, si vous le dites.
0: J'allais vous appeler Marianne, mais...
3: Bon, Marianne, écoutez.
0: Bravo, en tout cas, Morgane Leveugle. Isabelle, ça sera pour la prochaine fois.
2: Eh oui.
0: Pas tous les jours, bravo Morgane.
3: Oui, j'ai gagné.
0: A tout de suite avec Gaëtan Delferrière, préparez-vous.
5: Ah, enfin des jeux de mots.

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7: Le public danse nous accueille. Nous sommes au Centre culturel aujourd'hui, danse. Merci à David Baudard qui nous accueille aussi et qui organise l'émission. Et puis Isabelle est avec nous, bien sûr. Applaudissements pour Isabelle depuis le début de l'émission. Parmi les nouveaux chroniqueurs, ça va, vous voulez des gâteaux, un peu
8: de thé ? Je sais pas, vous parlez de nouveaux chroniqueurs, ça me concerne pas, donc j'écoute pas.
9: Elle m'a donné
7: comme ça, bon, ça c'est fait.
9: Elle m'a donné son numéro de téléphone et j'ai dit d'aller se faire foutre, mais
8: c'est pas, il a pas dit ça du tout.
7: Gaëtan, vous nous emmenez aujourd'hui dans l'espace, paraît-il.
10: Oui, Mickaël, l'espace. Ah, l'espace, c'est une notion qui nous fait tous rêver. L'espace, dans certaines régions du monde, c'est presque un mythe. À Paris, par exemple, l'espace s'arrête à 35 mètres carrés au-dessus, c'est la légende.
7: C'est vrai.
10: 35 mètres carrés, voilà, pour Isabelle et moi. C'est l'enfer, c'est une maison Barbie. 35 mètres carrés pour Samuel Tits, c'est le paradis, c'est une maison Barbie. Heureusement, le cosmos reste relativement raisonnable au niveau loyer pour l'instant. En même temps, c'est normal, vu que dans l'espace, le logement est impossible. Je veux dire, il fait moins 273 degrés, les magasins ferment à 17h, c'est pas vivable. Un appart dans l'espace, c'est le pire cauchemar d'un agent immobilier. Et là, vous avez la cuisine avec la baie vitrée qui donne sur une petite planète bleue.
7: Waouh, c'est super. Et niveau oxygène?
10: Oui, bon, le carrelage vient d'être fait, vous avez vu?
7: Ok, super, mais niveau oxygène.
10: Oui, alors là, c'est le petit défaut de la maison, c'est-à-dire que il y en a pas. Mais les châssis, par contre, viennent d'être offerts. Hein.
7: Ah, ouais.
10: Je vous sens perturbé.
7: Bah, c'est-à-dire que sans oxygène, j'ai du mal à me projeter, quoi, un peu là. Et pour manger?
10: Ah, je m'en doutais. Écoutez, vous voulez être sympathique, la douche italienne, c'est cadeau.
7: Ah, bah je m'en vais alors.
10: Mais c'est normal. Donc vivre dans le cosmos en touriste, ça semble débile. C'est pourquoi les Américains prévoient d'y construire un hôtel en 2027. C'est fascinant de regarder les États-Unis évoluer parce que leur décision, c'est systématiquement débile, mais c'est toujours surprenant. Un peu comme une chronique de Samuel Tits. L'architecte responsable de cet hôtel lui a donné
9: t'entends
10: la forme.
9: T'entends le public grande... Je vais niquer ta chronique, moi, tu vas voir. Le public ne ment jamais.
10: Vas-y, appelle-moi, je suis en silencieux. Voilà. L'architecte responsable de cet hôtel lui a donné la forme d'une grande roue, hein, un peu comme celle de la Foire du Midi, sauf que ça sent moins l'urine et que c'est dans l'espace. L'architecte lui a donné cette forme en hommage à Stanley Kubrick et 2001 Odyssée de l'espace. Et quand on sait comment le film se déroule avec une intelligence artificielle HAL 9000 qui veut tuer tout le monde, c'est comme apprendre que je préférais de l'architecte de Titanic, c'est touché coulé. C'est pas rassurant. Il essaie de m'appeler ce bâtard. Cependant, une équipe d'ingénieurs hors pair est responsable de la conception de cette station. D'ailleurs, les ingénieurs ont assuré que la gravité dans la station serait sensiblement la même que la gravité lunaire, ce qui permettrait de dire, et je cite, d'utiliser les toilettes de manière presque normale. Alors je sais que pour vous, ou pour moi, c'est presque normal dans cette phrase, il me fout une de ses angoisses. On dirait quelqu'un qui décrit la taille de Samuel Tits. Samuel, presque normal. C'est comme si je vous disais, oui, tu peux dormir chez moi, je gère ma nudité, les espaces personnels presque normalement. Ça va être chouette, j'ai hâte que tu viennes. Bon, donc voilà, on y est, l'espace se popularise, les niches vont pouvoir y aller au coin, en échange de l'équivalent du PUB du Burundi, ils vont pouvoir faire des stories devant la lune en postant hashtag posé devant le soleil, hashtag il est tout gris, hashtag c'est normal parce qu'il fait nuit, hashtag la science. C'est pour ça que je suis heureux que la conquête spatiale ait été l'œuvre d'astronautes dans un premier temps et pas de touristes. Sinon, les premiers mots prononcés sur la Lune, ça aurait été oh, c'est un petit pas pour l'homme, mais hey, c'est trop bizarre le sol ici, c'est mou, genre comme un château gonflable, mais on peut garder les chaussures. N'est pas Neil Armstrong qui veut, d'ailleurs, la phrase de Neil, c'est un petit pas pour l'homme, mais un pas de géant pour l'humanité, a subi de lourdes critiques de la part de l'écrivain Guy Solène, car selon lui, la phrase est une tautologie, à savoir une redondance de sens, parce que l'homme et l'humanité, c'est la même chose. Ce qui prouve une chose, c'est que pour que ce soit important aux yeux de Guy Solène, c'est que Guy Solène a une vie vraiment super triste. De plus, une équipe australienne a réussi à isoler la phrase de Neil, et la phrase exacte, c'est un petit pas pour un homme, mais un pas de géant pour l'humanité. Donc là, il n'y a pas de répétition, et Guy Solène peut aller se faire cuire le cul. Enfin, si l'espace se vulgarise aux riches, peut-être deviendra-t-il même accessible à nous un jour.
2: Oui.
10: Mais même comme ça, je suis pas sûr de pouvoir y aller. Je crois que la seule raison pour laquelle j'irai dans l'espace, c'est uniquement si j'y vais en même temps qu'un groupe de platistes, rien que pour voir leur tête quand ils se rendent compte que la Terre est bel et bien ronde, mais qu'ils habitent quand même dans une cave chez leurs parents. Ça va être incroyable. L'espace est beau, l'espace est grand. Nous partons à sa conquête, mais quelques résidences secondaires essayons juste en route de se souvenir qu'on a déjà une petite maison sur la planète bleue.
2: Oh, Gaëtan Delferrière, applaudissements. Et là, c'est Christophe qui est en PLS.
5: Pas de jeu de mots.
8: C'est jamais trop intelligent bien, pour
5: jamais
8: Christophe.
5: Bien, mais j'aurais mis des jeux de mots.
10: Oui, je sais.
2: Vous avez reçu des coups de fil de Samuel Tite, hein, je
10: oui.
2: crois, pendant votre chronique.
10: Oui, tout à fait, je rappelle.
5: Des messages de mort, apparemment.
2: Ils sont sur le plateau.
9: Sonnais, j'ai demandé quand la vanne allait arriver, mais...
2: Oh, ne vous laissez pas faire, Gaëtan.
10: Toi-même, sans échasse, tu prends tout le monde de haut.
9: C'est parce qu'on s'aime bien, qu'on se chamaille.
10: Mais bien sûr, enfin, je lui ai donné 4 taquets dans ma chronique, il peut en donner une, c'est normal.
2: Oui, une c'est bien. Allez, dans un instant, c'est le moment dramatique de cette émission, puisque nous allons chanter dans quelques minutes, les amis. Restez avec nous au Centre Culturel Danse.
10: Ramenez-vous avec les autocars qui prennent des leçons.
2: À tout de suite.

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1: Les enfants de cœur sont à Ans. Sur les hauteurs de Liège, le public est avec nous évidemment ce matin. J'aimerais vous rappeler, puisque nous allons chanter dans quelques instants, donc avant que les auditeurs ne se barrent tous, que Isabelle, notre invitée Isabelle Aubaine, sera du 3 au 6 septembre prochain à la Comédie Centrale de Charleroi avec une nouvelle pièce qui s'appelle On aurait préféré un garçon, aux côtés de Jean-Pierre Burette et Françoise Defresne. Vous racontez l'histoire de Shannon, en fait.
2: Qui est née
1: à 29 février, donc la loose commence là déjà.
2: C'est déjà ça.
1: Et ses parents sont divorcés, mais ils sont unis dans un projet commun.
2: Oui.
1: On a un peu l'impression de vous faire chier un petit peu.
2: Voilà, c'est ça, c'est leur projet et ils ont besoin de me voir régulièrement, trop régulièrement.
1: Très bien, et puis trois amis à l'état brut avec Manon Le Pomme et Isabelle Innocente. Ça sera le 18 juin à Erve, le 23 au centre culturel de Welkrade, et puis à Binche. Et puis au Comédie Centrale de Charleroi.
3: Prenez un petit peu d'eau, Mickaël.
1: Pas mal d'aller au Forum de Liège le 10 octobre et le 17 décembre au Centre culturel d'Odergame.
2: Voilà. Je jouerai aussi, ce sont les dernières dates, mon best-of le 4 juillet à Manet. Voilà, c'est le best-of de mes personnages.
1: D'accord.
4: Vous rajoutez des dates pendant l'émission.
2: Oui.
4: Elle signe les contrats. Elle signe les contrats pendant l'émission.
2: Et je serai également avec l'équipe de C'est du Belge. Ah. Gérald Watley, Eric Boschmann et toute l'équipe. Du 21 au 24 août à Durbuy.
1: Et ben voilà. Et puis avec l'équipe du Grand Cactus à Lille et à Bruxelles, évidemment. Et
2: évidemment,
1: à Lille. Au mois de juin. Le grand moment est arrivé. Vous pouvez partir si vous voulez, mais restez parce qu'on a envie de chanter une fois de plus. Christophe Bourdon a commis l'ADN parade.
5: Vous aimez les enfants de vedettes qui ont tout comme leurs parents, mais en moins bien? Alors vous allez adorer le ADN parade, le premier album qui reprend des chansons foireuses d'enfants de stars. Il est le fils caché du groupe Police et de Pascal Obispo, c'est Pascal Obispolis.

0: là là là.
1: Quoi qu'il arrive, tu mets un grand jojo, ça marche toujours. Hein. C'est, ouais. C'est incroyable. Que tu sois triste, gay, heureux, pas heureux, le grand jojo, ça te fait remonter. C'était les enfants de cœur d'Isabelle Aubaine, mesdames et messieurs. On peut l'applaudir.
2: Merci. Merci à tous.
1: Attends, c'est pas encore tout à fait terminé.
0: Attends, elle a rajouté des dates.
1: Oui, non, on a rajouté 15 dates.
2: Alors, il y a du 17 au 20 septembre, les trois amis à Charleroi.
1: Bien sûr.
2: Et qu'est-ce que j'avais encore dit voilà.
1: Je crois qu'on
2: a deux dates aussi à Mons.
1: Bien sûr.
2: On peut en ajouter.
1: La semaine prochaine, vous ferez vos courses au Dolez de Serein, je crois aussi.
2: Voilà.
1: Enfin voilà, vous avez plein de dates.
0: Rendez-vous une Opel Cadette.
1: Rendez-vous sur les réseaux sociaux, sur le site officiel, évidemment, pour en savoir plus.
2: Tout à fait.
1: Je ne vais pas vous demander vos projets, parce que vous avez déjà 40 000 trucs sur le feu.
2: C'est bien, là, jusqu'à présent.
1: C'est bon, vous travaillez énormément. Hein.
2: Énormément.
1: Moi, je connais Manon Le Pomme, qui est un bourreau de travail, mais vous êtes un peu dans la même veine
2: aussi.
1: Oui,
2: c'est vrai que les gens ne se rendent pas toujours compte.
0: Et jeudi prochain, dans le Grand Cactus.
2: Oui.
0: Le dernier de la saison avant le spectacle.
2: Voilà.
0: Est-ce qu'on peut dire que vous avez fait. Non, on va laisser la sortie.
2: Dans le spectacle.
0: Non, au grand. Oui, on va laisser la
2: sortie. Ah, sur le spectacle. Allez, peut-être. Allez, un petit
0: teasing.
2: Coupe.
0: Petite famille.
2: Oui, Michel.
0: N'en dites pas plus.
2: Oui, je suis sur un tel là-dessous et je t'en mets.
0: Jacqueline Galant.
2: Voilà.
1: On a trouvé. C'est
2: non,
1: vrai que le.
2: Il n'y aura pas. Jacqueline.
1: C'est vrai que le Grand Cactus vous a donné une visibilité énorme. Vous arrivez encore à faire vos courses à Hermel sous Argenteau aussi. Oui, parce que vous êtes.
2: Oui,
1: chez vous,
2: parce que les gens sont toujours très très attentifs.
0: Ils n'ont pas la télé là-bas.
1: On vient de leur installer l'électricité.
2: Ils sont bienveillants. Les gens sont bienveillants.
3: Là encore la connasse du Grand Cactus.
1: Non mais ça c'est un truc que me disaient beaucoup vos amis aussi, c'est que vous êtes resté extrêmement simple en fait avec vous, les petits plaisirs de la vie, c'est une balade au bord de la Meuse, ouais, la mer, sûr, ce genre de choses.
3: Elle reste la même.
2: Il y a quelque chose que je ne supporte pas chez certains artistes, c'est la prétention.
1: Oui.
0: Oh. Écoute Samuel, écoute, c'est pas ça.
2: C'est parce que tu connais
0: mal Jérôme de Warzé.
2: Non, c'est tellement facile de se prendre la tête et de se sentir supérieur, et c'est pas vrai. Restons simples et.
0: Bravo.
2: Voilà, c'est tout.
1: Bravo, c'est parfait.
0: C'est vrai.
1: C'est parfait.
3: Mais c'est vrai, tu restes la même partout. Moi, je me souviens de l'anecdote où je t'avais vu au Deleuze et j'étais venu voir son spectacle, tu viens, la comédie en île à Liège, et la chanson que j'ai chantée dans ma chronique, Chalali, Chalala.
1: Oui.
3: J'étais à la caisse, Isabelle était à la caisse.
4: C'est encore long ou pas?
3: Scanning, et moi j'étais à la caisse, et j'étais à la caissière, est-ce que je peux prendre le micro pour faire une annonce? Elle me dit, mais non. Et j'ai pris le micro et j'ai chanté dans tout Deleuze, Chalali, Chalala, Chalali, Chalala, Ig Ben Grand Pied. Et je me suis fait virer du Deleuze.
1: Oui, bien sûr.
3: Par
0: ça, c'est bien fait pour toi.
1: Eh bien, merci pour cette anecdote étonnante.
4: Une autre histoire.
1: Merci en tout cas, Isabelle, d'être venue dans les enfants.
2: Je vous remercie.
1: Applaudissements de la part du public.
2: Merci
1: beaucoup.
0: En tout cas, on a fini en fanfare.
1: C'est vrai. Nous serons le 26 mai prochain à Éligny-Sainte-Anne. On est quasiment à la frontière française, là. C'est entre Mons et Tournai. Oui, il va falloir faire un peu de route, Samuel.
3: J'ai l'habitude.
1: Mais bien sûr. On sera avec Adrien Jovenot et Frédéric Wassège.
3: Ah ben, je vais trouver, là. Pour Adrien Jovenot.
1: C'est ça. Mais non, parce que vous êtes voir covoiturer Frédéric Wassège. Vous n'êtes pas au courant.
3: Oh, c'est trop cool, ça.
1: Si, c'est sympa.
3: Ah, j'adore. Vous
1: allez faire tout le trajet.
3: On va parler de Liège. Celui qui ne saute pas n'est pas liégeois. Ah.
1: Il y a plus de support.
3: Calme-toi, madame.
0: Alors,
3: prends le et viens dans les enfants de cœur.
0: On a réveillé deux, là.
1: Mais est-ce que le FC Liège.
0: Plus personne ne s'est sauté là-dedans.
1: Est-ce que le FC Liège n'a pas joué à Anse pendant quelques mois?
3: Mais si, mais il joue à Anse pour le moment.
1: Non, ils sont à recours maintenant. Hein.
3: Ouais, c'est entre recours et Anse.
1: Recours, c'est recours.
3: C'était pour voir si tu suivais.
4: Excusez-moi.
3: J'étais les voir quand on l'a fait sur le
4: moment. Cette émission s'arrête jamais?
1: C'était les enfants de cœur. Il y avait aujourd'hui Morgane Lebug.
4: Bonne journée à tous.
1: Il y avait Gaëtan Delferrière.
2: Oui, bonsoir.
1: Il y avait Samuel Titz.
3: La la la la la la la.
1: Il y avait Christophe Bourdon.
5: La la la la la la la.
1: Il y avait Isabelle Aubaine.
5: La la la la la la la.
1: Et il y avait le public danse.
5: La, la, la, la.

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3: Bonjour à toutes et tous. La Russie affirme ce matin avoir été visée par l'une des attaques ukrainiennes les plus massives en plus de 4 ans de conflit. Une attaque qui a mobilisé 600 drones et fait 3 morts en périphérie de Moscou, plus un mort dans la région de Belgorod. Les négociations sous médiation américaine sont en suspens depuis le début de la guerre au Moyen-Orient, déclenchée fin février par des bombardements israélo-américains sur l'Iran. Nouvelle alerte aux drones en Lettonie. Un objet volant aurait pénétré ce matin dans l'espace aérien letton avant de le quitter un peu plus tard. L'espace aérien letton est surveillé avec l'aide de pays de l'OTAN. Plusieurs drones russes ou ukrainiens se sont écrasés en Lettonie, Estonie et Lituanie, anciennes républiques soviétiques frontalières de la Russie et ou du Bélarus, depuis le début de l'invasion russe à grande échelle de l'Ukraine en 2022. Un premier cas de contamination au virus Ebola a été confirmé à Goma, grande ville de l'Est de la République démocratique du Congo et contrôlée jusque-là par le groupe armé antigouvernemental M23. Jusqu'ici, les cas confirmés se concentraient plutôt dans la province de l'Ituri. L'OMS a déclaré en République démocratique du Congo et en Ouganda voisin une urgence de santé publique de portée internationale. La chanteuse bulgare Dara a remporté l'Eurovision hier soir à Vienne avec le titre survitaminé Bangaranga, offrant une première victoire à son pays devant Israël, dont la présence avait suscité des appels au boycott. La Belgique a terminé 21e sur 25. L'année prochaine en Bulgarie, ce sera peut-être sans la VRT qui doit choisir une chanteuse flamande pour représenter le pays. La chaîne flamande réclame de la part des organisateurs de l'Eurovision plus d'ouverture comme un vote des pays sur la participation d'Israël. En football, l'Antwerp se sépare de son entraîneur, Joseph Hosting, un peu plus de 5 mois après son arrivée. Les 2 derniers matchs de la saison seront joués sous la direction de son adjoint, Faris Haroun. L'annonce intervient 2 jours après la défaite de l'Antwerp à Odd Everley-Louvain, 3-0, en Europe Playoff. Hosting avait entraîné le FC Twente pendant les 2 dernières saisons, avant d'être limogé au début de l'exercice actuel et de rejoindre l'Antwerp fin novembre. Et on rappelle le match des terminant du jour, Club de Bruges, Union Saint-Gilloise à 18h30. Les Brugeois comptent 1 point de plus sur leurs rivaux bruxellois. Le titre du championnat pourrait se jouer ce dimanche. Voilà pour les infos, merci d'être à l'écoute.
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5: Un point sur les routes et des ralentissements sur le ring de Bruxelles entre Wezembeek et McCullen. Vous perdez grosso modo 15 minutes en direction de Wemel et puis également sur la E42.

0: Problème, le manque de symptômes, qui se limite souvent à une simple fièvre, ce qui complique la détection du virus. Plusieurs infirmiers mal équipés sont décédés. Médecins sans frontières se prépare à une intervention urgente et à grande échelle.
1: C'était Françoise Walmack. En France, l'ensemble des plaintes pour violences sexuelles contre Patrick Bruel seront regroupées au parquet de Nanterre. C'est ce qu'a déclaré la procureure de Paris sur RTL France ce midi. Le parquet de Nanterre est compétent parce que c'est là que vit le chanteur. La procureure de Paris évoque au moins 4 plaintes. Et il faut savoir que le parquet n'a pas encore été formellement notifié de la plainte de Flavie Flamand en fin de semaine. Selon un décompte de l'agence France Presse, 3 enquêtes sont déjà ouvertes en France et en Belgique. C'est la Bulgarie qui a gagné l'Eurovision hier soir. L'édition 2027 aura donc lieu à Sofia. La Belgique sera-t-elle présente? C'est la VRT qui doit choisir une candidate ou un candidat. Mais avant d'envoyer une chanson en Bulgarie, la chaîne publique flamande veut une position claire de l'organisatrice du concours, de l'UER, l'Union Européenne de Radio-Télévision. La VRT fait référence à la polémique autour de la participation d'Israël. Sur la VRT, sa porte-parole, Yasmine Van den Borg, s'explique.
2: Pour l'heure, il y a peu de chances que la VRT envoie un artiste l'an prochain. Nous attendons de l'UER une prise de position claire contre la guerre et la violence et en faveur du respect des droits de l'homme. C'est pourquoi nous, la VRT, demandons aussi un cadre clair pour la participation, un débat ouvert et un vote direct des membres. Jusqu'à présent, nous n'avons pas obtenu de réponse satisfaisante. Cette semaine encore, lors des demi-finales, nous n'avons reçu aucun signe indiquant que l'UER entendait nos préoccupations. Nous souhaitons bien sûr en discuter avec d'autres chaînes, mais si la position de l'UER ne change pas, il y a peu de chances que la VRT envoie un artiste l'année prochaine.
1: Et cette semaine, la ministre flamande des médias avait tenu un discours très similaire. C'est un match capital dans la course pour le titre. À 18h30, le club de Bruges recevra l'Union Saint-Gilloise. À 3 matchs de la fin de la saison, les Brugeois ont un point d'avance sur les Saint-Gillois. Si l'une des deux équipes gagne, elle prendra donc clairement une option sur le titre. Avant cela et plus bas dans le classement, Anderlecht et Malines s'affronteront d'ici quelques minutes dès 13h30. En province de Namur, le parc naturel Cœur de Condreau relance son opération de tonte nomade pour les petits élevages de moutons. L'initiative s'adresse aux propriétaires qui ont moins de 25 bêtes et qui ont parfois des difficultés à trouver un tondeur pour un si petit troupeau. Et puis la laine récoltée sera ensuite valorisée. Hugues Van Peel.
3: Ces 4 brebis d'une race irlandaise avaient bien besoin d'une petite coupe de printemps. C'est Sébastien, tondeur professionnel, qui s'en est chargé. Et ce n'est pas un travail de tout repos.
4: C'est un métier très physique. On a calculé que sur une journée de tonte, quel que soit le nombre que vous tondez, si vous tondez toute la journée, vous dépensez autant de calories que sur un marathon.
5: Alors,
6: merci les filles.
5: On sent mieux.
3: Barbara, la propriétaire des brebis, est très satisfaite de ce service de tonte à domicile proposé par le parc naturel Cœur de Condreau.
7: C'est très pratique pour moi, c'est mieux pour le bien-être des brebis. Et puis ça nous permet de participer à un projet de valorisation de la laine qui nous intéresse, qui nous plaît.
3: Une fois les animaux tondus, la laine est triée. On laisse de côté les parties trop sales ou de moins bonne qualité. Le reste est utilisé pour fabriquer des couettes, de l'isolant et quelques produits artisanaux. Audrey Melotte, chargée de projet au parc naturel.
8: L'année dernière, on a tondu 451 moutons dans 75 élevages et on a récolté à peu près 500 kilos de laine, donc une demi-tonne de laine qui a été valorisée sur le territoire.
3: Outre le service aux petits propriétaires de moutons, ce projet de tonte nomade vise donc aussi à relancer, modestement, une filière laine au niveau local.
1: Et c'est ici que se referme ce journal. Belle fin de week-end dans notre compagnie.
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Bonjour tout le monde, comment ça va? J'espère que tout va bien pour vous, hein, que vous soyez sur la route, au calme à la maison ou au travail, qui sait. Je suis ravi de passer l'après-midi en votre compagnie, en tout cas on est ensemble jusque 16h. Comme tous les dimanches, le programme sportif, eh bien, il est assez sympa. Hein. On aura un œil sur le Tour d'Italie cycliste, sur le MotoGP qui est à Barcelone, du côté de la Catalogne, mais surtout évidemment sur la suite des différents championnats de foot. Ça joue en Angleterre, en Espagne, en France, en Italie et du côté... On a parlé dans le journal il y a quelques instants.

0: Bien sûr, du côté de la Pro League, hein, 8e journée des playoffs ce week-end. 3 matchs prévus aujourd'hui à 18h30. Le choc entre le club de Bruges et l'Union Saint-Gilloise. Un petit point d'avance pour les Brugeois. Seulement à 16h, le barrage aller entre Lommel et Dender pour savoir qui jouera en D1A la saison prochaine. Et à 13h30, donc, le Sporting Anderlecht qui reçoit le FC Malines. Deux équipes qui chassent la 4e place des Champions Playoffs. On va vivre ce match en direct, ici même, évidemment, avec notre envoyé spécial. Du côté du Parc Astrid, il s'agit d'Éric Libois. On va voir évidemment déjà s'il nous reçoit, s'il est là. Salut Eric, comment ça va bien ?
1: Hello, hello, est-ce que vous me recevez ?
0: Ah ben parfaitement, là on est parti hein, pour ce match intéressant. On rappelle le seul résultat du côté des playoffs jusqu'ici, des playoffs 1. Eh bien c'est un partout hier entre Saint-Trond et Gand.
1: Ouais, et un résultat évidemment qui ne m'a pas laissé indifférent. Les deux équipes en lice là dans quelques instants, Anderlecht contre Malines évidemment, puisque bien c'est le bas de classement de ces playoffs. Anderlecht 4e, 29 points. Gand qui a donc pris un point du côté du Stade hier, 28 points, et puis Malines 27 points. Donc ben voilà, les deux équipes ici, et surtout Malines évidemment, doivent prendre des points, mais il s'agit d'avancer, il s'agit aussi de guérir de ce traumatisme de jeudi pour Anderlecht, puisque 4e finale de coupe consécutive perdue. Il faudra donc attendre au moins 2027 pour un titre pour les Mauves, 10 ans donc après le titre de l'équipe à René Weller. Une finale perdue contre le voisin, quasiment l'ennemi bruxellois, l'Union Saint-Gilloise. Vous avez suivi tout cela évidemment avec nous jeudi, une victoire de l'Union qui ne souffre pas la moindre contestation, même si Jérémy Taravel avait vu un autre match que tout le monde. Mais donc Anderlecht doit absolument se reprendre ici, doit penser ses plaies, mais la consolation c'est que la victoire de l'Union Saint-Gilloise en Coupe de Belgique libère un ticket européen. En tout cas on va descendre jusqu'à la 5e place pour éventuellement distribuer le dernier ticket européen, puisque c'est le 5e qui disputera ce barrage contre le vainqueur des Europe Playoff. Si Anderlecht cela va être emporté jeudi, eh bien Anderlecht serait évidemment tranquille en termes d'avenir européen. On aurait pris le meilleur ticket européen après les deux premiers tickets potentiels, en tout cas pour le deuxième pour la Champions League. Mais on se serait arrêté au 4e pour aller disputer le barrage contre le vainqueur des Europe Playoff. Donc quelque part dans son malheur, Anderlecht a une chance de plus d'aller, ou une demi-chance de plus, puisqu'il faut quand même battre une autre équipe dans ce barrage. S'il le devait reculer à la 5e place, pour l'instant, tout va bien, entre guillemets, puisqu'ils sont 4e. Donc, mais encore une fois, tout cela va se jouer dans un mouchoir de poche. Pensez les plaies, et puis dans les têtes, dans les chairs aussi, puisque Nathan Decat, justement, était parti victime de crampes. On a disputé quand même 120 minutes. Lors de ce match contre l'Union Saint-Gilloise, mais Nathan Decat est bel et bien au poste. Il faut voir comment il digérera aussi sa non-sélection dont tout le monde parlait pour la Coupe du Monde. Bien sûr, Nathan Decat qui sera dans l'équipe de base, qui pour le reste connaît un petit peu une grande lessive. D'ailleurs, d'abord une lessive obligée, puisque Zvetkovic, le seul buteur mauve jeudi, est absent pour 3 matchs de suspension. Donc son carton rouge pris du côté de la Gantoise. Il avait bénéficié d'un appel suspensif pour disputer la finale de la Coupe de Belgique, mais les 3 matchs à purger maintenant, eh bien ce sont les 3 derniers matchs de Playoff 1. Il ne jouera plus en Playoff 1, il jouera au mieux encore un match si Anderlecht glisse à la 5e place et joue ce match de barrage. Donc sinon, pour le reste, c'est déjà saison terminée pour Zvetkovic, et donc ça veut dire que forcément il faut le remplacer. Mamar est également sur le banc, de même que Marco Cana et que Thorgan Hazard, meilleur buteur, meilleur donneur d'assist de cette équipe du Sporting. Fin de saison compliquée pour Hazard, qui en principe ne restera pas et qui est déjà annoncé du côté de l'équipe de Lens, deuxième du championnat de France. Du côté de la Ligue 1, derrière évidemment le Paris Saint-Germain. Autrement dit, des joueurs comme Augustinsson, comme Huerta et comme Lansana, de même que Sikan, bénéficient de cette rotation. Pourquoi Sikan ? Parce qu'il était très très mal rentré dans les prolongations contre l'Union Saint-Gilloise. Bien, parce que Bertaccini paye un petit peu ses déclarations d'après-match. Il est là, mais il est sur le banc. Sans ses déclarations, à mon avis, il aurait été donc titulaire. En tout cas, ce n'est pas Sikan qui aurait joué. L'équipe donc alignée par Jérémy Taravel, c'est la suivante, avec Colin Kozemans dans les bois, le 4 arrière Camara, Lucas Hay, Diarra, malgré son mauvais match là aussi contre l'Union. C'est un leader dans la défense. Augustinsson revient côté gauche. Au milieu, Saliba associé avec Lansana. Donc on va retrouver De Cat au poste 10. Et puis sur le flanc, Tristan De Grey va passer à droite. Huerta va prendre le côté gauche. Et donc Dani De Sican, le joueur pêché là-bas, le joueur ukrainien pêché du côté de la Turquie lors du mercato hivernal, sera titulaire après des mois de blessure. Il faut dire qu'avant sa blessure, il n'avait pas montré grand-chose non plus. Mais on se souvient d'un match de lui, de Sican, quand il jouait encore à l'époque au Shakhtar Donetsk, je pense, qui était venu jouer au Bozoïl à l'Antwerp lors de la campagne de Ligue des Champions. Il avait marqué 2 des 3 buts de la victoire des Ukrainiens. C'est un bon joueur, mais encore une fois, il y a aussi la tête, évidemment. Il ne sait pas comment ce garçon se sent. Ici, est-il intégré? En tout cas, pour l'instant, il n'a jamais montré ce dont il était capable. Du côté de l'équipe de Fred Van Der Bies, dont on te rappelle évidemment son passé molenbeekois, c'est un anti-mauve, hein. Il le dit, il ne s'en cache pas, il n'aime pas Anderlecht. Eh bien, le noyau est plus ou moins complet. En tout cas, il n'y a pas de nouveaux blessés. Des joueurs comme Zekri sont blessés depuis très très longtemps. Donc ben voilà, on garde un petit peu l'équipe habituelle. On sait que Van Der Bies n'aime pas toucher ni à son système ni à son équipe. Avec Miras au but, le 3 arrière, Santiago qui sera en principe à la Coupe du Monde avec Curaçao, avec le Marocain Halal, avec l'Espagnol Marsa. Sous les flancs, on va retrouver Koudou, le franco-ivoirien, avec 3 récupérateurs, avec Amar le suédois, avec Matisse Servet, l'excellent joueur belge, avec le jeune togolais Salifou également dans l'entrejeu pour ratisser les ballons. Et puis devant, on va retrouver le tandem Batav Boursma avec Van Brederode. Et pour donner les bons ballons, Kerim Ebrapti, ce joli pied gauche, ce suédois qu'on connaît depuis quelques années du côté de cette Pro League. Donc l'arbitre, eh bien, c'est monsieur Jan Botterberg. Victoire obligée, vous me direz, c'est un petit peu évidemment l'antienne habituelle dans ces mini championnats de play-off. Mais encore une fois, plus que jamais, il faut se réparer du côté du Sporting, il faut prendre les points du côté de Malines qui est la plus mauvaise équipe de ces play-offs, hein, qui n'a gagné qu'un seul match. Vous me direz, Gand n'en a gagné aucun, mais Gand a pris des points via des matchs nuls. 4 points sur 21 dans ses playoffs pour l'instant pour Malines, 7 points sur 21 pour Anderlecht, mais surtout une mauvaise série puisque Malines a perdu 5 de ses 6 derniers matchs, tandis qu'Anderlecht reste sur 1 point sur 12 au niveau en tout cas des playoffs. On ne compte même pas la défaite en finale de Coupe de Belgique. Vous dire aussi pour terminer que c'est un match habituellement, ce déplacement de Malines ici en Europe, qui est toujours riche en buts, souvent à la grande consternation des Malinois qui n'ont gagné qu'un seul match ici en Europe. Au 21e siècle, pour vous dire, cela remonte à 2023, il n'y a pas si longtemps que cela. L'équipe à l'époque encore dirigée par Steven Defour, 2-3, une victoire de Malines avec 2 buts de qui? Tiens, décidément la malédiction, les unionistes sont partout. À l'époque, il était malinois, c'est Robskos qui a marqué 2 des 3 buts de Malines à l'époque, mais c'est donc bel et bien la seule victoire de Malines ici, donc Anderlecht. En principe, les stats donc sont favorables à Anderlecht aujourd'hui, mais comme vous le savez, les stats, il faut montrer tout ça sur le papier, sur le terrain, puisqu'effectivement le papier, ça sert pour les stats et pour rien de plus. Donc le coup d'envoi à 13h30.
0: Merci beaucoup Eric Libois du côté du Sporting d'Anderlecht, donc qui nous commentera évidemment cette rencontre. On va le retrouver d'ici un gros 10 minutes évidemment pour lancer cette rencontre de Playoff 1. On le rappelle, entre le Sporting d'Anderlecht et le FC Malines, on rappelle aussi hier soir, Saint-Trongan, c'était un partout toujours dans cette Champions Playoff, et il y aura à 18h30, à mon avis vous le savez, le choc entre le club de Bruges et l'Union Saint-Gilloise, à vivre ici même et à vivre sur RTB Vivacité également. Un seul point donc à l'avantage des Brugeois, ils en ont 50, les unionistes en ont 49. On verra si les unionistes vont réussir à faire quelque chose évidemment du côté de la Venise du Nord. En Playoff 2, les Europe Playoffs, et bien là aussi des résultats, c'était hier ces différentes rencontres, il y en avait une vendredi déjà d'ailleurs. OHL Antwerp 3-0, Charleroi Westerlo 0-1, et alors un petit 0-0 entre le Standard de Liège et le Racing Genk. Ces deux équipes qui sont toujours avec 34 unités donc en tête des Playoffs 2, avec un petit avantage pour Genk. Westerlo a 33 points et le Sporting de Charleroi en a 30. Et du côté des Playoffs 3, eh bien c'est terminé, enfin pas encore totalement, puisqu'il y a encore le barrage à jouer entre Lommel et Dender. Pour savoir soit si Lommel va monter en D1A, soit si Dender va parvenir à y rester. Et donc ça, c'est un match qui aura lieu à 16h aujourd'hui, donc le match aller à Lommel. aller et puis le match retour, ce sera le week-end prochain, je pense que c'est samedi, du côté de Dender. Et bien du côté de Dender justement, hein, on a tendu notre micro cette semaine, c'est Eric qui est allé rencontrer Yannick Ferreira, il a 45 ans, c'est le coach justement de cette équipe de Dender. Qui va essayer de se maintenir. Qu'est-ce qu'il a à nous raconter, Yannick Ferreira, ancien coach de Charleroi, du Standard, du RWDM, de Malines, de Westland, également en Arabie Saoudite, en Égypte et à Chypre. L'interview donc de Yannick Ferreira, mis sur le grill par Eric Libois, c'est maintenant, c'est tout de suite.
2: Yannick Ferreira, bonjour.
3: Bonjour.
2: Alors, quand vous avez signé à Dender, plein de gens ont dit « il est fou ». Donc question, est-ce que vous êtes fou ou est-ce que vous êtes fou ?
3: Non, pas du tout. Simplement, on savait que la tâche ne serait pas facile, voyant le classement, voyant le nombre de petit nombre de victoires. Mais on s'est dit, ok, on a 12 semaines pour préparer l'équipe pour des éventuels barrages. Alors bien sûr, il y a l'espoir de toujours éviter les barrages. Et puis au fil des semaines, sur les 4 derniers matchs de championnat, depuis que je suis arrivé, on a fait 2 nuls et 2 défaites. On commence les play-downs avec 12 points de retard. Donc on sait qu'il y a moins d'un miracle, ça ira au barrage. On y a cru pendant une semaine ou deux au début des play-downs. Et puis finalement, voilà, on a vite compris que ça allait être les barrages. Mais je me suis dit au départ, voilà, dans le pire des cas, on joue les barrages. On a 12 semaines pour se préparer et on doit pouvoir être meilleur dans 3 mois qu'on l'est aujourd'hui, quoi. Donc non, c'est pas du tout de la folie. On se dit quand même que c'est une tâche qui peut au final aboutir.
2: Et est-ce que vous êtes meilleur qu'il y a 3 mois ?
3: Dender ou moi ?
2: Dender.
3: Oui, je pense. On a vraiment montré des bonnes choses. Je veux dire, on a rarement été balayé. Je pense que, enfin, sur les 10 matchs qu'on a fait jusqu'à présent, on a eu une très mauvaise mi-temps ici à domicile contre le Cercle. Pour le reste, on a montré des bonnes choses. On n'a jamais été il n'y a jamais eu beaucoup de buts d'écart. On a eu des occasions dans tous les matchs. On a fait des bêtises individuelles qui ont coûté des grosses occasions et des buts. Mais dans l'ensemble, tant dans l'état d'esprit que dans le jeu, je pense qu'on est meilleur qu'il y a 3 mois. Oui.
2: Alors il y a ce format évidemment qui fait que vous pouvez perdre 36 matchs sans marquer un but et quand même vous sauver, c'est absurde quelque part, non ? Mais ouais, c'est votre chance.
3: C'est complètement dingue, mais en effet, on a la chance que le format soit comme ça cette année-ci. Je veux dire, une autre année, ça aurait pas été vrai. C'est vrai qu'au départ, quand le format a été annoncé, je me suis dit, en fait, c'est de la folie. Une équipe peut avoir 0 points, faire 0 transfert en été, et puis simplement se renforcer en hiver dans le but d'être compétitif pour les 2 matchs de barrage face à une équipe de D2, et ça peut passer. Donc, en effet, le format c'est presque aberrant, mais c'est comme ça, on le connaît. Ça peut être notre chance cette année, donc on va pas s'en plaindre.
2: Et comment est-ce qu'on prépare justement une équipe pour un kit ou double ? Finalement, on ne parle pas tactique, pas technique, c'est du mental pur ?
3: Si je dois donner un pourcentage, je dirais 80-90% de mental, ouais, vraiment. Alors bien sûr, on a des principes tactiques qu'on va essayer de mettre en place pour contrer le mail ou pour essayer de leur faire mal. Mais je veux dire, on peut avoir le plus beau plan du monde, et c'est pas que pour des barrages, hein, on peut avoir le plus beau plan du monde. Les entraînements peuvent être top toute la semaine, les joueurs peuvent être top. Si pendant le match, on n'a pas l'état d'esprit qu'il faut, on tombe et on ne se relève pas au moindre petit faux pas, ça ira pas. Donc le mental, c'est vraiment la base de tout.
2: Et donc on sélectionne plutôt, quand on fait la compo, des guerriers plutôt que des stylistes.
3: Tout à fait. Moi, en tout cas, ça va être mon cas. J'ai vu maintenant pas mal de choses sur 10 matchs. Et le choix du 11 de base de dimanche prochain contre l'OMEL, ce sera vraiment les mecs sur qui on sait qu'on peut compter pour aller au feu et qui vont prendre des coups, qui vont tomber, qui vont se relever, qui vont repartir à la bataille. Ça va vraiment être ça qu'on va avantager plutôt que le football.
2: Quand vous êtes arrivé ici, vous êtes tombé sur quoi ? Des joueurs en totale déliquescence, en perdition mentale, sans confiance ?
3: Je pense qu'il y avait un problème de confiance aussi. Moi, ce que je me suis dit en arrivant ici, c'est que voilà, l'équipe défend beaucoup, ils jouent en 5-3-2, c'est très défensif, on attend, on balance des longs ballons, on presse pas. Si on passe d'une défense de 5 à 4, peut-être que ça va leur donner confiance, on va leur montrer qu'on peut défendre comme ça. On enlève un joueur défensif, on en met un offensif de plus. Si on leur fait prendre conscience qu'ils sont capables de jouer, ça va leur donner confiance et ça va aller mieux. Et en effet, on a eu des contre l'Union, contre Gand, qui était mon 3e et 4e match ici, des super sorties de balles depuis l'arrière, qui amènent sur des frappes et sur des situations. Donc je pense vraiment que la confiance est revenue. Et puis il y a eu, malheureusement, les 2 derniers matchs du championnat, on joue pas mal du tout contre l'Union et contre Gand, mais on prend pas de points. De l'autre côté, la Louvière prend des points et donc l'écart se creuse. On était à 8 points et puis on passe à 12 points. Et donc je pense que la confiance, on a pris un coup à ce moment-là. Après, pas mal de blessures aussi. Il y avait certaines positions qu'on n'avait plus, donc on a dû repasser à une défense à 5. Un petit peu compliqué à gérer. Mais je pense en effet qu'il y avait un manque de confiance parce que l'équipe n'était pas habituée à jouer. L'équipe subissait surtout. On essaie essaie de changer ça, mais quelque part, quand tu as subi comme ça pendant des mois et des mois et des mois, c'est pas en un claquement de doigts que tu peux passer de dominé à dominant. Et donc, on n'en est pas encore là, malheureusement. On n'a pas encore fait tout à fait le switch. Par moments, oui. À d'autres moments, non. Donc voilà, ça veut dire que le combat n'est pas encore gagné. Mais je pense qu'au niveau de la confiance, ça n'y était pas, non. Ce que j'ai senti et ce qui est un problème, et c'est pas que chez nous, je pense que pour avoir discuté avec beaucoup d'entraîneurs s'en plaignent. Les joueurs devraient davantage donner l'impression qu'ils sont concernés. Et à trop de moments, nous les entraîneurs, je dis bien nous, pas, non pas moi, mais nous les entraîneurs, on a l'impression qu'on est davantage concernés, qu'on a davantage faim qu'eux. Et ça pourrait pas arriver, quoi. Donc, c'est un combat que je mène depuis le début de ma carrière. Hein. Sincèrement, je veux dire, il n'y a pas beaucoup de clubs où tu arrives et où mentalement, tous les joueurs sont là, prêts à aller à la guerre. Un club comme ça, un club ou deux. Mais donc, voilà, c'est un combat qu'on avait ici aussi, surtout l'aspect mental, que ce soit au niveau de la confiance ou que ce soit au niveau de l'état d'esprit et l'investissement. Il faut vraiment qu'à ce niveau-là, on soit au top. Et seulement après, on peut commencer à parler de football.
2: C'est terrible ce que vous dites là. C'est un mal de génération, c'est un problème de formation, c'est un problème de statut aussi parce que les joueurs sont dépassants.
3: Je pense plutôt que c'est générationnel. Tu sais, on vit dans une société maintenant, et je dis ça, j'ai 45 ans, je suis pas vieux, et j'ai Instagram aussi. Hein. Tout est un petit peu, on est un petit peu dans la surface, dans l'impatience, ouais, dans la surface. Et l'image que tu donnes ou que tu reflètes est parfois plus importante que ce que tu as réellement fait. Je vais donner un exemple. Un joueur fait un match très mauvais, mais dans les heures qui suivent le match, il poste des belles photos sur Instagram. Alors pour les gens qui n'ont pas vu le match, ils se disent, ah, ils ont perdu que 2-1, ils auraient pu gagner, lui, là, il a certainement bien joué, regarde les belles photos, etc. Et peut-être que là, pour le joueur, c'est peut-être plus facile de croire ça que de croire le gars qui te dit « Non, non, non, t'as mal joué, fais-toi mal, fais-toi violence, travaille plus, remets-toi en question. » Donc, comme on est dans une société où c'est « On va vers la facilité, on va vers la surface, on va vers l'impatience. » Écouter des choses genre « Fais-toi mal, travaille plus et tu seras récompensé un jour », c'est pas facile. C'est plus facile d'écouter les 10 000 followers qui vont te dire « Ah, l'entraîneur, c'est un con, t'es le meilleur, en fait, tu devrais jouer tous les matchs. » Et on tombe un petit peu là-dedans. Je vulgarise peut-être un peu, mais en gros, c'est ça. Et un problème qui arrive souvent dans le football, c'est que si ton vestiaire est le reflet de la société actuelle, quand je parle société actuelle, je parle génération Instagram, tout va très vite. Quand ton vestiaire est le reflet de la société actuelle, t'as un problème. Alors nous, les coachs, on se bat un petit peu contre ça aussi, on essaye de mettre des règles en place pour justement ramener l'attention vers ce qui compte vraiment dans notre métier, qui est le football et qui est les résultats, et bien jouer et s'investir, etc. quoi.
2: Et ça marche ?
3: Par moment, encore une fois, c'est le reflet de la société. Ça marche pendant quelques temps, mais quand c'est pas vraiment ancré, quand c'est pas dans l'éducation et dans l'ADN de la personne, ça a tendance à repartir et puis ça revient. On peut influencer des comportements sur des périodes courtes, mais on peut pas changer les gens ou on peut pas changer ce qu'ils sont réellement. Ça, c'est des trucs qui auraient dû être faits avant au niveau de l'éducation et de la formation aussi. Parce que dans ta question, tu me parlais de formation. Oui, il y a une question de formation aussi parce que bon, ça fait longtemps que j'ai plus été voir comment ça se passait dans les académies ou dans les centres de formation en Belgique, mais je pense que l'accent devrait être davantage mis sur l'état d'esprit que sur le football même. Apprendre d'abord à s'investir, à tout donner, à quand ils sont sur le terrain, à se donner à fond. Et seulement après, tu vas leur dire d'écarter ou de jouer plus à l'intérieur, etc. Je pense.
2: Et c'est possible de revenir à ça parce que le monde, il va continuer à avancer comme ça, non ? Vous pensez pas ?
3: Ça me fait peur, ouais. Ça me fait peur, ouais. En tout cas, moi, je me bats pour ça. Peut-être que je me bats contre des moulins à vent, mais je me bats contre ça au quotidien en essayant d'inspirer un maximum de jeunes. Quand je dis jeunes, c'est les joueurs hein, qui sont dans mon noyau aussi, parce qu'on part de 18 à 33 ans, c'est des jeunes quoi. Et je me dis que si de temps en temps, par un conseil ou par une discussion ou par une vidéo ou par un conseil de livre ou de film, on peut influencer l'un ou l'autre, que ça pourra l'aider, peut-être que lui à son tour il pourra en influencer l'un ou l'autre et on essaye comme ça de passer le flambeau quoi, et on essaie de prêcher la bonne parole on va dire.
0: Yannick Ferreira mis sur le grill par Éric Libois cette semaine, donc le coach de Dender, hein, il a 45 ans, il l'a dit, il joue cet après-midi eh bien, contre l'Omel, le barrage d'abord aller pour la montée ou le fait de rester du côté de la D1A et puis le match retour, ce sera samedi prochain. On rappelle que Yannick Ferreira, eh bien, il a déjà coaché par exemple Charleroi, le Standard, Molenbeek, Malines, Westland à l'étranger aussi, hein, des expériences en Arabie Saoudite, en Égypte, à Chypre. C'est donc un match Lommel Dender qui se tiendra à 16h et à 18h30. On vous rappelle aussi du côté de cette Pro League, bien sûr, la suite et la fin de la 8e journée des playoffs avec le match très important entre le club de Bruges et l'Union Saint-Gilloise. Un petit point à peine entre les Brugeois et les Unionistes. Du côté de l'Union, on a le sourire. On a gagné la Coupe de Belgique, c'était jeudi. On verra s'ils vont parvenir dans leur semaine un petit peu folle, il faut bien le dire, à réaliser à réaliser un deuxième bon résultat, donc à 18h30, un match que vous pourrez suivre naturellement ici sur Viva Sport et bien sûr aussi sur RTBF Vivacité. Mais entre-temps, nous, on a toujours aussi ce match, bien sûr, qui compte aussi entre le Sporting d'Anderlecht et le FC Malines. Coup d'envoi d'ici quelques instants. On va d'ailleurs tout de suite retourner du côté d'Anderlecht. Et ce match donc entre Anderlecht et le FC Malines, je vous rappelle qu'on va le vivre avec Eric Libois. Rebonjour Eric.
1: Ouais, rebonjour, les équipes sont en place, on a sorti des grands drapeaux ici, une belle ambiance même si le stade est loin d'être plein, et notamment avec le noyau dur qui est absent, qui l'a annoncé ce matin dans un communiqué. On va boycotter les trois derniers matchs de cette équipe. Vous avez eu votre dernière chance contre l'Union en finale de la Coupe de Belgique. Vous nous avez déçu une fois de plus. Ils avaient déjà affiché des banderoles dès le soir même de la défaite. Et voilà, ils ont décidé de faire passer un message clair. C'est vrai que ce club a l'air de tomber complètement en déréliction avec des multiples changements, notamment dans l'organigramme à nouveau. Mais vous me direz, tous les 6 mois, Marc Cook secoue un petit peu tout ce club. Ça va un petit peu dans tous les sens. Et maintenant, Marc Cook est particulièrement exposé parce qu'il a, je pense, changé 5 ou 6 directeurs sportifs depuis qu'il est là, depuis une petite dizaine d'années, depuis 8 ou 9 ans, je pense. Et puis également une dizaine d'entraîneurs. À un moment donné, il faut se poser des bonnes questions au moment du dernier changement, notamment du limogeage d'Olivier Renard. On avait annoncé que c'était une nouvelle ère pour Anderlecht. On a traîné un petit peu, on a eu du mal à trouver un directeur sportif, Antoine Sibirski, qui a sans doute du talent et un réseau, mais qui nous vient finalement de Ligue 2 française. Ce n'est pas non plus un énorme nom, hein. Et à voir évidemment ce qu'il va pouvoir se permettre, avec quel budget aussi. Mais c'est vrai qu'à un moment donné, il faut se poser les bonnes questions. Et donc, où s'arrêtera la chute pour ce Sporting d'Anderlecht? Peut-être aujourd'hui, hein, puisqu'effectivement maintenant, ils n'ont plus le choix des armes ou des larmes. C'est selon. Ils doivent aller chercher ce ticket européen via le championnat. Pour l'instant, ils ont la meilleure place possible. Hein. Quatrième, mais avec un seul point d'avance sur la Gantoise, qui a pris un point hier à Saint-Tron, et puis 2 points sur Malines. Donc un match important ici pour ce bas de classement des Champions Playoffs. Malines qui n'a gagné qu'un match dans ses playoffs, c'était contre la Gantoise. Anderlecht en a gagné 2, mais le bilan est plutôt médiocre. Il reste sur 1 point sur 12 depuis justement la dernière victoire du Sporting. C'était à Malines lors du match aller, et encore une victoire qu'à un cas, hein. Ils étaient menés à la mi-temps 1-0, ils se sont imposés en deuxième mi-temps, mais sans vraiment le mériter, avec des buts marqués par qui? Par Bertaccini, qui est sur le banc aujourd'hui, et par Zvetkovic, qui est dans la tribune puisqu'il est suspendu pour 3 matchs. Et donc il ne jouera, Zvetkovic, le jeune Serbe, encore cette saison, que si Anderlecht se retrouve 5e et doit disputer le barrage contre le vainqueur des Europe Playoffs. Sinon sa saison est terminée. Et puisqu'on parle de Zvetkovic, il a quand même marqué notamment le but qui n'aura servi à rien en finale de Coupe de Belgique. Enfin, il aura servi à ouvrir la voie des prolongations, mais c'est le deuxième meilleur buteur du Sporting, 9 buts marqués. Le meilleur buteur, c'est Thorgan Hazard, il est sur le banc. Deuxième meilleur buteur, Zvetkovic, il est dans la tribune. Et le troisième meilleur buteur, c'est Angulo, qui est parti en première ligue. Bon voilà, il faut trouver donc la trace du quatrième meilleur buteur comme meilleur buteur ici. Et c'est Tristan De Greef qui a marqué que 4 buts. Et le match a maintenant démarré avec, on l'a dit tout à l'heure en préambule, hein, la grande lessive opérée par Jérémy Taravel, qui a changé son équipe de jeudi à 4 postes. D'abord parce que Zvetkovic, on vient de le dire, est donc suspendu, mais également il a décidé de mettre Hazard sur le banc. Cana également, enfin Marco Cana, parce qu'il y a aussi le petit frère qui arrive, hein, Joshua Ngakana. Et puis il y a Mamar également, qui est sur le petit banc. Mamar est remplacé côté gauche par Augustinsson. Huerta rentre donc à la place de Zvetkovic. De Greef change de flanc. Sikan est en pointe donc à la place de Thorgan Hazard. Pas de Bertaccini, qui paye sans doute ses déclarations un petit peu maladroite. C'est de l'émotionnel pur, on le connaît, Bertaccini. Il parle avant de réfléchir, le garçon. Cela dit, c'est bien, hein, finalement. Il ne faut pas toujours être dans la com et réfléchir à ce qu'on dit. Il faut être spontané, sincère. Mais le problème, dans ce monde complètement formaté, et là je ne parle pas évidemment que du foot et du sport de haut niveau, eh bien, c'est que maintenant, on vous tombe dessus quand on décide de vous prendre en point de mire. Et ben voilà, Bertaccini, malheureusement, est victime de sa sincérité. Il a parlé trop vite. Le ballon est donc en jeu ici avec les Mauves qui jouent en Mauve, qui ont changé de côté hein, pour une fois. Donc, on a décidé à la suite du toss. Je ne sais pas si c'est Malin qui a décidé ou pas, mais en tout cas, Anderlecht va attaquer de la droite vers la gauche. Et c'est en général le dispositif de la deuxième mi-temps. Jan Butterberg, on l'a cité tout à l'heure, c'est donc l'arbitre préposé. Donc on rappelle les équipes alignées aujourd'hui. Donc Kozemans au but, ancien gardien de Malines, hein, il y a quelques années d'ailleurs. Yannick Ferreira nous en parle dans le grill. C'est un très très bon souvenir, Colin Kozemans, pour Yannick Ferreira, qui était donc son gardien à Malines il y a de cela près de 10 ans. Le 4 arrière avec Camara, Hey, Diarra, Augustinsson. Au milieu, Saliba avec Lansana qui revient du Diabo Vauvert. De Kat est là malgré ses crampes de jeu. Dit attention à ce ballon de Malines pour Boursma. Boursma qui va se retourner, qui frappe sur le pied de Diarra. Ballon redégagé, qui est sorti ou pas, non. Avec maintenant Van Brederode, joli petit joueur. Il feinte le centre, il donne ce ballon finalement à Santiago qui va centrer. Attention à ce Boursma. Si ce ballon revient ici, et finalement, ballon dégagé avec Saliba. Et donc on termine l'équipe du Sporting avec, donc, on le disait, au milieu de 4, Saliba, Lansana. À droite de Greff, à gauche Huerta, et devant Danilo Sikan, ce mystère ukrainien amené par Olivier Renard lors du mercato hivernal qui n'a convaincu personne puis qui a été blessé et qui reçoit une nouvelle chance aujourd'hui malgré sa très mauvaise entrée en finale de coupe jeudi contre l'Union Saint-Gilloise. Du côté de Fred Van Norbist, l'équipe est au complet, en tout cas l'équipe disponible pour ses play-offs 1 parce qu'il y a des blessés de longue durée. On y revient parce qu'il y a Huerta qui rentre côté droit justement et qui sent sur la tête de Nathan De Kat au poste 10 aujourd'hui avec ce numéro 74 dans son dos. Il a repris ce ballon de la tête, mais ce ballon est gentiment allé mouler dans les bras de Nacho Miras, l'excellent gardien espagnol de cette équipe de Malines, auteur du maximum de save des gardiens de Pro League cette saison-ci. Donc Miras, c'est la défense à 3 avec Santiago, avec Halal, avec Marsa. Au milieu, on retrouve Amar avec Salifou, le Togolais. Servet côté gauche, à droite Koudou. Et puis devant, dans l'axe, Emrabti. En joueur libre derrière les attaquants, que sont Boursma, le grand Boursma, et le petit Van Brederode. Raman, ex-Anderlecht, est toujours sur le petit banc. Le ballon chez Marsa qui a débordé là-bas côté gauche. Les Malinois jouent sans complexe. Ils ont bien raison avec maintenant la tête qui est déviée et qui, de tête en tête, arrive finalement dans les bras de Colin Kozemans. Bon, évidemment, c'est difficile de déjà émettre des hypothèses en ce début de partie, mais on sent des Malinois qui sont décidés, qui prennent ce ballon, qui ont déjà mené deux actions dans les 20 mètres du Sporting. Le Sporting qui a juste répliqué avec cette tête très timide de Nathan De Kat. Mais on imagine que les Anderlechtois sont nerveux, ont la pression après ce qui s'est passé, sont un petit peu traumatisés par rapport au match ou au non-match de jeudi contre l'Union Saint-Gilloise. Une fois de plus, on a eu l'impression que c'était des enfants qui jouaient contre des adultes. Le ballon maintenant du côté de Terence Koudou qui était passé sous le grill juste avant les playoffs, justement à la suite de ses qualifications historiques pour Malines pour les playoffs. À la suite, justement, d'une victoire de Malines, 1-0 dans les derniers instants contre Anderlecht à la 29e journée. Il y avait Koudou qui était là, qui est le meilleur buteur parmi les défenseurs de Pro League. Un bon petit joueur franco-ivoirien qui est de nous passer sous le grill, qui nous racontait plein de choses avec cet international français chez les Bleus, avec maintenant Augustinsson. Le ballon maintenant en direction de Danilo Sikan qui porte le numéro 14 aujourd'hui, qui va reprendre sa place maintenant au front de bandière, comme on dit. 5 minutes de jeu avec Lansana. Lansana qui est un joueur très irrégulier, fait parfois de bonnes mi-temps et puis la deuxième, ou en tout cas l'autre, est moins bonne. Saliba, lui, est devenu un pion essentiel des dispositifs de Jérémy Taravel, le jeune Québécois. Une faute commise ici par Camara qui vient s'excuser sur Amar, le ratisseur suédois de l'entrejeu de Malines. Et donc on va rendre le ballon au joueur du Yellow Red qui joue donc tout en jaune, la couleur quasiment de leur sponsor, hein, le géant de télécommunications dont le siège central se trouve à côté du stade de Malines, du côté de cette belle cité, les Man Blusters, comme on dit en flamand, les ramasseurs de lune, puisque vous connaissez cette légende évidemment au Moyen-Âge. La lune s'était reflétée dans le clocher de la cathédrale de Malines et les habitants ont cru que leur cathédrale chérie était en feu. Ils sont tous montés avec des seaux pour donc éteindre le feu. C'était juste le reflet de la lune, d'où cette belle légende et ce beau surnom de ramasseur de lune avec des seaux, des man blussers. Avec le conseil d'aller passer du temps, si vous en avez, dans cette magnifique cité de Malines, une belle ville avec des chouettes restos, chouettes activités culturelles, mais à taille humaine, avec une population très sympa. On parle souvent de Bruges, de Gand, mais Malines est du même acabit, avec des magnifiques bâtiments. Et puis, on vous l'a dit, une belle activité culturelle. Le ballon m'attend du côté de Hey, avec 7 minutes de jeu. 0-0, Lansana qui est redescendu, comme de plus en plus souvent les 6 maintenant au milieu de leur défense, pour écarter au moment de la construction du jeu. Camara est parti là-bas côté droit, avec Lansana qui doit un petit peu reculer. Il est chassé par Hamar. Est-ce qu'il va oser frapper Augustinsson? Il a une bonne frappe, mais il a tardé un petit peu. Duel de Suédois. Hein. Augustinsson et notre ami Hamar. Est-ce que le ballon va arriver du côté de Tristan De Greef, qui garde son côté gauche? Et Huerta monte dans cette équipe, côté droit donc. On l'avait annoncé dans le sens inverse. Et on retrouve Hey ici, défense centrale très critiquée hein, lors du match contre l'Union Saint-Gilloise, mais qui est conservé aujourd'hui. Seul Mamar fait des frais. Et un bon ballon de récupération ici avec Van Brederod. Ils sont à 3 contre 3 avec l'appel de Boursma. Il va rentrer. Il donne un bon ballon ici pour Emrapti. Là, ça va être une frappe de Koudou. Il a canonné le plus fort qu'il le pouvait. Et donc, bah, c'est tout ou rien. Ce ballon part directement dans la tribune. Mais une jolie reconversion, transition comme on dit maintenant. Ce sont des termes à la mode. Avant, on disait simplement contre-attaque des Malinois. Et puis Koudou, qui est droitier, qui a frappé le plus fort possible de son pied gauche. Ce ballon a complètement décollé. Il est donc récupéré par la défense du Sporting, qui va donc pouvoir maintenant se redégager, balle au pied. 8 minutes de jeu, 0-0. Un duel Anderlecht-Malines qui, traditionnellement, est riche en buts. Pas plus tard d'ailleurs que lors du premier tour de cette saison-ci en phase classique, une victoire 5-2. À l'époque où l'équipe était encore dirigée par Besnikazi, dont le trône balançait déjà. Et les joueurs s'étaient réunis ensemble. On avait parlé à l'époque avec Marco Canna, qui était passé sur l'oubli cette semaine-là. Et ils avaient décidé de se remobiliser. Et ils avaient gagné contre Malines. C'était le début d'une série de bons résultats. Et puis, quand les problèmes sont plus profonds que cela, évidemment, on est retombé dans les excès plus tard. Et puis, Besnikazi, ex-coach de Malines d'ailleurs, hein, dont l'adjoint était un certain Frédéric Van Norbist. Et oui, le monde est petit. C'est donc fait depuis viré. Dans un premier temps, Edouard Steele avait repris, mais donc il est vite parti pour Watford, où ça n'a pas duré longtemps non plus. Jérémy Tarevel aurait pu partir à Watford. C'était un coup organisé par l'agent de ces joueurs-là pour un petit peu embêter le Sporting de Mark Cook. Tarevel est resté, ça s'est bien passé. Mais maintenant, ça se passe un petit peu moins bien. Et donc, en principe, Tarevel devrait, s'il l'accepte, en tout cas, retrouver un poste dans le staff. Et on cherchera en principe un nouvel entraîneur. Tout ça pour vous dire que, ben oui, Azi était malinois. Il y a un an de cela, on se souvient des conditions du limogeage de David Hubert, avec une bonne transition ici avec Koudou. Ah oui, qui apparemment n'est pas au point au niveau du pied gauche, parce qu'il a donné ce ballon du côté de Van Brederode à droite, mais un ballon beaucoup trop appuyé. Mais ça fait déjà 2-3 ballons que l'on perd dans l'entrejeu du Sporting. Et tout de suite, les malinois giclent. Ils vont très vite en contre. Donc là aussi, c'est un point de travail pour l'intention, pour les Anderlechtois. Ces pertes de balles dans l'entrejeu, pourtant, il y a quand même des ratisseurs comme Lansana et comme Saliba, on l'a dit. Mais voilà, il faut être présent, bien sûr. Et Van der Beest, qui l'avait dit aussi dans un grill, à qui Azi avait proposé de le rejoindre ici en direct comme T2. C'était justement à l'époque où il était un ad intérim à Malines. Et finalement, on l'a confirmé pour cette saison. Il a bien eu raison, puisque c'est lui finalement qui a offert les premiers playoffs de l'histoire de Malines, playoff 1 en tout cas, à ce beau club de Malines, et dernier jusqu'à nouvel ordre, puisque les playoffs s'arrêtent cette saison-ci, même si en principe ils reviendront la saison suivante, vu le forcing mis par certains clubs, et en particulier la Gantoise, depuis que la règle des équipes de U23 qui ne peuvent plus descendre, c'est le cas de glace, et la sauté évidemment, vous le savez, puisque l'autorité belge de la concurrence est passée par là, le méli-mélo habituel du football belge. 11 minutes de jeu avec Anderlecht qui est au ballon mais qui n'arrive pas à mettre du rythme. Et pour l'instant, cette équipe de Malines qui ne bouge pas beaucoup au niveau de sa composition, et donc il y a de solides automatismes, elle est bien en place. Tout est bien organisé, tout est bien quadrillé, et donc André ne trouve pas d'espace, simplement parce qu'il n'y a pas de rythme, pas forcément des appels en profondeur. Et puis surtout, on le rappelle, cette équipe est dans le doute le plus profond, avec Hey qui rate une passe à 5 mètres, mais ça arrive quand même. Côté de Diarra, au niveau de la ligne médiane, avec Augustinsson maintenant, pour Tristan De Greef, qui est l'un des rares joueurs qui peut mener une action individuelle, mais directement, au moment où on le dit, il perd ce ballon devant Koudou. Le voici, Koudou. Le ballon n'est pas sorti, ça se passe devant le quatrième arbitre, et une faute commise par Tristan De Greef. Ben oui, on voit bien que ces Anderlechtois bafouillent le football. Il va falloir une étincelle pour enchaîner tout cela et confirmer les stats qui montrent qu'en général, Anderlecht s'impose assez largement ici à domicile contre Malines, avec beaucoup de buts, on l'a dit, puisqu'il n'y a eu qu'une seule victoire au 21e siècle de Malines, ici même à Anderlecht. Elle date de 2023, 2-3, avec notamment deux buts marqués par un certain Rob Scoves à l'époque, capitaine de Malines depuis évidemment, qui a rejoint l'Union Saint-Gilloise et l'un des meilleurs unionistes dans cette finale de Coupe de Belgique jeudi contre le Sporting. Et pour le reste, c'est vrai que les stats sont plutôt favorables en fait. Il faut maintenant encore une fois le montrer sur le terrain. Une faute commise ici par Diarra, qui en tout cas lui s'engage. Il est monté sous le dos de Boursma, qui est un grand gaillard d'un mètre 90 au-delà. Il n'a que 20 ans, il vient de Graafschap. Et M. Botterberg rend ce ballon donc au Malinois, où on va retrouver Matisse Servet, encore un garçon passé sur le grill, très intéressant, je vous le recommande. Et quel talent aussi, avec Koudou, qui ne donne pas ce ballon. On demande à Huerta de reculer alors que Servet était parti en profondeur. Ce sera finalement un ballon centré. Il y a des grands formats là, évidemment. Il y a Santiago, il y a Boursma. Et finalement, le grand format s'appelle Diarra, qui a mis sa tête. Nathan Becat était là aussi. Et ballon dégagé en rentrée de touche avec Servet qui traverse le terrain, qui va faire cette remise en jeu. 13 minutes de jeu, 0-0. On va encore suivre ensemble cette action. Et pour l'instant, ben, les Malinois sont mieux dans la partie. Hein, franchement, les Anderlechtois qui ont souvent le ballon mais n'arrivent pas à enchaîner une action. Ils viennent buter sur le dispositif de Fred Van der Beest. Avec maintenant Van Brederode qui met ça sur le paletot de Nathan Sidibe. Le ballon est sorti. Et nouvelle possession pour les Malinois. 13 minutes 30 de jeu. Malines dominant, Anderlecht balbutiant. Toujours 0-0.
0: Exactement. Merci beaucoup, Eric. On vous retrouve dans quelques instants pour la suite de cette rencontre. Naturellement, entre le Sporting d'Anderlecht, le FC Malines, un match qui compte pour la 8e journée des play-offs. Hein. Les play-offs 1 dans ce cas-ci, les Champions play-offs. On rappelle que hier soir, eh bien, Saint-Trond et Gand n'ont pas réussi à se départager un partout. Ce match entre Anderlecht et le FC Malines qui a commencé à 13h30 et à partir de 18h30, eh bien, le choc du week-end, le duel, évidemment, qui se poursuit et cette fois-ci bah, de manière vraiment directe. Puisque le club de Bruges va recevoir l'Union Saint-Gilloise. Un point seulement entre les deux équipes. Les Brugeois en comptent 50 et les Unionistes 49. Et l'Union, bah, qui on en a parlé il y a quelques instants avec Eric, hein, bien sûr, qui a gagné la Coupe jeudi face à Anderlecht et qui va essayer de poursuivre sa semaine magnifique. Donc, sur le terrain des Brugeois, ce sera un match qui va débuter à 18h30. À suivre à partir de 18h, évidemment, dans la foulée du journal sur RTB Viva Sport, sur RTB Vivacité aussi. Et puis dans la foulée de cette rencontre, bah, votre rendez-vous habituel hein, du dimanche soir sur Viva, c'est complètement foot. David Oudret et toute l'équipe pour analyser bien sûr les performances du Standard, d'Anderlecht, de l'Union, de Bruges, tout ça comme d'habitude. Évidemment les analyses dans complètement foot à la foulée, à la suite donc de cette 8e journée des playoffs. On rappelle aussi les résultats du côté des playoffs 2, les Europe Playoffs. Victoire d'OHL 3-0 face à l'Antwerp. L'Antwerp qui a limogé son coach ce matin d'ailleurs. Le Sporting de Charleroi qui a perdu 0-1 à domicile face à Westerlo. Et le Standard et Genk qui ont partagé 0-0. C'était hier soir ce match-là également. Du côté du classement, eh bien, le Standard et Genk ont 34 points. Westerlo 33 et Charleroi 30. Il y aura encore deux journées donc dans les différents play-offs. Et du côté des play-offs 3, bah, il reste surtout ce barrage barrage aller entre Lommel et Dender. Barrage aller aujourd'hui à 16h et barrage retour, ce sera samedi prochain. 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C'est là aussi que vous pourrez suivre, hein, par exemple, les différents résultats du foot à l'étranger. Hein. Aujourd'hui, on joue en Angleterre la 37e journée, en Espagne la 37e, en France la 34e et en Italie la 37e. Et du côté de l'Allemagne, eh bien, on a fini hier avec une nouvelle victoire, une dernière victoire pour Vincent Kompany. Le Bayern de Munich, donc, sacré du côté de l'Allemagne. Ça fait déjà quelques semaines que c'est officiel. Ça fait déjà pas mal de semaines, voire de mois, qu'on avait compris quelle tournure ça allait prendre. Évidemment, du côté du championnat allemand, il est 13h49. Ne bougez pas, on retourne tout de suite à Anderlecht. Et pendant cet interlude, hein, Eric, il s'est passé pas mal de choses apparemment chez vous.
4: Ouais, je vous appelle, mais ah oui, vous ne m'entendez pas, là là. Avec deux buts marqués en l'espace d'une minute, un but partout. Ben, au départ, c'est Malin qui ouvre le score avec Miron van Brederode avec un assist signé César Huerta. Mais c'est hallucinant, une sortie de balle de Anderlecht avec une balle centré, central, en direction de Huerta. Et qu'est-ce qu'il fabrique? Il donne ce ballon en retrait. On dirait vraiment qu'on a éteint la lumière. Il ne voit absolument pas. Pourtant, celui-là, il est vraiment comme un lapin dans la nuit avec les yeux hagards. Il est tout de jaune, fluo. Van Brederode, impossible de ne pas le voir. Et donc, vraiment, il passe dans sa foulée. Il se retrouve tout seul. C'est un but absolument grotesque devant Kozemans qui se fait surprendre, évidemment. Ballon croisé, 0-1. Et puis 50 secondes plus tard, pendant que je vous appelais, donc, eh bien, il y a une percée de Sikan côté gauche qui rentre un petit peu trop facilement. Dans cette défense de Malines, on va reparler, hein, de ces défenses et qui centre en retrait. Nathan Saliba qui arrive, qui marque son quatrième but de la saison, hors de portée de Nacho Miras, le gardien de Malines. Un but partout donc en l'espace de 60 secondes, on n'a rien vu. Hein. Pendant 15 minutes, c'est toujours comme ça. On vous rend l'antenne. Et puis évidemment, c'est là évidemment qu'ils en profitent. Ces petits malencontreux impétrants pour aller marquer des petits buts. Et donc, Saliba et Van Brederode ont marqué respectivement leur 4e et 8e but de la saison. Van Brederode, un bon petit joueur. Bah, c'est lui qui maintient Raman en dehors de l'équipe. C'est un petit peu le même profil. Un joueur libre, très technique, petit format qui va très très vite, qui a le sens du but, qui vient de AZ, joli club aussi, bien sûr, où il a connu quelques Belges, hein, il y a une vingtaine d'années de cela, AZ à l'époque avec Pocomulli, avec Martin Martens aussi, qui avait été champion avec Louis van Gaal des Pays-Bas. Et donc, ce Van Brederode qui a mis son 8e but de la saison. Un but partout donc. Et donc, on vous parle de ses défenses. De fait, ce sont les deux plus mauvaises défenses de ces play-off 1 ici. Puisque Anderlecht a encaissé 15 et maintenant 16 buts. Tandis que Malines en est à 18 buts encaissés avec le but marqué maintenant par Saliba. Il faut dire qu'ils en ont pris 6 en un match du côté du club de Bruges. Ben, ceci explique cela. Avec des défenses pareilles, on ne peut pas aller loin évidemment dans une compétition de haut niveau comme les playoffs. La meilleure preuve évidemment, c'est une équipe comme l'Union Saint-Gilloise et sa défense de fer. Long ballon en direction de Boursma. Et ce score d'un but partout donc, avec Anderlecht qui s'est rapidement remis en selle. C'est ce qu'il fallait faire, hein, parce qu'on a senti une espèce d'enclume qui est tombée sur ce stade au moment du but, qui était un but vraiment de carnaval. Déjà Diarra qui a offert un but à l'Union Saint-Gilloise en finale jeudi. Attention à ce ballon centré pour Augustine Sol, le contrôle, on ne sort pas ce ballon. Et qu'est-ce que c'est que ça ici, avec Augustine Sol qui veut relancer ce ballon au pied, Kozemans qui s'interpose et monsieur Butterberg estime que c'est finalement un service pour son gardien. C'est donc l'équivalent d'une passe en retrait. Kozemans aurait dû laisser jouer son bas gauche. Ça donne donc un coup franc en direct. Quasiment sur les lignes de fond. Côté droit. À 3-4 mètres de la ligne latérale du rectangle d'Anderlecht. Et donc ce sera on a l'habitude de dire pour des coups francs en dehors du rectangle qui sont latéraux, ce sont des corners rapprochés. Mais là, c'est un corner rapproché de chez rapproché. Hein. Il est vraiment une dizaine de mètres, mais sur la ligne de fond. On est aux deux tiers quasiment, si on trace une ligne, enfin la ligne elle est tracée, mais si on part en traçant des mètres depuis le point de corner vers le premier poteau, quasiment aux deux tiers de cette ligne de fond, pour vous dire comme on est très très près. Et donc on va mettre un mur, alors que l'angle est très fermé. On met quand même deux hommes, et j'imagine qu'on va soit donner ce ballon en retrait, soit canonner dans le paquet, et voir ce qui se passe ensuite, parce que jouer pour la tête de quelqu'un, c'est vraiment sur un tout petit espace, 21 minutes de jeu, avec une bonne possibilité potentielle, en tout cas pour Malin, avec Koudou qui est là, avec également Servet qui frappe, et le bras à la Neuer qui vient de re-signer à 40 ans au Bayern Munich, de Kosemans qui a mis son bras, boum, athlétiquement. Oui, le ballon en retrait de Koudou pour Servet. On a ouvert un angle de frappe, une fenêtre de tir, c'est ce qu'il a fait. Le ballon partait au premier poteau, mais on avait contourné le mur, mais Kosemans était là. Et donc le corner qui est le premier de la partie à l'avantage de Malin. Un but partout donc ici. 21 minutes de jeu avec Van Brederode qui va donner ce coup de coin. L'homme du but, son 8e de la saison pour Malin. Un bon ballon ici avec Marsa qui était là. Ils étaient deux à reprendre ce ballon de la tête de Malin. Il s'est fait mal d'ailleurs et le ballon n'est pas cadré. Mais on voyait déjà ce ballon au fond. Et ben franchement, avec des joueurs comme Hey, comme Diarra et Augustinsson dans le rectangle, ce ballon ne peut pas arriver si facilement sous la tête d'un Malinois au petit rectangle. Il y avait Hamar, il y avait Marsa. Et Marsa se relève finalement. Mais c'est vrai qu'il a eu un coup sous la cafetière, en tout cas sur le front. Il se fait examiner par le staff médical. Le ballon sera dégagé par Kosemans qui a commis une grosse erreur là-bas en prenant ce ballon à Augustinsson, et ça a bien failli coûter cher à Kosemans qui ne connaît pas sa meilleure période. Il a été très très critiqué à juste titre après son comportement à la Gantoise la semaine passée. Et le ballon est lancé avec Hey Camara côté droit. Un but partout, 23 minutes de jeu. On entame donc la deuxième moitié de cette première mi-temps avec Diarra et les joueurs devant, et notamment ce Boursma qui a quasiment le même profil physique aussi, les gabarits, que l'Oberbach qui travaille beaucoup là-bas devant, avec De Kat qui dévie ici pour De Greve qui prend ce ballon de la tête, poursuivi par Halal le Marocain, avec Koudou également. Le ballon sorti à l'avantage de Malin, ah oui, avec beaucoup de tête basse dans l'équipe d'Anderlecht. Le moral n'y est pas clairement. Nathan De Kat qui a toujours un petit peu cet air un petit peu nonchalant, comme s'il portait le monde sous ses épaules. Pas un garçon qui est très extraverti en termes d'enthousiasme, on va dire. On a toujours l'impression qu'il traîne un peu la patte. C'est un bon joueur, évidemment, on ne va pas dire le contraire. Avec De Kat maintenant, avec De Greve surtout, qui laisse ce ballon à Augustinsson, pendant que Jérémy Taravel fait les 100 pas là-bas devant lui. Devant son dugout avec Diarra. Diarra, Kosemans, très en retrait forcément, puisqu'on parle du gardien. Alors même s'il est sorti de 20 mètres de son rectangle, c'est dire comme on est loin évidemment de la zone de danger en face là-bas côté rectangle malinois, avec Huerta qui n'apporte plus ses débordements. Alors là, une balle en retrait, le contrôle complètement loupé ici de Heim, qui ne va pas gagner en confiance parce que forcément les sifflets arrivent. Il n'y a pas que des sifflets pour Kanga du côté de Gand. Ici aussi, il y en a pour Heim, qui a retrouvé une place depuis un ou deux matchs, mais qui est, j'imagine, totalement hors confiance. 24 minutes de jeu, un but partout. Donc, on rappelle, en une minute, le 0-1 de Van Brederode. Un but véritablement offert par Huerta, qui est venu chaleureusement remercier. Attention à ce ballon à nouveau pour Emrapti. Ça revient ici, on va laisser sortir ça en coup de coin. Donc, Huerta, qui au moment du but de Saliba, est venu l'embrasser en disant « Mais là, tu me sauves ». C'était évidemment la meilleure réponse pour le collectif de la part de Saliba, qui on en repasse ce qu'on veut, est quand même un joueur fiable dans cette équipe du Sporting, tellement irrégulière. Et le corner à nouveau pour Malin, cette fois-ci de la gauche vers la droite. 25 minutes de jeu avec, je pense, toujours Van Brederode qui effectivement donne tous ces ballons là, qui regarde un petit coup dans la tribune voir s'il voit sa famille. Il donne ça à la Rémoise avec Servet. Par contre, le deuxième ballon de centre est beaucoup trop aérien, même si Emrapti, qui a une mode technique, a tenté de le recontrôler, mais ce ballon était compliqué. Et il est sorti pour Kosemans, qui réclame un autre ballon, parce que ce ballon semble un petit peu dégonflé. Donc finalement, ça lui satisfait. Et on est reparti avec Diarra maintenant. Un but partout, et c'est compliqué. Hein. Et pour l'instant,
1: C'est le même score qu'à Saint-Tron, la Gantoise. Donc, ben voilà, pour l'instant, les deux matchs de play-off 1, le même score. Et donc, les positions restent les mêmes, même si, bien sûr, dans le cas de Saint-Tron, ils ne peuvent plus rejoindre les deux premiers, ils ne peuvent plus être rejoints par le quatrième. Et donc, tout va bien pour Saint-Tron, avec Saliba maintenant qui donne ce ballon pour Huerta, qui ouvre son pied, mais beaucoup trop. Et ce ballon passe un mètre à côté. Il a voulu faire comme Saliba juste avant sur le but. Saliba dans le rôle de Sikan, le rôle du centre en retrait. Et puis Huerta, le Mexicain, dans le rôle de Saliba. Sauf que Saliba, lui, il a mis ce ballon au sol, bien placé dans le filet intérieur. Et ici, il a trop ouvert son pied, Huerta. Le ballon largement à côté, c'est une vraie possibilité. Et techniquement, il devait cadrer cette balle. Le Mexicain, qui, ben, j'imagine, espère être sélectionné pour son équipe nationale pour la Coupe du Monde. Je vois que le temps avance. Je vais donc vous retrouver après les infos de 14h. 26 minutes de jeu, un but partout.
0: Exactement. Merci beaucoup, Eric. On vous retrouve après le journal. Naturellement, on va s'informer et puis on reviendra vers cette rencontre entre le Sporting d'Anderlecht, le FC Malines. Un partout, donc, dans ce match. Il ne s'est pas passé grand-chose, sauf pendant une minute, effectivement. Et on verra dans la suite de cette rencontre si on va avoir d'autres buts. Mais d'abord, évidemment, on s'informe et puis on revient vers le sport en général et vers le foot de manière plus particulière. 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
5: Bonjour à toutes et tous. Une dizaine de nouvelles victimes présumées de Jeffrey Epstein se sont manifestées auprès du parquet de Paris. Le parquet a ouvert une large enquête pour traite des êtres humains après la publication par le gouvernement américain de milliers de fichiers appartenant aux criminels sexuels décédés en 2019. L'objectif du parquet de Paris est notamment d'identifier ceux qui auraient pu lui permettre de faciliter ses crimes en France. Au total, une vingtaine de victimes se sont manifestées au parquet de Paris. Deux rabatteurs potentiels ont été pointés en France. Tous deux travaillant dans le milieu du mannequinat. Un troisième homme est possible recruteur pour Epstein. Daniel Siad fait l'objet d'une enquête à Paris après des plaintes de victimes potentielles. En République démocratique du Congo et en Ouganda, l'épidémie d'Ebola inquiète les autorités de santé. Elle a déjà fait 88 morts en République démocratique du Congo, un décès en Ouganda et des centaines de cas suspects. Ce matin, un premier cas suspect a été recensé à Goma, alors que jusqu'ici l'épidémie se concentrait sur la province de l'Ituri. Face à la nouvelle souche du virus, hautement mortelle, il n'existe pas encore de vaccin. L'Organisation mondiale de la santé a déclenché ce matin l'état d'urgence international, son plus haut niveau d'alerte. Un incendie s'est déclaré après une frappe de drone près de la centrale nucléaire de Baraka aux Émirats Arabes Unis, sans faire de blessés ni provoquer de hausse de radioactivité. Mais l'Agence internationale de l'énergie atomique fait part de sa profonde préoccupation après cette frappe. Toute activité militaire menaçant la sûreté nucléaire est inacceptable, a ajouté le patron de l'Agence de l'ONU pour la sécurité nucléaire. En football, trois jours après sa défaite en finale de la Coupe de Belgique face à l'Union Saint-Gilloise, le Sporting d'Anderlecht accueille Malines en ce moment pour la huitième journée des Champions Play-Off. Quatrième avec 29 points, Anderlecht ne compte que deux unités d'avance sur Malines, cinquième avec 27 points. Ce duel est donc capital dans la course pour la quatrième place, synonyme de qualification européenne, sans devoir passer par le barrage face aux vainqueurs des Europe Play-Off. À 18h30, le club de Bruges recevra l'Union Saint-Gilloise, un match capital dans la course pour le titre. À trois matchs de la fin, les Brugeois ont un point d'avance sur les Saint-Gillois. Si l'une des deux équipes gagne, elle prendra clairement une option sur le titre. Et puis on a appris aussi que l'Antwerp se séparait de son entraîneur, Joseph Oosting, un peu plus de cinq mois après son arrivée. Les deux derniers matchs de la saison seront joués sous la direction de son adjoint, Faris Haroun. L'annonce intervient deux jours après la défaite de l'Antwerp à Odd Everly-Louvain, 3-0 en Europe Play-Off. Voilà pour l'info, merci d'être à l'écoute.
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0: Donc de la huitième journée des playoffs du côté de la Pro League et ce match entre le Sporting d'Anderlecht, le FC Malines. Cette fois-ci, Eric, on a eu un peu de chance. C'est toujours un partout, on n'a pas eu de but, heureusement.
1: Ouais, mais il y a eu l'animation, un but partout, effectivement. 30 minutes et 30 secondes de jeu avec un coup franc très dangereux ici, juste devant le rectangle. Idéalement placé pour un droitier. C'est discute pour l'instant entre Saliba et Camara. Je pense que c'est Camara qui va frapper ça. Et il y a un joueur qui est au sol, c'est Sikane, qui s'est fait balancer dans le rectangle, mais juste avant le rectangle, boum, ici par un retour de Salifou, Dikeni Salifou. Dikeni comme prénom, c'est un jeune Togolais. À Bruxelles, on dirait Dikenek. Ici, c'est Dikeni. Voilà, c'est assez amusant. Salifou, un jeune Togolais de 22 ans, figurez-vous, qui a grandi en Allemagne, à Brême. Et puis, si on a le temps tout à l'heure, je vous raconterai une bonne histoire de tonton qui vous fera bien marrer, peut-être. On ne peut pas préjuger de l'humour de chacun, évidemment. L'humour est la chose la plus difficile au monde. Bref, un but partout. Et notre ami Sikane, qui va devoir passer par la zone neutre pour se faire soigner, a failli mettre ce ballon au fond des filets également, sur un ballon centré, une phase arrêtée, un ballon de Augustinsson. Il a mis sa tête, il est puissant, hein, ce joueur-là. C'est un homme qui a le sens du but, une tête à bout portant, sauvé par Miras, le gardien espagnol de Malines, qui a de bonnes mirettes, le Miras, parce qu'effectivement, c'est un gardien de réflexe, excellent gardien, quand vous pensez que ce gardien-là s'est retrouvé au chômage à un moment donné, après la faillite de Danes. Le coup franc va être botté ici par Camara, et c'est, on pensait que ce ballon serait puissant, et bien pas du tout. Ce ballon est tombé comme une feuille morte.

n'était pas bien vu puisque c'était pour l'autre équipe. Et de fait, il a donné un assist magnifique pour Van Brederode pour le 0-1 qui a été donc effacé juste après par l'action Sikan Saliba et le but du Québécois qui a donc fait un but partout, qui a grandi dans la banlieue de Montréal, Nathan Saliba. Et pour les amateurs de cinéma, figurez-vous qu'il a grandi dans le même quartier que ce magnifique réalisateur qui s'appelle Xavier Dolan, dont je vous recommande notamment Mommy, film absolument formidable. On en revient à ce match de foot avec un bon ballon ici de Tristan De Greef, avec une bonne anticipation de Marsa. Huerta pensait déjà qu'il pouvait courir là-bas dans la rue, mais ce n'est pas le cas. Il récupère ce ballon avec dans son dos Lansana. Est-ce qu'on va réussir à centrer? Bonne organisation des Malinois qui se connaissent par cœur, une équipe qui ne change jamais. Est aussi fit avec peu de blessés. C'est aussi la recette d'un succès. Camara qui va centrer, un ballon dévié qui part en cloche. On ne sort pas chez Mira. C'est finalement une tête de Koudou qui met ce ballon en coup de coin. Et c'est le premier au deuxième coup de coin. Je crois que c'est le premier d'Andorlec. Il y en a eu deux pour l'équipe de Malines. Andorlec qui pour l'instant domine la possession. 54% pour 46% forcément pour Malines. Ou alors il y a une troisième équipe dont on ne nous a pas parlé. Et au niveau des corners, je regarde, effectivement, c'est 1-2 en faveur de Malines. Le coup de coin de la gauche vers la droite sera donné par Augustinsson. On rappelle que tout à l'heure, Sikan a failli marquer sur une phase arrêtée. Ici, c'est Huerta qui va au ballon. Le ballon revient chez Augustinsson du pied droit maintenant. Un bon ballon ici pour Hey, avec Halal qui jette ce ballon. Grande carcasse, hein, Halal le Marocain. Et récupération. Ce match qui se durcit un petit peu, se virilise avec maintenant Camara qui a changé de côté pour Nathan Decat qui joue court ici avec Augustinsson. Ballon à nouveau pour Saliba. Comme tout à l'heure avec Sikan. Ballon en retrait. Et chaque fois, Saliba ouvre le pied et va chercher l'autre angle. Et ben, ce coup-ci, il a fait comme Huerta plutôt que comme lui-même. Parce que quand il l'avait fait pareil tout à l'heure, il avait marqué. Tandis que Huerta, dans la même position, avait ouvert son pied. Et en même temps, il avait mis ce ballon à côté. C'est aussi le cas. Il sort du ballon de Saliba à l'instant même. Et en tout cas, les Malinois maintenant ne sortent plus offensivement. Ils sont dans leur organisation. Ils laissent ce ballon dans le toit. Qui, on retrouve un peu de morale, hein, un peu d'allant. Il y a beaucoup plus de présence, d'engagement de joueurs qui se présentent. Alors qu'avant, ils avaient tendance à se cacher. On peut le comprendre, hein, quand on encaisse un but aussi stupide. Mais mentalement, on va dire que en fait, à rééquilibrer le combat, parce que le premier quart d'heure, ils étaient vraiment dominés par Malines. Mais Malines repart en contre ici, avec Koudou qui regarde, qui va centrer, ballon qui passe devant tout le monde, dégagé par Camara. On revient maintenant chez Marsa et son serre-tête qui va demander à Koudou de courir. Effectivement, ballon qui a été un petit peu arraché, qui est parti en touche, avec Fred Van der Beest, toujours sa démarche particulière. Hein. C'est dandy, on dirait un gros canard, qui marche gauche-droite. Mais un gars vraiment sympa. Mais quand il est en colère, il faut se farcir aussi. Avec Emrapti, le Suédois. Et on le voit du haut ici, avec une calvitie naissante, hein, un garçon. Et oui, là, j'ai là aussi, tout doucement, même si parfois, ça commence très jeune, la calvitie. Suivez mon regard, le ballon en direction de Koudou. Koudou avec Van Brederode et... c'est propre, c'est simple. Des joueurs qui se libèrent. Rapti avec Santiago. Van der Beest qui demande d'écarter côté gauche avec Halal. On repart ici dans le rond central. Et pour l'instant, c'est la passe à bis entre Malinois. Pas de pressing des Anderlechtois. Un long ballon maintenant pour ce Boursma qui a vraiment la même démarche et le même jeu que Lauberbach. Un long ballon dégagé ici par Kozeman. C'est tellement long que ça va directement chez Miras, ah oui, ce fameux long ballon que critiquait Bertaccini dans son interview d'après-match, après la finale. Et là, on donne un ballon en retrait, personne ne court. Et finalement, c'est Santiago, le joueur de Curaçao. Lui aussi espère être à la Coupe du Monde. Hein. Avec le vieux Dick Advocaat, le coach, le vieux qu'on a ramené au bercail. Il avait décidé d'arrêter pour problème de santé. On avait titularisé son adjoint Fred Rutten, qui a un passé ici. Il y avait un bon ballon ici.

0: pour Camara, ça va être but. Oh, quel sauvetage de Miras. Je pense que Camara a cru trop vite au but. Il a croisé sa reprise, mais pas suffisamment puissamment. Et ben, Miras est allé chercher ce ballon. Mais quel gardien de réflexe, celui-là. Franchement, celui-là, à mon avis, Miras et puis Peano à la Louvière, ces deux gardiens-là vont être chers sur le marché cet été. Et on le disait, hein, Miras, gardien espagnol, il jouait à Dens à l'époque, avec notamment Gaëtan Hendrix, qu'on salue, qui nous écoute, désormais à Eupen, qui s'est retrouvé, eh bien, comme tous ces joueurs à Dens, qui ont été complètement abusés par des soi-disant repreneurs, s'est retrouvé sur le carreau et a trouvé du boulot ici à Malines, où il a entamé sa carrière comme deuxième gardien, très longtemps. Et puis, il a pris l'année passée, fin de saison passée, je pense, ses galons titulaires. Il n'a plus jamais lâché ses gants. 39 minutes de jeu, un but partout, toujours, dans ce duel. Anderlecht-Malines, on l'a dit, hein. En général, des duels riches en buts. Et donc, 5 buts à 2 en phase régulière. Et pour le match retour, c'était le match qui a qualifié Malines pour ses premiers playoffs de l'histoire. Un but à 0 avec un but marqué justement par Van Brederoot, je pense, dans les arrêts de jeu, avec un coup là-bas sous le nez de Sikan, qui est couru, qui s'est retrouvé au sol. Lutte avec Halal, ce n'était pas volontaire parce que Halal lui tourne le dos. Il semble qu'il a pris son bras ou sa main dans le duel. Il s'est retrouvé au sol, mais Halal ne l'a pas fait exprès. Ou alors, ouais, quand même, hein. Il met sa main sur le torse du joueur et le joueur, il a mal au nez. C'est logique, chez un joueur de football, vous touchez le pied, il a mal à l'oreille. Allez, bon. Et Halal maintenant qui reprend ce ballon, je ne sais pas s'il porte le nom de son régime alimentaire. 40 minutes de jeu, le money time de cette première mi-temps, un but partout donc. Et donc, on vous parlait des précédents entre ces deux équipes lors du match aller de play-off. Donc, un but à deux, la victoire tirée par les cheveux d'Anderlecht avec Zvetkovic et Bertaccini pour les buts. Bertaccini qui mettait fin ainsi à une longue période de disette. Mais depuis, Anderlecht n'a fait que 1 point sur 12, plus une finale de coupe perdue. Du côté de Malines, il y a eu une victoire contre la Gantoise, je pense. Et un match nul, mais pour le reste, que des défaites. 4 points sur 21. Et quand on voit effectivement le régime des équipes de tête, Bruges et l'Union Saint-Gilloise, c'était effectivement des play-offs à deux vitesses, puisque Bruges affiche un bilan de 18 points sur 21. Ils ont tout gagné sauf leur match à l'Union qu'ils ont perdu. Et l'Union, ils ont perdu évidemment à Saint-Tron. Ils ont lâché 2 points contre la Gantoise à domicile. 17 sur 21 pour l'Union, 18 sur 21 pour Bruges. On a coutume de dire que le champion doit prendre 20 points sur 30 en play-off. Voilà, donc on est tout prêt, alors qu'il reste encore 9 points à prendre, et évidemment, vous l'avez dit, le grand match c'est tout à l'heure à 18h30 du côté du stade Bredel, avec un ballon maintenant pour Koudou dans la profondeur. Il arrive près de la ligne de fond, il va centrer avec Boursma qui s'est jeté, qui n'a pas réussi à toucher ce ballon du pied et qui se relève furieux en estimant qu'il a été tenu par le maillot par Diarra, qui c'est vrai, est un malin, hein, est un routinier. Enfin, de toute façon, alors qu'il y a une carte jaune, je pense, ici pour Salifou. Dikeni, Rafid de Salifou. Voilà. Qui est venu contrecarrer fautivement le contre de nos amis Anderlechtois. Voilà, la petite poussée. Et on va revoir ça ici. De toute façon, évidemment, ça se passe dans le rectangle. Et si l'erreur est claire, il y aura un VAR. Ce n'est pas évident. Avec, est-ce que le maillot est tenu? Non. C'est pas clair à voir parce que les joueurs tournent le dos à la caméra, donc on ne sait pas ce qui se passe au niveau du maillot côté avant. On va voir ce que le VAR va décider, si VAR il y a et s'il y a une autre caméra, avec Sikan maintenant. Sikan et le sauvetage à nouveau de Miras qui s'y reprend à deux fois. Mais quel gardien celui-là, avec tout à l'heure déjà le sauvetage devant Camara, maintenant devant Sikan. Berndt est tout proche d'un but, mais il y a face à lui le meilleur gardien de Pro League, sans doute, un certain Nacho Miras, avec maintenant la tête de Camara, ce ballon qui reste en l'air, avec maintenant Augustinsson, qui aurait pu reprendre directement. Il a voulu contrôler de la cuisse, il s'est fait enfermer par 3 Malinois, et finalement, c'est Koudou qui feinte le dégagement, qui obtient un coup franc alors que Miras est resté debout le temps que l'action se termine. Et là, apparemment, il a pris un coup. Il se retrouve au sol. Monsieur de Potterberg vient un petit peu aux nouvelles. Mais il a sauvé deux ballons en quelques instants là-bas. La frappe croisée de Camara et surtout maintenant ici, la volée en mouvement de Sikan. Je vous le disais, hein, ce Sikan n'était pas un génie, mais c'est un vrai voleur de but, un joueur de rectangle. Il ne se pose pas de questions. Il a une possibilité. Il frappe. Et ses ballons sont souvent cadrés. On l'a vu avec sa tête tout à l'heure. Déjà un sauvetage de Miras. Et puis maintenant, de la tête. Il ne chipote pas. Un espèce de joueur à la Hugo Kuipers qui, justement, a passé à Malines et puis est devenu meilleur buteur de Pro League du côté de la Gantoise et dont on a pas mal parlé, hein, certains en tout cas, pour une éventuelle sélection et qui finalement n'a donc pas été retenu lui-même pour l'avoir mis sur le grill sur ces questions-là. Il n'y croyait pas trop. Mais le garçon vient de marquer pour le 10e match d'affilée en MLS. Il est en train d'affoler les compteurs. Mais bon, encore une fois, je ne suis pas les matchs de MLS, mais le niveau est sans doute inférieur, bien sûr. Mais en attendant, c'est un vrai voleur de but. Et ça peut parfois servir dans des matchs de moindre niveau, comme on en aura à la Coupe du Monde, en tout cas au niveau du premier tour. Le ballon maintenant chez Halal avec Santiago. Santiago, un long ballon vers l'Oberbach. Non, c'est Blue Boursma, évidemment. L'Oberbach, il est parti au mercato hivernal du côté de l'Italie. Et un ballon récupéré par les Malinois, alors qu'apparemment Miras va bien, il s'est fait soigner. On entame la dernière minute de cette première mi-temps, compliquée pour Anderlecht, mais ça on s'en doutait évidemment, parce que la période est compliquée, la saison est compliquée, la décennie est compliquée. Avec Van Brederode qui, forcément avec son 1m23, ne va pas apporter grand-chose dans le jeu aérien dans le rectangle. Donc il se décale pour donner ce coup franc qui va directement sous les gants de Colin Kozemans. Avec Emrapti maintenant qui va chercher côté gauche Mathis Servet. Et son joli pied gauche qui rentre dans le jeu. Belle conduite de balle. Il passe un homme, deux hommes, trois hommes. Il s'appuie sur Boursma. Dommage que Boursma n'a pas réussi à faire la passe de transition parce que Mathis Servet était parti pour transpercer toute la défense. Un bel effort de 40 mètres. Quel joueur élégant. International espoir avec le ballon maintenant du côté de Camara. Ça arrive chez Sikan qui met son pied. Le ballon n'est pas cadré et va sortir alors que Miras était sorti. On se demande un petit peu pourquoi. Puisqu'il y avait Marsa qui était là et qui avait la défense de Malines. Mais il a pris un coup de nouveau au bras. Il est à nouveau au sol et... dans le même temps, Sikan se retrouve aussi au sol, mais Sikan a fait ce qu'il devait, à savoir mettre son pied dans un trou de souris. C'est un homme qui a du flair hein, dans le rectangle, on dit ce qu'on veut, et qui aurait déjà pu, dans cette mi-temps, marquer 3 buts. Il a frappé une fois de volée, il a glissé son pied maintenant ici, entre deux joueurs. Ah non, c'était pas Sikan, c'était Lansana, voilà. Et Sikan a mis sa tête tout à l'heure et puis il a frappé une volée aussi avec chaque fois des sauvetages de Miras ici. C'est Lansana qui était passé par là dans une position de finisseur. Il a glissé son pied en passant devant Emrapti. Ballon qui n'était pas cadré et on soigne les joueurs maintenant parce qu'effectivement il y a eu un choc. Et apparemment le VAR va regarder. Il va y avoir un penalty check pour voir si effectivement ils ne sont pas venus découper Lansana. Et l'éternel débat évidemment hein, puisque le joueur avait déjà joué le ballon. Le ballon était parti, il n'aurait pas pu profiter de sa situation. Mais on va quand même revenir à la faute. On regarde ça ici. C'est quand même bizarre hein, parce qu'il touche ce ballon alors qu'il est encore hors du rectangle. Et il y a effectivement un contact entre Miras et Lansana, mais le ballon est déjà 10 mètres plus loin. Mais le VAR examine un possible pénalty. Alors le contact en soi, évidemment, mais encore une fois, c'est l'éternel débat. Si le ballon n'est pas jouable, à quoi ça sert? Bref, les joueurs se relèvent, en tout cas Miras, Lansana apparemment ça va. Et pendant ce temps-là, j'imagine que ça travaille de la manette du côté de Kubiz et du VAR. Est-ce que le check est terminé? Monsieur Botterberg regarde sa montre. On joue déjà 30 secondes au-delà du temps complémentaire qui était de 2 minutes. Mais forcément, on ne compte pas le temps ici. Et M. Botterberg demande de ne pas encore reprendre le jeu parce qu'apparemment le check est toujours en cours. Il regarde, tout le monde attend. Est-ce qu'il va donner le signal de départ? Oui, et le jeu reprend. Et donc il n'y aura pas de pénalty. Dégagement qui sera à mon avis le dernier, signé par Marsa, José Marsa, l'Espagnol, sous la tête de Saliba, l'auteur du but en Alectois. On rappelle que c'est Van Brederode qui avait marqué le but de Malines sur une terrible erreur de César Huerta. Un long ballon dégagé pour personne, sinon Colin Kozemans qui va relancer au pied. Et on va gentiment se diriger vers la mi-temps ici en espérant qu'ils vont trouver la boîte à idées pendant la mi-temps pour nous proposer quelque chose d'un petit peu plus consistant après la pause. Mais ben, on sent évidemment que les points sont chers et que ces équipes, à leur niveau, ont aussi de la pression. Qui mériterait peut-être au point de mener ici au score parce qu'il y a eu des possibilités avec des arrêts de Miras. Deux fois devant Sikan, une fois devant Saliba, je pense. Un ballon centré avec De Greiff. Le jeu continue toujours. Je pensais qu'il allait siffler. Avec Salifou qui est au sol maintenant, qui obtient une faute. On joue déjà depuis 4 minutes. Est-ce que Butterberg continue à laisser jouer? On n'est pas content ici. Pour une fois qu'on réclame qu'un match s'arrête, mais voilà. Ils ont payé et ils n'en veulent pas davantage. Avec Marsa qui va maintenant, j'imagine, dégager. Voilà, Butterberg qui lui demande de se dépêcher. Une longue balle qui va arriver en direction de Boursma, évidemment, qui ne touche pas cette balle. C'était l'autre Batave, enfin un autre Batave, c'était Lansana. Andolette, la tête de Diarra maintenant avec Huerta. Huerta pour Hey, Hey qui hésite à dégager. Il le fait du gauche, finalement, ça arrive sur la tête de Sikan. Qui fait un écran avec Nathan Decat. On laisse toujours jouer. Il y a Huerta qui depuis une demi-heure est tout seul là-bas. Lansana l'a enfin vu. Mais depuis Marseille, le temps de revenir. Avec Decat, ouais, c'est complètement chaotique ici. Cette fin de mi-temps. On n'arrive pas à mettre le ballon au sol, à jouer de manière un peu propre. Et c'est terminé ici. Il est temps. Hein, parce que franchement, il faut trouver des idées. C'est très confus. Et donc on en reste là pour l'instant, un but partout, avec deux buts marqués dans la même minute, pendant la réclame chez nous, ben oui, avec le but de Van Brederode sur un assist involontaire, j'espère pour lui, de Huerta. Et puis juste après, Sikan à l'assist et Saliba pour le but, pour faire un but partout. Mais donc effectivement, il y a eu des possibilités pour Sikan et pour Huerta, avec surtout un gardien Malines, Miras, qui comme chaque fois est particulièrement en forme. Le score à la mi-temps, un but partout.
1: Merci beaucoup Eric. Eric Libois aux commentaires donc pour ce match entre le Sporting d'Anderlecht et le FC Malines. Un partout donc, on joue la 8e journée des playoffs, hein, les playoffs 1 notamment. On vous rappelle que hier soir, eh bien, 1-1, c'était aussi le résultat entre Saint-Tron et Gand. À 18h30, il y aura le choc, le duel, la bagarre, appelez ça comme vous voulez, entre le club de Bruges et l'Union Saint-Gilloise. Donc le premier qui reçoit le deuxième, un point seulement entre ces deux équipes, à suivre en direct sur Vivacité et sur Viva Sport. Du côté des playoffs 2, vendredi soir, OHL qui a gagné 3-0 contre l'Antwerp. Hier, Charleroi qui a perdu 0-1 à domicile contre Westerlo et 0-0 entre le Standard et le Racing Genk. Du côté des playoffs 2, des UEFA Playoffs, eh bien le Standard et Genk qui ont 34 points, Westerlo 33, Charleroi 30. Du côté des autres compétitions, ben on joue pas qu'en Belgique évidemment ce week-end, hein, et aujourd'hui notamment c'est la pause en Angleterre. Manchester United qui mène 1-0 face à Nottingham. Du côté des l'Espagne, on jouera ce soir. La France, on jouera ce soir aussi. Du côté de l'Italie, ben il y a plusieurs rencontres, 5 qui sont terminées. L'AS Rome qui a gagné 2-0 face à la Lazio, 1-0 pour Côme contre Parme, le Milan AC qui est allé gagner 1-2 sur le terrain du Genoa, 0-2 pour la Fiorentina en déplacement à la Juventus, et encore une victoire à l'extérieur pour Naples, 0-3 sur le terrain de Pise. Kevin De Bruyne qui a joué la dernière demi-heure. 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Un mot aussi, hein, du côté du cyclisme avec le Giro 119e édition cette année. Avec, c'est une course qui a débuté le 8 mai, qui ira jusqu'au 31. Aujourd'hui, c'est la 9e étape entre Cervia et Corno alle Schelle. Navré pour mon accent italien, probablement. 184 km au programme. Et du côté du général, c'est un Portugais qui est en tête de l'équipe Bahreïn, Afonso Eulalio. Deuxième place pour Jonas Vingegaard à 3 minutes 15. Troisième pour Félix Gall à 3:34. Et du côté du MotoGP, on reste sur deux roues. Victoire en Moto 3 de Maximo Quiles, en Moto 2 de Manuel González, avec la 13e place de Barry Baltus qui s'était élancé 21e sur la grille. Et du côté du MotoGP, on a un drapeau rouge depuis quelques instants à peine. On était, on était au 10e tour sur 24, quelque chose comme ça. En tout cas, drapeau rouge pour le moment. On aura l'occasion, de voir un petit peu plus tard ce que ça va donner du côté de cette course, donc du MotoGP. Je vous propose pour l'heure de poursuivre en musique et puis on écoutera dans la foulée notre invité de la semaine. Il s'agit de Yannick Ferreira. Ne bougez pas, à tout de suite.
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0: Claude Cardin, The Way We Touch sur RTBF. 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Et c'est la pause donc entre le Sporting d'Anderlecht, le FC Malines, un partout. On a parlé des playoffs 1, on a parlé des playoffs 2 il y a quelques instants aussi. Et bien du côté des playoffs 3, hein, il y a encore ce barrage entre Lommel et Dender à 16h, la manche aller. Donc ce sera à Lommel et samedi prochain, ce sera le match retour du côté de Dender. Celui qui va gagner ce duel, eh bien jouera en D1A la saison prochaine. L'autre, eh bien jouera naturellement du côté de la D1B. Et c'est justement du côté de Dender que Eric Libois est allé tendre son micro à Yannick Ferreira, le coach de cette formation. Il a 45 ans, mis sur le grill donc cette semaine. C'est notre invité de la semaine. On rappelle qu'il a déjà été coach de Charleroi, du Standard, de Molenbeek, de Malines, de Westland par exemple, ou également en Arabie Saoudite, en Égypte et à Chypre. Mis donc sur le grill cette semaine, qu'est-ce qu'il a à nous raconter, Yannick Ferreira?
1: Pour préparer ce double affrontement, je pense que vous avez fait un stage spécial et vous avez fait appel à des consultants justement qui témoignent de leur expérience justement au niveau mental. Vous pouvez expliquer?
2: Donc on est parti, non pas maintenant cette semaine avant d'entamer les barrages, mais avant le match de la Louvière, il y a maintenant une dizaine de jours. On est parti 3 jours en stage à Tubize, au centre de l'équipe nationale. Et en effet, des intervenants sont venus expliquer un petit peu leur parcours. On a eu un ancien boxeur qui est venu nous expliquer un petit peu comment était fait une carrière de boxeur. Et que voilà, nous on a la chance dans le football d'avoir des matchs toutes les semaines. Mais un boxeur par exemple, chaque défaite peut signifier la fin de sa carrière. Et donc il est venu un petit peu nous conscientiser par rapport à ça. On a également eu un tandem de marathoniens. Un est malvoyant et son guide était avec lui. Ils nous ont aussi un petit peu expliqué comment ils vivaient, ce qu'ils donnaient pour leur sport. On a appris aussi le peu d'argent que ça leur rapportait. Ils font des semaines de fou et des efforts de fou pour très peu d'argent, mais pour le sentiment du devoir accompli et le sentiment d'avoir fait quelque chose de bien. Et je pense qu'on doit en tirer des leçons. Parce que dans le football, je ne sais pas si tu as vu le reportage de Luis Enrique, le documentaire en 3 épisodes, c'est disponible sur YouTube. Il explique là-dedans qu'on a la chance, nous, d'être dans un milieu, le football, qui paye bien. Si on était top en badminton, on ne serait pas bien payé, personne ne nous connaîtrait. Quoi. On a la chance, on est des nantis de la vie, nous, hein, d'être dans le football et d'être si bien payé.
1: Les footballeurs ne le savent pas parce qu'ils ne s'intéressent pas à autre chose que le foot. Hein.
2: Et c'est pour ça que les gens qui le savent doivent le rappeler. Les gens qui ont travaillé, moi j'ai travaillé hors du football, je sais ce que c'est qu'une journée de travail pour gagner très très peu, je sais ce que c'est. Et les gens qui travaillent dur et qui gagnent peu, ben c'est important qu'ils viennent témoigner et qu'ils expliquent au jour de foot comment ça se passe. Si sur un groupe de 25, on peut en toucher un ou deux, c'est déjà, on en a déjà touché un ou deux. Le mieux serait de les toucher tous, mais je pense que tout le monde est touché sur le moment même. Chez certains ça reste, chez d'autres ça part. Et c'est un petit peu j'y reviens, le reflet de la société d'aujourd'hui, quoi. C'est pas que je m'en plains, hein. C'est que je me dis voilà, c'est différent et on doit essayer de faire avec et de jamais abandonner le combat et toujours continuer d'essayer de rendre les gens meilleurs. Quoi.
1: Et vous comme entraîneur, avant une échéance comme celle-ci maintenant, est-ce que votre posture change? Parce que j'imagine que votre discours va être différent selon que vous êtes dans une équipe avec des moyens, une équipe dominante, plutôt qu'une équipe qui est en mode survie comme maintenant. Est-ce qu'un entraîneur formaté mission commando, ça se définit comment? Est-ce que vous vous définissez comme ça?
2: Alors en signant ici, j'ai signé en mission commando, en me disant voilà, ben mon contrat est jusqu'au 30 juin. Si on se maintient, il sera prolongé. Si pas, je serai de nouveau demandeur d'emploi dans quelques mois. Mais je me suis vraiment mis aussi, oui, en effet, en mode commando, c'est-à-dire qu'on ne compte pas ses heures. On essaye de tout faire pour que les joueurs soient dans les meilleures conditions possibles, leur expliquer tout ce qu'on doit leur expliquer sur l'adversaire, c'est-à-dire leur donner les meilleures séances possibles, leur donner des séances spécifiques, faire des vidéos spécifiques ou collectives. Donc ouais, ça c'est le mode commando, c'est la tête dans le guidon, il n'y a plus que ça qui compte. Et voilà, on espère, on veut en tout cas ne pas avoir de regrets. On veut pas se dire à la fin ah si on avait fait ceci ou cela ça aurait pu, finalement c'est pas passé, mais si on avait fait on aurait pu. On veut pas avoir de regrets ici jusqu'à présent, jusqu'à aujourd'hui. Je suis vraiment très satisfait de ce qu'on fait et de ce que les joueurs prennent avec comme idée, parce que dans les performances qu'on a faites, encore une fois, sur 10 matchs en venant d'où on vient faire 2 mauvaises mi-temps, c'est vraiment pas mal, quoi. On espère maintenant être plus efficace et plus refaire les mêmes petites erreurs, mais voilà, on est en mode commando et j'espère que ça portera ses fruits à la fin.
1: En arrivant, je pense avoir lu quelque part que vous avez dit on a 100% de chance de se qualifier. Ça peut être simplement une formule de motivation, mais à combien vous estimez ces chances?
2: Moi, j'ai dit ça à 100%.
1: Je pense avoir lu, non?
2: Sincèrement, j'ai une fois fait, il y a une dizaine d'années, une réflexion avec des pourcents. Toute la presse m'est tombée dessus et beaucoup d'autres gens aussi, donc j'ai plus jamais parlé de pourcents. Mais non, on n'est pas, enfin, je veux dire, sincèrement, oui, on est l'équipe de D1, on est censé être favori sur le papier, mais on va affronter un adversaire qui est dans une super bonne dynamique, qui vient de marquer sur les 4 derniers matchs en moyenne 3 buts par match, qui a marqué beaucoup, qui a des joueurs avec des grosses stats d'assists et de buts. Sur papier, on va dire 50-50. Les gens disent, ah, c'est l'équipe de D1. Non. Si on se dit qu'on est l'équipe de D1, automatiquement on se dit on peut être un peu moins motivé parce qu'on a plus de qualité. Ce serait une grosse erreur. Moi, je dis, voilà, on est 50-50. Qui est-ce qu'on est? Qui est-ce qu'ils sont eux? Ça se verra. Commençons par dimanche pendant 90 minutes. Et puis, ça se verra encore plus tard le samedi d'après. Mais non. Il n'y a pas de 100%. Non. La vérité, c'est qu'on est à 50-50. À nous de faire en sorte que pendant le match, on passe à 60, 70 et peut-être plus.
1: Alors, vous avez retrouvé donc le football belge de l'élite cette année-ci. Comment vous le trouvez après des années? Il a évolué comment, vous trouvez?
2: Ça a bien changé. L'impression que j'avais en commençant ma carrière, je parle il y a 14 ans, on parle de la saison 2012, on jouait des fois contre des équipes et on sentait qu'elles n'étaient pas super préparées. C'est le sentiment que j'avais pendant mes premières années ici. Là maintenant, il y a minimum un analyste par équipe. Souvent c'est deux, nous on en a deux par exemple. Tout est scruté avec les possibilités qu'il y a maintenant. Tout le monde sait tout sur tout, c'était peut-être pas le cas avant. Il y a des matchs, tu savais que tu pouvais venir avec des surprises maintenant. Il y a quasiment plus de surprises pour personne. Tout se sait sur tout.
1: Ça apporte vraiment ou ça complique? Parce que le joueur sur le terrain, donc il avait quand même sa spontanéité, sa fraîcheur.
2: Oui, mais un joueur, en fait, là où il y a quelques années, il était plus... On disait, voilà, écoute, normalement, ça va se passer comme ça et ça se passait comme ça. Maintenant, c'est, écoute, voilà, ça pourrait se passer comme ça. Et dans ce cas-là, on a telle et telle option pour réagir. Mais s'ils font ceci, tu auras plutôt telle et telle option. Plutôt que les A et B, tu auras peut-être C et D comme option. Et donc, automatiquement, beaucoup plus d'options. C'est difficile parce que, je veux dire, dans les années antérieures, je parle avant Instagram, même avant que je sois coach principal, ils font toujours Instagram comme référence, hein, parce que ça a changé beaucoup. Ça a changé beaucoup la société. Un joueur ou un entraîneur ou n'importe qui regarde un match de foot, regarder le match pendant 2 fois 45 minutes. Aujourd'hui, c'est tellement facile de sortir de la concentration. Je veux dire, tu vois une action, un joueur que tu ne connaissais pas, après 3 minutes, tu dis « Ah, c'est qui lui ?» Tu vois tel numéro, ok, tu vas voir la compo sur ton téléphone. Et puis tu dis « Ah, bah, il a joué où avant ?» Tu le Google, premier truc qu'il y a, c'est sa page Instagram. Tu cliques sur sa page Instagram, tu dis « Ah, voilà, là, ah ouais, ok, voilà. » Et puis tu commences à 1, et puis tu scrolles, et tu as raté 10 minutes du match. Si je dis 10, peut-être tu as raté peut-être 40 minutes du match. Et en fait, tu regardes plus le jeu. Donc on te demande, ou le jeu exige que tu sois plus intelligent, que tu penses plus rapidement, mais d'un autre côté, t'es moins conscient du jeu vu que tu le regardes moins aussi. Donc c'est un petit peu contradictoire, ouais. Voilà, mais c'est, encore une fois, c'est notre belle société d'aujourd'hui qui est comme ça et on doit s'y faire. J'en parle moins, mais je suppose que beaucoup de coachs sont dans le même cas, hein. On se bat tous contre les mêmes démons, quoi.
0: Yannick Ferreira mis sur le grill par Eric Libois. Ne bougez pas, on fait place à de la musique encore un petit peu et puis on reviendra bien sûr vers ce match entre le Sporting d'Anderlecht, le FC Malines. C'est un partout et c'est toujours la pause. À tout de suite.

0: Styles, American Girl sur RTB Viva Sport. Et la deuxième période donc de ce match entre le Sporting d'Anderlecht, le FC Malines, Eric Libois, on vous retrouve. Ça a repris, hein, je pense.
1: Ça reprend dans quelques instants avec une mise en jeu qui sera malinoise et ce score de 1 but partout donc avec des buts marqués dans la même minute. Hein. 0-1 la 15e par Van Brederode et puis la 16e juste après Saliba pour faire un but partout, des possibilités encore dans le troisième quart d'heure. C'est nettement dominé par Anderlecht avec Huerta à côté, avec deux fois Sikan, une fois de la tête, une fois du pied, des ballons sauvés par Miras. Et également Miras qui a sauvé un ballon croisé de Camara, alors qu'il y a une annonce micro. Ah ben oui, le gardien a changé ici du côté de Malines. On a l'habitude de regarder un petit peu les joueurs de champ, évidemment. Mais les gardiens jouent un rôle important. Et Dieu sait si Miras a joué un rôle important. Mais il a pris des coups aussi. Il a dû se faire soigner deux fois. Et donc, il est resté au vestiaire. Ortwin de Wolf est donc sur le terrain, tout de blanc vêtu. Il restera blanc, à mon avis, parce que le terrain est sec. Ce n'est pas non plus un terrain pour faire des glissades dans la boue. Ortwin de Wolf, l'ancien gardien qui était réserviste du côté de l'Antwerp et titulaire ici à Malines avant justement de perdre sa place au profit de Nacho Miras, le gardien. Et ça, c'est un gros coup dur. Hein. On ne va pas dire que Ortwin de Wolf est un mauvais gardien, mais ce qui est clair, et on l'a suffisamment dit avant la pause, Nacho Miras est un vrai atout pour cette équipe de Malines. Il a sauvé 2-3 buts tout fait. Même si la domination d'Anderlecht n'était pas non plus très impressionnante sur le plan collectif au niveau du jeu, il y a eu en tout cas des possibilités aux approches du rectangle. Et Anderlecht, si une équipe méritait un but de plus, cette avance, c'était sans doute Anderlecht, même si l'organisation de Van der Beest et de Malines est vraiment sans faille. On sent que cette équipe peut quand même, cette équipe de Malines, peut toujours partir en contre et aller créer du danger. Peut-être qu'il faudrait qu'ils croient un petit peu plus en leur champ, justement, parce que c'est le genre de match où ils peuvent aller chercher 3 points, plus qu'un point. On rappelle, une seule victoire pour Malines pour l'instant face à la Gantoise avec ce ballon chez De Greve qui est à nouveau là-bas côté gauche. On n'a rien changé au niveau des joueurs de champ. On a vu partout 2 minutes de jeu. On a vu les statistiques à la mi-temps, rien de bien instructif. Avec Sikan qui est là, qui est pris dans son dos par Halal, qui ferme la porte. Ils sont à deux là-bas avec également Amar. Ce sont des guerriers, hein, tous ces joueurs-là. Et le ballon est sorti à l'avantage du Sporting. 55% de possession pour Anderlecht en première mi-temps. 9 frappes au but, dont 6 cadrés pour Anderlecht. 7 pour Malines, 2 cadrés au niveau des passes. 232, 189. Et puis on vous passe évidemment tous les 6 magrés de statistiques qui suivent après. Au niveau de corner, simplement, mais ça on l'avait dit, un corner pour Anderlecht, deux pour Malines. Et au niveau des fautes, plus de fautes commises par Anderlecht, 14 fautes, 5 seulement par Malines qui défend de manière très propre, même si les Malinois, quand ils commettent des fautes, c'est apparemment plus décidé, puisqu'il y a eu 2 cartons pour Halal et pour Salifou. Mais en tout cas, les fautes commises par Anderlecht montrent quand même qu'il y a de l'investissement. Le premier quart d'heure inquiétait un petit peu, parce que l'équipe avait l'air vraiment chloroformé, et puis ils sont montés en puissance avec Van Brederode, la petite feinte de pied là, c'est joliment fait. Il est poursuivi par Saliba qui met son pied, le ballon est sorti. La question c'est à l'avantage de qui? Et la réponse est ballon bruxellois avec Van Brederode et puis Saliba qui ne lâche rien. Ce joueur qui est arrivé comme jeune joueur en début de saison, personne ne connaissait. Il faisait banquette, le récupérateur titulaire, en tout cas désigné comme tel, c'était plutôt Lansana. Et puis Saliba a commencé à prendre des minutes, à marquer l'un ou l'autre but. Et puis il a du leadership. Un ballon dévié par Sikan. De Kat n'avait pas anticipé. De Kat que l'on ne voit pas trop dans cette rencontre. Mais c'est clair que sa position préférée n'est pas le 10. Hein. Il aime courir avec ses grandes jambes là-bas en milieu relayeur. Et là, quand vous êtes un 10, ben, vous avez souvent, quand on construit du bas, vous avez le ballon dans le dos, donc vous devez vous retourner. Donc c'est pas forcément évident. Un ballon dans le paquet avec Boursma dans le rectangle qui ressort des 16 mètres de Colin Kozemans. On donne ça à Koudou. Et là, on est reparti sur la même base qu'en première mi-temps avec des Malinois qui font tourner. et qui agite un petit peu l'échiquier dans les coins, les oblige à se mettre en position et à coulisser comme ça, mais sans toucher le ballon, avec Mathis Servet, un joueur très élégant, joli pied gauche, qui aimerait jouer plus axial, mais que l'on met côté gauche à Manille, qui manque parfois un petit peu de statistiques. Un petit peu ce qui lui manque pour l'instant, mais c'est un jeune joueur, hein, il a 21 ans. Gros espoir du football belge. Quand il avait 14-15 ans, c'est le joueur dans l'histoire de Bruges, parce qu'il est passé par Bruges à l'époque, qui avait signé un contrat professionnel à l'âge de 15 ans. C'était un record de précocité à l'époque. Depuis, évidemment, on a fait du chemin avec le ballon chez Koudou, qui a feinté une frappe. Il glisse un petit peu, il revient sur son pied droit. Il va donner ça à Santiago, il sait qu'il est dans son dos. Avec maintenant Amar, ce ballon qui tourne pour l'instant, l'André ne touche pas ce ballon. C'est quasiment du tiki-taka, hein, côté malinois, avec Salifou. Ça arrive maintenant chez Emrapti, qui va forcer un coup de coin. Il aurait pu laisser sortir. Et ben finalement, non, il a joué ce ballon, parce qu'effectivement, ce ballon était quand même sorti. Il avait compris, étant impliqué dans la face, que ce serait un coup de pied de but. Et de fait, c'est un coup de pied de but avec Lansana qui en fait un petit peu trop là-bas. Et les Malinois ont l'air quand même beaucoup plus dans le pressing qu'avant la pause. Et à mon avis, Van der Beest leur a dit à la mi-temps qu'il avait de la place pour faire un truc ici, venir gagner. Et il a parfaitement raison, parce que les Malinois ont mis les crocs, hein, à la mi-temps. Ils sont beaucoup plus décidés, alors que Jérémy Taravel continue à arpenter là-bas son petit rectangle en étant très très calme. Un but partout, mais pour l'instant c'est un résultat qui, on va dire, profite en enlève, mais un petit peu par la petite porte, hein, puisqu'ils sécurisent leur quatrième place. Et il faudra encore confirmer tout cela dans les deux derniers matchs, après celui-ci évidemment, dans l'équipe qui accueillera Saint-Tron jeudi et qui terminera, tiens tiens, dans un derby bruxellois à l'Union Saint-Gilloise, alors que Malines de son côté accueillera Bruges. Ils ont pris 6 buts au match aller, mais ils avaient battu Bruges, hein, en tout début de phase classique là-bas dans leur stade. Et Malines terminera à Saint-Tron en déplacement dimanche prochain. C'est aussi un des paradoxes de Malines. Malines a pris moins de points cette saison-ci à domicile qu'en déplacement, quand on vous parle de la phase classique, alors que c'est traditionnellement un stade évidemment qui porte son équipe. C'était le cas, le public était présent, mais en termes de statistiques à domicile, bah, c'était moins convaincant. Une équipe qui apparemment est plus efficace en jeu de réaction plutôt qu'en jeu d'action, alors qu'il y a Ortwin de Wolf qui sort là-bas avec le genou en avant et qui vient buter sur un de ses défenseurs, Santiago, qui a fait l'écran et qui a reçu en récompense sur son paletot les 80 kilos de son gardien. Et qui est au sol maintenant. C'est un petit peu le monde à l'envers. Ortwin de Wolf qui est désolé évidemment. Et on attend. On va soigner maintenant. Est-ce que le corps médical va venir? Non, apparemment ça va. Santiago se relève. Tommy Santiago, qui joue pour Curaçao. Mais vous le savez, Curaçao qui a les antennes du côté des Pays-Bas, hein, en termes de colonisation. Donc il y a pas mal de joueurs néerlandophone à Curaçao. C'est pas un hasard évidemment si c'est Dick Advocaat qui est coach là-bas. Donc on le rappelle, hein, il reprend du service pour la Coupe du Monde, puisque apparemment Fred Rutten n'a pas satisfait son T2. Donc on a rappelé le vieux Advocaat qui était passé par la Belgique, on s'en souvient, avec 2-4 qui a pris ce ballon, qui donne maintenant pour Huerta, qui va frapper et qui dévisse, mais complètement, hein, avec Huerta. Il nous a déjà montré, mais ça remonte à quand même pas mal de temps, puisqu'il était longtemps blessé, quasiment toute la saison. Il nous a montré de bonnes choses, mais ici, une sortie de mêlée avec, comme par hasard, Saliba, qui gagne ce duel, qui glisse ça de la tête à Nathan de 4, qui accélère, qui passe un homme deux hommes, qui glisse dans la course de Huerta. C'était bien joué là-bas, du tandem, le duo de meilleurs joueurs dans l'acte, Saliba et Nathan de 4. Mais Huerta a complètement galvaudé cette possibilité, c'est pas évidemment comme ça qu'Andrick va prendre l'avance, alors que les occasions sont là. En tout cas, en voici une après celle de la fin de première période. 54 minutes de jeu. Une occasion galvaudée par Huerta qui doit absolument, ou alors il y a un faux bond. recadrer ce genre de frappe avec Koudou. Maintenant, ça va être bon, ça, avec Van Brederode qui va frapper. Heureusement, pour André Diarra est là, ce n'est pas fini, parce qu'il continue, Van Brederode, il recentre ce ballon. Et en deux temps, Colin Kuzemans capte ce ballon devant Boursma. Mais là, on avait laissé complètement seul Van Brederode. Et finalement, c'est Diarra qui a jeté son corps, qui a bloqué cette frappe. Le deuxième ballon a été contrôlé en deux temps par Colin Kuzemans avec le retour de Servet qui met son pied gauche, mais le ballon revient chez De Cat. Ça n'arrive pas chez Huerta. Il y a eu un espoir ici du public avec la tête de Augustinsson. Boursma qui ne touche pas ce ballon. Et Diarra qui va pouvoir se relancer. 55 minutes de jeu. Voilà, André qui remet le pied sur le ballon, comme on dit. Après 5 minutes de tiki-taka malinois quasiment, mais en fait, encore une fois, le tiki-taka, quand vous n'avez pas de pressing, ben c'est facile. Hein. Ça s'appelle la passe à 10. Ou à 15 ou à 20, c'est selon. Avec le marquoir qui ne bouge pas, toujours un but partout. On rappelle les buts marqués par Van Brederode à la 15e et dans la minute qui a suivi, Saliba, qui a directement remis Anderlecht en selle, mais ça c'est traduit au troisième quart d'heure par quelques possibilités sauvées par Miras qui depuis, justement, il s'est tellement investi, il a pris des coups, il est resté au vestiaire à la mi-temps, blessé, le gardien de Malines. C'est un solide coup dur évidemment pour Fred Van Orbist, mais on fait confiance à Ortwin de Bol, de toute façon ils n'ont pas le choix. Avec Lansana, Henrik de son prénom, avec Diarra, lui c'est Moussa évidemment, le franco-malien. On est reparti ici avec Saliba. Oh, un bon ballon ici pour Camara qui va frapper. Et dommage pour lui. Le ballon avait glissé un petit peu trop loin avec De Wolf qui a hésité à sortir. On sent que ce gardien ne joue jamais. Hein. Il manque vraiment de rythme. Sa sortie là-bas sur son défenseur il y a quelques instants. Et puis maintenant, il a hésité à sortir. Mais finalement, le ballon a tellement glissé, le ballon de Camara. Mais c'était une belle passe verticale de Nathan Saliba qui en plus maintenant... Outre de casser les offensives adverses, commence à faire des bonnes passes vers l'avant. Ça fait quelques mois qu'il monte son niveau de jeu. Et lui aussi sera évidemment avec le Canada à la Coupe du Monde. Enfin, on l'imagine, on lui souhaite bien sûr. International à part entière. Et toujours ce score on a vu partout avec Redouane Halal, le Marocain. Diarra qui est au sol, qui réclame une intervention de M. Botterberg. On laisse jouer avec Koudou maintenant, côté droit. Passement de jambes poursuivi par De Cat, par Augustinsson. Il va maintenant chercher Marsa, qui a fait mine de frapper de loin. Ce sera Van Brederode avec un ballon vers Boursma, évidemment, qui a poussé. Hein, ouais. Il a clairement poussé Lansana. Il ne proteste pas avec un coup franc ici, à l'avantage du Sporting d'Anderlecht avec Colin Kuzemans. 57 minutes, bientôt 58 de jeu. Toujours en but partout. Et oui, c'est toujours comme ça. Quand on préface une rencontre sur base des statistiques, en rappelant que ces temps dans l'Ekmanine ont toujours été riches en buts, forcément, c'est le contraire qu'on voit. Avec ce paradoxe, les deux buts tombés dans la même minute. Et depuis, on ne va pas dire plus rien, puisqu'il y a des occasions, il y a un excellent gardien malinois. Mais pas grand-chose quand même, et notamment sur le plan offensif, Malines qui ne prend pas sa chance. Et si ces garçons-là en fin de saison ne sont pas européens, je pense qu'ils pourront avoir des regrets parce qu'ils doivent être plus gourmands. Avec De Greve pour Lansana, un excellent tacle ici de Santiago dans le rectangle. Et la relance avec Koudou maintenant. De Cat qui tente d'arracher ce ballon, mais on revient à une faute préalable avec le duo. En général, c'est le couple Diarra Boursma, dans ce cas-ci c'est Augustinsson qui était venu, non c'est effectivement Diarra qui va se faire peut-être avertir. Diarra fait partie des joueurs menacés, pour l'instant c'est un avertissement verbal. Il est venu déshabiller Boursma qui en a marre, hein. C'est un duel, ils passent l'après-midi ensemble ces deux-là. Il ne manque plus que le chien pour aller se balader en amoureux du côté du parc Astrid de juste à côté. Et donc pas de carton pour l'instant pour Diarra qui donc fait partie des menacés. Attention à Van Brederode qui fait mine de frapper avec Koudou là-bas côté droit. De nouveau passement de jambes, la frappe, le but de Terence Koudou, un but à deux, 59 minutes de jeu avec, quel joli joueur. Hein. Passé par Reims, passé par Pau. Il connaît bien les Belges de Reims. Passement de jambe, une frappe enchaînée du gauche. Frappe puissante croisée hors de portée de Colin Kozemans. Un but à deux. Quand on vous disait que cette équipe de Malines a le coffre, a le potentiel dans un match comme celui-ci face à une équipe qui doute d'aller chercher quelque chose. C'est maintenant traduit au Marcroire par ce but à la 60e minute de jeu de Terence Koudou qui se signe à genoux. Un but à deux. C'est son cinquième but de la saison, on vous le disait. Hein, c'est après Zakaria Elouadi, le défenseur le plus prolifique en but. Enfin, défenseur, c'est un piston droit, hein, mais il fait tout le flanc droit tout seul. Un gros volume. Un but à deux. Et Gustinsson qui n'a pas osé y aller. Le passement de jambe, on le laisse tirer trop facilement. La frappe puissante du gauche. Et jolie réalisation pour Koudou, qui est donc le deuxième meilleur buteur de cette équipe de Malines. Alors qu'il y a un tchèque ou pas? Non, on attend un remplacement. Huerta est parti. Voici Adriano Bertaccini qui est donc sur le terrain. On va voir ce qu'il va apporter sous le côté droit. Donc on laisse Sikan en front de bandière et c'est clair que sur le flanc, c'est un meilleur poste pour Bertaccini qui préfère même venir du flanc gauche. Mais pour l'instant, c'est Tristan Duryev qui occupe ce flanc-là. Cela dit, ça pourrait être inversé. Mais à Saint-Tron, quand il marquait tous ses buts, Bertaccini, c'est parce qu'il venait du côté gauche. C'est là que Mazzu l'avait positionné. Un but à deux. Cinquième but de Terence Koudou, qui est donc le deuxième meilleur buteur de Malines derrière Van Brederode. Les deux meilleurs buteurs de Malines ont marqué aujourd'hui. Huitième but pour Van Brederode, cinquième pour Koudou, qui rejoint d'ailleurs Emrapti, qui lui aussi avait cinq buts marqués. Et on peut également citer Lauberbach, qui est toujours à six buts, mais qui lui est parti en Italie, évidemment, vous le savez, en Serie A. Alors que on a rappelé les problèmes des buteurs du côté du Sporting. Le meilleur buteur, c'est Organ Lazar, il est sur le banc. Le deuxième meilleur buteur, Zvetkovic, est suspendu. Et le troisième joue en Angleterre, donc c'est compliqué évidemment. Tristan Duryev est le meilleur buteur anderlechtois. Disponible, en tout cas aligné aujourd'hui, avec 4 buts. Et puis on retrouve Bertaccini, 3 buts. Oh, et puis Saliba évidemment, qui a marqué son quatrième tout à l'heure. Le ballon dégagé ici par Ortwin de Wolf, 62 minutes de jeu. Et donc un but à deux pour cette équipe de Malines qui, on le rappelle, n'a au 21e siècle battu Anderlecht ici dans ce stade qu'une seule fois, il y a 3 ans, à l'époque avec Steven Defour, tiens, l'ancien Anderlechtois, comme entraîneur avec 2 buts marqués par Rob Scholes. Et on a regardé hein, dans les équipes qui avaient joué à l'époque, il n'y a plus aucun rescapé malinois. Et du côté de Anderlecht, il n'y avait que Verscharen et Struikens qui est blessé. Et Verscharen est sur le banc pour le reste. Plus personne. Comme quand, comme on le dit souvent, un noyau est renouvelé dans son intégralité tous les 2 à 3 ans maximum. Sauf dans les clubs de tradition, les clubs où il y a une stabilité. Et qui en général, ce n'est pas un hasard évidemment, arrive à développer des régularités avec Bertaccini qui obtient un coup franc ici. Il voulait partir dans le dos de Marsa qui a commis la faute. Il se relève, il salue en passant Van Brederode. Il discute un petit peu avec Fred Van Der Beest. Et on revient chez Camara. Un but à deux, donc 63 minutes de jeu. Avec ce but marqué par Terence Koudou. Après Van Brederode tout à l'heure. On est en grande difficulté maintenant. Avec cette victoire virtuelle, eh bien, Malines passe de 27 à 30 points et prend la quatrième place, s'il vous plaît. Qualificative directement pour l'Europe. Même si évidemment ce sera un espèce de tour préliminaire pour l'Europa League. Je pense que c'est le deuxième. Il y aura encore 3 tours préliminaires à passer avant d'atteindre la phase de groupe. Et si vous retrouvez 5e et vous gagnez le barrage, là vous gagnez un ticket pour un tour préliminaire de Conference League. Forcément, on descend chaque fois d'un étage. Et donc, ça ne veut pas dire charrette non plus. Hein, avec Augustinsson pour Lansana, il va falloir maintenant que quelqu'un prenne ses responsabilités dans cette équipe d'Anderlecht. Mettre des actions, du rythme et des idées. Et c'est là qu'on attend évidemment des joueurs comme De Cat. Mais ça ne vient pas aujourd'hui, un but à deux, c'est compliqué. Le garçon n'a jamais que 17 ans, peut-être les a-t-il déjà fêté ses 18 ans. Il va encore à l'école toujours, il a ses examens qui arrivent. Et puis c'est vrai que, à terme, ce garçon va devoir un peu récupérer. Allez, on se retrouve après la pause de 15h. Un but à deux pour Malines.
0: Merci beaucoup Eric. Eric Libois au commentaire pour ce match entre Anderlecht, le FC Malines. Effectivement, les Mauves en difficulté, les Mauves et les Malinois, on les retrouvera évidemment dans la foulée du journal qui arrive. On poursuivra bien sûr notre après-midi foot. Je vous rappelle qu'on est ensemble jusque 16h évidemment. On parlera aussi un petit peu de MotoGP dans quelques instants. 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
2: 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Bonjour à toutes et tous. En France, l'ensemble des plaintes pour violences sexuelles contre Patrick Bruel seront regroupées au parquet de Nanterre. C'est ce qu'a déclaré la procureure de Paris sur RTL France. Le parquet de Nanterre est compétent parce que c'est là que vit le chanteur. La procureure de Paris évoque au moins 4 plaintes en région parisienne contre Patrick Bruel. Il faut y ajouter celle de l'animatrice Flavie Flamand, qui n'a pas encore été formellement notifiée au parquet. Selon un décompte de l'agence France Presse, 3 enquêtes sont déjà ouvertes en France et en Belgique. Le directeur général de l'Agence internationale de l'énergie atomique, l'AIEA, se dit très préoccupé après une frappe de drone près de la centrale nucléaire de Baraka aux Émirats Arabes Unis. Toute activité militaire menaçant la sûreté nucléaire est inacceptable, a ajouté le patron de l'Agence de l'ONU pour la sécurité nucléaire. La frappe n'a pas fait de blessés ni augmenté les niveaux de radiation à la centrale. C'est aujourd'hui la journée mondiale de lutte contre l'homophobie, la transphobie et la biphobie, une date choisie pour commémorer la décision de l'OMS de retirer l'homosexualité de la liste des maladies mentales. C'était en 1990. Hier, dans les rues de Bruxelles, la Pride, qui fêtait son 30e anniversaire, a rassemblé 216 000 personnes. En football, 3 jours après sa défaite en finale de la Coupe de Belgique face à l'Union Saint-Gilloise, le Sporting d'Anderlecht accueille Malines en ce moment pour la 8e journée des Champions Playoffs. Une rencontre que vous suivez pour nous, Éric Libois.
1: Oui. Bonsoir, bonjour, et ça ne s'améliore pas pour Anderlecht en quelques jours puisqu'ils sont désormais les Mauves menés 1-2 aux 3/4 de ce match, 1-2 par Malines. Donc pour l'instant, mais virtuellement, Anderlecht recule à la 5e place de ses playoffs, 1-2. Le 2e but malinois est tombé il y a quelques instants, but marqué par Koudou. Les 2 premiers étaient tombés en première mi-temps en l'espace d'une minute. 0-1 par Van Brederode pour Malines sur une terrible erreur défensive d'Anderlecht. Et puis dans la minute suivante, Saliba qui avait égalisé, Anderlecht a eu des possibilités pour faire 2-1. Et maintenant mener 1-2. C'est une semaine maudite pour Anderlecht aujourd'hui, qui doit maintenant se rétablir évidemment. Il reste 30 minutes pour cela. 1-2, 67 minutes de jeu.
2: Merci Eric. À 18h30, le club de Bruges recevra l'Union Saint-Gilloise, un match capital dans la course pour le titre. Voilà pour les infos, merci d'être avec nous.
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0: Bonjour, rebonjour tout le monde, j'espère que vous allez bien. 18h30, effectivement, le club de Bruges qui va recevoir l'Union Saint-Gilloise en direct sur RTB Viva Sport et RTB Vivacité. Mais depuis 13h30, on suit un autre club bruxellois qui a joué jeudi aussi, le Sporting d'Anderlecht qui accueille le FC Malines pour le compte de la 8e journée des play-offs. On retourne évidemment du côté du Parc Astrid, on retrouve Eric Libois. Eric, ça se passe pas très bien, vous l'avez dit, pour le Sporting d'Anderlecht.
1: Ouais, un but à deux, 68 minutes de jeu avec le but marqué par Koudou. Très très joli but, mais avec une défense qui reculait, qui n'osait pas aller au contact. C'est aussi le signe d'une équipe qui doute évidemment. Et un changement du côté de Malines. Van der Bist a compris que Salifou, notre ami Vikuni, était proche d'un deuxième carton jaune parce qu'effectivement il a commis une faute sur... Saliba. Et donc il est remplacé, c'est ce que Van der Bist explique maintenant, par Konaté, le Guinéen qui a 32 ans. C'est un pilier habituel de cette équipe de Malines. Mais on a renouvelé un petit peu les cadres. On ne va pas hésiter cette saison-ci à donner confiance et des minutes à pas mal de jeunes joueurs. Et avec les résultats que l'on sait. Et dans l'intervalle, il y a également eu un ballon centré en direction de Bertaccini qui a mis sa tête, mais ce ballon n'a pas inquiété Ortwin de Wolf, le gardien qui est donc venu remplacer le gardien titulaire Miras à la mi-temps. Miras qui avait pris des coups lors de ses interventions décidées en première mi-temps, ses sauvetages, et donc qui est blessé, qui est resté blessé, avec Boursma qui continue à lutter. C'est quasiment plus un duel de lutte gréco-romaine ou de lutte libre, c'est selon, qu'un match de foot entre Boursma et Diarra. Et Boursma d'ailleurs est venu un petit peu se venger tout à l'heure sur Lansana en le poussant par terre, et fait qu'on aurait pu sortir un carton pour cela. Mais Diarra est tout près d'un carton et pour l'instant il ne le prend pas, il est très très malin. Long ballon ici pour Bertaccini qui tente de déborder tout le monde avec Servet qui a fermé la porte, et ce ballon est sorti à l'avantage du Malinois. Bertaccini qui ne réclame pas davantage, je pense qu'il a appris... à la boucler maintenant après ce qui s'est passé, ses déclarations après le match de finale contre l'Union Saint-Gilloise. Marco Cana qui est prêt à monter sur le terrain puisqu'il était sur le banc aujourd'hui. Il y avait 4 changements en équipe de base aujourd'hui par rapport à l'équipe qui a donc perdu la finale de Coupe de Belgique. Un long ballon en direction de Boursma, toujours donc Van Brederode qui était là-bas pour éventuellement récupérer un ballon de repli avec Sikan qui, c'est compliqué pour lui. Il est tout seul au milieu de 3 athlètes là-bas. Il y a Santiago, il y a Halal et il y a Marsa.

un bras à la fois. Je pense que Boursma aurait 16 bras, qu'il finirait sans bras à la fin de la rencontre, tellement il lui tire dessus. Et récupération, paire de balles ici de Lansana, avec un ballon ici qui arrive presque par chance chez Mrabti parce qu'il avait rebondi son talon. Et finalement, il ne l'a pas vu. Et Koseman c'était là, avec Saliba, numéro 13. Pour Augustinsson, 71 minutes de jeu. Le but de Koudoué est tombé, il y a 12 minutes de cela. Et maintenant, évidemment, André doit trouver des solutions. Qui ne le trouve pas. Ils sont présents dans les duels, hein. Ils essaient, mais c'est compliqué. Avec l'éternel débat, y a-t-il suffisamment de potentiel, de talent dans cette équipe, mais qui est fatiguée aussi hein, mentalement. Les résultats sont là. Et physiquement, parce qu'il y a eu aussi 120 minutes. Et quand vous perdez en plus au bout de match aux prolongations, eh bien évidemment, c'est compliqué. Trois changements d'un coup avec Sardella qui monte, avec Kana qui monte et surtout Thorgan Hazard. Donc Sikan est parti. Diarra s'en va, ça faisait quelques temps qu'il boitait un petit peu, il a pris un coup, mais je pense qu'il était limite carton aussi, sauf que lui n'a pas encore pris de carton, donc il n'y avait pas non plus urgence en l'occurrence. Et c'est Lansana qui est parti aussi, donc on a fait du poste pour poste avec maintenant ce score, un but à deux. Camara qui demande ce ballon, voilà, de Koseman, s'il est parti à la course, mais le bloc de Malines est en place. Et donc on rappelle pour l'instant cette victoire de Malines, la deuxième pour eux dans ces playoffs, leur permet de dépasser Anderlecht, de passer à 30 points. Anderlecht resterait à 29. La Gantoise, malgré son point pris à Saint-Trond, en soi c'est une bonne performance, eh bien resterait donc 6e avec un long dégagement. Boursma, Sardella qui est là, qui donne ce ballon vers Koseman. Ce contrôle un petit peu compliqué, il est pressé par Boursma. Il dégage ce ballon en faisant un vol plané. Et tout le monde l'applaudit. De manière un petit peu satirique, on va dire. Voilà, t'as bien plongé, garçon. Sauf que ce ballon est sorti directement hors des limites de jeu. Dégagement en panique, mais encore une fois, il y avait Boursma qui arrivait sur lui. Et on peut vous le confirmer, ça fait peur. 73 minutes de jeu. Un but à deux, donc pour Malines. Et on voit pas très bien comment Anderlecht va trouver la solution. Évidemment, il y a maintenant Hazard sur le terrain. Mais Hazard, on l'imagine, son frère le disait dans une interview, quand vous avez Thorgan dans votre noyau, bah, il doit jouer. Hein. Le mettre sur le banc, ça ne sert à rien. Le garçon a un ego comme tous les bons joueurs. Et je ne sais pas dans quelle disposition mentale, évidemment, il monte maintenant sur le terrain, sachant que... il est en fin de contrat ici, qu'il ne restera pas puisqu'il n'a pas obtenu ce qu'il voulait. Il voulait 2 ans, on lui proposait 1 an et avec une grosse réduction salariale, et qu'il est en partance du côté de Lens, son club formateur, puisque les parents Hazard avaient séparé les petits en mettant Eden à Lille, Thorgan à Lens, pour éviter justement que l'un fasse de l'ombre à l'autre, chacun fasse sa route, et ça a plutôt bien marché. Même s'ils se retrouvent à un moment donné ensemble à Chelsea. Thorgan chez les jeunes et puis Eden évidemment équipe première. Et puis c'est là que Thorgan a entamé son parcours victorieux en passant par Zulte Waregem et le soulier d'or évidemment. Et puis il est parti, vous connaissiez la suite bien sûr, avec le ballon maintenant chez Nathan de Kat. Avec Sardella, Kylian Sardella. C'est un long ballon devant mais pour personne. Hein. Où est-ce qu'il est Hazard? Bertachini qui court mais... cette balle était directement dans les pieds de Halal. Où est-ce qu'il est Thorgan Hazard? On regarde, il est en train de courir là-bas côté gauche. Alors c'est bien d'avoir une flexibilité dans une équipe, mais si tout le monde court un peu où il veut, on ne comprend plus rien. Il y a maintenant De Greef en position 9 avec Bertacini, 2-4 côté gauche et Hazard en soutien. Oui. Enfin bref. Le ballon centré maintenant directement sur la tête de Halal. Le nombre de ballons qu'il a pris, celui-là, c'est un fameux castard. On revient chez Marco Cana, son numéro 55, qui ne le quitte pas. Comme disait Jacques Brel, avec le ballon maintenant pour De Greef, le poteau. Avec un ballon déposé sur la tête de De Greef par Ludwig Augustinsson. Et le ballon sur le poteau, alors que Ortwin de Wolf avait les crampons vissés au sol. Hein. Ce gardien, il a... complètement, en ne jouant pas, perdu sa tonicité. Et pas de chance pour Anderlecht. Parce que ça aurait pu les relancer. Un but à deux, poteau, donc, pour Christian De Greef, le meilleur buteur anderlechtois, donc.

0: avec 4 buts, tout comme Saliba depuis aujourd'hui. On le note à la 76e minute de jeu, poteau de Tristan De Greef, un long ballon dégagé maintenant avec Kana qui passe en dessous. On est reparti avec Kozemans, le temps qui tourne évidemment, 76 minutes de jeu. Malin qui est repu, a fait ce qu'il devait, marquer ce but. Et maintenant, qui attend que Anderlecht développe son jeu. Venez messieurs, montrez-nous ce dont vous êtes, dit-on, capable. Mais ça ne vient pas. Alors que je regarde, Thorgan Hazard est maintenant ailier droit. Saliba est en position de pointe. Oui, ça va vraiment dans tous les sens ici. Enfin, du moment qu'ils se comprennent entre eux, c'est l'essentiel. Hein. On recherche un petit peu le dispositif ici. Alors vous me direz, c'est l'animation. Oui, ok, mais ça ressemble plutôt à une crème fouettée ici. Hein. Plutôt light. Et le ballon maintenant chez Hay avec Sardella. Et voici Thorgan Hazard en position de back droit, s'il vous plaît. Alors que Camara est devant lui. On retourne ici avec Hay. Et voilà maintenant Hazard qui remonte devant. Il faut du poids devant, bien sûr. De Greef a pris une position plus axiale. De Kat tente de s'infiltrer aussi, mais le ballon n'arrive pas jusque-là. Parce que simplement, au milieu de l'entrejeu, il y a la muraille malinoise et ce ballon ne franchit pas la digue. Avec Amar maintenant, Van Brederode, Amar, quel joueur utile. Hein. C'est aussi un fameux guerrier. Et on obtient une remise de touche côté malinois. Et le temps continue à avancer. 78 minutes de jeu. Un but à deux. On rappelle les buteurs. Hein. Van Brederode de la 15e, 0-1. 16e, Saliba, un but partout. Des occasions au troisième quart d'heure, notamment pour Sikan, mais un gardien malinois héroïque. Et d'un but à deux signé Koudou. Jolie action individuelle à la 60e. Il y a eu ce poteau de Greef il y a quelques instants. Et voici Emrabti, dont le public scande le nom, vous l'entendez. Et voici ce petit joueur que j'aime bien, Bill Antonio, qui jouait comme titulaire depuis quelques semaines, mais là il a retrouvé une place sur le banc. C'est un joueur rapide de flanc. Apparemment, il vient se mettre là-bas côté droit. Ouais, de fait, Koudou a changé de côté, il est à gauche. Jeune joueur du Zimbabwe qui peut apporter pas mal de choses. Hein. Sardella, 79 minutes. Toujours un but à deux. Et donc cette équipe d'Anderlecht qui pour l'instant est donc cinquième et barragiste. Si on gèle les classements maintenant, barragiste contre Genk. Mais vous connaissez évidemment la situation de Kohu aussi dans ces playoffs 2, puisque vous avez le Standard Genk avec 34 points, Westerlo qui est revenu à 23 points et malgré sa défaite, Charleroi qui mathématiquement n'est pas encore vraiment exclu du débat, même si ça va être compliqué évidemment, ils doivent quand même compter sur pas mal de paramètres conjugués avec la petite poussée ici, c'était bien joué sur Sardella et ballon récupéré par Ortin Wolf. En gros, Genk doit prendre un point sur 6 alors que Genk va jouer contre les deux équipes totalement des mobs de ces playoffs 2. OHL et l'Antwerp qui n'a plus d'entraîneur, enfin en avait-il un? Ça c'est la question évidemment. Ça c'est le premier élément. Il doit y avoir un match nul entre Westerlo et le Standard mardi dans le prochain match. Charleroi de toute façon la condition c'est qu'il fasse 6 sur 6 évidemment. Et seulement dans ces conditions-là, Charleroi aurait son sort en main, mais il devrait aller gagner au Standard le dernier match, toujours en comptant sur le fait que Genk ne prenne pas plus qu'un point sur 6 contre donc ces deux équipes, Louvain et l'Antwerp. Vous l'aurez compris, c'est compliqué. Et donc pour l'instant, nous avons un barrage Anderlecht-Genk pour un sémillant ticket pour le deuxième tour préliminaire de Conference League, s'il vous plaît. Ça se fait se pourlécher. Le ballon du côté de... Ça fait saliver, ouais. Avec Kana. Kana pour Gustinsson. Le ballon qui tourne. Saliba, mais il y a embouteillage, évidemment, parce que tous les Malinois sont dans leurs 30 mètres défensifs. On est reparti maintenant avec Servet qui a tenté de joindre Antonio. Il y avait le talon de Boursma. Et on revient avec Sardella dans le rond central. Saliba. Et pour l'instant, ben, il y en a un qui boit du petit lait. C'est un certain Fred Chevanerbist. Hein. Lui, qui a été biberonné. On a eu son biberon était rouge et noir. Hein. Biberonné par de la gueuse molenbeekoise. Son papa tenait un café de supporters du RWDM. Son père détestait Anderlecht et lui a toujours dit « Il n'est pas question de mon vivant que tu joues dans ce club ». Il avait eu des offres étant jeune, Fred Vanerbist. Il a même eu une offre de T2 donc l'année passée avec Asie. Il a décidé de tenter sa chance comme T1. Et même s'il dit officiellement qu'il relativise tout cela, ben, je peux vous dire que Vanerbist, pour l'instant, il savoure. Et Vanerbist est aussi le fameux joueur du quatrième historique changement de Daniel Renders dans les années fin des années 90. C'est lui qui était monté au jeu alors que Molenbeek avait déjà fait trois changements et finalement Anderlecht s'est rencontré là. Le RWDM l'avait remporté, je pense 0-2 avec notamment un but d'Alain Haddock, le jeune Alain Haddock qui depuis est coach à Ganseron, a été élu meilleur coach des deux amateurs, ça vous saurait tout. Bravo à lui. Sauf que ben finalement, Anderlecht aurait pu gagner ce match sous le tapis vert puisqu'il y avait eu 4 changements à l'époque, on ne pouvait en faire que 3. Et finalement, Roger Van Stok a décidé, ben non, on a perdu ce match sur le terrain, on ne méritait rien du tout, on ne dépose pas plainte. Fameux geste de fair-play, je ne sais pas si on le fera encore aujourd'hui. C'était l'époque où, je pense, Anderlecht était entraîné par un certain René Van der Heyken, les années noires d'Anderlecht. Et donc ce fameux jeune joueur rouquin de l'époque, il avait des cheveux et pas encore la boudroule aujourd'hui, c'était Fred Vanerbist qui avait 19 ans. Fin de l'histoire de Tonton avec 83 minutes de jeu. Si je vous raconte tout ça, c'est parce que sur le terrain, ben, Anderlecht essaye mais n'y arrive pas. Et Malines contrôle gentiment comme le ferait n'importe quelle équipe évidemment dans sa situation. Et voici deux changements avec Benito Raman qui va monter, à mon avis il y aura quelques sifflets. Je pense qu'il a quasiment fait tous les clubs belges, Benito Raman. Il a fait le Standard, Anderlecht, Malines, il a fait Gand forcément, là qu'il était formé, il a fait Westerlo aussi. Et il est même passé, je pense, par la Turquie, l'Allemagne, Schalke 04, etc., etc. Personnage haut en couleur, 84 minutes de jeu. Toujours un but à deux, le but de Koudou qui fait la différence dans cette deuxième mi-temps. Sardella qui est parti là-bas côté droit, poursuivi par Koudou et par, comment s'appelle-t-il, Van Brederode. Et tiens, il y avait coup de coin là. Il y avait franchement coup de coin, mais l'arbitre avec le juge assistant juste devant la phase décide que c'est un ballon pour Ortwin de Wolf qui prend son temps, qui passe devant les... Le cop de supporters malinois qui sont là-bas, comme d'habitude, hein, pour les visiteurs ici dans le coin droit du stade par rapport à la tribune d'honneur. 84 minutes de jeu. Et voici les deux changements avec numéro 39 qui s'appelle Massimo de Koon qui va venir remplacer le grand Boursma. Il n'a que 20 ans, hein, ce Boursma. Pourtant, il a un physique et une démarche de joueur routinier. Il s'en va. Encore un de ses bons transferts. Ce n'est pas un génie du foot, mais c'est une pièce de puzzle qui s'imbrique parfaitement, directement efficace. Les bons petits transferts de Tom Caluet, le directeur sportif de Malines, qui a aussi l'air d'aller chercher des joueurs très utiles par rapport à son dispositif. Voici donc Raman qui est sur le terrain. Et De Koon est là aussi. Qui est-il venu remplacer? Je vois que Koudou est repassé là-bas. Donc Koudou est sorti autour du deuxième but et Bill Antonio reste côté droit, un but à deux, 85 minutes de jeu, ça commence à urger hein. Pour Anderlecht il serait temps quand même de réagir, mais c'est très très compliqué. On rappelle le programme: jeudi Anderlecht Saint-Tron et puis dimanche un déplacement pas très loin d'ici à l'Union Saint-Gilloise, et s'il y a encore un enjeu ce jour-là, ce sera à mon avis compliqué pour Anderlecht d'aller chercher un point là-bas. Donc tout se jouera presque jeudi contre Saint-Tron qui doit jouer jusqu'au bout même si tout est joué pour eux. On espère évidemment qu'ils vont continuer à jouer les arbitres dans cette compétition de play-off 1. Et pour Malines, il y aura Match à domicile contre Bruges. Bruges le roule au compresseur, mais à voir, hein, parce que Bruges a toujours du mal en déplacement à Malines. Et puis ça se terminera par un déplacement à Saint-Trond pour Malines aussi, comme Anderlecht, qui jouera contre Saint-Trond ici à domicile, donc jeudi. On verra si Saint-Trond donc jouera son rôle jusqu'au bout. Le ballon du côté gauche avec Mamar qui est monté pour Augustinsson, je pense. Augustinsson est toujours là, mais enfin peu importe. Le ballon recentré, voilà un bon ballon ici. Et ça passe en dessous de Bertaccini. Et Camara qui met sa tête à côté du ballon, ce qui est évidemment pas très pratique. Dekoun est parti là-bas, côté gauche. C'est un joueur qui est frais désormais. Il est allé chercher Benito Raman, qui est le roi. Hein. Des buts comme ça, de raccroix en fin de rencontre. Donc attention, hein, parce que dès qu'il arrive, il fait peur. Le ballon pour Van Brederode. Quel bon joueur celui-là. Et au moment où je le dis, évidemment, il perd le ballon. Et Camara est reparti, poursuivi par Dekoun qui va se prendre un carton, évidemment. Il est venu déboîter l'épaule de Camara. Carton un petit peu stupide, mais carton sans conséquence, hein, puisque les menacés à Malines s'appelaient Amar et Matisse Servet. Tandis que du côté de l'Anderlecht, je ne l'ai pas encore dit, mais il n'y a pas eu de carton pour Anderlecht aujourd'hui. Les menacés s'appellent Saliba Lansana, qui est parti. De Cat, qui est toujours là. Et Diarra, qui est aussi parti. Avec Augustinsson qui change d'aile, le ballon arrive sur la tête de Dekoun. Récupération, tous les ballons récupérés sont pour les Malinois. Avec Van Brederode qui garde bien ce cuir au pied. Ballon sauté pour Matisse Servet qui est là. Le voici avec Amar maintenant. Ah oui, ce ballon qui tourne dans les pieds malinois. Beaucoup, beaucoup de maîtrise. Presque d'expérience. Alors c'est une équipe jeune, mais cette équipe joue en pleine confiance. La confiance du score, évidemment. Kana qui a bien failli perdre le ballon, mais il arrive à s'en sortir devant Raman, un ex-équipier. 88 minutes de jeu, 1 but à 2, toujours pour Malines avec un long ballon, mais impossible pour Bertaccini, qui, à mon avis, va encore être en forme s'il arrive en zone interview. À mon avis, on ne l'enverra pas aujourd'hui. Hein. Il a son langage corporel qui en dit long. Il se met son visage dans son maillot. C'était encore un long ballon comme il les affectionne. Hein. Un ballon qui est allé... encore frappé le poteau de corner, mais qui est sorti. Alors qu'on fait la faute, et la fête plutôt, du côté du COP de Malines, vous y entendez. Ce sont eux qui chantent évidemment, alors que le public en victoire est livide pour ce qu'il en reste. Hein, parce qu'il y a des spectateurs en victoire qui, par dizaines, quittent le stade déjà depuis plusieurs minutes. Avec Dekoun qui prend un coup là-bas de Camara, mais il est parti. Van Brederode, attention, parce que ça va être le coup de Jarnac ici. Ils sont à 4 contre 4 avec Konaté maintenant. Van Brederode qui s'écarte. C'est du grand classique, ça. On va vers le point de corner. Et là, on la joue trop à l'aise, hein, avec Konaté qui a perdu le ballon. Avec De Greef maintenant. De Greef, Konaté qui se jette. Et Konaté qui a mis son pied sur le pied de l'adversaire et qui prend un carton lui aussi. 4 cartons pour les Malinois qui n'ont pas joué de manière particulièrement sale, mais engagés. Quand il le faut, ils mettent le pied. Ça aussi, ils ont... la roublardise qu'il faut dans ce genre de match. Et ils vont donc pécho leur deuxième succès dans ces play-offs 1. On l'a dit, le premier depuis 2023 et le deuxième dans ce 21e siècle, ici même à Anderlecht. Avec Mamar côté gauche, il est directement pris en charge par deux joueurs et physiquement ils sont bien, hein, les Malinois, parce qu'ils font les courses. Un ballon profond, c'est pour personne. C'est impossible à contrôler. Et Van Orbist, il attend. Il n'est pas content parce qu'il y avait une paire de balles de Matisse Servet. Voilà, il lui fait un signe et Servet s'excuse. 90 minutes de jeu, on ajoutera 5 minutes. 5 minutes, il y a encore la place pour Anderlecht, mais ça devient vraiment chaud. Anderlecht qui n'a pas été servi par la chance avec ce poteau de Tristan De Greef, décidément. Rien ne sourit à Anderlecht, une semaine noire après la défaite en Coupe de Belgique. Première défaite depuis longtemps face à Malines. Enfin, en tout cas dans ce stade, on l'a suffisamment dit. Avec Bertaccini qui ne met pas son pied, avec Mamar qui rentre. Voilà le ballon ici de but, oui! Le ballon qui va au fond des filets, 2 buts partout, un but marqué par Ilaï Camara. Et le gardien ici, est-ce qu'il y a hors-jeu? Est-ce qu'il y a hors-jeu? Le gardien n'est pas bougé. Ce gardien est une catastrophe. Hein. Ortwin de Wolf. On dirait qu'il est cloué au sol. Il n'a pas bougé alors que Camara rate sa reprise. Et ce ballon vient, mais à du 3 à l'heure, hein, au fond de ses filets. Et De Wolf ne bouge pas. On réclame un hors-jeu. L'arbitre ne bronche pas. On va revoir ça ici. Deux buts partout. Et voilà, les Malinois qui ne sont plus arrivés trop tôt. Avec notre ami Mamar. Et il n'y a pas de hors-jeu du tout. Hein. Et Hey, je pense, a touché ce ballon. On réclame un hors-jeu sur Hey. Et il fait mine de mettre son pied, il le retire finalement. À voir. Non, il ne touche pas. Il veut mettre son pied, il comprend que s'il le met, il y aura un risque de hors-jeu. Il le retire, donc ben voilà, même s'il influence la phase, il ne touche pas le ballon. Le but est validé. Deux buts partout, un but qui sort de nulle part. Hein. But marqué par Ilaï Camara pour la deuxième fois. Anderlecht revient au score, mais Malines, voilà, se voyait déjà en train de festoyer. Et ça redistribue les cartes, évidemment, puisque ben, on reprend la situation initiale avec Anderlecht, quatrième, avec désormais 30 points. Malines, attendez, parce que je ne m'y retrouve plus ici. Ouais, je pense que c'est ça. Anderlecht, 30 points, Gand 28, et Malines également 28. Alors que Malines pouvait dépasser tout le monde, Malines s'est cru arriver trop vite et trop tôt. Et Kana qui balance ce ballon directement des limites de jeu, ben il a complètement loupé sa passe. Et donc Camara qui sauve son équipe du Sporting, l'ex-joueur du Standard, mais formé ici à Nerped. Avant cela, il était passé par OHL. Avec Van Brederode, à mon avis, il va être furieux. Hein. Van Nerbist, il voyait l'exploit. Enfin, et c'est encore un exploit de battre Anderlecht aujourd'hui, mais en tout cas, pour lui, évidemment, pour les raisons expliquées tout à l'heure, c'était un succès qui fait sens, comme on dit, dans les grands débats philosophiques. Hein. 3 minutes de temps complémentaire de passer, il en reste 2. Avec les coups de sifflet, parce que Colin Kozemans attend un petit peu trop longtemps, on lui demande de se dépêcher. Un long dégagement avec Amar qui s'est fait mal apparemment. Le ballon qui revient sur la tête de Sardella, mais pourquoi est-ce qu'il balance ça hors des limites de jeu? Et c'est un petit peu panique à bord, on se demande pourquoi. Avec Taravel qui veut garder le ballon, et ça commence à se frotter là avec Van Brederode. Oh là là, mais quelle nervosité! Quelle nervosité! Jusqu'au bout. Van der Bisch qui n'est pas loin non plus, qui vient dire son fait à Taravel. Taravel prend un carton. Voilà, le seul carton mauve aujourd'hui, enfin jaune pour un mauve, sera pour l'entraîneur Jérémy Taravel. Et il reste 1 minute 10 dans ce temps complémentaire. Deux buts partout évidemment, puisque Camara est passé par là. Voilà, toute fin de match. Alors là, qui s'en sort vraiment bien. Hein. Raman et Camara qui se congratulent. Le match n'est pas encore terminé. Encore 40 secondes à mon chrono. Avec deux coudes maintenant à la tête de Kana. Mais ça ne ressemble plus à rien du tout. Avec le retour de Amar qui ferme la porte devant De Greef. Santiago maintenant qui va chercher Marsa. Qui va pouvoir centrer. Mais évidemment le grand Boursman n'est plus là. Et un ballon centré directement dans les bras. Le Kozemans, on lui dit dépêche-toi de dégager, il dégage, mais ce ballon va directement dans la défense de Malines avec quand même Bertacini qui est là, avec De Greef qui saute mais qui ne touche pas ce ballon, De 4 qui est toujours là-bas, il trouve Bertacini, ça c'est bien joué, il va pouvoir centrer maintenant, le ballon centre est raté, Thorgan Hazard a bien failli surgir parce que le gardien de Wolf est de nouveau sorti un petit peu n'importe comment et c'est la fin du match, deux buts partout, écoutez le commentaire du public, je pense qu'il se passe le commentaire avec les huées et sifflets, mais finalement on ne va même pas plus loin parce qu'on sent que ce public n'attend plus rien de rien, plus rien de la vie, enfin je ne sais pas, on va distribuer des antidépresseurs à tout ce stade, deux buts partout donc ici on est revenu à deux reprises, ils ont eu le mérite d'y croire grâce à ce but de Camara, le score est donc tombé en fin de partie 0-1 par Van Brederode à la 15e, 16e, un but partout via Saliba, un but à deux via Koudou à la 60e, poteau de De Greef à la 76e. On pensait que le match était terminé avec Malines qui s'apprêtait à festoyer. Ben non, c'était trop tôt. Et donc Camara est passé par là pour faire deux buts partout, mais finalement, un match nul qui n'arrange pas grand monde, sauf qu'il reste désormais 6 points à attribuer et non pas 9 comme avant la rencontre. Et donc cette lutte de bas de classement dans cette Champions Playoff pour éviter la sixième place et tant qu'à faire la cinquième. Cette lutte-là reste donc ouverte. Le score final, 2-2. Et donc Anderlecht garde, mais vraiment par le petit trou de la souris, sa quatrième place.
1: Exactement. Merci beaucoup Eric. Eric Libois au commentaire donc pour ce match entre le Sporting d'Anderlecht et le FC Malines, 2-2. On rappelle qu'hier, eh bien, c'était 1-1 entre Saint-Trond et Gand. Du côté du classement, eh bien, Club de Bruges, 50 points. Union Saint-Gilloise, 49. Ces deux-là vont s'affronter à partir de 18h30 à suivre en direct sur Viva Sport et sur Vivacité. Troisième place pour Saint-Trond, 40 unités. Et puis un petit peu plus loin, Anderlecht toujours quatrième, donc avec 30 points. Malines et Gand qui en ont 28. Malines cinquième, Gand sixième. 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Je vous propose de poursuivre notre après-midi en musique et puis on reviendra dans la foulée, bien sûr, vers la Pro League et notamment, vers notre invité de la semaine. Ne bougez pas, tout de suite.
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0: Tame Impala, Dracula sur RTBF Viva Sport. De partout, c'est donc le résultat entre le Sporting d'Anderlecht, le FC Malines. On vous rappelle aussi que c'était un partout entre Saint-Tron et Gand du côté des Champions Playoffs. Les Playoffs 1 à partir de 18h30, Bruges, Union évidemment à suivre sur RTB Viva Sport, RTB Vivacité. Et dans la suite, dans la foulée de ce match évidemment, comme tous les dimanches soirs, complètement fou, toute l'équipe de David Oudrey pour déjà débriefer les résultats de cette huitième journée du côté des Playoffs de la Pro League. Il y aura un autre match aussi qui va débuter d'ici une vingtaine de minutes. C'est celui entre Lommel et Dender, barrage aller donc des playoffs 3, des relegation playoffs. En tout cas pour savoir qui entre ces deux formations jouera en D1A la saison prochaine et qui jouera en D1B du côté justement de Dender. Et bien c'est là-bas qu'Éric Libois s'est rendu pour sa traditionnelle séquence sur le grill. Il a rencontré Yannick Ferreira, le coach de Dender justement. Justement, on l'a écouté un petit peu plus tôt. On a encore une partie à vous présenter ici. Évidemment, Yannick Ferreira sur le grill avec Éric Libois. C'est tout de suite.
1: On va tirer les cartes. Le moment des petits papiers.
2: Oula.
1: Vous avez une quinzaine de papiers devant vous. Vous en prenez 5 et vous allez réagir. Papier 1, c'est quoi ?
2: Roland du Châtelet. Roland du Châtelet, je ne l'ai pas réellement connu comme président. Parce que quand je suis arrivé à Saint-Tron, lui, il avait abandonné la présidence de Saint-Tron et il était au Standard. Comme il y avait un genre de partenariat et que le Standard prêtait des joueurs à Saint-Tron et qu'on pouvait des fois recevoir des joueurs en prêt qui faisaient partie de son réseau parce qu'il était proche du président de Saint-Tron, on s'est quelques fois croisés et côtoyés comme ça, mais sans avoir de vraies relations, quoi. Mais moi, il m'a fait une bonne impression. Quand je lui parlais, les quelques fois où je l'ai croisé, je voyais pas le mec dont tout le monde rigole quand le terrain est gelé à Saint-Tron et qui veut montrer que ça glisse pas et qui glisse, quoi. J'ai vu un mec intelligent qui aimait le foot et qui avait une certaine stratégie avec plusieurs club, etc. Donc moi, il m'a laissé une bonne impression.
1: Hyper cartésien, il paraît qu'il a engagé ses entraîneurs en faisant des tests d'algèbre.
2: Je sais pas, moi j'ai jamais encore une fois été dans un club que lui présidait, donc c'est jamais lui qui m'a engagé, donc j'ai jamais dû faire de tests d'algèbre, je sais pas.
1: Mais parler foot avec lui, c'était pas trop lunaire ?
2: Non, pas du tout. Encore une fois, on n'a pas beaucoup échangé, mais les quelques fois qu'on a échangé, c'était plus par rapport à tel profil de joueur du Standard qui pourrait éventuellement venir nous aider, ou tel profil peut-être de Újpest, un club que son fils gérait. Mais voilà, c'est plus par rapport à des profils que réellement purement au foot, quoi.
1: Papier 2.
2: Papier 2. John Textor. Oh là là là là.
1: Propriétaire du RWDM, le cow-boy.
2: Ex-propriétaire du RWDM. Ben en fait, je suis en procès contre le RWDM. Pour le moment, donc je sais pas si je peux dire grand-chose. Je préfère ne pas régler mes comptes en public. Mais pour faire court, si John Textor devenait demain le président du Real Madrid et voulait m'engager à 10 millions par mois, je n'irais pas. Voilà, je pense que ça dit tout.
1: Le principe de tous ces chefs d'entreprise, de ces cow-boys qui investissent dans le football, d'un côté le football a besoin d'argent, mais en même temps ils veulent tirer toutes les ficelles, est-ce que c'est une bonne évolution ?
2: Moi je n'ai rien du tout contre les principes, ici on parle plutôt de l'humain. Je parle pas des connaissances foot ou de ce que ces personnes-là veulent mettre en place avec ce qu'ils appellent des MCO, c'est Multiple Club Ownerships. Je critique pas du tout ce qu'ils veulent mettre en place et ça peut avoir du bon tant que les gens qui sont du football puissent quand même prendre des décisions aussi et puissent avoir leur input. Mais non, ici, John Textor, c'est plutôt le côté humain. C'est plutôt pour ça que je voudrais plus travailler avec lui.
1: Et si Dender est indonésien, non, je pense?
2: Le propriétaire est indonésien. Le seul contact que j'ai avec lui jusqu'à présent, c'est très très bien passé. C'est quelqu'un qui a l'air vraiment terre à terre, ouvert, prêt à discuter. Et je pense qu'on va se rencontrer bientôt. Il va venir ici dans les prochains jours, donc on va se rencontrer en face à face bientôt.
1: Donc il laisse bosser chacun.
2: Tout à fait, ouais. Et quand il a quelque chose à dire, il le fait par mail ou par visio, et on échange et ça se fait très positivement. Donc pour le moment, ça se passe très bien, ouais.
1: Papier 3.
2: Papier 3. Argent.
1: Quelle est la place de l'argent dans votre vie, dans votre carrière, dans vos choix ?
2: Ça en a jamais eu beaucoup et j'ai eu la chance de faire. J'ai eu la chance. J'ai fait un petit peu le chemin inverse. La plupart des entraîneurs ou des joueurs attendent plutôt la fin de carrière pour aller dans le golf. Moi, il se trouve que j'ai été tôt dans ma carrière dans le golf ou tôt dans ma vie. J'avais 38 ou 39 ans quand je suis parti dans le golf. Je parle pas de ma première expérience comme analyste avec Michel Prudhomme en 2011-2012. Je parle comme entraîneur principal en 2019. J'ai peut-être eu la chance de bien gagner ma vie là-bas pendant quelques années et cette chance-là fait qu'au jour d'aujourd'hui, si je suis sans club et qu'on m'en propose un, je dois pas sauter sur le premier club venu ou sur la première opportunité venue. Si je le sens pas. J'ai eu beaucoup de périodes sans club ces dernières années, j'ai parlé avec beaucoup de clubs et généralement quand j'ai dit oui quelque part, c'est que je le sentais. J'ai jamais dit oui à un projet que je sentais pas. J'ai cette chance de pas devoir me dire ah non, il faut que je travaille pour nourrir ma famille. Donc voilà, l'argent, alors ça me rend pas plus heureux, l'argent du tout. Ça permet d'avoir quelques plaisirs de plus ou ça permet d'avoir une facilité de plus, des tracas en moins. Mais voilà, encore une fois, pour les émotions qu'on vit dans le foot, je laisserai tout l'argent du monde de côté pour pouvoir vivre certaines émotions, quoi.
1: Et on parlait des problèmes de mentalité de la génération actuelle tout à l'heure, les joueurs qui sont pas forcément concernés. Est-ce que vous pensez que c'est l'argent qui fausse tout ?
2: Pas spécialement, parce qu'ici, on est quand même à un niveau, on est dans le bas de la D1 belge. Je sais pas que les joueurs gagnent assez d'argent que pour pouvoir en vivre après leur carrière, quoi. Il y a qu'un certain niveau que tu peux te permettre de dire, voilà, je joue toute ma carrière à ce niveau, on va dire dans le top 10 belge. Et si je gère bien les choses, peut-être que je pourrais ne pas travailler après 35 ans. Mais sinon, il y a pas mal de joueurs qui doivent encore travailler après leur carrière, quoi. Donc, ici, l'argent, au niveau que je suis actuellement, n'est pas un problème, non.
3: Papier 4.
2: Papier 4. Michel Prudhomme. Ah, Michel Prudhomme, il a aussi changé ma vie. Hein. J'ai fait pendant six ans les jeunes à Anderlecht, et jusqu'en 2010. Et quelques semaines après, je suis allé rejoindre mon oncle Manu, qui bossait comme adjoint de Michel Prudhomme à Gand. Et c'est comme ça que j'ai fait mon entrée dans le monde pro. J'ai été analyste de Gand pendant quelques mois. J'ai fait un très beau rapport à Michel, qui a aimé. Il est parti à Twente pendant un an. Je suis resté à Gand, sous Franck Iduri. Et puis on s'est retrouvé avec Michel un an après, quand il est parti en Arabie Saoudite. Il m'a pris avec lui comme analyste. Et voilà, on a fait un an là. On a été champions ensemble. Et quand j'ai eu l'occasion de partir d'Al-Shabaab pour aller à Charleroi commencer comme entraîneur principal, il m'a pas mis de bâton dans les roues. Il m'a encouragé. Il m'a dit que ça allait être difficile. C'était peut-être un petit peu fou, mais il m'a certainement pas découragé de le faire. Et donc voilà, il aura toujours une place un petit peu spéciale pour moi. Et la première fois que j'ai joué contre lui, c'était quand j'étais en tant qu'entraîneur, c'était quand il était à Bruges et que moi j'étais à Saint-Tron. L'ouverture du championnat, donc on venait de monter en D1, c'était Saint-Tron-Bruges. Et j'avais déjà dit, la veille, on m'avait dit, ah, tu vas retrouver Michel Prudhomme. J'avais dit, quoi qu'il arrive, je ne fêterai pas parce que j'ai trop de respect pour lui et pour ce qu'il m'a apporté. Parce que sans lui, je ne serais peut-être jamais devenu entraîneur. Donc moi, j'ai trop de respect pour ça que pour fêter un but ou fêter une victoire. Et on avait gagné ce match-là. Et cette saison-là, avec le Standard deux fois, avec Saint-Tron une fois, on avait gagné. Puis après, bon, ça s'est un petit peu rééquilibré parce qu'il avait, quand j'étais à Malines, etc. Mais non, Michel, reconnaissant à vie pour ce que Michel a fait pour moi.
3: Mais Prudhomme aussi est un obsessionnel.
2: Oui, beaucoup, beaucoup de détails. Très, très, très fort dans tout ce qui est faire en sorte que tout le monde aille dans la même direction. Et pour moi, c'est la clé de la victoire. Je veux dire, tu ne gagnes pas un titre quand tout le monde ne va pas dans la même direction. Tu ne dois pas avoir la meilleure des équipes. Et j'en parle parfois avec Kylian Overmeer, ici, qui est un de mes adjoints. Ici à Dender, et qui a gagné deux coupes avec Lokeren. Et qui m'a dit, on n'avait pas du tout les meilleurs joueurs. Hein. Mais par contre, on voulait tous la même chose à ce moment-là. Ils ont gagné deux coupes de Belgique, quand même, Lokeren, en 2012 et 2014. Et donc, c'est la preuve que quand on va tous dans la même direction, il y a moyen de réussir quelque chose. Et Michel était extrêmement fort pour faire en sorte que non pas seulement les joueurs, mais le staff médical, entourage de l'équipe, que tout le monde aille dans la même direction. Et c'est ce qu'il a réussi à faire à Al-Shabaab à l'époque quand on était ensemble. Et le titre d'Al-Shabaab, qui est le dernier titre d'Al-Shabaab depuis, on est entre-temps 14-15 ans plus tard, c'était surtout grâce à ça, quoi. On n'avait pas les meilleurs joueurs en effet, mais on avait un groupe qui voulait la même chose, quoi.
3: Papier 5, le dernier.
2: Et le dernier papier, C4. Ouh, je connais bien ça, malheureusement.
3: Ça reste chaque fois une douleur ou pas?
2: Ouais. Humainement. C'est, et on a beau dire, ouais, mais c'est pas le premier, mais on s'y habitue pas, en fait. Parce que, en fait, pour un entraîneur, recevoir bon C4, c'est comme, du jour au lendemain, il y a une personne qui te dit, ce que tu aimes le plus faire au monde, à partir de maintenant, tu le fais plus. Tu rentres chez toi à la maison, t'as plus le droit de faire ce que tu aimes le plus au monde. Et tu rentres chez toi à la maison, et tu te dis, voilà, je sais pas quand, ni où, je pourrai à nouveau faire ce que j'aime, et être à nouveau complet. Donc humainement, ça reste très très violent. Alors oui, il y a des clauses libératoires, etc. Quand les clubs veulent bien payer, parce que j'ai dû aller à la FIFA parce que Zamalek n'a pas payé, et c'est toujours ils ont été condamnés à payer, mais ils n'ont toujours pas payé. Donc voilà, quand les clubs veulent bien payer, oui en effet, t'as une compensation financière, mais la douleur que ça fait à chaque fois, il y a pas de compensation financière qui efface ça, quoi. Donc ça reste toujours un choc. Et voilà, j'ai eu quelques chocs déjà, mais après il faut se relever. Hein. C'est comme pour toutes les, je sais pas, qu'on prend un coup, il faut se relever. Et des fois tu dois te relever 3 mois après, des fois 3 semaines après. Ce qui est dur, c'est de plus pouvoir faire ce que t'aimes, en fait. Du jour au lendemain, et ça c'est pas évident. Et souvent c'est pas parce que, enfin dans mon cas, on m'a jamais reproché d'avoir mal fait mon travail. On m'a reproché, hein, l'attaquant a frappé à côté du but, pas dans le but. Donc toi t'es viré. Donc voilà, moi on sait que c'est un petit peu, que c'est nous les entraîneurs qui payons souvent les pots cassés. Donc on s'y fait, quoi. Mais ça reste violent humainement quand même.
3: Et comment est-ce qu'on gère justement ce vide, cet inconnu qui suit le
2: C4? Il y a plein de manières. Il y a pas mal de joueurs, de plus en plus de joueurs qui osent parler de dépression ou de post-carrière, etc. Je n'irai pas jusqu'à parler de dépression, hein, dans mon cas, parce que les entraîneurs, on doit se préparer, on a continué à regarder des matchs, et peut-être que le lendemain, on nous appelle, on doit directement visionner 2-3 matchs pour avoir un entretien avec un club. Donc, on n'a pas vraiment le temps de s'embêter. Mais voilà, on fait beaucoup d'analyses de matchs. On prend d'abord un peu le temps pour soi. Moi, ce que je fais toujours quand je me fais virer, je prends quelques semaines pour moi. Je pars en vacances avec ma famille. On se coupe de tout et ça fait vraiment du bien. Et puis après, quand on rend des vacances, c'est difficile parce que on était là au niveau, enfin très très haut au niveau de l'intensité et de l'émotion au quotidien, et on passe à rien du tout au niveau émotion. Donc c'est difficile, mais on fait un peu de sport, on passe un peu plus de temps avec la famille et les amis, ce qu'on n'a pas toujours l'occasion de faire quand on est la tête dans le guidon dans un projet. Voilà comment on essaie un petit peu de passer le temps, quoi.
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3: Et donc le football belge l'année prochaine repasse en mode sans play-off.
2: Ouais.
3: Vous étiez pour ou contre ?
2: Bon, les playoffs, ça apporte toujours quelque chose. Tout le monde joue pour quelque chose quasiment, jusqu'à la fin. Ou tu joues pour éviter les playdowns, ou tu joues pour te qualifier pour les European playoffs, ou tu joues pour te qualifier pour les Champions playoffs. Champions playoffs, t'as des super matchs à la fin, quoi. Je veux dire, t'as de la tension jusqu'au bout, t'as des affiches tous les week-ends. Donc moi j'aime bien, je trouve ça chouette. Maintenant, le fait de, ouais, il y a un autre débat, c'est qu'il y a divisé les points en deux, oui, non, etc.
5: Est-ce que ça a monté le niveau?
2: Je dis pas que ça a monté le niveau, ça a donné plus de spectacles. Aujourd'hui, comme dans la Rome antique, le peuple veut du pain et des jeux. Et on aime ça, hein, je veux dire, même moi, hein, je veux dire, j'aurais plus facilement regardé un top match qu'un match de bas de classement, quoi. On est comme ça, la société est comme ça.
5: Qui mérite d'être champion cette année, chez nous?
2: Je vais pas me faire d'ennemis, hein. Mais non, mais j'ai des amis un petit peu partout, donc je vais pas me faire d'ennemis. Pour le moment, j'ai l'impression que Bruges a repris le dessus. Mais bon, a repris le dessus. Il y a, je crois, un point d'écart. Ça peut aller très vite, hein, ils jouent l'un contre l'autre très bientôt, donc, mais pour le moment, je dirais, Bruges semble mieux parti, semble dans une meilleure dynamique. Bien, l'Union n'est pas dans une mauvaise dynamique du tout, hein, mais Bruges semble dans une meilleure dynamique encore. Mais ça peut aller tellement vite, donc je préfère pas me prononcer.
5: Si vous deviez faire votre 11 de base des Champions Playoff 1,
2: oula,
5: votre équipe idéale de la saison.
2: Le truc, c'est que, je vais être honnête, durant la saison, j'étais jusqu'en novembre, à Zamalek en Égypte, tête dans le guidon, occupé qu'avec ça. Ensuite, quand je suis revenu, j'ai pris un peu de temps pour moi. Et puis fin décembre, quand j'ai commencé à analyser des équipes en me disant voilà, ça va bouger, c'était plus deux équipes de bas de classement. Donc j'ai jamais vraiment étudié les équipes du haut de classement. Et quand je suis arrivé ici, il ne restait plus que quatre matchs, dont un contre le Cercle, un contre Charleroi. Donc je connais les équipes contre lesquelles je les connais par cœur, mais les autres, je les ai vues quelques fois à la télé sans vraiment en savoir. Donc je pourrais pas prononcer un bon 11 de base. Donc je préfère ne pas, encore une fois, ne pas me prononcer là-dessus.
5: Ou le 11 de base des joueurs que vous aimez bien cette saison?
2: Que j'aime bien. Je peux donner des joueurs à moi aussi ou pas?
5: Oui.
2: Bah alors, je te donne le 11 de base de Dender. Non, mais il y a beaucoup de super joueurs, je vais en citer quelques-uns quand même. Un gars comme Ehrenberg.
5: Zultuar Game.
2: Je veux dire, c'est un gars qui, enfin, on l'a affronté l'année passée en D2 avec Molenbeek aussi. Très, très fort. C'est un gars qui peut jouer top 6 sans aucun problème en Belgique. J'en parle maintenant, mais il est super frustrant parce qu'il est fort. Donc quand tu conduis, c'est pas gai du tout. Le Cercle m'a beaucoup étonné positivement. Je pense que le Cercle, s'il se renforce à un ou deux postes, ils peuvent être une belle surprise l'année prochaine. J'ai beaucoup échangé avec leur entraîneur quand on s'est affronté là, lors des deux matchs. On voit vraiment une différence depuis qu'il est arrivé. Ils ont vraiment des joueurs de grosse qualité. Je veux dire, un gars qui est peut-être un petit peu sous-coté, mais Steve Ngoura, le centre avant du Cercle, numéro 9, c'est extrêmement fort. Et à l'avenir, c'est un gars qui va valoir plusieurs millions, facilement. Donc voilà, c'est une équipe qui peut vraiment faire des surprises l'année prochaine. Ils ont quelques très bons éléments comme ça. Donc voilà, j'en ai cité deux que j'ai pas aimé jouer contre eux, mais c'est des gars très très forts.
5: Allez, on va terminer par un questionnaire. Tac au tac, qui va être champion?
2: Bruges.
5: Qui va gagner la Coupe du Monde?
2: Espagne.
5: Qui sera le meilleur diable rouge à la Coupe du Monde?
2: De Ketelaere.
5: Belgique-Espagne, vous supportez qui?
2: J'ai des jokers ou pas? Joker.
5: C'est tellement sensible.
2: Ouais, parce que Belgique, c'est mon pays. J'y suis né, j'ai vécu toute ma vie. Je suis belge, 100%. Mais mes origines sont espagnoles et italiennes. Et le foot espagnol m'a beaucoup influencé et m'apporte beaucoup.
5: On vous propose d'être T1 à Anderlecht ou T4 à Barcelone. Vous prenez quoi?
2: T1 à Anderlecht.
5: Quelle a été la meilleure décision de votre carrière?
2: Oser quitter Al-Shabaab, où je gagnais très bien ma vie, pour prendre le risque d'aller à Charleroi et de vivre mon rêve comme entraîneur principal.
5: La plus mauvaise?
2: Je vais peut-être parler de la composition d'équipe de notre dernier match l'année dernière avec Molenbeek face à Zultuar Game, où à 4 minutes de la fin, on est encore champion et puis on perd le match. Et donc on passe de la première à la troisième place et je suis viré quelques heures après. J'ai des regrets par rapport à la compo, mais bon, c'est facile après, hein, mais j'ai des regrets par rapport à la composition d'équipe de base.
5: Avec une autre compo, vous gagnez?
2: Je me dis que peut-être, ouais, peut-être.
5: Quel est votre meilleur coup tactique de votre carrière?
2: Meilleur coup tactique? Il y a pas mal. Le truc, il n'y a pas beaucoup de batailles tactiques dans les matchs. Au plus haut tu montes de niveau, au plus cette bataille tactique. Et j'ai malheureusement pas toujours été au plus haut niveau possible pour pouvoir avoir des batailles tactiques. Mais je me souviens qu'avec Ayn, on avait perdu 1-0 à Gand, avec Saint-Tron, je crois. Mais il avait, pendant le match, changé des trucs. Moi, je pensais qu'il allait faire comme ça, donc je m'étais adapté comme ça. Il commence le match autrement, donc je m'adapte, et puis il change, et puis il rechange. Il y a plusieurs fois, on avait changé des trucs comme ça pendant le match. Je sais pas si lui l'a vécu comme ça, peut-être pas. Il faisait son truc et moi mon truc, mais moi, j'ai vécu en réaction. Je réagissais à ce qu'il faisait. Lui, je pense qu'il calculait personne d'autre que lui, hein. Il réagissait comme il voulait réagir, pas par rapport à moi. Je réagissais par rapport à ce qu'il faisait. Et je me souviens que c'était un bon apprentissage tactique à ce moment-là. J'avais bien aimé ce match-là, même qu'on avait perdu, mais j'avais bien aimé le sentiment pendant le match.
5: Qu'est-ce que vous adorez par-dessus tout dans le football?
2: Les émotions que la victoire apporte.
5: Qu'est-ce que vous détestez dans le football?
2: Quand les gens manquent de respect au football. Quand les gens ne se rendent pas compte de la chance qu'ils ont d'être là. de pouvoir marcher, de pouvoir être sur un terrain, d'être en pleine capacité physique et qui se permettent de... Pour moi, c'est manquer de respect au football. Quand tu montes sur un terrain et que tu ne donnes pas ta vie, pour moi, tu manques de respect au football. Et le football nous donne énormément, nous, les acteurs du football. Et on doit être reconnaissant par rapport à ça.
5: Votre plus belle rencontre foot dans votre carrière?
2: Je veux dire Pierre-Baptiste Baerlé, qui était mon joueur à Saint-Tron, que j'appréciais déjà beaucoup comme joueur et comme homme à l'époque. Et maintenant, on est devenu frères, quoi, entre-temps. Donc, ouais, c'est Pierre-Baptiste Baerlé.
5: Si vous le sauvez Nender, ce sera le meilleur coup de votre carrière? Plus que la coupe avec le Standard, par exemple?
2: Non, je dirais... Le meilleur coup, je dirais que c'était... ça aurait été Molenbeek si on était monté, parce qu'on revenait de très, très très loin avec Molenbeek. Sauver Dender, je veux dire, le format fait que, vu de l'extérieur, ça peut... c'est presque logique que l'équipe de D1 gagne, mais comme je l'ai dit tout à l'heure, on est à 50-50, mais c'est pas glorieux de se maintenir. C'est plus glorieux d'aller chercher un titre, c'est beaucoup plus dur d'aller chercher un titre que de se maintenir, donc je dirais, ouais, non, il y a eu des trucs plus glorieux avant.
0: Yannick Ferreira mis sur le grill donc par Eric Liboy, il a 45 ans, coach de Dender. Dender, justement, qui va jouer contre Lommel dans 9 minutes pour être précis. Donc le barrage aller pour savoir qui des Lommelois ou des joueurs de Dender vont jouer en D1A la saison prochaine. Le match retour, ce sera samedi prochain. Du côté, on vous le rappelle, des playoffs 1, partage donc 2 partout entre le Sporting d'Anderlecht et le FC Malines. On l'a vécu en direct, c'était avec Eric Libois aux commentaires. Partage hier soir entre Saint-Tron et la Gantoise, 1 partout à partir de 18h30. Le choc, le duel entre le club de Bruges et l'Union Saint-Gilloise. Un rappel du classement des playoffs 1, des Champions Playoffs. Bruges a 50 points, l'Union en a 49. On a la troisième place qui est verrouillée pour Saint-Tron avec 40 unités. Et puis derrière, ça se bagarre encore. Ça va se battre jusqu'au bout. Anderlecht est toujours quatrième et est toujours qualifié provisoirement pour le barrage européen. Donc quatrième avec 30 points. Malines en a 28. Gand en a 28 également. Du côté des playoffs 2, Europe Playoff, victoire 3-0 d'OHL contre l'Antwerp. L'Antwerp qui, entre-temps, a viré son coach. Charleroi qui a perdu 0-1 contre Westerlo et partage 0-0 entre le Standard et le Racing Genk. Du côté du classement là des playoffs 2, le Standard et Genk ont 34 unités avec un petit avantage pour les Genkois. Westerlo a 33 points et le Sporting de Charleroi en a 30. Voilà du côté du foot belge. À l'étranger, il y avait des matchs aussi, bien sûr, aujourd'hui. Alors ceux qui sont terminés, résultat intéressant entre Manchester United et Nottingham Forest. Victoire des Mancuniens 3-2. Au but, Senne Lammens, et dans le but en face, Mats Sels, le premier. Lammens est choisi, sélectionné pour la Coupe du Monde par Rudy Garcia, et le deuxième, malheureusement, Mats Sels, malheureusement pour lui, il a dû céder sa place à Mike Pender. C'est donc une victoire de Manchester 3-2 face à Nottingham. Encore pas mal de matchs à 16h ou à 18h30. Il y aura aussi Newcastle face à West Ham. En Espagne, on jouera à partir de 19h. En France, on jouera à partir de 21h. Et du côté du championnat italien, pas mal de matchs qui sont déjà terminés. Victoire 2-0 de l'AS Rome dans le derby face à la Lazio. Succès 1-0 de Côme contre Parme. Et puis 3 victoires à l'extérieur. Le Milan AC 1-2 sur le terrain de la Genoa. Succès aussi de la Fiorentina 0-2 sur la Juve. Et succès important, victoire pour le Napoli de Kevin De Bruyne 0-3 sur le terrain de Pise, avec un Kevin De Bruyne qui a joué 30 minutes, donc les 30 dernières minutes de cette rencontre. Il y aura encore des matchs, notamment à 18h Atalanta-Bologne, et à partir de 20h45 il y aura encore 3 rencontres pour boucler donc cette 37e journée du championnat italien. Tant qu'on est en Italie, le Giro en cyclisme, 109e édition du 8 au 31 mai, la 9e étape aujourd'hui entre Cervia et Corno à l'escalé sur 184 km du côté du général. C'est un Portugais, Afonso Eulalio, qui est en tête. Il devance Jonas Vingegaard, le grand favori de ce Tour d'Italie. Deuxième à 3 minutes 15. Et troisième place pour Félix Gall à 3 minutes 34. Du côté du MotoGP, on est en Catalogne à Barcelone pour la 7e manche de la saison. Victoire en Moto3 de Maximo Quiles. en Moto2, Manuel Gonzalez s'est imposé, 13e place pour Barry Baltus. Et du côté du MotoGP, il y a eu pas mal de remous, hein, avec deux drapeaux rouges notamment. Ils sont arrivés il y a quelques minutes à peine, alors que le départ initial était prévu à 14h. Victoire pour Fabio Di Giannantonio, 2e place pour Joan Mir, 3e position pour Fermin Aldeguer. 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Je vous propose de poursuivre en musique et puis on filera bien sûr vers le journal. Je vous rappelle qu'on est ensemble jusque 16h. Ne bougez pas, à tout de suite.

0: vous rappelle donc le partage de partout entre le Sporting d'Anderlecht, le FC Malines à partir de 18h30 et même à partir de 18h, rendez-vous sur Viva Sport, hein, sur Vivacité pour suivre la rencontre entre le club de Bruges et l'Union Saint-Gilloise, les Brugeois qui ont 50 points, les Unionistes 49. Merci beaucoup pour votre fidélité dans quelques instants. Évidemment aussi le journal de 16h et rendez-vous à partir de 18h pour le choc entre Bruges et l'Union Saint-Gilloise. 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
1: Bonjour André, bienvenue sur RTBF Vivacité. Yes Weekend arrive après l'actu de 16h. Voici Marie-Laure de Kerckhove.
2: Bonjour à toutes et tous. Plusieurs milliers de personnes défilent en ce moment à Bruxelles. C'est la 13e grande marche pour la justice en Palestine. Manifestation à l'initiative d'une large coalition, d'une cinquantaine d'organisations de la société civile, parmi lesquelles le CNCD et l'association belgo-palestinienne, l'Union des progressistes juifs de Belgique et Greenpeace. Parmi leurs revendications, un appel à faire pression sur Israël pour laisser entrer à Gaza la flottille chargée d'aide humanitaire partie mardi de Turquie. Une marche qui relie la gare du Nord à la gare centrale. Les États-Unis n'ont accordé aucune concession concrète dans leur réponse aux propositions iraniennes, notamment sur le dossier nucléaire qui reste sujet de divergence entre les deux pays. C'est ce qu'affirment ce dimanche les médias iraniens. Washington a présenté une liste de 5 points, exigeant notamment que l'Iran ne maintienne qu'un seul site nucléaire en activité et transfère son stock d'uranium hautement enrichi aux États-Unis. Washington a aussi refusé de débloquer 25% des avoirs iraniens gelés à l'étranger ou de verser des réparations pour les dommages subis par l'Iran pendant la guerre. On a appris la mort du réalisateur belge Jean Harlé à l'âge de 101 ans, d'abord assistant de Charles de Keukeler, un des pionniers du cinéma belge. Jean Harlé était surtout connu pour avoir réalisé Le Chantier des Gosses, qu'il a entièrement autoproduit en 1956, un film tourné dans les Marolles, à Bruxelles. Considéré comme le premier film néo-réaliste belge, ce film est longtemps resté oublié jusqu'à ce que le cinéma Nova ne le restaure et ne le sorte en salle en 2014. En football, le Sporting d'Anderlecht a partagé l'enjeu face à Malines lors de la 8e journée des Champions Playoffs de la Jupiler Pro League. Grâce à un but égalisateur dans le temps additionnel, les Bruxellois conservent la 4e place avec 2 points d'avance sur l'adversaire du jour et sur la Gantoise. Une 4e place synonyme de qualification européenne sans devoir passer par le barrage face au vainqueur des Europe Playoffs. Ce soir à 18h30, le club de Bruges recevra l'Union Saint-Gilloise, un match capital dans la course pour le titre. En tennis, David Goffin abordera son 14e et dernier Roland-Garros face au Taïwanais Shun Hin Tseng, 169e mondial. C'est le résultat du tirage au sort de ce tableau préliminaire effectué cet après-midi. David Goffin a annoncé qu'il mettrait un terme à sa carrière à la fin de la saison. Voilà pour les journaux, merci d'être à l'écoute.
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1: RTBF Mobile Info, bonjour Xavier.
4: Bonjour Thomas.
1: Xavier Ponsard, on va sur le ring de Bruxelles, il y a des embarras de circulation.
4: Oui, un temps de parcours qui dépasse les 20 à 30 minutes pour faire la liaison Forêt-Wemel en direction de Zaventem. Soyez prudents dans ce secteur, en pas mal de monde aussi dans l'autre sens entre Kreinem et Zaventem. C'est en direction de Grand-Migard avec des précipitations d'ailleurs qui sont en train de tomber sur la capitale en ce moment, entre Mons et la capitale également, avec des averses qui éclatent en orage par endroits. Soyez extrêmement vigilants si vous devez prendre la route cet après-midi. Une circulation en accordéon observé sur l'E40 en venant d'Ostende en direction de la capitale entre Yabec et Gand. Une circulation bien dense aussi, ça se passe en province de Liège suite à une zone de chantier entre Welkenrade et la frontière allemande en direction d'Aix-la-Chapelle. Ajoutez une vingtaine de minutes et puis 5 minutes de plus sur l'E42 dans le secteur de Verbier. C'est en direction de Bâtisse.
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1: Bonjour et bienvenue dans Yes Weekend. On finit ce pont de l'ascension ensemble avec les meilleurs moments de l'antenne de Viva de ces derniers jours. Dans les replays aujourd'hui, j'ai pour vous l'ambiance de C'est pas fini avec un David Barbet qui se moquait de Patrick Weber. On ira également dans le jeu du midi retrouver la bonne ambiance de Seul contre vous. Encore, on ira prendre le pot de l'ambiance chez les pigeons avec un fou rire à la clé. Voilà pour le menu. La musique aussi est là, celle de Katsai pour démarrer l'émission. Bel après-midi, bon dimanche et bienvenue chez vous.
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0: Soyez prudents si vous êtes sur les routes cet après-midi. Il y a un risque d'aquaplanage avec les averses qui par moments sont des orages. Soyez prudents, on roule tranquille au centre de Christophe Willem. Avant Rory et Stromae qui arrive sur Vivacité. Et avant tout ça encore, le premier zapping Yes Weekend du jour.
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6: Allez, premier zapping Yes Weekend de l'après-midi. Première destination chez Patrick Weber dans C'est pas fini. Et ce soir-là, David Barbet se moquait de Patrick.
7: Allez, il est le seul à avoir des cartons rouges tous les jours et l'on réinvite quand même le lendemain. C'est David Barbet.
8: Vous êtes malade ou quoi?
7: Mais vous aimez ça, les cartons rouges, David?
8: Ouais, le Zapac tue, la réponse, c'est pas Virginie Efira dans quelques minutes?
7: Non, pas du tout, pas du tout. Mais alors là, non, ce serait bien.
8: Parce que vous montrez tout ça, sur Review à la caméra, donc tout le monde a la réponse, c'est formidable.
7: Mais non, mais c'est
9: papier,
7: pas vrai.
9: Mon papier.
7: Mais c'est pas vrai. Ah oui, mais non, mais c'est. Oh, mais c'est bon. Mais j'en ai marre. Eh bien, débrouillez-vous. Faites-nous une chronique.
9: Mais, nous,
7: mais tous les jours, vous me sabotez mon Zapactu. Mais enfin. Bon, vous êtes viré, c'est clair. Faites votre dernière chronique, vous avez intérêt à être bon.
9: Agnès, pour une fois, c'est pas toi.
7: Mais virez-le tout de suite.
8: Vous avez attention aux caméras, vous êtes filmé, enfin, elle est juste devant vous la caméra.
7: Mais il n'avait pas vu en studio.
9: Il n'avait
7: pas vu les autres.
9: Non, mais les auditeurs, oui.
8: Vu, du coup. Et voilà.
7: Bah écoutez, débrouillez-vous, faites ce que vous voulez. Je n'écoute même pas ce que vous allez dire.
8: Et là, je vais vous parler pourtant de l'Eurovision.
7: Ça va bien, Marianne, vous passez une bonne soirée.
9: Oui, j'ai passé la soirée à regarder la demi-finale du concours Eurovision. Oui. La Belgique participe et vous savez que je ne pourrais pas voter pour la Belgique.
7: Oui, ça je l'ai appris et j'en suis fort.
8: Il raconte des buts. Oui, il raconte n'importe quoi sur l'Eurovision depuis 20 minutes également. Effectivement, la Belgique ne peut pas voter pour la Belgique. Ça paraît assez
7: logique.
8: Je croyais
7: qu'on pouvait en demi-finale, pour être honnête.
9: Non.
7: Vous savez qu'on ne pouvait pas pour la finale, mais...
9: Non, et vous ne pouvez voter que lors de la demi-finale où votre pays participe, oui. Mais pas pour votre pays. Ça doit partir de la carte SIM de votre téléphone. Si c'est un téléphone belge, ça ne fonctionne pas. En revanche, la finale, vous pourrez aussi voter, pas pour votre pays, mais vous pourrez quand même voter. On peut voter deux fois.
7: Bah, quand Marianne explique, je comprends beaucoup mieux que quand c'est vous, hein, David.
9: Oh là là. Allez, continuez, mon cher David. Allez-y, David.
8: Avant de développer sur le titre des syllabes, je vous propose de l'écouter.

0: Vous savez à quoi ça me fait penser, David?
1: À une chanson.
2: Non, vous allez me le dire,
0: à une chanson de James Bond. En fait, un générique de James Bond. Ça ressemble un peu comme ça.
1: On
0: a l'impression tout d'un coup qu'on va voir surgir, je sais pas, peut-être pas Sean Connery, ce serait plutôt période.
1: Bruce Pearceman, comment on dit?
0: Pierce Brosnan. Bruce Pearceman, c'est son frère. C'est autre chose. C'est un film que vous avez vu dans une salle X, à mon avis. Je préfère ne pas m'entendre parler. Le fameux Bruce Pearceman, qui a eu son succès. Ça a été un peu passé sous profit. Bon, allez-y, David. Les auditeurs se moquent un peu de nous. De temps en temps, on peut déraper, oui, on peut s'abonner un tout petit peu. Vous aviez encore un extrait, David?
2: On a un extrait également de la Grèce, qui est une nation également favorite de cette demi-finale. Vous allez voir, la Grèce, c'est très surprenant et ça n'a rien à voir avec la Grèce.
0: Ok, d'abord l'extrait alors. Vous me faites peur, vous me faites peur, vous me faites peur. C'est en français qui chante.
2: Oui, ça c'est en français.
0: J'entends ça, hein. Bah oui, vous me faites peur.
2: Voilà, c'est une chanson qui fait partie également des chansons qui pourraient gagner l'Eurovision. Alors moi, j'y crois pas du tout. Non, je trouve qu'en plus, vous allez voir ce soir la scénographie, vous allez voir qu'en plus, ça me fait vraiment peur. Cette chanson me fait peur, à tout point de vue. Donc je ne vois pas comment ça peut remporter l'Eurovision, mais à l'Eurovision, il y a toujours des surprises. Donc
0: voilà, eh bien, on découvrira ça avec vous, mon cher Divad. Ouais.
1: Oui, des surprises. Et attention, vous parliez du côté scénique, ils font quand même très attention. La Norvège, avec sa chanson Ya Ya Ya, par exemple, il a dû changer.
0: Oui, c'était trop sexuel.
1: Voilà. Il a dû changer.
0: C'est pour ça que David a changé son nom.
1: Oui, vous avez suivi.
0: Il s'appelle Barbet. Son nom était un peu trop connoté. Voilà, c'est ça. Ce qui explique tout à l'heure qu'on s'est un petit peu trompé. Hein. C'est pas grave.
1: Il ne fait pas grand-chose. Voilà, je ne sais pas ce que vous regardez comme film tous les deux. Ouais. Franchement,
0: visiblement les mêmes. On a les mêmes goûts cinématographiques.
1: À mon avis, oui.
0: Alda et moi. Merci David. Allez, on suit ça à l'RTBF, bien sûr. Et on soutient, bien sûr. Et c'est là de toutes nos forces. J'ai dû trouver un nouveau Zapactu puisque j'ai dévoilé l'autre. Bon, David a dévoilé l'autre. Et j'espère que je vais le trouver, du coup. Feuille, restez avec
3: vous
0: nous.
3: Vous savez
0: ce qu'elle vous dit, ma feuille
3: de...
0: On y va.
3: Alors voilà ce qu'on en disait cette semaine de l'Eurovision. Maintenant, on sait, puisque c'était hier soir, 21 sur 25 pour Essila, c'est quand même plutôt dur. Allez, on débriefera peut-être l'Eurovision demain dans C'est pas fini avec Patrick et l'équipe, dès 17h. 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

0: La musique de Christophe Maé sur Vivacité pour accompagner votre dimanche après-midi. Christophe Maé qui a démarré sa carrière il y a une vingtaine d'années avec un autre chanteur. C'était dans Le Roi Soleil, la comédie. Écoutez.
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0: Alors ça, c'était pour vous dire qu'Emmanuel Moire arrive cette semaine sur Vivacité dès 14h dans Nos Chansons ont une histoire pour vous parler de son actu, de sa carrière et du retour du Roi Soleil.

0: Le titre tiré de la comédie musicale Le Roi Soleil qui revient 20 ans après l'année prochaine à Forêt Nationale. Emmanuel Moir se confie toute la semaine dans Nos chansons ont une histoire dès 14h sur Viva avec Bruno Thumers.
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Heureusement qu'il y a la musique de Viva, hein, vu la météo dehors et ce qui tombe. Amy MacDonald sur Vivacité. Et on continue dans le style avec U2 et Gordo dans une seconde, juste après un deuxième replay.

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8: Allez, deuxième zapping ce week-end et dans Seul contre vous le midi. Jean-Marie, le candidat de Tubis Sainte, cette nouvelle commune belge, amusait Jérémy et Camille.
9: On joue avec qui ?
10: On joue avec Jean-Marie qui habite entre Tubis et Sainte.
9: D'accord, et il y a quoi entre Tubis et Sainte ?
10: J'ai Jean-Marie.
9: Bon, on joue juste après ceci, dans 30 secondes. À tout de suite.
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9: Bon, ben on va bientôt avoir la réponse à ma question. Qu'est-ce qu'il y a entre Tubize et Sainte ? Je regardais un petit peu les rues. C'est vrai qu'il n'y a pas grand-chose. Il y a Jean-Marie, ça c'est déjà
10: Mais il m'a dit, j'habite Tubize, et puis il m'a dit, oui, c'est entre Tubize et Sainte.
9: Voilà. D'accord, bon ben...
10: Donc je ne vais pas demander plus, je vois, ok, c'est entre Tubize et Sainte.
9: Jean-Marie, tout va bien ?
11: Bonjour Jérémy, ça va bien. Bonjour Camille.
10: Bonjour.
9: Bon, est-ce que vous avez la réponse à ma question ? Alors, tout d'abord, est-ce que vous êtes à Tubize ou à Sainte ?
11: Pour le moment, je suis à Sainte, à la terrasse d'un établissement sur la chaussée.
9: D'accord, mais vous habitez à Tubize ?
11: Voilà, mais juste la limite, un jet de pipi de mannequin piste, je suis à Sainte.
9: D'accord, et entre Tubize et Sainte ?
11: Il y a moi.
9: Il y a vous. Voilà, ouais, c'est le point commun. Donc, c'était bien la réponse que l'on cherchait. Très, très bien.
11: Eh bien, ça va, j'ai gagné. Merci beaucoup.
9: Exactement. Avec tout ça, j'ai oublié votre prénom.
10: Jean-Marie.
9: Jean-Marie. Oh là là, Jean-Marie de Tubize Sainte. On a formé une nouvelle commune. Voilà, c'est officiellement jumelé. Ça se passe bien sur la terrasse, là ? Il fait bon ?
11: Ben oui, je me suis mis à l'ombre pour ne pas avoir le soleil qui m'éblouisse.
9: Je comprends. Ouais, je comprends. Oui. Et vous faisiez quoi avant qu'on vous appelle ?
11: Rien de spécial, j'étais chez moi, mais par après j'avais un rendez-vous avec un pote, un collègue, et il a fini de travailler, on s'est dit, on va prendre l'apéro.
9: Ah bah oui, bah écoutez, voilà, il y en a qui n'ont pas encore eu le temps de manger, mais il y en a d'autres qui prennent l'apéro.
11: Je me permets de vous interrompre, on n'a pas le temps pour une anecdote peut-être, hein, mais je roule pour les transports Vamiguem, et un jour je suis à côté de Marseille où il est marqué sur la camionnette Tubize Sainte. Et il y a un habitant du coin qui me dit, oh le Belge, c'est qui Sainte Tubize avec son accent.
9: Mais voilà, on n'avait pas le temps pour l'anecdote, mais vous l'avez quand même raconté.
11: Ah, bon, d'accord.
9: Mais je rigole, Jean-Marie, évidemment, vous êtes superbe. Mais j'adore, mais tous les challengers aujourd'hui et notre champion, vous êtes vraiment magnifiques. Et on adore passer ces moments avec vous. Sainte Tubize, mon Jean-Marie, on va jouer avec vous sur un questionnaire sport. Ouille, est-ce que vous aimez le sport ?
11: Ben, part dans le sumo, je ne sais pas ce que je peux faire.
9: Ah. Bon, écoutez, on va voir. Ça va parler quand même un petit peu de l'actualité. Oh là là, vous devez faire 15 hein, pour prendre la place
11: je
9: du champion. 15 sur 16.
11: Si je fais déjà 2, je serai content.
9: Écoutez, chacun ses objectifs.
11: Je suis optimiste. Hein.
9: Mais il n'y a pas de problème.
8: Et voilà, c'est comme ça l'ambiance du midi dans le jeu Seul contre vous, de midi à 14h. Vous ne déjeunez pas seul, vous déjeunez en général avec Sarah, Camille et Jérémy.
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0: Je vous ai vu fredonner en ce dimanche après-midi alors qu'il pleut dehors. Un bon petit standard, ça fait du bien. Marc Lavoine, les yeux revolvers sur Vivacité. C'est dimanche après-midi, peut-être retour de vacances ou de pont. Soyez prudents sur les routes, vu ce qui tombe. L'aquaplanage n'est pas loin. Vous roulez tranquille, on s'occupe de tout avec un nouveau zapping dans un instant.
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0: Et si on allait chez les pigeons faire un petit tour, on n'est jamais déçu par l'équipe de Simon François. La preuve, avec un petit fou rire qui se préparait ce matin-là.
4: Nous estimons votre temps d'attente à moins de 10 minutes.
5: Bah, ça va. Bah,
6: j'espère bien, moins de 10 minutes.
7: Bien, bah, on va passer un peu de musique. Bah.
5: Il se prend vraiment pour un pigeon.
6: Bah, allez-y, Axel, prenez les commandes de cette émission, je vous en prie. Qu'est-ce que vous voulez écouter?
7: Je te laisse
6: Bon, allez, mais on va continuer de discuter. Et si ça se trouve, moins de 10 minutes, ça peut être une minute aussi.
5: Et oui.
6: C'est peut-être.
5: Tout est dans l'imprécision.
6: Oui, effectivement. Axel, je vois que vous habitez au stand.
7: Oui, ancien bruxellois, je me suis exilé à l'étranger, j'habite maintenant à Ostende.
5: L'étranger,
6: faut le dire vite. Et comment est la météo chez vous en ce moment?
7: Un très beau soleil et de loin, je peux voir qu'on en atteint déjà les 15 ou 16 degrés à l'ombre.
5: Eh bien.
6: C'est pas mal ça.
5: C'est bien.
7: Merci.
5: Et alors du coup, vous savez... c'est lundi. Vous savez parfaitement, du coup, cuisiner les spécialités d'Ostende.
7: Oui, alors là, il faut le dire très vite.
5: Aussi d'accord.
7: Pour les, c'est quoi, la croquette aux crevettes? Et puis, alors bon, là j'ai mon petit coup de pub perso, mais je fais partie d'un comité. Je suis très intégré dans ma ville d'accueil. Donc, il y aura en juin, ça va venir très vite, le festival des matches.
5: Oh, là, c'est bon ça.
6: Ah, c'est génial.
5: Bon.
6: C'est quand le festival des matches?
7: Bon, Google est ton ami.
6: Alors attendez, on va regarder.
5: Vous êtes très intégré, évidemment. C'est
8: ça, Excel.
6: Matches Festival.
5: Ostende.
8: Voilà. Oh, ça c'est bon, hein, les matches.
5: Et qu'est-ce que vous faites délicieux. Alors, du coup, vous goûtez tous les matches possibles et inimaginables?
7: Donc en fait, c'est un partenariat avec la ville d'Ostende et avec la société qui produit la plupart des matchs, ce qu'on va retrouver chez nous, qui est le jeune match de Hollande. Donc voilà, on fête le match en Belgique, mais il vient de Hollande. Alors il y aura des activités, de la musique pour tous, et puis moyen de se rafraîchir avec modération.
6: C'est du 17 juin au 21 juin, du mercredi au dimanche.
7: Voilà.
6: Le festival des matches.
8: Oh. Regardez-moi cette belle photo, moi j'ai envie de manger.
6: Mais parce que c'est donc le jeune hareng, la saison c'est début de l'été.
7: Ah ben en fait ça c'est la date
6: le match
7: officielle
6: est un,
7: du lancement.
6: Est un jeune hareng.
5: Ah, okay.
6: Vous ne le saviez pas.
5: Non mais j'en apprends plein moi dans cette émission.
7: Fumé. Non pas fumé. Cru.
6: Oui, cru. Oui, ça me va bien.
7: Avec quelques petits oignons.
6: Ah oui, ça c'est...
8: Ouais, indispensable.
6: Mais mes parents me racontent qu'à l'âge de 3 ans, je mangeais déjà des matchs.
5: C'est
6: j'adorais vrai. Ça.
5: Voilà. Moi, c'était des crevettes grises.
7: Pour ceux qui veulent l'image, on les prend par la queue et on les avale d'un coup, comme ça.
5: Oui, je vois un monsieur qui fait ça sur Internet.
8: Moi aussi, mais je
5: et
8: regarde
5: une madame.
8: Avec des collègues.
5: Regardez, visiblement, c'est vraiment la manière.
8: Ah bon.
5: C'est super ça. Donc les matchs et les croquettes de crevettes. Bah dites donc, vous êtes quand même, vous avez des sacrées compétences. Hein. Moi je vous envie. J'ai envie d'aller à Ostende du coup. En plus il fait beau. C'est
7: fou.
6: Ah, merci beaucoup Axel en tout cas pour ce petit moment. On a tous bien dégusté. Bon. Louisiane, ça fait combien de temps qu'on est en attente du côté du service clientèle d'IKEA?
5: 5 minutes 55.
6: 5 minutes 55. Donc, statistiquement, on doit nous répondre dans les 5 minutes qui viennent.
8: Un petit disque pour s'en remettre, ce serait bien, non?
6: Une petite pub. Et puis, juste après, on espère avoir IKEA.
0: Eh ben, on a bien comblé le temps d'attente du service client d'IKEA qui se faisait désirer. Les pigeons, chaque matin de la semaine, vous viennent en aide de 10h30 à midi.
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La musique de Célassou sur Viva avant celle de Charlotte Cardin dans un instant qui arrive. 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

0: La musique des Fugees pour se rapprocher tout doucement de l'actualité de 17h. Le journal arrive avec Julie Buron. Avant ça, c'est important, vos conditions de circulation avec la météo du jour. On voit ça avec Olivia Rox.
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2: Excellent dimanche, malgré le ciel bien nuageux. Cet après-midi, un ciel gris avec quelques faibles pluies ici et là. L'instabilité est en train de se développer depuis l'ouest du pays avec des averses localement intenses dans un ciel restant nuageux. Elle pourrait être plus intense sur un axe central entre 17 et 20 heures. Les températures sont comprises cet après-midi entre 11 et 16 degrés. Et puis ce soir, les averses sévirent encore en se décalant au sud du Sion Sambre-et-Meuse dans le courant de la nuit, de plus en plus vers le sud et l'est en faiblissant. Ailleurs, le temps sera sec, les températures minimales s'établiront de 6 à 9 degrés.
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0: Si vous voulez encore du Yes Weekend, pas de souci, la deuxième partie arrive après l'actu de 17h. Voici le journal et Julie Buron.
5: Une marche pour Gaza cet après-midi à Bruxelles, la 13e marche nationale de solidarité avec la Palestine. Les manifestants ont appelé Israël à respecter le cessez-le-feu conclu en octobre dernier. L'Ukraine frappe fort, la Russie et Moscou ont été visés par une attaque inédite avec des centaines de drones. Football, le match au sommet de ce dimanche en Champions Playoff, c'est à 18h30. Le club de Bruges reçoit l'Union. Avant cela, Anderlecht recevait Malines. Les Mauves ont décroché le partage 2-2 en toute fin de match. Bon après-midi à tous. Ce dimanche a eu lieu la 13e marche nationale de solidarité avec la Palestine à Bruxelles. Une cinquantaine d'organisations ont appelé Israël à respecter le cessez-le-feu conclu en octobre dernier. Ces personnes demandent aussi que la Belgique et l'Union européenne soutiennent la flottille humanitaire qui cherche à franchir le blocus des ports de Gaza. Stéphanie Damblon, coordinatrice dans l'association Global Slumut Flotilla.
6: Alors la flottille, c'est 52 bateaux avec des activistes internationaux, vraiment du monde entier, qui font une action légale, humanitaire et politique qui vise à amener de l'aide humanitaire et briser le blocus en cours de Gaza depuis 2007. Et donc ces gens, en fait, ici, ont quitté la Turquie tôt ce matin. Et la flottille est en route vers Gaza. Alors la question maintenant, c'est est-ce qu'on va la laisser atteindre les côtes de Gaza ? Et c'est là où est tout l'enjeu, c'est que la pression diplomatique et la pression populaire autour de cette flottille peut lui permettre d'accéder à Gaza.
5: Des propos recueillis par Thomas Deschamps. Cette grogne dans le milieu de la justice, les magistrats s'opposent à un projet sur la table du gouvernement fédéral. Une éventuelle réforme de leur régime de maladie-invalidité pour l'aligner sur celui des travailleurs salariés. Actuellement, en cas de maladie, les magistrats conservent leur rémunération pleine. C'est d'ailleurs prévu par la loi. Si la réforme à l'étude est adoptée, leur revenu pourrait être fortement raboté en cas d'absence de longue durée. Les représentants de la magistrature estiment qu'il s'agit d'une nouvelle dégradation sérieuse de leur statut. Début aujourd'hui de la semaine des musées avec son lot de visites guidées, de nocturnes, d'ateliers ou encore de concerts. Pour en profiter au maximum sans nécessairement se ruiner, pourquoi pas se tourner vers le Pass Musée. Il a été créé en 2018, il permet à ceux qui payent l'abonnement annuel, près de 250 000 Belges tout de même, de visiter la plupart des musées belges autant de fois qu'ils le souhaitent, Michel Gasset.
7: Le ticket d'entrée pour un adulte à l'Auto World à Bruxelles coûte 18 euros. Mais pour ce visiteur, ce sera gratuit. Grâce à son pass musée, il l'utilise très régulièrement.
8: Une à deux fois par mois, certainement. Je pense qu'à Bruxelles, on a fait à peu près tout ce qui était en tout cas compris dans le Museum Pass. On en fait d'autres, bien sûr, en dehors du Museum Pass, en fonction des expositions et de leur intérêt qu'elles présentent pour nous.
7: Usage raisonné donc, même si, selon Julien Staszewski, le directeur de Brussels Museum, la fédération qui regroupe plus de 120 musées de la capitale, ce n'est pas toujours le cas.
9: Il y a des visiteurs qui veulent absolument rentabiliser au maximum. Ils rentrent dans le musée, ils passent la tête, 15 minutes plus tard, ils ont déjà scanné leur passe dans le musée d'en face. Et donc, en fait, ils ne découvrent pas vraiment les musées.
7: Le passe-musée coûte 64,95 €, ce n'est pas rien évidemment, mais il donne accès gratuitement aux collections permanentes de 268 musées pendant un an. Il y en a donc pour tous les goûts. Erika Ajax, directrice de l'organisation qui gère le passe-musée.
10: Il y a des grands musées d'art, mais il y a aussi des musées sur l'histoire, la science, il y a des musées plutôt ludiques, il y a des musées qui sont même savoureux, comme le musée de la fraise à Vépian.
7: Sans surprise, beaucoup de clients du PASS sont des retraités, c'est normal, ils ont plus de temps disponible. L'enjeu pour les musées, mais aussi pour l'organisation qui gère le PASS, c'est évidemment d'attirer plus de jeunes vers les musées, notamment en utilisant les réseaux sociaux.
5: L'Ukraine a lancé une offensive sans précédent sur la Russie. 600 drones, une véritable avalanche sur Moscou. Une attaque qui vient en réponse à des bombardements russes qui ont fait une vingtaine de morts à Kiev il y a 3 jours, Françoise Wallmack.
11: Un déluge de missiles et de bombes. Voilà ce que la Russie a subi. L'offensive la plus massive depuis le début de la guerre. Moscou, qui se situe à 400 km de la frontière ukrainienne, est rarement visée. La défense anti-aérienne russe a répliqué, abattant, selon les Russes, plus de 500 drones ukrainiens. L'Ukraine frappe de plus en plus des cibles situées en territoire russe. Kiev assure viser des sites militaires ou énergétiques, dont l'industrie pétrolière, pour affaiblir la Russie. Les efforts diplomatiques entrepris sous la médiation des États-Unis sont au point mort depuis le début de la guerre contre l'Iran.
5: L'épidémie d'Ebola est de retour. L'OMS a déclaré aujourd'hui une urgence de santé internationale face au virus qui touche l'est de la République démocratique du Congo et l'Ouganda. Pour rappel, il n'existe aucun vaccin ni traitement contre ce virus. L'OMS, l'Organisation mondiale de la santé, donc, a recensé 336 cas suspects et 88 décès dans la province d'Ituri, une région minière en proie aux groupes armés. Ce nouveau variant de la fièvre hémorragique est hautement contagieux. En football, alors que l'Union se déplace à Bruges à 18h30 pour le match au sommet de la 8e journée de Champions Playoff, on retiendra cette nouvelle contre-performance d'Anderlecht. 3 jours après sa défaite en Coupe de Belgique, le Sporting a été tenu en échec par Malines, 2 buts partout. Les Bruxellois malmenés qui ont finalement arraché 1 point en toute fin de match. En attendant, c'est une semaine noire pour Anderlecht, comme le confirme l'entraîneur Jérémy Taravel.
12: C'est compliqué, mais de perdre une finale et de ne prendre qu'un point chez nous à domicile, c'est compliqué. Mais voilà, on est des professionnels, on doit tourner le bouton directement après les matchs. Après la finale, on a dû tourner le bouton directement parce qu'il y a des échéances super importantes pour le club. La finale, on n'a pas réussi à la gagner. Maintenant, c'est cette 4e place qu'on doit garder, qu'on doit sécuriser jusqu'à la fin. Donc oui, mentalement, je ne vais pas dire que c'est facile. Mais encore une fois, on est des, que ce soit le staff, moi ou les joueurs, des professionnels. Et on doit penser au club avant de penser à notre personne.
5: Des propos recueillis par Éric Libois. Au classement général, malgré ce partage, Anderlecht reste 4e devant Malines. Et la Gantoise suivent à 2 points. Tennis, le Belge Raphaël Collignon dispute en ce moment la finale du tournoi Challenger de Bordeaux. Il est face à l'Argentin Juan Manuel Cerundolo. Collignon a remporté le premier set 7-5. Enfin, l'ASBL, animaux en péril de Melun-l'Évêque dans l'entité

0: une grande prairie de 5 hectares, ont préféré adopter plutôt que d'acheter un cheptel pour entretenir le terrain. Geoffroy Bouvier.
1: Animaux en péril nous a proposé 15 chèvres et 5 moutons, des animaux merveilleux qui ont eu des souffrances bien entendu, mais qui ont été remis en bonne santé par Animaux en péril et qui sont arrivés ici la semaine dernière.
0: L'ASBL a dû mettre en place une grosse logistique pour le transfert vers ce nouveau cadre de vie. Alison Minet, soigneuse en chef.
2: Ça s'est super bien passé, même nous on était impressionnés en fait par le domaine. Les chèvres aussi je pense. Le terrain était super, en pente, enfin vraiment ce que les chèvres vraiment kiffent comme on dit. Donc c'était vraiment beau à voir, on était vraiment émus quoi.
3: Les propriétaires de l'abbaye de Floreff avaient déjà l'an dernier adopté une vache Highland de l'ASBL, ce qui explique qu'ils se soient à nouveau tournés vers Animaux en péril cette fois-ci. C'est la fin de ce journal, merci de nous écouter.
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3: Des nouvelles du trafic avec vous, Xavier Ponsard. Que se passe-t-il sur le 19?
5: Eh bien, nous avons des ralentissements suite à justement des averses, parfois assez modérées, qui est en train de concerner d'ailleurs et d'impacter la circulation sur l'entièreté de le 19 entre la France et Bruxelles, en passant par Mons, par la Louvière aussi dans le secteur de Senef. Nous avons des averses qui éclatent en orage et donc des averses qui sont en train de déverser pas mal de pluie et d'eau sur le sol. Limitez votre vitesse, augmentez vos distances de sécurité. On a aussi quelques ralentissements sur le ring de Bruxelles, où là aussi il pleut bien depuis tout à l'heure, sur le ring entre Dilbeek et Wemmel en direction de Zaventem. C'est le cas aussi dans l'autre sens, entre Woluwe et Saint-Etienne et McCullen en direction de Grand-Migard. On a 5 minutes de plus entre Overijse et Jezusseik sur le 4 sens, 7 en direction de la capitale. Et puis on a en cours de léger ralentissement en province de Liège. Ça se passe sur le 40 entre Walkenrath et l'Allemagne, 7 en direction d'Aix-la-Chapelle.
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7: Oui, et prudence sur les routes, les petites gouttes sont devenues plutôt grosses au fil de l'après-midi. Soyez prudents, retour de l'actu à 18h.
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7: Merci de votre fidélité à Yes Weekend. La suite dans les replays encore, la chanson du vendredi de Jean-Luc Fonck et l'équipe de Viva Weekend en joie comme tous les week-ends d'ailleurs. La musique pour repartir avec la perdante pour la Belgique d'hier soir. Et si la très dure 21e place tout de même pour la chanteuse, on est derrière elle et on continue de la soutenir. Merci d'être là et belle fin de week-end.
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0: musique d'Essila pour vous accueillir si vous nous rejoignez. Pour la suite des tubes, on vous a mis de côté le son de Florent Pagny, sans oublier celui de Tiff Barrow qui arrive.
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0: Nouveau replay Yes Weekend maintenant, et dans le 8-9, vous le savez sans doute, il y a la chanson du vendredi de Jean-Luc. Et avant-hier, il faisait face au groupe Puggy.
2: Nous sommes vendredi, tous les vendredis, une chanson inédite de Jean-Luc Fonck.
3: Oui.
2: Ah, ça c'est autre chose que le rythme de Puggy qui nous sort un album une fois de temps en temps. Hein. Allez, c'est parti.
3: Et alors, je suis un peu ennuyé parce que j'ai entendu qu'il y avait des chansons qui n'étaient pas abouties, qu'ils ont terminées.
2: Oui, là, celles qui sont sur la réédition de l'album, oui. Elles sont abouties. Hein.
3: Oui, elles sont. Mais je me rends compte que la plupart des chansons que je fais ne sont pas abouties.
2: On découvre l'œuvre de
3: cette semaine. Je devrais les terminer avant.
4: 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Ça, c'est le jazz. Le jazz, c'est jamais vraiment fini. Il faut toujours laisser un peu de place pour la créativité.
2: C'est un peu jazzy, votre morceau?
4: Oui. Spirituellement, c'est du jazz. Oui,
2: oui. Sarcophage, AVC, marathon sont les mots qui sont imposés cette semaine. On doit les retrouver dans votre chanson. Dès qu'un mot est placé, le pouet-pouet retentit. Est-ce que vous avez besoin des voix de Puggy ou pas?
3: Écoute, peut-être, mais à un moment donné, c'est tellement difficile à chanter, je sais pas si...
2: On va découvrir ça, voici Jean-Luc Fonck en direct.
3: On y va.
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3: Oh, on s'amuse déjà bien. C'est un peu... blues.
2: Oui,
3: c'est l'Amérique. Et ici, on va entendre... Ça, c'est l'Amérique.
2: Chapeau de cow-boy.
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3: Très bien. J'arrive dans un drive-in avec ma décapotable. Je commande un café. Le café est imbuvable. 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Je trouve le déca potable. C'est pas ça que je voulais dire. C'est pas ça. Je suis un peu gêné parfois, mais faut le voir fini, faut le voir abouti.
2: Là, c'est l'idée pour
3: c'est
2: l'instant.
3: C'est pas ça que je voulais faire. Oui, pour le moment, il y a deux, trois mots. C'est pas ça que je voulais faire. Et pourtant, c'est ça que j'ai fait. Stéphane Bern. C'est ça qui m'a...
6: J'entendais vraiment.
3: Quoi? J'ai vu Stéphane Bern.
2: Ouais.
3: Il faut que j'en parle. 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C'est pas ça que je voulais dire. 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C'est pas ça que je voulais dire. C'est pas ça que je voulais faire. Et pourtant, c'est ça que j'ai fait. Merci.
2: Wouh! La vie de Puggy. Après avoir séché les larmes.
4: Il me faudrait quelques minutes pour me remettre.
7: J'avoue que le décapotable est très bon.
5: Ouais.
7: Bravo.
6: Il y avait un peu de tout dans cette chanson.
2: Oui.
6: Stéphane Bern, depuis longtemps.
3: Non, mais ce sont des, c'est un peu comme un collage.
6: C'est ça.
3: Des visions différentes qui sont mises ensemble.
5: Vous étiez en forme.
2: Oui, merci Jean-Luc.
0: Voilà, pour retrouver la chanson décalée de Jean-Luc, très en forme, vendredi, vous allez sur le Facebook de Vivacité ou la plateforme Ovio.
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La musique de Teddy Swims sur Viva. Alors lui sera pas là sur la Grand Place de Mons dans quelques jours pour la soirée qui lancera en beauté la Ducasse. En revanche, elle sera bien là.

On laissera plutôt un vendredi soir avec vous. La pétillante Vita sera là le vendredi 29 mai à Mons. Il y aura aussi Charles. La voix envoûtante de Charles viendra compléter le casting, sans oublier l'énergie de Mister.

0: Mister Cover qui mettra l'ambiance avec Vita et Charles. Entre autres, rendez-vous le 29 mai sur la Grand Place de Mons au début du week-end du doudou.
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Soyez vraiment prudents sur les routes en cette fin de journée. Si vous rentrez chez vous, il pleut beaucoup, évidemment, il y a un risque de glissade. Soyez vigilants. La musique d'Adèle, à l'instant, sur Viva, avant celle d'Angèle qui arrive très vite. Merci d'être là. Belle fin de week-end. Say Yes Weekend, jusqu'à 18h.

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12: Allez, dernier replay Yes Weekend et direction Viva Weekend avec Sylvie Honoré et Alain Boschmann. Et il était question d'avocat.
13: Il est 9h10, tout de suite la suite de Viva Weekend. Et on parle toujours avocat.
14: Oui.
13: Fruits ou légumes ? Un fruit.
14: Oui, on peut lui poser.
13: Voilà, mais je
14: vous remercie pour la petite blague de cette heure. Hein.
13: Ah oui,
14: J'étais en voiture. C'était très gentil.
13: La blague que j'avais vue, c'était considéré comme une sorte de Kinder.
14: C'est ça.
13: Et donc la personne disait j'en ai marre de recevoir tout le temps la même.
15: Le noyau
13: de l'avocat. On ne sait rien en faire, chef, du noyau ?
14: Non.
13: La soupe.
14: Non, c'est trop dur.
13: Les boules qui est.
14: Peut-être le lancer sur votre tête comme vous m'embêtez.
13: Boules qui est.
14: Ah oui, ce serait bien ça.
13: Il faut les fameuses oreilles.
14: Je dois vous dire qu'il y a dans la région, donc en Amérique du Sud, le nom qu'on leur donnait, ça vient des Aztèques. Et c'était des testicules, on appelle ça. En aztèque, dans la langue aztèque, ça s'appelle testicule pour l'avocat. Le nom de l'avocat porte le nom de testicule parce que ça a une forme un peu comme celle-là.
13: D'accord.
14: Donc c'est le côté anecdote.
13: Celui qui met le noyau dans les oreilles, à mon avis.
14: Non.
13: On va pas aller plus loin.
14: Non, mais je me fais une image. Oui.
13: Non, mais on parle d'un surhumain. Hein, c'est ça que je veux dire. Je dis ça parce que tout à l'heure, on a mis la musique de Superman. Ta-ta-ta-ta, pour l'accueillir, parce que c'est la journée de Superman. C'est Indiana Jones que je chante. c'est comment encore Superman ? Ah oui. Ça se ressemble, hein ?
14: Ah oui, c'est vrai.
13: Ça se ressemble.
14: Et je devais rentrer normalement en costume avec l'avocat. D'avocat.
13: Avec l'avocat.
14: Oui. Non. Non, j'ai.
13: D'avocat.
14: Le
13: fruit.
14: C'est pas vraiment sexy.
13: C'est un peu Superman.
14: Oh, je fais super bien.
13: Je comprends pas comment ils vous ont pas pris comme acteur.
14: Ah, je ne sais pas non plus. C'est que j'étais pas libre, il y avait Viva Weekend, madame. Donc tous les samedis, Viva Weekend, ça me prend du temps.
13: C'est vrai,
14: Donc, je peux pas être libérée comme
13: Allez, on vous libère.
16: Oui, je vais mettre ma cape et je m'envole.
14: Superwoman.
13: C'est Wonder Woman.
14: Wonder Woman.
13: Comment c'était?
14: Et n'essayez pas de suivre, elle est en train de nous faire les génériques qu'on connaît pas.
16: J'adore les génériques, j'y vais, hein, vraiment.
13: Des années 80, on est dans les années 80.
16: Je vous laisse.
13: À tout à l'heure.
12: Et ben voilà, l'avocat comme testicule, vous y penserez la prochaine fois que vous en mangerez. Hein. Viva Weekend, la bonne ambiance, et tous les samedis et dimanches avec Sylvie et toute l'équipe dès 6h.

0: La musique des BTS sur Viva pour vous souhaiter une belle fin de dimanche. Et cette semaine, dès demain, c'est plutôt la musique d'Emmanuel Moire qui va nous intéresser.
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0: Emmanuel Moire qui sera l'invité de Nos chansons ont une histoire dès demain 14h et il reviendra sur l'aventure du Roi Soleil.

0: Soleil qui revient 20 ans après à Forêt Nationale l'année prochaine. On en parle cette semaine avec Emmanuel Moire et Bruno Thumers dès 14h.
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après Mylène Farmer sur Viva, c'est l'école Starac qui arrive. D'ici 18h, j'ai pour vous Elena et Marguerite. Avant ça, un mot de l'école The Voice avec Mentissa qui a sorti son nouveau titre. Écoutez.

Je vous en parle car Mentissa s'est livrée sur notre site. Elle se livre sur ce passé d'enfant difficile qui fait partie de ce nouveau single. 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Vous allez sur la plateforme Ovio, sur notre site RTBF Actu, n'hésitez pas.

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Union, c'est le match qui vous attend avec David Oudret et Viva Sport dès 18h. Avant ça, place à la météo et aux infos. Belle soirée avec nous, bonne semaine et rendez-vous le week-end prochain.

0: Excellent dimanche. L'instabilité est arrivée cet après-midi sur le pays depuis l'ouest avec des averses localement intenses, surtout sur un axe central. Ce soir, elles séviront en se décalant au sud du Sion-Sambre-et-Meuse. Dans le courant de la nuit, elles continueront peu à peu de se décaler vers le sud et l'est en faiblissant. Ailleurs, le temps sera sec. Les températures minimales s'établiront de 6 à 9 degrés. Et puis demain, lundi, en matinée, on profitera d'une accalmie mais de courte durée. L'après-midi, de nouvelles averses reviendront par la côte. Le thermomètre gagnera un petit degré, de 12 à 17 degrés. Ensuite, mardi, de la pluie d'ouest en est. Mercredi, encore quelques averses. Et notre patience sera récompensée avec le retour d'un temps sec dès jeudi et carrément du soleil et de température estivale pour vendredi.
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6: Bonsoir tout le monde, vous écoutez Vivacité, les 18h, les infos, le journal avec Marie-Laure de Kerckhoff.
7: Pour la 13e fois, une grande marche nationale pour la justice en Palestine a parcouru les rues de Bruxelles cet après-midi. Une marche pour dénoncer la guerre à Gaza et la position européenne et belge envers Israël. Une centrale électrique frappée par une attaque de drone aux Émirats Arabes Unis. Pas de blessés et pas d'augmentation du niveau de radiation, mais l'Agence internationale de l'énergie atomique fait part de sa grande préoccupation après cette attaque. Beaucoup d'enjeux ce dimanche pour la 8e journée de Champions Playoff. Le Standard a conservé sa 4e place en égalisant face à Malines. Mais la rencontre que tout le monde attend se joue ce soir avec le match pour le titre qui oppose le club de Bruges à l'Union Saint-Gilloise. Bonsoir à tous. Plusieurs milliers de personnes manifestaient cet après-midi dans les rues de Bruxelles à l'appel de nombreuses organisations pro-palestiniennes, syndicales et associatives pour dénoncer la guerre à Gaza, la Nakba et ce que les organisateurs qualifient de complicité européenne et belge envers Israël. C'était la 13e marche du genre. Les manifestants ont appelé Israël à respecter le cessez-le-feu conclu en octobre dernier, mais aussi la Belgique et l'Union européenne à soutenir la flottille humanitaire qui cherche à franchir le blocus des ports de Gaza. Thomas de Champ a suivi le cortège avec Nicolas Denefeld.
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9: 7 mois après l'entrée en vigueur officielle d'un cessez-le-feu à Gaza, ils étaient à nouveau plusieurs milliers à se mobiliser pour la fin des violences dans l'enclave. La situation sur place étant loin d'être stabilisée, assure Grégory Mosé, le porte-parole de l'association belgo-palestinienne.
10: Ben, je crois qu'il faut effacer cette idée qu'il y a un cessez-le-feu en cours. Tout le monde qui regarde de près la situation à Gaza voit qu'il y a toujours des morts tous les jours. On voit donc qu'Israël n'a pas abandonné son projet de nettoyage ethnique et de faire partir la population de Gaza et qu'elle poursuit le même objectif en Cisjordanie actuellement.
9: Ce dimanche, une flottille internationale de 52 navires chargés d'aide humanitaire a néanmoins mis les voiles vers les ports palestiniens. Les manifestants appellent donc aussi la communauté internationale à l'aider à franchir le blocus israélien. Stéphanie Damblon, coordinatrice dans l'association globale Soumoud Flotilla.
11: Ces gens, en fait, ici, ont quitté la Turquie tôt ce matin et la flottille est en route vers Gaza. Alors la question maintenant, c'est est-ce qu'on va la laisser atteindre les côtes de Gaza ?
9: De nombreux drapeaux libanais étaient également présents dans la foule pour soutenir la prolongation du fragile cessez-le-feu également conclu avec Israël.
7: Des frappes israéliennes ont encore tué au moins 4 personnes dans la bande de Gaza aujourd'hui. Les pourparlers indirects entre Israël et le Hamas depuis le cessez-le-feu sont au point mort. Et le plan de Donald Trump pour

0: construire l'enclave palestinienne peine à voir le jour. La guerre au Moyen-Orient qui donne des sueurs froides au reste du monde. Un incendie s'est déclaré près d'une centrale nucléaire aux Émirats Arabes Unis après une attaque de drones. Il n'y a eu ni blessés ni hausse de la radioactivité. Mais l'Agence internationale pour l'énergie atomique se dit inquiète, Françoise Walmack.
1: Et on peut la comprendre, tant les hommes jouent avec le feu, que ce soit au Moyen-Orient ou en Ukraine. Alors on ne sait pas d'où vient l'attaque de drone qui a frappé la proximité de la centrale nucléaire des Émirats Arabes Unis. La frappe a été identifiée comme venant de la frontière Est, donc de l'Iran. La centrale nucléaire de Baraka a été construite en 2020. Elle est située près de la frontière saoudienne et de celle du Qatar. Cette centrale couvre 25% des besoins en électricité de cette riche monarchie pétrolière. Depuis le début de la guerre, déclenchée par les États-Unis et Israël le 28 février dernier, les Émirats Arabes Unis ont été visés par 2800 drones et missiles. L'Iran accuse la petite monarchie arabe d'avoir pris fait et cause pour les États-Unis. Malgré le cessez-le-feu, l'Iran continue à verrouiller le détroit d'Ormuz, voie stratégique pour le commerce mondial.
0: De son côté, la Russie a affirmé avoir subi aujourd'hui l'une des attaques ukrainiennes les plus massives depuis le début du conflit, mobilisant environ 600 drones et faisant 4 morts sur son territoire. Une opération que le président Volodymyr Zelensky a qualifiée d'entièrement justifiée. L'attaque a eu lieu 3 jours après des bombardements russes qui ont fait une 20aine de morts à Kiev et auxquels les autorités ukrainiennes avaient promis de répondre. Retour en Belgique avec le début aujourd'hui de la semaine des musées qui permet d'accéder à plusieurs musées avec le pass musée. Il y aura plus d'une centaine d'activités au cours de la semaine. Ce pass intercommunautaire donne accès à plus de 270 institutions culturelles belges. Pendant un an, 250 000 Belges ont souscrit à cet abonnement. Et puis cette belle idée, des chiens de la SPA ont été emmenés en balade ce week-end à la mer. La SPA de Perruet organisait pour eux une excursion à la Panne. D'abord parce que cela permet à ces chiens qui vivent en boxe de se défouler un peu et de prendre un bon bol d'iode. Mais avec cette excursion, la SPA poursuit aussi un autre objectif, permettre plus facilement à ces chiens de trouver une famille d'adoption en les filmant à ciel ouvert. On voit ça avec le reportage de Pierre Buckremer qui a suivi plusieurs bénévoles de la SPA, en promenade avec ses chiens sur la plage de la Panne.
2: C'est la troisième fois cette fois-ci qu'on vient, mais là c'est un plus gros groupe. Là ils sont un peu excités, mais après sur la digue ça va leur faire du bien de promener comme ça.
3: Bien plus qu'une excursion, cette virée à la mer est aussi une opération séduction. Pendant que Bruna et Tess paradent la truffe au vent, les bénévoles capturent chaque instant pour les partager sur les réseaux sociaux du refuge. De quoi attendrir les 60 000 abonnés et peut-être déclencher une adoption.
4: Oui, c'est bien ma fille, mais oui hein.
5: C'est vrai qu'on s'est rendu compte que nos chiens avec lesquels on est venus ont été adoptés et du coup ça permet vraiment beaucoup plus de visibilité et de montrer que le chien est capable de venir à la mer.
3: Les chiens n'ont d'ailleurs pas été choisis au hasard. Impossible d'amener ici tous les animaux du refuge. La priorité a donc été donnée aux oubliés de la SPA, impressionnants ici avec leur muselière obligatoire, mais capables d'être dressés moyennant le respect de règles de sécurité.
6: C'est Chico, c'est un Rottweiler. Il est à l'adoption depuis quelques semaines. C'est un super chien, comme vous voyez, super câlin. Il est adorable, un peu trop envahissant, mais c'est un amour.
3: Objectif donc, leur offrir une parenthèse de liberté tout en les mettant en vitrine. Même si la SPA rappelle que le coup de cœur n'est qu'un premier pas, le maître intéressé doit aussi pouvoir et vouloir bien s'en occuper.
0: Reportage de Pierre Buckremer avec Hugues Decaluet. En football, après le partage entre Anderlecht et Malines, 2 buts partout, place à l'affiche de cette 8e journée de Champions Playoff. L'Union 2e se déplace au club de Bruges 1er. 1 point seulement sépare les 2 équipes alors qu'il reste 3 matchs à disputer. C'est donc un match que tout le monde attend. Après avoir gagné la Coupe jeudi contre Anderlecht, les Saint-Gillois voient ce match à Bruges comme une 2e finale. On écoute le milieu de terrain, Anouar Aït El Hadj.
7: Ouais, c'est une 2e finale, mais tous les matchs en Playoff, c'était toutes des finales. Bien sûr, on sait très bien que ce match-là est très important pour la suite. Donc, on peut dire ça, bien sûr. C'est encore une finale. On a l'habitude de jouer des finales. Là, c'est la 8e finale. Donc, on va aller tout donner et essayer d'aller prendre des 3 points. Bien sûr, on est prêt mentalement. On est en confiance. On est très content. On a un très bon esprit de groupe. Donc, voilà. Dimanche, on va aller se tuer encore une fois.
0: La détermination d'un noir Aït El-Hadj au micro de Manuel Jousse. Bruges-Union, un match dont le coup d'envoi sera donné à 18h30, à suivre en direct sur Vivacité. En tennis, le Belge Raphaël Collignon dispute en ce moment la finale du tournoi Challenger de Bordeaux. Il est face à l'Argentin Juan Manuel Cherundolo. Raphaël Collignon a gagné le premier set 7-5, Cherundolo le deuxième 6-1. Le troisième set est en cours.

0: Nürburgring. Le pilote belge s'est imposé sur Mercedes aux côtés des Allemands Engel, Schiller et Stolz. Après avoir terminé 3 fois deuxième, Maxime Martin inscrit enfin son nom au palmarès de l'épreuve. Voilà pour les infos, merci d'être avec nous.
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2: Dans un instant, c'est le journal des sports sur Vivacité. Mais tout d'abord, bien sûr, un point sur vos conditions de circulation. Parfois compliquées, on l'a dit, avec la pluie. Un point RTBF Mobile Info avec Xavier Ponsard. Bonsoir Xavier.
3: Bonsoir David, bonsoir à tous.
2: Et un accident aussi à noter sur le 40.
3: Oui, c'est à hauteur de Grand-Bigard en venant d'Ostend en direction de la capitale. Voie de droite neutralisée avec des fils qui remontent sur plusieurs kilomètres jusqu'à Ternat avec un temps de parcours qui dépasse les 15 à 20 minutes. Ralentissement aussi à vous rappeler sur le 40, mais du côté de Berthem, c'est en direction de Bruxelles, avec là aussi un accident qui neutralise 2 voies de circulation et un temps de parcours qui dépasse les 15 à 20 minutes. Circulation ralentie aussi sur le ring de Bruxelles, entre Woluwe-Saint-Etienne et Macquelon, c'est en direction de Grand-Migard. Même chose aussi dans l'autre sens, entre Grand-Migard et Wemmel, en direction de Zaventem. Et puis pas mal de monde à vous rappeler sur le 19, entre Mons et Aubourg. C'est en direction de l'échangeur d'Oudin, avec une zone de chantier qui pose problème. Et puis prudence aussi, avec ces averses parfois qui éclatent en orage par endroits. C'est le cas du côté de la Louvière, Mons, Bruxelles, ou encore du côté de Braine-l'Alleud, Hattes et Tournai, avec des averses qui vont se décaler vers l'est dans le courant de la soirée, la nuit prochaine. Patience, prudence et bonne route.
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5: Un nouveau royaume vous attend. Un royaume où les bonhommes de neige ne fondent jamais. Un royaume où vous serez enfin libre de chanter.
6: Libéré, délivré.
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2: Présenté par Pierre Capard. Bonsoir Pierre.
11: Bonsoir David.
2: Et du football évidemment pour démarrer, on en parlait il y a un instant, ce match au sommet des Champions Playoffs tout à l'heure à 18h30 qui va opposer le club de Bruges à l'Union Saint-Gilloise.
11: Oui, et c'est même certainement le match de la saison pour ces deux équipes qui occupent les deux premières places et qui abattent une carte importante, voire cruciale, dans la course au titre. Bruges est toujours en tête avec 1 point d'avance sur l'Union. Alors sans plus tarder, nous allons prendre la direction du stade Jan Breydel à Bruges, où nous attend Manuel Jousse qui va commenter ce match avec Ebi Brouzakis. Manu, bonjour. Alors, après sa victoire en Coupe de Belgique... Manu, bonjour. Alors, après sa victoire en Coupe de Belgique il y a 3 jours, l'Union s'apprête... Voilà, mais j'avais un petit décalage. Il y a 3 jours, l'Union s'apprête donc à disputer une autre finale, mais cette fois pour le titre de champion.
12: Oui, effectivement, Pierre. Donc, 2 finales en 4 jours. Hein. C'est assez particulier. Il y a celle que nous avons vécue ensemble sur le plateau du Ezel, remportée contre le Sporting d'Anderlecht jeudi. Et puis, celle-ci qui n'est pas tout à fait une finale, puisque mathématiquement, le sort du championnat ne pourra pas être joué ce soir, bien entendu. Mais enfin, une orientation claire pourra être prise, puisque ce match oppose les deux prétendants au titre. Le club de Bruges, leader avec 1 point d'avance sur l'Union qui est deuxième avec du coup 1 point de retard, 50 pour Bruges, 49 pour l'Union. Donc Bruges peut faire le trou et se retrouver avec 4 points d'avance, ou l'Union peut repasser devant à 2 matchs de la fin. Alors c'est vrai qu'il y a eu le match de coupe jeudi, la fatigue de la prolongation en plus, mais une fatigue qui est plus facilement gommée à partir du moment où ce match s'est assorti d'une victoire et d'un trophée. Donc l'Union espère évidemment surfer sur le haut de la vague. Alors par rapport à l'équipe alignée, c'était important de gérer évidemment la récupération et les hommes en forme aussi. Il y a deux changements par rapport à la finale de coupe, avec Rodriguez qui rentre dans l'équipe au même titre que Van de Peer, alors que Schoofs et Aitelage vont commencer sur le banc.

0: Donc l'Union va aligner Scherpen au but, Sykes, Burgess, McAllister derrière, Zorgan, Van de Peer, Zenelli au milieu, Guilherme, Khalaili sur les flancs et le duo Biondic, Rodriguez devant, alors que le club de Bruges, eh bien, qui dans ses playoffs n'a perdu des plumes qu'à l'Union où il a été battu, eh bien, va jouer avec son équipe presque habituelle. Van de Neuvel au but, ce n'est pas encore Mignolet qui est sur le banc. Sike, Mechelen, Donies, Seys en défense, Stankovic, Vetlesen, Van Aken au milieu, Tressoldi en pointe, épaulé par Forbes et Solis. C'est du lourd évidemment pour cette attaque brugeoise qui marque comme elle respire. Le coup d'envoi, mon cher Pierre, à 18h30. L'arbitre, monsieur Dont, à tout à l'heure.
1: À tout à l'heure, merci Manu, et on vous retrouve donc après ce journal pour l'émission Viva Sport et pour nous faire vivre cette rencontre ô combien importante entre le club de Bruges et l'Union Saint-Gilloise.
2: On enchaînera même avec une émission spéciale complètement foot, hein. On aura tout à l'heure notre invité consultant Clément Timon, le bilan aussi du côté de la RAL, et puis Peter-Yann Kalkoun, chef des sports et Newsblatt, qui sera notre journaliste complètement foot ce soir. Une affiche royale donc au programme évidemment en cette fin de journée, mais Pierre, on a déjà joué cet après-midi et le Sporting d'Anderlecht qui recevait Malines au Parc Astrid.
1: Oui, un match qui s'est soldé par un partage, 2-2 et qui a une nouvelle fois mis en lumière les lacunes d'Anderlecht. Le Sporting a même été mené à 2 reprises, mais est à chaque fois revenu au score. Myron Van Brederode, l'attaquant malinois, a ouvert le score avant l'égalisation signée quelques minutes plus tard par Nathan Saliba. 1-1 au repos, et puis Terence Koudou a redonné l'avance au KV, mais c'est finalement Ilaï Camara qui va sauver un point pour les Anderlechtois à la dernière minute. 2-2 score final. Battu en finale de coupe, c'est le 6e match sans victoire pour les Mauves qui ne parviennent plus à gagner. On écoute les réactions de l'entraîneur Jérémy Taravel qui reconnaît que la fin de saison est compliquée pour ses joueurs.
3: Première mi-temps, j'étais satisfait. C'est vrai que j'avais une petite crainte après une finale comme ça perdue où on a été un peu émoussé physiquement et mentalement. Donc oui, je vais pas dire que je suis très content parce qu'on ne prend qu'un point mais encore une fois c'est une situation qui est dure mais on doit avancer. On a 2 matchs encore une fois super super importants, on n'a pas le choix pour conserver cette 4e place.
1: Des propos recueillis par Eric Libois. Et malgré cette nouvelle contre-performance, le Sporting bruxellois conserve sa 4e place avec 2 points d'avance sur Malines et Gand. Mais les Anderlechtois, qui doivent encore affronter Saint-Tron, la révélation de la saison, et l'Union devront batailler ferme pour espérer terminer 4e. À noter encore un résultat en foot avec la victoire de Lommel à domicile face à Dender, 3-2 lors du match aller du barrage de Promotion ou Relegation Playoff. C'est selon les Campinois qui signent au passage une 5e victoire consécutive et se rapproche de la Pro League. Le retour de ce barrage est prévu à Denderleu samedi prochain. Enfin, toujours en football, Joseph Hostings n'aura pas résisté à la nouvelle défaite de l'Antwerp. Battu 3-0 vendredi soir à Louvain, le coach néerlandais a été démis de ses fonctions ce matin, 5 mois à peine après son arrivée au Bozuil, où il avait remplacé Steph Wills, limogé à cette époque.
2: Cyclisme dans ce journal des sports, Pierre Capard, au Tour d'Italie. On l'a dit, on le répète, Jonas Vingegaard a frappé fort ce dimanche lors de la 9e étape.
1: Oui, le Danois s'est imposé en solitaire au sommet du Corno alle Scale. Le leader de la Visma Lisebike l'a emporté avec 12 secondes d'avance sur l'Autrichien Félix Gall. C'est sa 2e victoire sur ce Giro après celle de vendredi au Blockhaus. Le leader Alfonso Eulalio de l'équipe Bahreïn termine à 40 secondes de Vingegaard, mais le Portugais conserve malgré tout le maillot rose de leader. Le grand perdant du jour, c'est l'Italien Giulio Pellizzari qui a terminé à 1 minute 27 du vainqueur. Demain, ce sera une journée de repos bien méritée pour les coureurs avant le contre-la-montre individuel de 42 km mardi entre Viareggio et Massa, et puis cette victoire belge autour de Hongrie où Tim Merlier de la Soudal Quickstep a remporté au sprint la 5e étape. La victoire finale est toutefois revenue au Suédois Jakob Söderqvist.
2: Et puis en sport moteur, victoire cet après-midi d'un pilote belge aux 24 heures du Nürburgring en Allemagne.
1: Et il s'agit, vous l'avez entendu tout à l'heure dans le journal, de Maxime Martin qui s'est imposé sur Mercedes avec les Allemands Mario Engel, Fabian Schiller et Luca Stolz devant une Lamborghini et une Aston Martin. Après avoir terminé trois fois deuxième, eh bien le Bruxellois inscrit son nom au palmarès de cette épreuve prestigieuse. Pour ses grands débuts en endurance, signalons que Max Verstappen, qui participait aux 24 heures et qui se dirigeait vers un succès, a vu ses espoirs et ses rêves s'envoler à 3 heures de l'arrivée suite à un problème mécanique, un bris de transmission qui a immobilisé sa Mercedes dans son box. Il a toutefois pu repartir pour terminer 38e avec 21 tours de retard. Quant aux autres pilotes belges, Dries Van Thor, vainqueur des 6 heures de Spa il y a 8 jours, termine au pied du podium, 4e sur la BMW devant Hugo de Wilde. Lorenz Van Thor, son frère, finit 6e du classement général sur Porsche devant Frédéric Verwirsch sur Ford, alors que Charles Wirtz se classe 9e sur BMW.
2: Et puis toujours en sport moteur en deux roues, c'est l'Italien Fabio Di Giannantonio qui a remporté le Grand Prix de Catalogne en MotoGP.
1: Un Grand Prix marqué par plusieurs chutes et deux interruptions. Victime d'un gros accident, Alex Marquez a dû être emmené d'urgence à l'hôpital. Le Français Johan Zarco a aussi été touché dans une autre chute provoquant un nouveau drapeau rouge. Il a lui aussi été transporté à l'hôpital. Et c'est donc bien Fabio Di Giannantonio, sur Ducati qui s'est imposé à Barcelone, sixième manche du championnat, à l'issue d'une course mouvementée. C'est la deuxième victoire de l'Italien en MotoGP. Il a devancé les Espagnols Joan Mir sur Honda et Fermín Aldeguer sur Ducati. Et puis en Moto2, Barry Baltus est parvenu à limiter la casse après des qualifications, on peut le dire, catastrophiques. Le Namurois, parti 21e sur la grille, a finalement terminé à la 13e place grâce notamment à un excellent départ. La prochaine manche du championnat du monde aura lieu en Italie le 31 mai sur le circuit du Mugello. En Italie, on y reste avec la finale du tournoi de Rome. C'est du tennis bien sûr qui se dispute en ce moment entre Yannick Sinner et Casper Ruud. En cas de victoire, l'Italien deviendrait à 24 ans le plus jeune joueur de l'histoire à réaliser le Golden Master, c'est-à-dire remporter les 9 tournois Master 1000, comme l'a fait Djokovic, mais le Serbe était âgé de 31 ans. Alors c'est plutôt bien parti pour Yannick Sinner qui a remporté le premier set 6-4 face aux Norvégiens. Et puis une autre finale qui nous tient à cœur, c'est celle de Bordeaux, du tournoi de Bordeaux à laquelle participe Raphaël Collignon. Le Liégeois 68e joueur mondial est opposé à l'Argentin Juan Manuel Cherundolo, classé 72e. Collignon a remporté le premier set, Cherundolo le deuxième, et on dispute en ce moment le troisième set. Et je jette un œil sur le résultat, eh bien Raphaël Collignon mène 5-4 dans ce troisième set et c'est 30-30 actuellement. C'est très serré et on croise les doigts évidemment pour le joueur liégeois.
2: Merci beaucoup Pierre Capard. Voilà donc pour l'actualité sportive de ce week-end, de ce dimanche que vous continuez à suivre comme d'habitude. Je vous le rappelle à chaque fois, minute par minute, sur le site ou l'application RTBF Actu. Dans un instant, dans quelques minutes, coup d'envoi de Club de Bruges Union Saint-Gilloise, 18h30. Dans un instant, le début de notre émission spéciale complètement foot. À tout de suite.
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2: très très heureux de vous retrouver. J'espère que vous allez bien plus que jamais. Heureux de vous retrouver évidemment pour ce dimanche particulier, émission spéciale avec la suite de la 8e journée de ces playoffs et entre autres et surtout en Champions Playoff qui ne sera pas encore définitive, mais évidemment certainement déterminante puisqu'on enchaînera en plus, vous le savez, avec les 9e et 10e rendez-vous tout au long de cette semaine et le week-end prochain. On va laisser la place évidemment aux commentaires à ce match en direct qui va commencer dans quelques minutes. Je vous rappelle la partie débriefing tout à l'heure, complètement foot, avec à mes côtés Clémentin Mont, notre consultant complètement foot, qui évidemment cette année, vous le savez, était entraîneur adjoint du côté de la RAL. Il sera donc notre invité ce dimanche soir pour faire le bilan et pour jeter un coup d'œil dans le rétro de ce week-end et débriefing comme d'habitude de tous les matchs en playoff, en Champions playoff, pardon, et en Europe playoff. Et puis, je serai accompagné aussi ce soir, je vous le disais, de Peter-Yann Kalkoun, présent chaque fin de semaine pour son vue de Flandre, entre guillemets. Il sera à mes côtés en studio ce soir, le chef des sports de Het Nieuwsblad. Mais place donc à ce match en direct qui va commencer dans un instant. C'est toujours un match particulier, plus que jamais aujourd'hui, sans doute déterminant. On l'a dit, Club de Bruges, Union Saint-Gilloise, avec Manuel Jousse et Ebi Brouzakis au commentaire. Bonsoir, messieurs.
10: Bonsoir David.
2: Comment allez-vous? Mieux et vous-même?
10: Mieux? Qu'est-ce qui se passe?
0: Oui, c'est une très bonne nouvelle et on est heureux de vous accueillir à nouveau, mon cher David.
10: Ah oui, c'est vrai, il était malade.
0: Nous allons bien aussi et avons profité du journal Le Sport le plus long de l'histoire à 18h08.
2: Exact.
10: Mais c'est parce qu'il y avait des delays, il y avait des pauses.
0: Oui, il y avait des cooling breaks en plein milieu du journal aussi, on a remarqué. Bienvenue donc au Jan Breydel Stadion pour ce match très attendu, évidemment, entre le club et l'Union Saint-Gilloise. Match qualifié entre guillemets de deuxième finale, même si on l'a répété, Ebi, et mathématiquement ça n'est pas tout à fait vrai puisque rien ne sera mathématiquement joué aujourd'hui, ni pour l'un ni pour l'autre, mais vu la situation au classement que vous allez nous faire un plaisir de rappeler, forcément ce match est d'une importance capitale.
10: Et oui, puisque le Club de Bruges est tout devant, 50 points pour le Club de Bruges qui réalise, pendant que Manu fait sa story habituelle,
0: oui, bien des Boerenploegenwoord sur le tifo. Public brugeois, le tifo du public brugeois.
10: Donc 50 points, disais-je, pour le Club de Bruges. Union Saint-Gilloise 49 points, puis loin derrière Saint-Tron 40 points, le Sporting d'Anderlecht 30 points, la Gantoise 28 et Malines 28 points. Le Club de Bruges, Manu, qui cette saison réalise quand même des playoffs absolument exceptionnels. Il y a juste eu cette défaite du côté de l'Union Saint-Gilloise. Pour le reste, 7 rencontres jouées, 6 succès quand même pour le Club de Bruges qui termine avec un calendrier plus favorable que celui de l'Union Saint-Gilloise en plus.
0: Oui, 18 sur 21, l'Union a pris 16 points sur 21. C'est logique, hein, puisqu'à l'entame des playoffs, l'Union avait un point d'avance. Maintenant, c'est Bruges qui a un point d'avance. Et effectivement, il n'y a eu que cette défaite à l'Union pour ternir un petit peu la feuille de route. Et pour le reste, une productivité assez incroyable. Du point de vue offensif, c'est bien simple. Bruges a marqué dans tous ses matchs. Et il y a eu quelques scores fleuves au passage. On peut dire que des joueurs comme Tressoldi, Forbes et Tsolis se font plaisir dans ces playoffs. Et puis vous parliez effectivement du calendrier de la fin de championnat. On l'avait dit déjà il y a deux semaines, Bruges avait l'avantage de pouvoir jouer 3 rencontres à domicile sur les 4 dernières. À l'issue de celle-ci, il restera un déplacement à Malines jeudi et puis la visite de Gand le week-end prochain. Quant à l'Union, elle ira à Gand jeudi avant de recevoir le Sporting d'Anderlecht dimanche prochain dans un énième derby qui tourne presque systématiquement en sa faveur.
10: Mais oui, alors, ils sont nombreux, Manu, du côté de l'Union Saint-Gilloise, à avoir un petit peu stigmatisé cette fin de championnat a priori favorable au Club de Bruges en disant le club a l'avantage de terminer avec davantage de rencontres à domicile. Du côté d'Ivan Leko, il avait souligné après la victoire au Sporting Anderlecht, on a commencé aussi avec 4 déplacements à l'occasion des 6 premières rencontres et c'était les 4 déplacements les plus difficiles à Saint-Tron, contre le Sporting Anderlecht, à l'Union Saint-Gilloise, etc. Donc il y a à boire et à manger en fait dans tout cela, parce que si Bruges s'était pris les pieds dans le tapis dans les 6 premières rencontres qu'il a disputées, Bruges aurait aussi pu se plaindre d'un calendrier compliqué pour commencer. Donc j'ai l'impression que de toute façon il faut jouer contre tout le monde.
0: C'est exactement mon avis, il y a à boire et à manger là-dedans et en tout état de cause les mêmes matchs doivent être joués par les mêmes équipes, forcément pas dans le même ordre sinon ça poserait problème, mais chacun peut trouver matière à se plaindre et avant que le calendrier ne soit dévoilé, les équipes ont la possibilité de quand même poser des desiderata et l'Union ne l'avait pas fait, soit avait oublié de le faire ou n'avait pas voulu le faire, mais en tout cas il ne l'avait pas fait, de dire attention, on a la finale de la Coupe le 14, ne nous mettez quand même pas un match contre Bruges 4 jours plus tard. Et finalement c'est ce qui arrive.
10: Et justement donc venons-en à cette finale de la Coupe de Belgique remportée par l'Union Saint-Gilloise contre le Sporting Anderlecht. C'était il y a peu quand même. Alors le tout c'est de savoir maintenant comment l'Union Saint-Gilloise va réagir à cette débauche d'énergie consentie pas plus tard que ce jeudi. On sait que le fait d'avoir remporté ce match, eh bien, va poncer quelque peu les plaies des joueurs de l'Union Saint-Gilloise, mais inéluctablement Manu, ça va peser a fortiori quand il y a eu des prolongations, une prolongation plutôt.
0: Oui, ça c'est sûr, hein. C'est vrai que le fait d'avoir dû passer par cette demi-heure supplémentaire peut laisser des traces et il n'y a pas tant de changements que cela opérés dans l'équipe par David Hubert. On va détailler cela, il n'y en a que deux en réalité, avec le retour dans le 11 et c'était attendu de Camille Van de Perre, mais également de Kevin Rodriguez qui retrouve une place de titulaire, lui qui avait inscrit le troisième but de la victoire de l'Union en Coupe. Donc on va retrouver un duo d'attaque dans les rangs unionistes pour cette rencontre avec Biondic et Rodriguez. On va énumérer les noms dans l'ordre inverse finalement, donc Rodriguez, Biondic devant, soutenu par Zenelli en pointe d'un triangle composé également de Zorgan et de Van de Perre, les inévitables Guilherme et Khalaili sur les flancs, les inévitables Sykes, Burgess et McAllister en défense et le gardien Scherpen, alors que sur le banc, eh bien, on retrouve Vic Chambard, le gardien réserve, Fousseini, buteur en finale aussi, Aitelaj, Skovs qui avait été excellentissime, Niang, Patrice, Silla, Florouch et Leysen.
10: Alors que du côté de Bruges, on va s'aligner comme suit avec Van de Neuvel au but, alors que Mignolet et sur le banc, il était quand même annoncé dans le 11. On retrouve Sike à droite, Ordóñez, Mekele et Seys derrière, Vetlesen, Van Aken, Stankovic dans l'entrejeu, Forbes sur un côté, Tsolis et Tressoldi devant. Sur le banc, Sandra, Meyer, Onyedika, Vermant, Nilsson, Spilers, Odor et encore Diacon. Alors Manu, question par rapport à l'Union Saint-Gilloise. Rob Skovs a été brillantissime en finale de la Coupe de Belgique. On lui préfère aujourd'hui non pas Itelac mais plutôt Zenelli, qui lui avait été bizarrement moins bon, je trouve, contre le Sporting Anderlecht. Skovs doit la trouver un peu saumâtre parce qu'il a été bon et on ne peut pas dire que Zenelli brille par son travail défensif davantage que Skovs, par exemple. S'il avait mis Van de Perre à la place, on aurait encore pu comprendre, mais là c'est Zenelli qui va jouer à la place de Skovs.
0: Cela dit, Van de Perre revient très précieux dans le travail défensif alors qu'il n'était pas titulaire en finale, mais Skovs en effet était l'un des meilleurs unionistes contre Anderlecht et c'était déjà le meilleur le week-end dernier contre Malines, donc il reste sur deux très très bons matchs et là il commence sur le banc. Enfin, c'est aussi la preuve qu'on a du choix à l'Union et qu'il y a des rotations possibles, alors que c'est un ancien de la maison, Jelle Vossen, qui vient de mettre un terme à sa carrière avec quelques minutes très émouvantes pour le compte de Zulte Waregem Games. C'est lui qui vient pour le coup d'envoi et vous le voyez, on tourne la tête ça va être
10: incroyable.
0: L'ambiance des grands soirs, il n'y a pas une place libre à l'exception du virage là en haut sur notre droite, le virage des unionistes qui est très très bien garni mais où il y a encore quelques petits sièges disponibles pour ceux qui veulent.
10: Alors le score 0-0 puisque ça n'a pas encore commencé, l'arbitre est Lothar Dont, l'Union joue tout de jaune vêtu et va attaquer en direction de la partie la plus chaude du public de Brugeois. Les Brugeois, dans leurs couleurs habituelles, vont attaquer en direction du public bruxellois. Coup d'envoi dans quelques secondes. On rappelle quelques précédents. Victoire 2-1 de l'Union en avril, victoire 1-0 de l'Union en février, victoire 1-0 du club de Bruges et victoire 1-2 du club de Bruges en Supercoupe. Des résultats serrés pour la plupart.
0: Et c'est parti avec une remise en retrait de Zorgan vers Skerpen, le gardien qui dégage très très loin et déjà une première prise de balle de Van de Neuvel, le portier de Bruges, qui est donc préféré à Simon Mignolet cet après-midi.
10: Avec Stankovic, le premier long ballon de Stankovic. On va tenter d'aller chercher de Solis. Et là, Van de Perre, plutôt McAllister, va dans le duel. Et déjà un premier contact brutal entre McAllister et son opposant. Et la balle va sortir. Et bien non, finalement, c'est Brandon Mekele qui est dans la sélection pour aller à la Coupe du Monde, qui finit par se dégager 0-0. Toujours, Emmanuel, on sent que la tension est très perceptible.
0: Oui, et c'est vrai qu'on a trois Diables Rouges sur le terrain, avec également Seys et Van Aken. Van de Perre, lui, on le retrouvait dans la présélection des 55, donc ça fait beaucoup, 29 joueurs là qui doivent se tenir disponibles au cas où. mais jusqu'à présent, eh bien, les seuls représentants de la Pro League sont des Brugeois, avec Siquet là, qui essayait de partir dans le camp de l'Union, qui a été accroché par Guilherme. Vous entendez la pression hein, que met le 12e homme ici dans ce genre de match, dans ce genre de contexte très électrique, le public à Bruges. On connaît évidemment sa valeur ajoutée avec Forbes là qui essaye de partir dans un numéro sur la droite. Il ne parvient pas à franchir Zorgan qui dégage en direction de Biondic et Biondic se fait prendre par Ordoniez.
10: Avec Mekele qui repart, qui met le pied sur cette balle, va joindre Tsolis côté gauche. Tsolis encore avec le soutien de Joaquin Seis un peu devant lui. Seis qui rentre dans le jeu et une bonne intervention, la solide intervention de Khalaili et McAllister qui dégage cette balle le plus loin possible. À la réception de ce ballon, eh bien, nous retrouvons le gardien Van de Neuvel qui va pouvoir se dégager.
0: Danny Van de Neuvel qui joue du pied là vers Siquet avec devant lui Stankovic. Siquet encore qui temporise un petit peu, donne la balle à Ordoniez qui a face à lui Rodriguez. On passe par le capitaine Van Aken, Stankovic, Siquet pour aller retrouver Tressoldi à sortie du rond central. C'est pas mal ce que Vetlesen fait, oui, pour aller trouver Tsolis là du côté gauche. Il arrive déjà au rectangle, le grec, et il loupe là sa tentative beaucoup trop enlevée, qui est parti du coin gauche du grand rectangle et qui a assez nettement surmonté le cadre de Scarpen.
10: Et c'était une belle séquence brugeoise avec ce décalage à gauche pour Tsolis et l'intérieur du pied droit de Tsolis. Il en a l'habitude et ça passe à côté du but défendu par le gardien Kjell Scarpen. 0-0, 2 minutes et 40 secondes de jeu dans cette rencontre et toujours ce score de parité.
0: Oui, effectivement, et vous entendez hein, cette ambiance avec ces coups de sifflet aussi dès que l'Union est en possession de la balle ou prend un petit peu de temps pour se dégager comme ici avec Scarpen. Ça ne plaît pas du tout, comme s'il essayait déjà de gagner du temps. Le grand portier néerlandais, son double maître là, long dégagement vers le côté droit avec le pied de Van Aken, celui de Khalaili également. Un duel là qui tourne à l'avantage des unionistes. On laisse l'avantage du ballon avec Van de Peer, Guilherme sur la gauche face à Siquet. Il va tenter le centre, c'est contré par la jambe d'Hugo Siquet qui dévie dehors.
10: La rentre en touche pour l'Union dans le camp du club de Bruges, à gauche dans le sens de l'attaque avec Ross Sykes derrière cette balle. On sait qu'elle va être longue cette rentrée. Il va tenter d'aller chercher Biondic dans le cœur du jeu. Zorgan de la tête qui perd cette balle. Possibilité de contre-attaque pour le club de Bruges, mais il y a cette récupération de Van de Peer. Ça vient de frotter là entre Van de Peer et Vetlesen et l'arbitre était bien positionné. Il a indiqué aux deux joueurs de se relever.
0: Oui, l'Union a récupéré le ballon avec Guilherme en retrait pour Saïs qui va jouer long et tenter le changement d'aile vers Khalaili qui est au duel avec Sykes. C'est musclé aussi, le ballon va arriver chez Rodriguez à l'entrée de la surface et c'est le retour de Stankovic pour finalement dégager loin devant vers Tressoldi qui était tenu de près par Burgess. Pas de faute contrairement à ce que réclame le public. Guilherme à gauche, une balle cédée à Zenelli que va faire le Suédois face à Stankovic. Essayer de trouver Rodriguez. Rodriguez dans la surface qui va devoir se débarrasser de ce ballon qu'il donne à Zorgan.
10: Zorgan encore pour l'instant. Les efforts consentis jeudi ne se font pas sentir. La frappe de Sykes, là, des oui. 35 mètres, là, un peu original.
0: Stankovic a le dos solide.
10: Ouais, ouais. Et la balle qui arrive chez Burgess, c'est pas compliqué. Dès qu'il a la balle, il est sifflé. Donc c'est facile de le reconnaître. Oui. Christian Burgess avec McAllister.
0: Ouais, c'est vrai qu'il n'a pas toujours été avare en propos contre le club de Bruges ces derniers mois. Il est rarement avare en propos tout court. D'ailleurs, Burgess qui parfois peut un petit peu sortir du cadre. Hein. On l'a vu notamment après le match à Saint-Tron. Le ballon revenu dans les mains de Van de Neuvel. Le relance vers Ordoniez. Ordoniez qui a comme adversaire le plus proche Rodriguez. Les deux Équatoriens qui vont se retrouver prochainement à la Coupe du Monde hein, où il y aura une belle représentation de Belgique. Hein. Dans cette équipe sud-américaine, Van Aken maintenant à la relance pour Seis.
10: Seis avec Tressoldi. Tressoldi qui va chercher Tsolis à gauche. Tsolis en a contre un. Tsolis qui, ouf, duel avec McAllister. Pas fautif celui-ci, mais dans le plus pur style argentin de McAllister. Un body check, comme l'on dit dans ces cas-là. 0-0 et Biondic tente de repartir.
0: Oui, Biondic, là, c'est imprécis. Sa balle vers le flanc gauche, interceptée par Siquet. C'est déjà revenu vers l'inamovible duo central. Ordoniez Mekele qui sera pourtant un peu déshabillé l'été prochain parce que Ordoniez fait partie de ces nombreux joueurs de Bruges qui devraient quitter le navire ici après cette excellente saison. Là, il y a une sortie de Scarpen dans les pieds de Forbes. Ordoniez, Tressoldi Tsolis, Sey, Sonjedica, Stankovic, pour qui l'Inter a évidemment une priorité pour le rachat à 23 millions d'euros. Tous ces joueurs-là devraient quitter le club qui va encore changer d'allure. Vettlesen au ballon, le numéro 10 pour Tressoldi.
10: Avec Sykes qui nous fait une sortie de défense. Hop, un petit dribble de Sykes.
0: Ah, il est à l'aise pour l'instant.
10: Il nous a tout donné depuis le début. Une longue transversale, un tir de loin et un dribble. Toute la panoplie de Ross Sykes avec Rodriguez maintenant. Dos au but avec le ballon qui passe par les pieds de Van de Peer. Van de Peer encore se retourne bien. Il y a un énorme press qui est mis de la part des Brugeois sur le porteur du ballon. Mais c'est 0-0 toujours.
0: Oui, 0-0. Pas encore de grosse occasion, plutôt des tirs hors cadre jusqu'ici avec la balle qui arrive vers le disque central. Vettlesen et Rodriguez, ballon récupéré par le Norvégien qui tente un dribble, un deuxième pour aller chercher Tsolis. Il y avait une bonne anticipation de McAllister. Ça relance vite pour Van de Peer. C'est un gros match d'Ordonez, je trouve, jusqu'ici, qui est vraiment très vif sur chaque balle. Et là, ça reste unioniste
10: avec Seyss qui tente de repartir côté gauche. Seyss qui est lui aussi du voyage, vous l'avez dit tout à l'heure. On va avoir quelques arrières-gauches avec notamment De Kuyper aussi. Castagne qui peut dépanner à cette position-là et Diego Moreira qui peut aussi faire la ligne. On a vraiment bouché tous les trous possibles à cette position qui est celle qui fait le plus débat, j'ai l'impression.
0: C'est vrai qu'on dit souvent que pour partir à la Coupe du Monde, il faut doubler tous les postes et prendre trois gardiens. Ben, Rudy Garcia a expliqué qu'il a quasiment triplé chaque position grâce à la polyvalence de certains joueurs. Et vous évoquez Moreira, c'en est un parfait exemple, puisqu'il peut jouer à gauche comme à droite, devant comme derrière ou en piston. Donc c'est une option très intéressante. Burgess vers Guilherme sur la gauche, Guilherme en retrait pour l'omniprésent Sykes qui envoie une longue balle vers le duo équatorien, la Rodriguez-Ordonez.
10: Oui, il n'y avait pas de faute, l'arbitre a laissé jouer, il laisse l'avantage. Hugo Siquet qui revient, qui fait sauter cette balle. Tressoldi peut-être encore à la réception de ce ballon. Kevin Rodriguez est faute en faveur de l'Union à 35 mètres du but défendu par Van de Neuvel. Ça va donner un coup franc que l'on ne va pas jouer directement, c'est trop loin, mais une situation potentielle pour l'Union Saint-Gilloise. 0-0 toujours.
0: Mais je me faisais la réflexion, vous voyez le parcours de Pacho, autre équatorien, c'est la paire centrale solide, avec Ordonez. Il était à l'Antwerp, vous voyez ce qu'il fait au PSG, c'est l'un des meilleurs défenseurs centraux d'Europe actuellement. Je pense qu'Ordonez peut suivre une trajectoire un peu similaire. De ses 8 premières minutes ici, il est énorme, il gagne absolument tous ses duels. Mais là, c'est un coup franc pour l'Union avec Besfors Zeneli pour le donner, le Suédois.
10: Zeneli à 35 mètres, alors du monde dans le rectangle, au deuxième poteau, non, directement dans les bras du gardien.
0: Pas génial ça.
10: Danny Van de Neuvel, il a un petit teint métissé aussi, Van de Neuvel, je trouve. Peut-être a-t-il des origines un peu comme les miennes qui se sont dispersées, ça et là,
0: c'est possible,
10: du continent africain.
0: Souvenez-vous avec Demi Dezé où on se faisait la même réflexion aussi. Alors la balle là qui est remontée sur la gauche par Mechele Seyss, le successeur de Kuyper, qui peut quasiment être assimilé à un Brugeois dans cette sélection, même si on le sait, c'est à Brighton qu'il est actif depuis le début de la saison. Stankovic pour Ordonez, Siquet à droite avec Zeneli dans ses basques. On recule jusqu'à chez Ordonez.
10: Ordonez encore, Ordonez pour Stankovic. Stankovic, Van Aken encore, Van Aken qui va décoller. Brandon Mekele qui s'appuie sur Tsolis. Mais de nouveau Mekele le relais avec Van Aken. Van Aken qui fait sauter cette balle côté droit où se trouve Forbes. Parfait. Une belle transversale avec le soutien de Siquet. Il l'a vu, préfère rentrer, se servir du soutien de Siquet pour s'ouvrir une fenêtre de tir peut-être. La balle arrive à la retourne chez Tressoldi. C'était bien tenté.
0: Ouais, c'était bien tenté, c'est pas fini. Tête de Siquet, tête de Tressoldi, Tsolis. Ouais, dont le tir est contré par Khalaili qui est remarquablement revenu défendre, parce que là il y avait un énorme danger évidemment dans le rectangle de l'Union avec cette tentative là. D'abord la tête de Siquet, celle de Tressoldi vers Tsolis, et on connaît le sens du but du grec. Donc le corner à venir pour le club, donné de la gauche par Siquet. C'est le premier dans cette partie. 0-0, 10 minutes extrêmement intenses jusqu'ici. Ballon rentrant, il y a eu une tête.
10: Voilà.
0: Voilà, la balle n'est pas sortie.
10: Ça va être but
0: ou ça va être dévié au petit rectangle finalement par Biondic qui s'était replié.
10: Mais c'est l'occasion la plus nette, un peu venue de manière anodine. La balle qui est dégagée de la tête par McAllister. avec Forbes, Van Aken à la retourne et Sykes.
0: Ah, il va nous faire du kick and rush pendant tout le match, lui.
10: Sykes dans un style un peu caricatural, mais efficace. Il livre la saison de sa vie, le sémillant Ross Sykes. 0-0, toujours 10 minutes de jeu. Le club de Bruges qui appuie un petit peu.
0: Ouais, qui appuie, mais qui ne fait pas céder l'Union, qui est extrêmement solide, bien entendu. C'est quand même la seule équipe à avoir réussi à battre Bruges dans ces playoffs. Ils sont clairement au-dessus du lot. D'ailleurs, quand vous regardez le classement, c'est assez net. Hein. 50-49 pour Bruges et l'Union.
10: Ouais, puis un goût.
0: Puis Saint-Tron est à 40, donc quasiment 10 points derrière. Et puis Anderlecht est à 30, encore 10 points derrière. Et on a divisé par deux. Hein. Vous imaginez, si on ne l'avait pas fait, ce sont vraiment deux équipes ici, mais qui se tiennent de très très près et qui ont trois niveaux de plus que tous les autres.
10: Oui, c'est vrai. La balle qui arrive maintenant chez Brandon Mekele, le long ballon de Mekele avec Burgess qui intervient bien. On passe par les pieds là-bas de McAllister maintenant. Le ballon en retrait pour son gardien, Kjell Skerpen, qui n'a pas encore dû signer le moindre arrêt, mais qui est le plus soumis, je trouve, aujourd'hui aux attaques adverses.
0: Oui, c'est clair qu'on cite beaucoup plus son nom que celui de Van den Heuvel. Pour l'instant, l'Union défend, l'Union résiste. Dégagement de Skerpen très loin, vers qui finalement Van Aken qui est le premier sur le ballon. Stankovic, déviation de Tsolis pour Tresoldi qui redescend remarquablement là pour aller ouvrir sur la droite vers Sike. Un très bon ballon aussi le long de la ligne à droite pour Forbes. Forbes le crochet pour empêcher le retour de Guilherme. Forbes en retrait. Il y a une intervention glissée de Van de Peer, Stankovic, Van Aken. On est à gauche maintenant de l'attaque brugeoise avec Tsolis qui va centrer pour Vetlesen. Mais non, c'est évidemment d'abord la tête de Sykes.
10: Oui, c'est du pain béni pour lui. Mais Stankovic de 25 mètres prend et est contré. Forbes avec Ordóñez, avec Biondic. Et il obtient la rentrée en touche. Joël Ordóñez, Hugo Sique derrière cette balle pour l'effectuer. À ses côtés, il y a Zenelli qui vient faire écran. Stankovic est là pour se rendre disponible. Van Aken aussi. Vetlesen, non, il prend tout son temps. Là, Hugo Sique s'appuie maintenant sur Van Aken. Et on va joindre Tresoldi qui est pris remarquablement par Burgess depuis le début de ce match.
0: Oui, mais quel rythme et quelle débauche d'effort et d'énergie depuis le coup d'envoi de cette partie. Parfois, il arrive qu'en milieu de semaine, on voit des matchs de Ligue des Champions et trois jours plus tard, des matchs du championnat belge. On se dit que ce n'est pas le même sport. Mais avec ces deux-ci, on voit clairement les deux équipes qui ont fièrement, on peut le dire, et avec beaucoup de réussite à la clé et pas de la réussite forcée, défendu les couleurs belges en Ligue des Champions et en ont évidemment retiré chacune de l'expérience. C'est un duel de haut niveau et le tempo est beaucoup plus élevé que dans un match lambda du championnat.
10: Ah oui, ça se ressent. Hein. 0-0 avec Van den Heuvel maintenant au ballon. Il vient joindre sur sa droite Ordóñez. Ordóñez encore pour Sike. Sike toujours avec Stankovic qui se retourne bien. Stankovic encore. Stankovic qui a du soutien sur sa gauche avec Brandon Mekele. Et Mekele, alors que la pression s'estompe quelque peu, mais on sent que ça va revenir très rapidement.
0: Oui, effectivement, après 14 minutes, 0-0 toujours dans ce duel dont il faut encore trouver un surnom. Ce n'est pas un classico, ce n'est pas un topper, mais enfin ça devient quand même quelque chose de récurrent ces dernières années au plus haut niveau de notre championnat avec Mekele Tsolis. Seis un petit peu plus bas. Seis qui va jouer en retrait vers Stankovic. Van Aken, déviation en un temps pour Seis toujours, qui essaye de gagner un peu de champ. Il a poussé son ballon un peu trop loin. La Van de Peer a mis le pied dessus, sur le ballon, pas sur le joueur, et il a été victime d'une faute. Donc ce sera un coup franc pour l'Union, largement dans sa moitié de terrain, avec Kevin McAllister. Souvenez-vous, le week-end dernier, contre Malines, malheureux avec sa position de hors-jeu sur le but d'ouverture de Burgess, finalement invalidé, et puis heureux à un quart d'heure du terme, quand d'une très belle frappe sèche, lointaine, il a donné le but d'ouverture à l'Union.
10: Ouais, regardez Burgess, il continue de provoquer, hein. Il sent que le public le siffle, et du coup il prend tout son temps.
0: Il aime bien ça, hein, ça le stimule d'autant plus.
10: Il est dans son rôle, ça le nourrit très très fort, il a coutume de le préciser, Burgess, Zorgan à gauche pour Guilherme qui perd cette balle. contrôle raté, rentre en touche pour le club de Bruges dans le camp de l'Union Saint-Gilloise. Et nous sommes avec Van Aken qui vient chercher Siké. Siké qui fait sauter Van Aken, Forbes encore et Sykes peut-être au ballon. Le dégagement de Ross Sykes. La balle arrive sous la tête de qui? Biondic peut-être, Stankovic. Biondic à la retourne qui vient chercher Zenelli côté gauche. Et là, il y a l'excellent travail de Siké dont on peut se demander pourquoi n'a-t-il pas joué davantage cette saison. Il était barré certes par Kirani Sab, mais c'est quand même un bon petit joueur ce Siké.
0: Ouais, bah, il profite vraiment de la blessure de Sab pour se refaire une petite place au soleil, parce que c'est vrai qu'avant finalement bah, que ce soit d'ailleurs avec Nicky Ayen ou avec Ivan Leko, on avait l'impression que tant que tous les autres latéraux brugeois étaient disponibles, Siké n'était que la cinquième roue du convoi, hein. Donc, alors qu'on voit une fois qu'il commence à enchaîner les matchs, ben, ses qualités, forcément, il les a toujours et on les connaît bien, évidemment. La rentrée de touche pour le club et Siké, justement, pour l'effectuer, pas mal d'ailleurs vers Van Aken qui prend le dessus sur Biondic. Ouverture de Seis sur la gauche pour Tsolis qui aime bien appeler les ballons le long de la ligne. Seis encore quelques mètres derrière lui. Van Aken toujours qui va peut-être orienter le jeu sur la droite, d'abord via Ordóñez et ensuite via Siké.
10: Et Siké encore, Siké avec Forbes. Forbes toujours, Forbes qui décale Siké, il est passé cette fois-ci Siké. Oh, l'intervention de Sykes, Manu. L'intervention de Sykes, et c'est le carton évidemment. Il est sur la balle, mais son pied.
0: Il a tout pris avec.
10: Oui, il est sur le ballon, mais son pied va finir par se figer sur la cheville d'Hugo Siké. Il faut revoir cette intervention, Manu. Je ne dis pas que ça vaut rouge, hein. Je dis juste qu'il faut revoir l'intensité que Sykes a mise dans son intervention. Ouf, Manu, ça peut valoir la rouge, hein. Regardez bien.
0: Il y va quand même.
10: C'est quand même violent comme intervention.
0: Ouais, hein. C'est violent. Il arrive quand même avec beaucoup d'intensité et le pied est clairement levé en plus. Hein.
10: Le pied est levé.
0: C'est vrai qu'il y a beaucoup d'arguments là qui jouent. Allez, on va dire que c'est une jaune bien orange, hein, pour Sykes. Et on sait que quand on brûle le feu orange, on joue quand même un petit peu avec le feu parce qu'on n'est jamais très très loin de la faute grave. Et on est en train de soigner évidemment le pauvre Hugo Siké dont on était en train de vanter les mérites jusqu'ici. Il va y avoir un coup franc très intéressant pour le club à proximité de la face latérale droite du grand rectangle de l'Union. On fait quelques manipulations là au pied droit de Siké tout en lui apposant le spray de la bombe magique et on a déjà vidé une demi-bombe là en l'occurrence, voilà, pour finalement le relever. Heureusement, ça va aller, semble-t-il, pour Siké, applaudi par son public. Et le coup franc à suivre, donc, pour Bruges.
10: Oui, 0-0, 18 minutes de jeu, sorte de... Oui, dites-moi, Manu.
0: Oui, et petite précision, il est depuis quelques semaines parmi les joueurs menacés, Sykes, donc il ne jouera pas le match de jeudi à Gand. Hein,
10: c'est juste aussi. Bonne précision. On est à droite dans le sens de l'attaque des joueurs du club de Bruges, collé à la ligne de fond. C'est une sorte de corner rapproché, mais on est en plus 15 mètres à l'intérieur du terrain.
0: Et c'est Siké lui-même.
10: C'est Siké lui-même qui va donner ce coup franc. C'est une phase extrêmement dangereuse pour les joueurs de l'Union Saint-Gilloise. Alors, tous les hommes sont marqués. Siké qui a tenté la frappe directe. Ça revient chez Forbes de tirer contré. Corner en faveur du club de Bruges. Et cette fois-ci, c'est Guilherme qui se plaint d'avoir reçu le ballon à hauteur du plexus. Là, j'ai presque l'impression qu'il ne peut plus respirer. Guilherme, on va d'abord le soigner. Puis Bruges va bénéficier de ce corner.
0: Oui, là, il a le souffle coupé, hein, effectivement, sur cette reprise de Forbes qui était particulièrement puissante et à bout portant, là, juste à l'entrée du grand rectangle du côté droit. Donc, on va relever le Brésilien. Oui, ça fait mal. Hein. Et donc, le corner pour Bruges, le deuxième de ce match. Le premier à être tiré de la droite par Tsolis, qui est le meilleur passeur de la compétition et de loin avec 18 assists. C'est énorme, la balle vers la tête de Stankovic et c'est dévié par la défense de l'Union alors que ça prenait la bonne direction.
10: Et la possibilité de dégagement maintenant pour McAllister qu'indique l'arbitre. Ben, je pense que c'est un corner, donc coup de pied de but finalement. Et la gestuelle claire là, de Lothar Dond pour indiquer qu'il veut voir les joueurs jouaient tout simplement et arrêtaient de rouspéter systématiquement dès qu'il ne prend pas une décision qui leur est favorable. Le ballon qui passe maintenant par les pieds de Sykes, donc averti et suspendu la semaine prochaine. Et ça va placer Sykes dans une situation inconfortable, cette carte jaune reçue très tôt dans la rencontre en déant les 20 premières minutes.
0: Oui, il n'y était déjà pas allé avec le dos de la cuillère sur ses premières interventions, mais alors là, c'était plus que limite, hein, sur Siké. Il sera suspendu effectivement pour le déplacement à Gand. Fed Leysen peut déjà se tenir prêt. Alors la balle de Van de Neuvel pour Mechele qui est parti sur la gauche avec Van Aken, la vieille garde brugeoise là. Mechele toujours qui va aller obtenir la rentrée de touche puisque la balle a été mise dehors par Van de Peer. Et alors à propos de Tsolis, pour y revenir, et on avait donné les chiffres incroyables dans la tribune de lundi dernier, en deux saisons à Bruges, c'est quand même 40 buts, 40 assists, hein, toutes compétitions confondues. Je ne sais pas si vous imaginez, mais c'est un truc de sauvage. Hein. Et rien que cette saison, il en est, notre ami de Solis, à 14 buts et 18 assists. Rien que sur le championnat, hein, parce que vous ajoutez encore la Coupe d'Europe, la Coupe de Belgique, etc. C'est assez hallucinant.
10: Oui, il est vraiment très très impressionnant, mais il n'a pas reçu pour autant le soulier d'or qu'il convoitait. Ouais. Tsolis,
0: trahi battu, par un frère ou un ancien frère, Jachary.
10: Battu par Jachary. Alors l'intervention de Van de Peer a valu à Mechele une petite blessure. Les soigneurs sont montés pour lui prodiguer les premiers soins. Et votre ami Spilers est parti activer son échauffement. On va voir un petit peu si ça va tenir pour Brandon Mechele. Ce serait quand même un solide coup dur maintenant qu'il est dans la sélection. Et il ne faudrait pas qu'il souffre d'une blessure de longue durée.
0: Non, parce que dans les défenseurs centraux, c'est déjà pas la fête avec De Bast. Donc il faudrait pas en ajouter d'autres. Et puisque je me replongeais dans les petits classements... félicitations à vous et à votre pays d'origine, la Grèce, qui place quand même Tsolis 18 à 6 devant Karetsas 10. Les Grecs font la loi dans les passes décisives de notre compétition.
10: Ouais. Merci Manu pour ce petit clin d'œil.
0: Je tenais à vous rendre hommage.
10: 22 minutes de jeu dans cette rencontre. 0-0. La balle qui arrive sous la tête de Trezoldi. Tressoldi encore, la défense unioniste se dégage avec Van de Peer et Zenelli qui peut repartir vers l'avant. Zenelli encore, Zenelli, un passement de jambe, un deuxième, il a le jeu devant lui. Il vient s'appuyer sur Kevin Rodriguez, le ballon qui passe maintenant par les pieds de Zorgan qui livre une saison absolument stratosphérique. Il fait partie de ces joueurs que l'Union est allé chercher comme un Rob Skoufs qui était bon dans leur club, lui à Charleroi et Skoufs à Malines, mais les autres grands du championnat n'ont pas jugé utile de les faire venir. Attention à Rodriguez, la balle qui revient maintenant chez Zenelli, contré, la reprise de nouveau de Rodriguez et c'est un coup de pied de but en faveur du club de Bruges.
0: Ah oui, l'Union a quand même beaucoup de mal à exister, hein, offensivement parlant. C'est compliqué cette première moitié de première mi-temps là, qui s'achève à présent. 23 minutes écoulées, le score toujours de 0-0 avec donc un Brandon Mechele qui heureusement a repris part au jeu comme Hugo Siquet avant lui. Long ballon de Van de Neuvel avec un duel et une poussée là, de Tsolis dans le dos de Burgess. Imaginez, déjà, quel que soit ce genre de faute sanctionnée en faveur de l'Union, le public va siffler. Mais si c'est en plus Burgess et qui après tend les bras comme s'il était au sommet de sa petite colline à Rio, ça fait encore plus parler.
10: Hein. C'est vrai, 0-0, toujours dans ce match. 23 minutes, Burgess. Oui, c'est le moment choisi pour les applaudissements. Un peu moins nourris que d'habitude, je trouve, Manu, les applaudissements à la faveur de... en hommage plutôt à François Terkelé. Le ballon qui arrive chez Vetlesen et la balle qui sort des limites du terrain rentre en touche en faveur de l'Union Saint-Gilloise largement dans son camp. Ça n'est pas vraiment une rencontre qui brille par son esthétisme, je trouve, là depuis le début, avec un Bruges qui est un petit peu plus dominant et une équipe de l'Union qui ne parvient pas à être dangereuse.
0: Oui, l'intensité, l'engagement, c'est musclé, il y a un certain rythme, mais ce n'est pas un sommet esthétique, ce qui est souvent le cas évidemment dans ce genre de partie, alors qu'il y a une discussion entre Biondic et Monsieur Dont. Est-il habilité d'ailleurs à aller donner son opinion comme cela, Biondic, j'en suis pas tout à fait certain.
10: Mais c'est plutôt l'arbitre qui est allé vers lui.
0: Hein. Il est allé vers lui, ouais. Ok, alors ça, dans ce sens-là, ça va, bien entendu. Et on n'a pas droit, comme en finale de la Coupe de Belgique, au vu de l'arbitre depuis la petite caméra placée sur lui. Hein, ça donnait des choses assez intéressantes jeudi dernier, il faut bien le dire.
10: Oui, ça va avec Seis maintenant, le dégagement de Seis. Ça vient sur la tête de Tressoldi. Et si on va dans le trafic aérien, l'Union va gagner tous ses duels. Ça, c'est sûr et certain. On le voit avec Tressoldi qui peine à exister vraiment dans cette rencontre. Et Ordóñez, qui est, vous l'avez dit, précisé tout à l'heure, très très présent depuis le début de ce match. Raison pour laquelle on n'a pas encore cité une seule fois le nom de Biondic quasiment depuis le début. 25 minutes de jeu, 0-0 toujours. Et c'est Seis qui tente de repartir avec Tressoldi.
0: Oui, une mauvaise ouverture dans les pieds de Burgess directement pour Zorgan. Khalaïli à droite. avec une balle qui va rester unioniste toujours dans le secteur droit avec Ralaïli, Zenelli maintenant, puis Axial en retrait vers Sykes qui est dans le rond central. Et Sykes ne se pose pas de questions parce qu'il sentait le souffle de Tressoldi dans sa nuque, donc il joue loin en arrière vers Scherpen qui dégage pour le pied de Mechele, la tête de Sykes. Un duel assez musclé entre Khalaili et Sykes. Pour moi, il était fautif là.
10: Bah oui, pour l'arbitre aussi. Hein. Et de nouveau, un joueur allongé pour le coup. Là, c'est Joaquin Sykes. On va revoir cette intervention. Oui, bah, il y a une belle faute là de Khalaili. Pas de quoi s'exciter non plus énormément, mais un contact jugé fautif. Et il faut souligner que Lothar Dont était très très bien positionné. Et c'est déjà, je pense, la troisième montée des soigneurs depuis le début de ce match. Raison pour laquelle le public brugeois chante son célèbre anti-football. 0-0, 26 minutes de jeu.
0: Ouais, il y a quelques chants célèbres ici à Bruges, oui. Et malheureusement pas tous des plus reluisants.
10: Non, il y en a qui sont bien dégueulasses. Hein.
0: Oui, effectivement. Alors, le coup franc dans quelques instants, le temps de remettre Seis sur pied. Attention, là, c'est tous nos Diables Rouges auxquels on touche hein, depuis le début du match avec Mechele dans un premier temps. Seis, il ne manque plus que Van Aken. Alors que David Hubert est en grande conversation avec Kevin Van Damme, qui n'est autre que le quatrième officiel de ce match, alors que pour info, le responsable du VAR est Monsieur Put. Et pour info, l'info va bientôt arriver à 19h.
2: Je confirme cette info. Manuel Jousse et Bibrouzakis au commentaire de ce match. On va vous retrouver évidemment dans un instant pour la suite de ce club de Bruges, Union Saint-Gilloise. Bientôt une demi-heure, donc on vous l'a dit, toujours 0 à 0. C'est une émission spéciale complètement foot. N'oubliez pas, évidemment, comme chaque dimanche, on sera là aussi pour débriefer ce match et tous les autres de ce nouveau week-end de play-off. À tout de suite.
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0: Il est 19h. Bonsoir à tous, Julie Buron pour ces informations. L'Union Saint-Gilloise en déplacement au Club de Bruges. C'est le match au sommet de la 8e journée des Champions Playoffs. Il a commencé il y a une demi-heure. On fait un point sur ces 30 premières minutes de jeu. Avec vous, Manu Jrousse, bonsoir.
1: Bonsoir Julie, eh bien écoutez, c'est 0-0 après une demi-heure de jeu, beaucoup de rythme, d'engagement, d'intensité dans ce match qui n'est pas un grand sommet artistique de football jusqu'ici, mais c'est normal vu l'enjeu, bien entendu la première place de Bruges avec un point d'avance sur l'Union et donc la possibilité peut-être de faire le trou en vue du titre à deux journées de la fin pour le club et la possibilité aussi pour l'Union de reprendre le leadership en cas de victoire, mais pour l'instant ce n'est pas cette tendance là qui se dessine sur la pelouse de Yann Breydel parce que c'est Bruges qui est clairement le plus dangereux avec le but d'ouverture en direct, la frappe de loin magnifique de la part du capitaine et diable rouge Hans Van Aken qui va se loger dans le coin droit du but de Skerpen. C'était de toute beauté et c'est évidemment mérité pour Bruges sur base de sa première demi-heure. 1-0.
0: Merci Manu pour ce but en direct de cette 8e journée de Playoff 1. On retiendra aussi la nouvelle contre-performance d'Anderlecht. 3 jours après sa défaite en Coupe de Belgique, le Sporting a été tenu en échec par Malines. 2 buts partout. Les Bruxellois malmenés qui ont finalement arraché un point en toute fin de match. Environ 12 000 personnes ont manifesté cet après-midi dans les rues de Bruxelles à l'appel d'une large coalition d'organisations pro-palestiniennes, syndicales et associatives. Elles ont dénoncé la guerre à Gaza, la Nakba, et ce que les organisateurs qualifient entre guillemets de complicité européenne et belge envers Israël. Aucun incident n'a été signalé par les organisateurs à l'issue du rassemblement. Les Émirats Arabes Unis, eux, ont dénoncé la frappe de drones ayant provoqué un incendie aux abords de la centrale nucléaire de Baraka, dans l'ouest du pays, sans attribuer l'attaque. Celle-ci constitue une escalade dangereuse, un acte d'agression inacceptable et une menace directe de la sécurité du pays, a estimé le ministère des Affaires étrangères dans un communiqué, affirmant qu'aucune menace à la sécurité et à la souveraineté ne serait tolérée, qu'importe les circonstances. C'est tout pour ces informations. Bonne soirée à notre écoute.
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3: Un point sur vos conditions de circulation, RTBF Mobile Info, Xavier Ponsard. Rebonsoir Xavier.
4: Rebonsoir David.
3: Toujours un souci sur le 40.
4: Oui, à hauteur de Berthem, en venant de Liège en direction de la capitale, avec 2 voies de circulation qui sont neutralisées. Ça se passe au kilomètre 14, avec un temps de parcours qui dépasse les 40 à 50 minutes pour traverser ces bouchons. Des bouchons aussi dans l'autre sens, mais beaucoup moins. 5 petites minutes en direction de Liège pour traverser cette difficulté. Toujours les suites aussi de ces ralentissements suite à une zone de chantier. Ça se passe dans le Hainaut. Sur le 19 entre Mons et Aubourg en direction de l'échangeur d'Oudin. Ajouter une dizaine de minutes et puis on rappelle ces averses qui, parfois ponctuées d'un coup de tonnerre qui circulent ça et là. C'est le cas du côté du Hainaut, sur le centre, le nord du territoire, surtout aussi en province de Liège. Et par ces conditions climatiques, n'oubliez pas de limiter votre vitesse et d'augmenter vos distances de sécurité.

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2: La suite de ces journées de Champions Playoff, la suite de ce match, vous l'avez entendu en direct il y a un instant, 1-0 pour le club de Bruges contre l'Union Saint-Gilloise. Le jeu est interrompu, Manu Ejou, c'est Bibrouzakis.
3: Ah oui, le timing était meilleur dans le journal que maintenant, parce que là effectivement on ne joue pas. Il y a eu en fait un accrochage fortuit entre les deux équatoriens là, avec Rodriguez qui a marché sur le pied d'Ordóñez et puis qui est allé un peu s'encastrer sur le gardien Van de Neuvel. Donc on a retrouvé trois hommes au sol.
4: Oui, on aurait dit une partie de bowling en fait, mais on nous propose de ralentir cette frappe de Van Aken. C'est le but du week-end, hein, non, point à douter. Des 25 mètres, il a, Manu, toute la latitude d'ouvrir son pied, de regarder, de checker. Je sais que vous aimez cette expression, il a pris l'information, il l'a bien prise,
3: oui, oui.
4: Et il a frappé coup du pied la balle dans la lucarne du pauvre Kjell Skjerpen qui là ne pouvait rien faire du tout. 34 minutes de jeu, un but à zéro donc en faveur du club de Bruges.
3: Oui, et j'ai chronométré cela à 97,5 km à l'heure. Hein.
4: Vous imaginez, c'est quand même pas rien.
3: Ah, c'est quand même pas mal du tout. Hein, là. C'était un envoi absolument sublime. On parlait de nos deux Diables Rouges, Seyss et Mekele, qui avaient dû se faire soigner. Il restait le troisième, Van Aken, lui, il tient bien debout. Pas encore d'intervention de soigneur le concernant, mais ce but absolument splendide qui est son deuxième en play-off. Hein. Il en avait inscrit un des six dans la plantureuse victoire 6-1 contre Malines lors de la quatrième journée de championnat. Et sur l'ensemble de la compétition, c'est son sixième but. Oui, il n'a pas des chiffres extraordinaires cette saison-ci par rapport aux précédentes, Van Aken, mais ce but-ci, outre le fait qu'il était magnifique, vaut son pesant d'or vu le contexte.
4: Oui, et l'Union va devoir commencer à sortir. Attention à ce ballon dans la profondeur. Et là, il y a la bonne intervention de Ross Sykes. L'Union qui va devoir sortir et dès lors, Manu, consentir des efforts supplémentaires puisque c'est plus facile de ne pas se fatiguer quand on a la possession du ballon, quand on a l'avantage au marquoir. L'Union va devoir faire le jeu maintenant plutôt que de défendre. Et corner néanmoins pour les Bruxellois. 35 minutes de jeu, toujours ce score de 1 but à 0.
3: Oui, et c'est Ordóñez qui le concède. Sur un ballon de Rodriguez, les inséparables. Et donc ce premier corner unioniste qui va pouvoir être tiré du côté gauche d'ici quelques instants. 35 minutes, 1-0 donc avec ce splendide but de Van Aken. On ne peut pas dire qu'on se presse outre mesure là dans le chef de Zenelli pour aller donner ce ballon. Zenelli, le Suédois, avec ses couleurs nationales et aussi, ça tombe bien, celle de l'Union qui doit éviter d'abord les jets de projectiles. C'est toujours aussi déplorable et malheureux et on se doit toujours de le souligner. Voilà le ballon du Suédois au premier poteau. Sike intervient et Bruges va pouvoir sortir de défense
4: alors que Sike reste au sol. On verra ça plus tard. Forbes en un contre un avec à ses côtés là, c'est qui là-bas, c'est McAllister. On vient trouver Tsolis. Tsolis qui ne s'est pas laissé tomber.
3: Quel retour de McAllister.
4: Mais si Tsolis se laisse tomber, je ne sais pas ce que l'arbitre siffle, Manu, parce que là franchement il y a eu un début de contact, je trouve, au début de cette séquence. L'Union au bord de la rupture sur cette contre-attaque du club de Bruges. C'est allé extrêmement vite et il y a eu cet excellent retour de McAllister.
3: Oui, c'est allé effectivement très très vite sur cette balle qui au départ était dans le rectangle de Bruges. Alors la pointe de vitesse de Forbes, ça c'était quelque chose évidemment pour ramener cette balle vers Tsolis. McAllister, c'est déjà la deuxième ou la troisième fois qu'il sauve une situation dangereuse hein, dans ce match là, très très précieux évidemment. Le défenseur international argentin avec une balle récupérée là par Stankovic. Pour Van Aken, on est revenu dans le camp de Bruges. La déviation pour Seyss à présent qui garde le contrôle du ballon.
4: Avec Sike qui repart à droite, 37e, 1 but à 0. Forbes avec Guilherme et Ross Sykes, double couverture pour le Portugais. Forbes qui vient trouver Sike, le centre de Sike, ça va être but,
3: ça va être but ça.
4: Voilà, c'est fait, 2-0.
3: Oui, oui, oui.
4: Et c'est Joachim Seyss qui passe par là.
3: Magnifique.
4: 2 buts à 0 à l'issue d'une magnifique séquence du club de Bruges, mon cher Manu.
3: Ouais, superbe séquence collective, effectivement, avec la conclusion de Joachim Seyss.

0: aussi de Tressoldi qui laisse passer la balle, sachant qu'il y avait un homme mieux mis que lui au deuxième poteau qui était tout seul. C'était Seyss qui n'a plus qu'à placer d'un beau tir croisé dans le but vide.
1: Et on a vu que Sikke a levé la tête, hein. Mais il a vu que Seyss était seul au deuxième poteau. Il ouvre son pied droit, il met cette balle au fond des filets. On a beau dire, Manu, les efforts consentis jeudi vont commencer à peser, et n'ont-ils pas déjà pesé aussi dans cette rencontre? On sent que ça n'est pas l'Union que l'on a l'habitude de commenter à deux. Ouais. Elle est complètement mangée par cette équipe du club de Bruges qui apparaît plus pressante, qui apparaît plus présente tout simplement dans les duels aussi.
0: Inspection du VAR, hein, oui, sur ce but-là, pour la position de Sikke qui pour nous semble licite. Donc à mon avis, on ne va pas aller dans un autre sens. Et ce qui est intéressant, voilà, c'est le but. Aussi, le but est validé, c'est la variété finalement des possibilités pour inscrire les buts à Bruges, non seulement l'identité des joueurs, mais la façon dont on marque. Van Aken, c'était un superbe tir lointain. Ici, c'était une action construite sur la droite. Vous comptez sur la vélocité de Forbes, l'aspect aussi dans son jeu offensif de Sikke, dont le centre est parfait, sans oublier la lucidité de Tressoldi, hein, qui aurait pu se dire j'essaye de reprendre là où je suis, mais il s'est dit dans mon dos il y a quelqu'un de mieux placé que moi.
1: Oui, il y a tout qui va bien là du côté du club de Bruges, et Forbes est parti dans ses dribbles. Évidemment, il va aller chercher Ross Sikke, ce qui a déjà été averti dans ce match. Forbes encore, Forbes toujours, il obtient quoi? Rien du tout, rentre en touche en faveur de l'Union Saint-Gilloise, largement dans le camp des Bruxellois. 2-0, 6 minutes encore, mais il y aura au moins 5-6 minutes de temps additionnel puisque les soigneurs sont montés très souvent, et on salue nos amis monteurs qui effectuent un boulot dans l'ombre à l'RTBF assez impressionnant quand nous concrétisons un sujet, mais ce ne sont pas d'eux dont je parle aujourd'hui. 2-0, oui, en faveur du club de Bruges.
0: Oui, c'était un hommage qui n'était pas prévu à la base, mais que vous faites bien de poser. 2-0 pour le club, avec Seyss pour Van Aken dans l'entrejeu là pour Ordoniez. Match parfait jusqu'ici du club de Bruges, avec Sikke, Vetlesen, Forbes. La déviation, elle n'est pas mauvaise là pour Stankovic, devancé par Burgess qui glisse la balle à Guilherme. Le long dégagement qui surmonte à la fois Rodriguez et Ordoniez, et Mekele qui va revenir dans les pieds de Bjondic pour rendre une balle en retrait à son gardien Van de Neuvel, qui n'a pas trop de boulot à accomplir, lui. Van de Neuvel pour Seyss, l'homme du 2-0.
1: Et avec Brandon Mekele, plutôt Van Aken qui vient décaler à droite Hugo Sikke à l'assiste sur ce but magnifique inscrit par Seyss. Et on a toujours cette impression que Van Aken, il joue en marchant, mais là on en a vraiment la preuve. Mais il est systématiquement à proximité du porteur du ballon pour lui apporter une solution. Le ballon qui passe maintenant par les pieds du gardien Van de Neuvel, et l'Union Saint-Gilloise qui va commencer à sortir. Il va falloir trouver des solutions. Et aussi, Manu, on pourra s'interroger sur les choix posés par le coach David Hubert, qu'on sait très bien, on le souligne. Aujourd'hui, se priver de Scoves, qui était en état de grâce jeudi, c'est une question qui doit trouver une réponse, je trouve.
0: Oui, et parce que vous jouez avec un duo d'attaque déjà, Bjondic-Rodriguez, et vous mettez en plus juste derrière un Zenelli de nature très offensive. Bon, ok, là on peut se dire que c'est à la place d'Aïté Ladj, mais en effet, dans la récupération, dans l'entrejeu, on aurait pu s'attendre à la présence d'un Scoves qui a été deux fois de suite quasiment le meilleur de son équipe. Et donc voilà, le choix a été de le faire débuter ici sur le banc avec Aïté Ladj, qui il y a une semaine lui inscrivait son premier but de la compétition en championnat, avant de donner un superbe assist là d'une jolie petite louche. Mais avec beaucoup de lucidité et d'honnêteté, il nous déclarait après le match qu'il n'était pas ultra satisfait de sa prestation malgré cela. Sikke pour Forbes à droite, Forbes en retrait pour Vetlesen. Non, ça ne passe pas là, le ballon du Norvégien dans les pieds de Sikke qui relance pour Zenelli. Deux options pour lui, Rodriguez à gauche, il choisit celle-là.
1: Avec Rodriguez en un contre un avec son camarade Ordoniez Foot, là, me semble-t-il, de Tsolis. Ça aurait pu lui valoir un carton jaune, il va le recevoir, je pense, Tsolis. Carton jaune pour Tsolis suite à cette faute commise sur Kevin Rodriguez à l'angle du grand rectangle côté droit. Quand on est brugeois aujourd'hui, oui, c'est une faute manifeste et volontaire qui valait bien à son auteur la carte jaune bien arbitrée de la part de Lothar Dont. 2-0 en faveur du club.
0: Oui, et donc un coup franc intéressant pour l'Union. La balle est quasiment située sur la ligne du grand rectangle. avec Zenelli. Nous sommes clairement du côté gauche, quasiment à l'angle droit de la surface. Voilà, on va positionner le ballon au bon endroit. Évidemment, c'est intéressant là d'aller viser le deuxième poteau où l'on

0: déplace quelques grands formats comme Burgess, Sykes évidemment, Rodriguez et Ralaili. Et donc c'est une responsabilité importante pour Zenelli. Si l'Union veut essayer d'entretenir la flamme de l'espoir, elle a tout intérêt à réduire l'écart avant le retour au vestiaire. Ce sera peut-être le cas maintenant.
1: Avec Zenelli au deuxième poteau et l'intervention de Van de Neuvel.
0: Magnifique.
1: Cette balle qui prenait la direction de la lucarne. Eh bien, ce que l'Union n'est pas capable de faire sur des actions de plein jeu, elle le tente sur des phases arrêtées. Zorgan encore. Le but maintenant pour le club de Bruges, c'est de ne pas concéder avant la mi-temps le centre au deuxième poteau. Il est galvaudé et c'est un coup de pied de but pour le gardien Danny Van de Neuvel. Le score 2-0, 43e, mais on rappelle qu'il y aura quand même pas mal de temps additionnel.
0: Oui, c'était très très bien brossé, il y avait beaucoup d'effet dans ce ballon de Zenelli et l'envolée de Van de Neuvel était aussi belle que spectaculaire. Ça a visiblement convaincu tout le public de piquer un sprint vers la buvette pour arriver premier. Le dégagement de Van de Neuvel, il reste quand même encore 1 minute 15 dans le temps officiel avant l'additionnel. Van de Neuvel vers le côté gauche avec une récupération signée McAllister, mais le ballon était préalablement sorti. Rentrée de touche donc d'abord pour les unionistes.
1: Avec la balle qui arrive chez Rodriguez, Van Aken encore, la longue transversale maintenant de Khalaili avec Camille Van de Peer. Il perd cette balle, attention, il est parti. Tsolis côté gauche, Tsolis qui rentre dans le rectangle. Tsolis encore, le centre en retrait pour Bettlesen. Oh, l'arrêt. C'est Burgess qui s'est jeté, Manu,
0: c'est ça,
1: sur cette balle.
0: Mais
1: tous les deux, je pense.
0: Ils se sont jetés vraiment dans un ensemble touchant. Là,
1: mais d'abord,
0: Burgess, il s'est d'abord bien fait rouler par Tsolis. La balle en retrait, ça c'était du...
1: Ouais, c'est Sykes,
0: effectivement, pour ce ballon.
1: Oh, quel arrêt.
0: Du Brennois qui prenait la direction du but et qui sort finalement en corner.
1: Corner pour le club de Bruges, l'Union qui passe tout près de la rameling là, parce que franchement, en termes d'occasion, il n'y en a quasiment que pour les Brugeois aujourd'hui. 10 secondes encore, 2-0, ça aurait pu être 3, ça aurait pu être 4. Et le corner qui va être délivré maintenant par Tsolis. Les grands formats sont montés, mais que là aussi, Van Aken, Stankovic, on donne ça au deuxième poteau. La tête de Van Aken, c'est but!
0: C'est magnifique!
1: Et c'est 3-0!
0: C'est magnifique de Hans Van Aken. Ah oui, le diable rouge, multiple soulier d'or et footballeur pro. Et quel talent, quelle classe, l'homme des grands rendez-vous. Et quel registre aussi. Ce tir à quasiment 100 km à l'heure tout à l'heure pour ouvrir le score. Et là, il place sa tête pour une reprise qui fait mouche et qui assomme vraiment l'Union juste après le coup franc de Zenelli qui aurait pu la remettre dans le parcours.
1: Mais j'avais un peu observé les précédents. Je pense qu'il n'y avait eu dans les confrontations entre ces deux équipes qu'une seule rencontre marquée par deux buts d'écart. Pour vous dire un petit peu dans quelle mesure ces deux formations se tenaient bien. Et aujourd'hui, bien, c'est une claque, c'est une correction. C'est 3-0 à la 45e, à la mi-temps. Et encore, il y a eu des occasions galvaudées par les joueurs du club de Bruges. 3-0 et cette finale de Coupe de Belgique. Manu, on a beau dire ce que l'on veut, elle pèse quand même très très lourd. Positionné à ce moment-là dans le calendrier.
0: Et là, c'est Burgess qui est en retard dans le duel. On voit vraiment la prise d'élan vertical de Van Aken au bon moment. Son sens du timing est extraordinaire quand la balle arrive. Et c'est dans un deuxième temps seulement que Burgess se rend compte que Van Aken est sur le point de placer une reprise de la tête. Et il est trop tard à ce moment-là. Et Van Aken la met remarquablement au fond des filets. C'est un Bruges, on parlait de Ligue des Champions tout à l'heure, un Bruges vraiment en mode Champions League, un petit peu comme quand il avait reçu ici le Sporting d'Anderlecht et que souvenez-vous, c'était le même score à la mi-temps de 3-0.
1: Ah oui, mais là, pour être de bon compte, vous avez souvent rappelé que la deuxième mi-temps du club de Bruges avait été fantomatique et horrible.
0: Oui.
1: Donc peut-être...
0: bien déplu à Ivan Deco d'ailleurs.
1: Peut-être que les raisons d'espérer des unionistes doivent se trouver dans cette deuxième mi-temps catastrophique de Bruges contre Anderlecht,
0: c'est
1: sait-on jamais. Mais en attendant, Manu, un bon coup franc pour l'Union quand même.
0: Ben oui, c'est pas encore fini. Il reste encore 2 minutes dans le temps additionnel qui en compte 4 au total. Nous sommes quasiment aux 30 mètres. On retrouve le frappeur de tout à l'heure, Zenelli, mais c'est beaucoup plus axial. Donc il va pas pouvoir donner le même effet. Le Suédois, il soulève cette balle vers le deuxième poteau. Déviation pour Guilherme. La reprise de Guilherme, contrée par un Van Aken qui est omniprésent et grandiose ce soir.
1: Oui, mais regardez Forbes aussi, cette récupération. Et Forbes qui repart en contre-attaque. La balle ne sort pas. Forbes avec Tsolis, et il est hors jeu.
0: Ouais,
1: il est hors jeu, Forbes.
0: Ça se voit.
1: Il est hors-jeu, l'arbitre laisse l'action se poursuivre normalement, mais il était en situation de hors-jeu. Oui, ça a été sanctionné, mais comme la balle revient au joueur de l'Union, on laisse l'avantage. 48 minutes de jeu écoulé, 3-0.
0: Ah oui, l'Union bousculée comme jamais. La Burgess pour Zenelli. Sykes maintenant, qui joue au court pour McAllister. Et vous entendez le stade dans ce genre de contexte. C'est avec ce qui se passe au Standard, les ambiances les plus folles en Belgique.
1: Oui, tout à fait.
0: La pression du public incroyable.
1: Et faute sur McAllister, qui n'est pas jauni là pour le coup. Et c'est une bonne chose pour l'Union Saint-Gilloise, parce qu'il est dans les menacés. Et là, il est passé tout près, je pense, de la carte jaune.
0: Oui, McAllister. Parce que quand il a pris sa rouge directe à Saint-Tron, il était déjà menacé. Donc, quand il est revenu de sa suspension, il avait toujours cette épée de Damoclès au-dessus de la tête. Et effectivement, déjà, vous jouez sans ça avec ça à gants jeudi. Attention, McAllister, si de nouveau, vous devez en éviter deux. Enfin, Silla avait bien dépanné l'autre jour, mais un match n'est pas l'autre.
1: Ah oui, mais pour Silla aussi. Hein. Souvenez-vous de son entrée catastrophique à Saint-Tron. Et puis, dans la foulée, un très, très gros match. Je ne sais plus contre
0: Malines.
1: Contre Malines, précisément. Tressoldi, battu par Burgess. La balle rebondit. Vettlesen à la réception de celle-ci, peut-être. Le dégagement de Camille Van de Peer. Et Rodriguez qui tente de repartir vers l'avant. Ordoniez à ses côtés. Rodriguez toujours, le bon travail défensif de Siquet avec Ordoniez côté gauche.
0: Côté gauche, ça va être la dernière action de cette mi-temps. Rodriguez en retrait pour Zorgan face à Siquet à l'entrée du grand rectangle. Côté gauche, Zorgan, un dribble, un deuxième. Guilherme le centre, il lui manquait quelques centimètres pour être bien positionné. Biondic, et donc la balle ne ressort pas finalement dans les pieds de Khalaili à droite.
1: Translucide Biondic aujourd'hui, il ne reçoit pas un seul ballon. Si vous le cherchez, il est dans la poche d'Ordoniez avec la tête qui dépasse. Attention à ce ballon qui arrive sur la tête peut-être de Biondic précisément. Et regardez, c'est de nouveau une contre-attaque pour Forbes avec Tressoldi qui peut s'appuyer, chercher le mot sur Tsolis, mais ça n'a pas fonctionné.
0: Non, cette fois-ci ça n'a pas fonctionné. L'arbitre s'amuse bien. Là, on a allègrement dépassé les 4 minutes de temps additionnel. Ça joue toujours avec Forbes et c'est fini cette première mi-temps. Et il y a encore une deuxième, hein, mais c'est 3-0 quand même à la pause. Van Aken deux fois du pied de la tête et entre les deux, c'est une démonstration de Bruges.
1: À tout à l'heure.
2: Merci beaucoup Ebi Brouzakis, Manu, Manuel Jous. À tout à l'heure en effet pour la suite de cette rencontre. Je vous rappelle, émission spéciale complètement foot ce dimanche. Très heureux de vous retrouver évidemment pour le débriefing de cette rencontre au sommet qui a tourné à l'avantage, vous l'avez bien compris, dans cette fin de 45 premières minutes à l'avantage du club de Bruges. 3-0 donc à la pause contre l'Union Saint-Gilloise. On vous rappelle que dans cette huitième journée de play-off en Champions Play-off, un peu plus tôt, le partage entre le Sporting d'Anderlecht et Malines, 2-2 dans les résultats. Vous notez aussi, c'est important, dans la manche aller des barrages pour les Promotion Play-off ou Relegation Play-off, la victoire de Lommel 3-2 contre Dender. Le match retour le week-end prochain. Émission spéciale complètement foot, donc évidemment tout à l'heure, on va faire une petite pause à la mi-temps de cette rencontre. 3-0 pour les Brugeois face aux Unionistes, mais évidemment tout à l'heure, long débat, débriefing concernant ce match, les premières réactions, les premières interviews. Tout à l'heure, je serai avec Clément Timon, notre consultant complètement foot, qui cette année, vous le savez, était un des entraîneurs adjoints du côté de l'Aral, qui est notre consultant invité ce dimanche. On va jeter avec Clément un coup d'œil dans le rétroviseur de cette saison pour lui, pour son club. Et puis, bien sûr, on est impatient de l'entendre débriefer les différentes actions, surtout résultats des différents matchs de ce week-end, puisqu'on vous parlera bien entendu aussi avec Clément, entre autres, des Europe Playoffs avec le Standard qui a partagé contre Genk, le Sporting de Charleroi qui a sans doute galvaudé les dernières chance d'être barragiste européen. On parlera donc aussi évidemment des playoffs 2 tout à l'heure. Ce sera également avec Peter-Yann Kalkoun, notre vue de Flandre hebdomadaire, vous le savez, le dimanche soir dans Complètement Foot, chef des sports du quotidien Hut Newsblatt. Il passe la soirée avec nous ce dimanche en studio. Intéressant de l'entendre évidemment sur ce match et cette victoire, en tout cas pour le score. Évidemment, on s'annonce lourd pour les unionistes en faveur du club de Bruges, qui prendra certainement, si ce résultat se confirme, une option sur le titre de champion de Belgique. Donc intéressant d'entendre PJ, intéressant de l'entendre aussi sur le Sporting d'Anderlecht qui va devoir bataillé pour maintenir un ticket européen et surtout cette quatrième place en Champions Playoff après le partage 2-2 contre Malines tout à l'heure. Et puis évidemment, je suis impatient de les entendre tous les deux. Peter Yann et Clément sur la sélection de Rudy Garcia. C'est un long week-end d'ascension, mais je sais que dès vendredi, vous avez été attentif au choix du coach français de notre équipe nationale. On fera le débriefing complètement foot de cette sélection. On refera un nouveau point sur les ambitions de nos Diables Rouges pour cette Coupe du Monde 2026 qui s'annonce. Et puis aussi, évidemment, on garde les bonnes habitudes. Vous allez participer à cette émission. Vous avez été nombreux et nombreux tout au long d'ailleurs de ce long week-end à commenter sur la page Facebook Complètement Foot-RTBF Sport. Vous pouvez aussi nous envoyer vos messages en direct. 30 63 50 centimes l'envoi. Et puis n'oubliez pas, vous le savez, l'application WhatsApp qui vous permet de nous envoyer aussi vos messages vocaux. 0 470 07 20 23 0 470 07 2023 et nous laisser par exemple votre avis sur cette sélection de Rudy Garcia et sur les surprises éventuelles que vous avez découvert vendredi.
3: Salut l'équipe, la seule surprise, si on peut appeler ça une surprise, c'est la sélection de Fernandes Pardo et j'appelle ça une bonne surprise car nous avons une solution de rechange efficace pour Romelu Lukaku, le même profil à peu près, qui va dans la profondeur car Luis Openda il n'a pas joué depuis un an. On peut dire carrément qu'il n'a pas joué depuis un an. Or, mais il n'était pas blessé, lui. Et Lumelu, c'est une histoire à part. Hein. Lui, doit toujours être pris. Sinon, le reste, il n'y a pas de choix politique. C'est tous des choix sportifs. Avec cette équipe, on peut battre n'importe qui, mais on peut se faire battre par n'importe qui. Le début de campagne va être important. On va voir ce qu'on en est directement au match amicaux.
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2: Vous le savez, 11 millions de sélectionneurs. Rudy Garcia, le principal intéressé, a fait ses choix. D'accord ou pas avec David, supporter des Diables Rouges, qui vient de donner son avis. Vous l'avez entendu, pas de choix politique, que des choix sportifs. D'accord avec lui ou pas? Évidemment, on en fera le débat avec vos nombreux commentaires reçus aussi sur la page Facebook Complètement Foot-RTBF Sport tout à l'heure dans l'émission en direct avec, je vous le rappelle, Clément Tamon, qui est notre invité consultant ce dimanche soir, et Peter Yann Kalkoun, notre journaliste Complètement Foot, chef des sports du quotidien Ut Nieuwsblad. Je vous rappelle, c'est la mi-temps. Le club de Bruges mène 3-0 à la pause donc contre l'Union Saint-Gilloise. La suite de ce match dans quelques minutes. À tout de suite.
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0: Henri PFR sur Vivacité, c'était Run.
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0: La suite de cette spéciale, on sera là évidemment tout à l'heure jusqu'à 23h pour le débriefing de ce match et des différentes rencontres de la 8e journée en Champions et en Europe Playoff. Le jeu va reprendre. Manuel Jousse et Bibi Brouzakis, on vous retrouve pour la suite du commentaire de ce match entre le club de Bruges et l'Union Saint-Gilloise.
2: Oui, avec ce score de 3-0 au Marquoir pour le club de Bruges là, qui a livré une toute belle première mi-temps. Alors évidemment, ben, il y a le précédent de ce même score à la mi-temps contre Anderlecht où Bruges s'était complètement relâché en seconde et avait permis un retour d'Anderlecht à 3-2. On imagine qu'Ivan Leko à la pause aura tenu un discours les dissuadant d'aller dans ce sens-là une deuxième fois.
3: Oui, mais ça c'est une évidence. Mais Bruges va être dans le contrôle, Manu, on peut l'imaginer dans cette deuxième période. Ça ne sert à rien d'appuyer davantage, à mon avis, se diront les hommes d'Ivan Leko qui vont regarder le chrono s'égrener ses secondes de manière favorable. On est avec Rodriguez et l'intervention de Van de Peer et finalement celle de Brandon Mekele. La balle qui quitte la limite du terrain, la rentre en touche à l'instant en faveur de l'Union Saint-Gilloise dans le camp du club de Bruges avec McAllister au ballon.
2: Et on vous signale deux choses. D'une part, oui, tous les supporters n'ont pas encore regagné leur place en tribune, ça c'est une habitude.
3: Bah, d'autre part, déjà le titre à mon avis.
2: Oui, probablement. D'autre part, Guilherme Smith a été remplacé par Ousseinou Niang à l'Union pour meubler le flanc gauche. Donc un changement à la mi-temps avec une rentrée de touche pour le club et Seyss. C'est intéressant aussi, trois buts brugeois, trois buts inscrits par des Diables Rouges.
3: Hein. Donc, ah oui, c'est vrai.
2: On prend ça comme, voilà, comme un bon signal, évidemment, deux jours après la sélection rendue par Rudy Garcia. Rodriguez pour Niang, première touche de balle.
3: Niang avec Sique à ses côtés, Niang encore, Rodriguez. Et là, il y a le dégagement de Stankovic, la tête de Sykes maintenant, celle de Sique, très solide, qui effectue cette tête, mais dans le mauvais sens. Résultat, rentre en touche pour l'Union peut-être. Et bien non, Niang qui récupère ce ballon, Zorgan et la balle qui sort des limites du terrain, la rentre en touche pour l'Union Saint-Gilloise. On est avec Ross Sykes côté gauche, Sykes avec à ses côtés Camille Van de Peer et Vettlesen qui discutent le coup avec Zorgan.
2: Ouais, il a l'air un peu nerveux là Zorgan, l'arbitre doit intervenir pour séparer les deux joueurs.
3: Oui, oula, Zorgan aussi, oui, les deux.
2: Vettlesen était venu un peu bousculer, voilà, les Zorgan, mais la réaction de Zorgan était un rien disproportionné, je trouve. Et donc Monsieur Dont qui intervient, enfin il dit un mot et Zorgan en dit 30 là, oui, à l'adresse de Vettlesen qui reste quoi.
3: Oui, c'est vrai. En quelle langue parle-t-il? Peut-être sait-il que Vettlesen est né à Braine-l'Alleud et parle très bien le français.
2: À mon avis, il sait, hein, c'est de notoriété publique.
3: Oui, bien sûr, évidemment. Donc 3-0, c'est le score à la 47e et il ne s'est absolument rien passé là depuis la reprise. Ben, cette large avance du club de Bruges, elle va un petit peu doucher, Manu, la suite des opérations. On a le sentiment vraiment que la rencontre ne va pas briller par son esthétisme en deuxième mi-temps entre une équipe du club de Bruges qui ne va plus vouloir jouer l'offensive, ce que l'on peut comprendre, et l'Union qui manifestement n'en est pas capable. Et ça va pas aller en s'améliorant du côté bruxellois avec la fatigue.
2: Vous allez dire ou vous voulez dire que ce sera peut-être passablement ennuyeux pour le spectateur
3: neutre.
2: Pense,
3: mais
2: y a-t-il des spectateurs neutres dans ce stade? Ouais. Poser la question, c'est y répondre. Évidemment, il y a ceux de Bruges qui peuvent maintenant se dire légitimement que d'ici 4 jours, ils seront sacrés champions de Belgique. Et il y a ceux de l'Union qui doivent croire au miracle, peut-être pas sur ce match-ci, mais sur les deux suivants. Mais enfin, on imagine le mal, même si mathématiquement l'Union pourrait faire 6 sur 6 et Bruges 0 ou 1, on imagine mal ce scénario se produire évidemment.
3: Et en parlant de neutralité, Manuel, qui sont les supporters d'Anderlecht dans ce genre de confrontation? Souhaitent-ils voir l'Union championne ou le club de Bruges champion? C'est un dilemme quand même.
2: Oui, parce que l'année dernière, c'est vrai que tous ceux qui auraient dit on préfère clairement voir l'Union, qui parfois était le deuxième club de cœur des supporters Anderlecht, c'est de moins en moins le cas depuis que l'Union est remontée et passe finalement une raclée systématique à Anderlecht. Et puis il y a chez certains supporters aussi cette notion de concurrence financière qui commençait à arriver, l'air de se dire ben, Bruges c'est trop loin, c'est inaccessible, ouais, c'est presque, mais il ne faudrait pas que l'Union en plus rentre dans cette dynamique là avec toutes les rentrées de la Ligue des Champions. Je me demande si effectivement aujourd'hui il n'y a pas un petit peu plus d'inclination vers Bruges que vers l'Union.
3: Là c'est moi qui m'incline quoi. Là c'est une tirade, je dirais traversée par la grâce quoi. Si, en studio si on peut couper les 50 secondes de Manu et envoyer ça dans les écoles de communication, parce que là c'était waouh, 49
2: c'est
3: minutes
2: que
3: de jeu.
2: Ce Tonusel peut être biaisé pour contenter toutes les communautés.
3: 3 buts à 0 dans cette rencontre avec Burgess. Burgess qui vient chercher Niang côté gauche. Niang encore avec la charge là quand même, elle était fautive de Stankovic. L'arbitre laisse jouer, rend la balle finalement aux unionistes. Et Ross Sykes au contact du ballon. Je suis toujours sceptique Manu par rapport à la disposition des joueurs de l'Union Saint-Gilloise. Un Scoves brillantissime, n'aurait-il pas dû commencer cette deuxième mi-temps au minimum?
2: J'allais dire il est toujours temps qu'il ouais. monte, mais c'est vrai que ça aurait pu être le cas. Alors il a changé son flanc parce que Guilherme n'était pas vraiment à la fête, et à mon sens c'est un petit peu fait mal aussi en fin de première période. Niang qui depuis quelques semaines n'est que l'ombre de lui-même, ben, reçoit une possibilité de plus ici. Se souvient, hein, sa première mi-temps à Saint-Tron, ça avait été particulièrement mauvais. Ouais, ça n'a pas l'air d'être beaucoup mieux ici. Regardez le centre qu'il vient de tenter là de la gauche vers la droite, qui était complètement loupé. Et donc une rentrée de touche à venir pour le club de Bruges, ben, qui effectivement a tout intérêt maintenant à tranquillement laisser venir l'Union, ben, qui n'arrive pas vraiment à arriver en fait.
3: Oui, c'est vrai. Le score à la 50e, 3 buts à 0. La balle qui arrive maintenant sur la tête de McAllister avec Zorgan qui vient chercher Van de Peer, le ballon pour McAllister, Zorgan avec Khalaili côté droit. Bruges livre le match parfait Manu, à non point douter, pas d'occasion concédée et 3 buts marqués et encore 2 ou 3 occasions ratées pour les joueurs du club de Bruges, et le ballon qui arrive dans les pieds de Van Aken, qui facilité. Est brillantissime. Mais on peut aussi se demander Manu, vous disiez tout à l'heure que les 3 buts avaient été marqués par des internationaux belges, et forcément ça dope le mental aussi quand vous recevez la confirmation que vous avez participé à la Coupe du Monde. Je ne parle pas de Van Aken, évidemment il en était sûr et certain, les deux autres un petit peu moins, mais quand même, mais ça doit quand même doper le moral.
2: Oui, assurément. C'est clair qu'on parle du boost moral de la victoire en finale de coupe, mais individuellement le boost moral d'une sélection pour ce qui constitue évidemment le sommet de la pyramide, hein, aller disputer comme cela une Coupe du Monde. C'est vrai que cela transcende. Vetlesen essaye de passer Niang, il n'y arrive pas là, le Sénégalais a le dessus avec un ballon donné à Rodriguez et qui ne sera quasiment jamais passé, hein, face à Ordóñez. Là le duel entre équatoriens aura clairement tourné à l'avantage du défenseur. Et là, c'est une balle unioniste que Niang remet en retrait à Burgess suite à une faute.
3: Burgess qui vient s'appuyer sur Sykes. Sykes, ballon en retrait pour Kiel Skerpen. Skerpen, 3 buts concédés. Il faudra vérifier Manu, mais n'est-ce pas la plus lourde défaite subie par les unionistes depuis leur retour en première division? Il faudra peut-être vérifier, il n'y a pas eu beaucoup de grosses corrections concédées par les unionistes, hein, depuis qu'ils sont remontés en première division. Et on rappelle que contre Bruges, il n'y avait eu que des scores avec un but d'écart à la fin de leur confrontation. Attention à Tsolis, le centre de Tsolis, et il obtient le corner, le grec Christos Tsolis, le score 3-0, 52e.
2: Et Skerpen qui était et est toujours en tête du classement des clean sheets, hein, avec 16 clean sheets au total devant Jungdahl, le gardien de Westerlo, 13. Mais c'est vrai que 3 buts pris comme aujourd'hui, c'est pas dans les habitudes de l'Union, qui brille souvent évidemment par le caractère imperméable de sa défense. Le corner brugeois dans quelques instants avec Hugo Siquet. J'imagine quand même que les consignes d'Ivan Leko auront été dans un premier temps de laisser venir l'Union, puis d'essayer quand même de mettre un quatrième pour éviter de revivre le scénario d'Anderlecht. Voilà le corner en question, une balle qui arrive au point de penalty. On tente la reprise acrobatique là-bas dans le chef de Vetlesen, et c'est Burgess qui s'est fait mal sur cette action.
3: Oui, Zorgan qui réclame un carton jaune. Zorgan, il doit se calmer Manu, parce que tout à l'heure il a quand même discuté avec beaucoup de véhémence là, avec l'arbitre de cette rencontre.
2: C'est pas le capitaine, on le rappelle.
3: Et il n'a a priori pas le droit, il réclamait un carton jaune pour cette intervention fautive subie par Christian Burgess. Le dégagement pour Kiel Skerpen, et Skerpen qui vient s'appuyer sur Khalaili, le ballon en retrait pour Skerpen. On joue avec le feu, la Zorgan, Skerpen, sortie de défense. Assez correct finalement. Des Bruxellois, la longue transversale pour tenter d'aller chercher qui? Bien, c'est Stankovic qui gagne son duel là, une fois encore.
2: Ouais, et la balle va revenir chez Skerpen finalement. Quelle saison il a livré, hein, Stankovic. Franchement, il s'est directement installé dans cet entrejeu de Bruges. Il a tout de suite fait oublier Jachari, le joueur prêté par l'Inter et qui va y revenir. Non, il a été acheté par Bruges, mais avec une option pour repartir dans l'autre sens côté milanais, ce qui va probablement arriver l'été prochain vu la saison qu'il vient de livrer. Alors que Niang est au ballon, et c'est pas pour autant qu'il sera nécessairement titulaire dans l'entrejeu de l'Inter, mais enfin voilà, ce sera encore un joueur à remplacer. Et apparemment le club aurait encore des vues en Suisse d'après ce qu'on peut lire dans certains quotidiens, puisque c'est un filon qui semble bien marcher ces dernières années. Et là c'est difficile là, de passer pour l'Union avec Zenelli qui va tout de même aller obtenir le corner. Ce sera le deuxième,
3: 54e, toujours ce score de 3-0, et un corner pour Zenelli. Et le public bruxellois qui donne toujours de la voix là-bas en haut, hein. Ils ne sont pas habitués à voir leur équipe plier, rompre de la sorte. Ça avait été le cas à Saint-Tron. C'est là peut-être que s'est situé le tournant de l'Union dans ces playoffs, davantage qu'ici. 54e, le corner pour Zenelli. Et intervention de qui finalement? Du gardien Van den Heuvel, Niang. Oh, cette frappe de Niang, on aurait dit Sykes. Le ballon revient chez Zenelli avec un centre au premier poteau, la tête contrée.
2: Oui, si Quentin Volvert nous écoute, on a le geste prolique du week-end. Ah oui, ici, oui. Parce que dans le genre reprise loupée, c'est quand même du rarement vu.
3: Mais la balle n'est même pas sortie en
2: la
3: plus.
2: La part de Niang, non, c'est même pas sorti, c'est quand même un truc assez hallucinant, rarement vu ça. Le troisième corner pour l'Union qui va être tiré par Zenelli de la gauche, juste en bas du virage de supporters unionistes qui se demande pourquoi il a fait le déplacement ici. Déjà qu'il faudra se taper les retours de la mer après le week-end de l'Ascension au retour, après avoir vu ça. Et par un temps pourri, c'est vraiment la journée noire.
3: Hein. Ouais, on a déjà vécu, c'est vrai, des meilleurs dimanches. Là, parce que franchement, il fait froid, il pleut. Et cette deuxième mi-temps ne laisse rien présager de bon, je trouve. 56e, le score 3-0. Toujours pour cette équipe du club de Bruges qui a très nettement et très clairement dominé son sujet. C'est un gros raté, cette tête de McAllister qui passe au-dessus parce qu'il était seul au petit rectangle. Mais regardez, on a le staff de l'Union Saint-Gilloise qui se réunit autour de David Hubert. Il va y avoir des rotations très bientôt et l'Union va jouer le tout pour le tout.
2: Et oui, le staff un peu préoccupé à l'Union Saint-Gilloise. Comment se porte le moral de la cellule communication à Bruges, et bien, vous qui êtes aux premières loges?
3: Johan Kuckelberg, surnommé Cookie, hein, pour les intimes.
2: Oui, exact. Mais,
3: voilà, il a esquissé un petit sourire, j'ai vu au moment du troisième but.
2: Ah mon Dieu.
3: Ouais, et je lui ai demandé dans la foulée qu'il nous envoie Hugo Siquet, qui est le seul francophone en zone d'interview. Mais là, pour l'instant, j'ai essuyé une fin de non-recevoir. Voilà, il fait mine de ne pas voir ses WhatsApp. Mais...
2: Ouais. Il vous a lâché un vu, quoi.
3: Ouais, c'est ça, quoi. Un remis.
2: Ouais, exactement. Et pas de trace de Kirsten Willems.
3: Non, pas aujourd'hui.
2: Ouais, qui visiblement avait mieux à faire. Alors, la balle, longue balle vers la tête de Burgess, qui remet en retrait vers son gardien Skerpen dans sa surface. Alors Skerpen, il faut lui dire que c'est plus trop le moment de gagner du temps là, parce que il n'est pas vif à la détente pour relancer via Burgess. Sykes en direction de Bjondic. Est-ce que Rodriguez peut arriver? Cette fois-ci, il prend le meilleur sur Ordóñez, mais ensuite Ordóñez se replace bien.
3: Incroyable, Ordóñez.
2: Contre la frappe de son compatriote, il fait un match énorme. À nouveau, lui qui, souvenez-vous, n'avait pas commencé la saison parce qu'il était engagé dans une sorte de bras de fer avec le club pour s'en aller, ce qu'il n'a finalement pas fait, mais l'été prochain il le fera par contre. Ah ouais. Ça c'est une certitude. Rodriguez encore face à Ordóñez, toujours sur le côté droit du rectangle, et Rodriguez ne passe pas.
3: Injouable Rodriguez aujourd'hui. Le long ballon vers l'avant, là il y a l'intervention de Sykes avec Burgess qui attend. Burgess qui franchit la moitié de terrain, vient s'appuyer sur Bjondic dans son style à la Kuhlmann. Ce tir de Bjondic, et ça c'est l'occasion la plus nette.
2: Oui.
3: Et l'arrêt de Van den Heuvel, grosse occasion pour l'Union Saint-Gilloise à la 57e.
2: Oui, superbe, là, la tentative de Bjondic qui s'est bien infiltré dans l'axe de la défense, et cette frappe, deuxième grosse occasion unioniste après le coup franc de Zenelli en toute fin de première mi-temps. Et donc quand même un quatrième corner pour les unionistes qui sont dangereux là depuis quelques instants avec Zenelli qui va le tirer de la gauche. Une balle bien bottée d'ailleurs et brossée aussi vers Burgess. La défense de Bruges qui se dégage avec Sique me semble-t-il. Ça va revenir chez Niang.
3: Oh là là, Niang.
2: Niang, c'est une carte. Hein, ça,
3: ben non, non, non, pas de faute.
2: Ah, il doit la recevoir. Il doit la recevoir. Là, il intervient dans les chevilles de Forbes qui n'a rien demandé. Et il s'en sort très très bien.
3: Oui, bizarre que l'arbitre ne soit pas intervenu. Le tir sur le poteau de Biondic avec ce ballon dévié et tout le monde le voyait sortir. Et finalement, c'est le montant qui intervient. Ça n'est pas terminé avec McAllister. Bruges commence à être un petit peu trop en slash, je trouve.
2: L'Union est bien occupée.
3: Voilà.
2: Avec c'était qui encore Biondic
3: contré là-bas transversal.
2: Franchement, en deux minutes, Biondic là qui se met en évidence. Avec cette frappe d'abord déviée par Van de Neuvel et ce tir là repoussé par l'équerre du but. Et c'est la proximité de la piscine de Bruges pour le quasi homonyme de Biondi, allez savoir. En tout cas là il est bien inspiré et il va y avoir un double changement à l'Union.
3: Oui, il est tout rougeoyant là, Robscos, il va monter.
2: Donc il n'a même pas encore couru.
3: Le syndrome Kevin De Bruyne, 60e, 3-0, la montée enfin de Skov, c'est celle aussi de Fouzaini qui va tenter d'apporter de la vitesse. Mohamed Fouzaini au plus fort de la domination des Saint-Gillois dans cette deuxième période. On est avec Camille Van de Peer qui vient joindre Niang sous la gauche. Niang encore, Niang avec Zenelli en 1 contre 1. Zenelli, le ballon de Zenelli, les contrées corner en faveur de l'Union. Ben, Bruges ne fait plus que reculer, c'est dangereux à ce moment-ci de la rencontre.
2: Ah ouais, c'est un fameux temps fort de l'Union. Bruges avait pas mal entamé cette deuxième mi-temps, mais là ça fait 5-6 minutes qu'on ne voit plus que l'Union. C'est au tour de Bruges d'être enfoncé, mais enfin Bruges est toujours fort de son avance de 3 buts, ce qui n'est pas dédaignable évidemment à l'heure de jeu, alors que les deux nouveaux Lascaux et Fousseini sont prêts. On va d'abord donner ce corner rentrant, on fait monter tous les grands formats, mais c'est la défense de Bruges qui repousse. Khalaili qui reprend malheureusement pour lui sur Biondic qui était dans le rectangle et Bruges se dégage, mais difficilement. Skovs et Fousseini vont monter, mais à la place de qui?
3: Zenelli, j'imagine.
2: Van de Peer, élément plus défensif, donc prise de risque évidemment, mais il le faut à 3-0. Et Biondic.
3: Et Biondic qui était le meilleur des deux attaquants pourtant, c'est un choix audacieux une nouvelle fois de la part de David Hubert qui retire Biondic. Il y a aussi des données qui nous échappent.
2: Il n'est pas content, hein, Biondic, vous avez vu ça?
3: Ah non, je vous avoue que je n'ai pas fait attention.
2: Non, là, il a l'air de bien râler. Hein.
3: Il a oublié de serrer la main au coach ou parce que ça
2: je l'ai vu passer très rapidement en lui tapant vite fait, bien fait dans la main. Regardez, il ne lui jette même pas un regard. Là. Il a l'air particulièrement déçu. C'est vrai que ça m'étonne un peu.
3: Bah
2: juste dans la foulée de deux grosses occasions qu'il vient de se créer lui-même, ça ne me paraît pas être le meilleur moment pour le sortir.
3: Mais
2: enfin, bon.
3: C'est peut-être parfois une question de data aussi. Hein. Vous le savez bien, Manu, parfois il y a des données qui nous échappe un peu, mais là c'est vrai que c'était clairement le meilleur des deux. Entre lui et Rodriguez, il n'y avait pas photo. Rodriguez n'est jamais parvenu à passer l'écueil constitué par Ordóñez. Et de l'autre côté, la sortie de Vetlesen et la rentrée, non pas d'Onyedika, mais de Cisse Sandra. Et aussi particulier, Onyedika qui est rétrogradé. Ça vous fait rire, Cisse Sandra?
2: Oui, parce que je sais que c'est un de vos petits protégés.
3: Ah bon?
2: On a chacun le nôtre.
3: Vous, c'est Spillers.
2: Vous m'en avez déjà dit le plus grand bien. Allez, la rentrée de touche pour l'Union, là, sur la gauche, avec Rodriguez. Ah oui, il réclamait un tirage de maillot dans le rectangle. Il l'a obtenu, mais contre lui.
3: Oui, c'est ça, tout à fait. Kevin Rodriguez, faute offensive. 62 minutes de jeu. Le score, 3-0. Et très clairement, le club de Bruges se dirige vers un nouveau titre de champion. Il pourrait être Manu champion, le club de Bruges, la semaine prochaine à l'occasion de son déplacement à Malines, alors que l'Union Saint-Gilloise sera à Gand la semaine prochaine. Et dans le pire des cas, Bruges aura encore la latitude de terminer le travail à domicile contre la Gantoise.
2: Ouais, bientôt le 20e titre, la deuxième étoile pour le club qui va arrondir donc les chiffres de son palmarès. Et c'est vrai qu'il y avait quand même un gros gap pendant très longtemps entre Anderlecht et Bruges. Bah, évidemment, sur l'ensemble de ce qu'on a vécu sur ce 21e siècle, ce gap est en train de solidement se réduire.
3: Alors que Vetlesen, standing ovation pour Hugo Vettlesen qui passe juste en dessous de notre tribune.
2: C'est pour ça que vous vous mettez à applaudir.
3: Bah moi, mais c'est pas moi qui applaudis. Ce sont les supporters juste ici en dessous.
2: Je vous ai vu, hein.
3: Vous me donnez quand même une solide réputation. Moi, je suis donc, si je vous suis bien, le grand admirateur du grand Jojo Anderlecht et ici de Vettlesen à Bruges.
2: Voilà, entre Brennois donc.
3: Okay.
2: Alors que le Lang ne venait pas vraiment du même coin. Rentrée de touche pour Seis avec l'intervention de Tralaili. La tête de Van Aken, très bien là dans le duel aérien. Oh, il y a une faute de main de Forbes sur l'intervention de Niang, son meilleur ami, hein, qui avait commis une faute sur lui, il a non sifflé il y a quelques minutes. Niang qui essaye de combiner à gauche avec Zenelli, son ballon est mauvais. Van Aken, Niang encore. Que va-t-il faire là sur la gauche? Il n'arrive pas à passer son homme. Et ce sera malgré tout une rentrée de touche pour l'Union Saint-Gilloise. Scoffs vient donc se placer au cœur de l'entrejeu de l'Union pour la suite de ce match. Et alors attention, Fousseini devant, il vient quand même de marquer deux buts en deux matchs contre Malines et lors de la finale de Coupe de Belgique. Donc là, c'est pas nécessairement une mauvaise option. On s'est interrogé sur le choix du joueur qui est descendu. En revanche, pour celui qui monte, là, c'est logique.
3: Oui, Flo Rutsch, par contre, il peut se poser des questions. Il est toujours...
2: Il a un peu rétrogradé aussi ces derniers temps.
3: Oui, tout à fait. On est avec McAllister pour Khalaili. Burgess encore. Burgess qui vient trouver Scoffs. Scoffs toujours. Scoffs avec Zorgan. Zorgan le relais pour Rodriguez et la récupération de Sandra avec Tsolis maintenant. Tsolis qui fait sauter. Ballon récupéré par Scoffs. Zorgan côté droit. Zorgan encore. Zorgan avec Fousseini. Zorgan, on lui laisse pas la latitude de se retourner et c'est dès lors plus compliqué pour l'Union aujourd'hui.
2: Oui, alors qu'il y a un Brugeois au sol, mais on continue à l'Union avec Khalaili. Le centre, c'est vers Siquet qui va se dégager. On va interrompre le jeu pour venir du côté, je pense que c'est Seis qui est là,
3: oui,
2: et est allé sur le gazon brugeois. Monsieur Dont vient près de lui alors que Stankovic aussi a dû se relever. Alors Seis est en position latérale et maintenant sur le dos. On autorise la montée des soigneurs qu'on n'avait plus vu depuis un petit bout de temps.
3: La fameuse position latérale de sécurité.
2: Exact.
3: Et voilà, il va se relever maintenant, Joaquin Seis. Bon arbitrage, Manu, aussi de Lothar Dont, je trouve, dans cette rencontre. C'est à souligner. 3-0. On nous montre la joie contenue de Bart De Ragl, le président du club de Bruges, mais qui aura marqué l'histoire du club, du saut de son histoire aussi à lui, hein, je trouve, Bart De Ragl, parce que c'est quand même grâce à lui que le club de Bruges est redevenu cette machine qui triomphe quasiment une année sur deux, voire davantage, voire deux années sur trois depuis un long moment. Le score, 3-0. Effet de Leysen me donnait l'impression de monter au jeu. La petite basse
2: annonciatrice
3: du journal de 20h qui sera présentée par Julie Buron.
2: Exact.
3: Eh bien, on vous y retrouve dedans, Manu, avec un but en direct.
2: Oui, merci.
3: Un but en direct de Manu.
2: Change pas les bonnes habitudes.
0: Faut tenir vos promesses. Ça, les amis, on vous retrouve dans un instant. Donc Manuel Jousse et Bibi Brouzakis, enfin sur l'actu, vous l'avez compris, bien sûr, à 20h sur RTBF Vivacité. La suite ensuite et la fin de ce match entre le club de Bruges et l'Union Saint-Gilloise. 3-0 juste après. C'est complètement foot, la partie débriefing avec, je vous le rappelle, notre invité consultant aujourd'hui, Clément Tamon, notre journaliste Peter-Yann Kalkoun. À tout de suite.
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0: Il est 20h. Bonsoir à tous, Julie Buron pour ces informations. Le club de Bruges reçoit l'Union Saint-Gilloise dans le match au sommet de cette 8e journée de Champions Play-off. On arrive doucement dans le dernier quart d'heure de jeu et Bruges est très en forme, Manu Jousse.
1: Et souvenez-vous, il y a une heure en direct dans ce même journal, le Bruges inscrivait le but d'ouverture via Hans Van Aken. Et bien depuis, il y en a eu encore deux autres avec Seys tout d'abord pour conclure un très très beau mouvement collectif du club. C'était après 37 minutes, 2-0. Ce n'était pas encore tout pour la première mi-temps puisqu'on a retrouvé encore le capitaine brugeois Hans Van Aken pour une reprise de la tête synonyme de 3-0. Bruges pouvait donc voir venir dans cette deuxième période, ce qu'il a fait dans un premier temps. Avant de tolérer un gros temps fort de l'Union, ponctué de deux belles occasions pour Biondic, dont un poteau. Depuis lors, Biondic, l'attaquant allemand de l'Union, est sorti. L'Union a effectué quelques rotations. Cela dit, il reste encore un gros retard de 3 buts à combler, avec 22 minutes encore à disputer.
0: Oui, merci Manu, 22 minutes et pas un quart d'heure comme je l'ai dit. Avant cela, toujours en play-off 1, Anderlecht a partagé à Malines 2-2 avec un but arraché en toute fin de match. Du tennis aussi ce dimanche, notre compatriote Raphaël Collignon a été battu en finale du tournoi Challenger de Bordeaux. Il s'est incliné en 3-7, 5-7, 6-1, 7-6 face à l'Argentin Juan Manuel Cerundolo. Malgré cette défaite en finale, Raphaël Collignon va retrouver le top 60 mondial demain lors de la publication du nouveau classement ATP. Quant au numéro 1 mondial, l'Italien Yannick Sinner, il a remporté le Masters 1000 de Rome ce dimanche, mettant fin à une disette de 50 ans pour le tennis italien qui attendait depuis 1976 un successeur à Adriano Panatta. Sinner a dominé le Norvégien Casper Ruud 6-4, 6-4 et a empoché un cinquième titre cette année, le 29e de sa carrière. Il est aussi devenu le deuxième joueur après le Serbe Novak Djokovic à avoir remporté les 9 Masters 1000 au calendrier. Enfin, Patrick Bruel brise le silence après la plainte pour viol de Flavie Flamand. Le chanteur français avait dans un premier temps réagi via ses avocats. Ce soir, il brise le silence lui-même sur son compte Instagram. Cette relation ne fut ni violente, ni contrainte, ni sournoise. Il n'y a eu ni viol, ni drogue, a-t-il écrit. C'est tout pour ces informations. Bonne soirée à notre écoute.
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3: Dans un instant, la suite donc de ce match Club de Bruges Union Saint-Gilloise, ensuite spécial complètement foot. Mais tout d'abord, nouveau point RTBF Mobile Info, un nouveau point sur vos conditions de circulation. Xavier Ponsard, bonsoir, rebonsoir Xavier, comment ça se passe?
4: Bonsoir David, bonsoir à tous. On a encore quelques ralentissements à vous rappeler sur le ring de Bruxelles entre Woluwe et Saint-Étienne et McAllen. C'est en direction de Grand-Migard avec encore quelques ralentissements, 5 à 10 minutes pour traverser ces légères difficultés. Puis je vous rappelle toujours ces averses qui circulent ce soir. Faut être prudent puisque par endroit, le risque d'aquaplaning est bien élevé, limitez votre vitesse et augmentez vos distances de sécurité. On retrouve d'ailleurs ces averses en province de Namur, du côté du Hainaut, province de Liège, sur le centre et la partie nord du territoire.
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3: La suite et la fin donc de cette rencontre au sommet où le club de Bruges est bien bien devant. Le rappel contre l'Union Saint-Gilloise, Manuel Jousse et Bi Brouzakis.
1: Oui, et le club de Bruges qui se procure un corner, là son cinquième, avec une très très belle accélération encore de Forbes qui est excellent hein, ce soir lui aussi, mais à l'instar de quasiment tous les Brugeois, et qui s'est une nouvelle fois joué d'un Niang dans la deuxième mi-temps. Et pour le moins compliqué, le corner brugeois va être donné dans quelques secondes.
6: Ah, ce Niangé. Le score 3-0 à la 72e. Là, il faut l'intervention de qui? De Siké. Oh, frappe Hugo Siké. Qui passe deux bons mètres au-dessus du but, défendu par le gardien Kjell Skerpen. Les changements se multiplient de part et d'autre, avec la montée à venir de Raphaël Onyedika, qui va venir un peu consolider cette ligne médiane. Et on repart avec Niang, précisément, côté gauche. Niang, pour Dzeneli qui va donc jouer toute la rencontre si on continue comme cela. Ballon en retrait maintenant pour le gardien Kiel Skerpen, et toujours donc ce score de 3-0 malgré le sursaut d'orgueil des Bruxellois en début de deuxième mi-temps.
1: Oui, on y est dit 4, trajectoire curieuse, hein, lui qui était l'homme des playoffs il y a 2 ans, remis dans l'équipe par Nicky Hayen alors que Deyla ne l'alignait pas, et qui ici a disparu de l'équipe dans ses playoffs au profit de Vetlesen. Pas toujours simple les trajectoires des joueurs de football. Burgess dans le rond central, Tressoldi devant lui qui le gêne un petit peu. Burgess essaye de jouer long vers Rodriguez qui se sera beaucoup démené comme toujours. Rodriguez, c'est pas mal, il parvient à centrer en retrait, on se gêne entre Van Aken et Van de Neuvel. Le dégagement qui revient chez Niang qui frappe, ouf, et ça est dévié finalement au-dessus en corner. Nouveau tir lointain de l'Union qui s'y était essayé déjà il y a quelques instants par Fousseini aussi.
6: Et Sike souffre de crampes, c'était déjà le cas il y a quelques minutes, là il vient de consentir un petit effort et s'est directement allongé après avoir dégagé ce ballon le plus loin possible. Les soigneurs vont monter pour décramponner d'une certaine manière Hugo Sique. Le score à la 74e, 3-0 toujours en faveur d'un club de Bruges dominant malgré, on l'a dit, la réaction des Saint-Gilois en début de deuxième période.
1: Ouais, Zanelli est prêt pour aller tirer le corner alors que Onyedika va venir également avec Roméo Overman, j'ai l'impression là, dans quelques instants. Il est un petit peu masqué. Le double changement à Bruges, c'est pour maintenant. Oui, donc la sortie de Tressoldi remplacée par Vermant. Et alors la sortie aussi de Stankovic pour Onyedika. Alors qu'il y aura du changement à l'Union également.
6: Oui, la montée d'un noir à Itelac pour les 15 dernières minutes. On y arrive tout doucement. Puis il y aura le temps additionnel, poste pour poste. On imagine un noir à Itelac peut-être pour Zanelli. Sike est soigné en dehors des limites du terrain, mais il va pouvoir remonter.
1: Hugo, non, il se fait remplacer par le distingué Spillers. Donc ce sera un triple changement à Bruges, auquel David Hubert répond par un simple changement. La montée d'Itelac, mais on ne sait pas encore à la place de qui. Regardez, hein, Stankovic, quand il sort, il serre le poing, des gestes de victoire à l'adresse de la Blue Army qui le lui rend bien. Tout le monde va se positionner. Aitelage, ce sera après le corner.
6: Le corner d'abord pour Besfor Zanelli. Peut-être l'une de ses dernières actions là au joueur suédois. Le ballon qui va s'élever de manière sortante au point de pénalty. C'est mal dégagé. Puis finalement, c'est Van Aken qui aura quand même abattu, outre les buts qu'il a inscrits, un travail de l'ombre incroyable aujourd'hui. Regardez, il est présent tout le temps. Van Aken et l'intervention là de Tsolis. Et ça peut aller vite, Manu, en contre-attaque avec Forbes.
1: Avec la vitesse de Forbes là, qui va passer sans doute Niang, qui fait un petit peu écran de son corps. Là, beaucoup de duels entre les deux hommes. La balle sous forme d'un coup franc pour l'Union avec Khalaili en retrait alors que le public applaudit Hugo Sique qui en termine avec son tour de terrain. Il aura beaucoup donné et notamment donné l'assist sur le but de Seis, le but du 2-0. Nous sommes avec les unionistes et Niang là sur la gauche pour Zorgan. Fousseini dans la surface. Fousseini, le petit feu follet pour Rodriguez qui essaye de se retourner. C'est plus compliqué.
6: Il y a un petit quelque chose, Manu, je pense.
1: Il y a un petit contact, peut-être pas fautif. Et c'est surtout une contre-attaque pour Bruges et Tsolis.
6: Avec Tsolis, McAllister. Attention, Tsolis est passé. Tsolis encore. Le centre en retrait de Tsolis. C'est le bon travail. Cette fois-ci, il était signé Zanelli. Et la frappe de Verman qui aboutit dans les bras de Kiel Skerpen. Toujours ce score de 3-0. On a vu le banc de l'Union se lever comme un seul homme pour réclamer un pénalty, mais finalement ça ne va même pas être checké par l'assistance vidéo. On en reste donc là, 3-0, 76e minute de jeu.
1: Zorgan, balle au pied, il glisse son ballon sur sa gauche dans les pieds de Zanelli. À droite maintenant pour Schoofs,

0: toujours son heure. Là, ça pourrait être le moment quand même de le faire monter. Et cette fois-ci, ça va être le cas avec la sortie de Zenelli et la montée de Haït El Hadj.
1: Oui, ben, ça fait partie des choix qui poseront question. Hein. Souvent, ils ont souri à David Hubert, mais Zenelli n'a pas été brillant aujourd'hui, je trouve. Pas davantage que l'autre option dans le cœur du jeu. Attention à ce ballon qui arrive sur Fouzeini et le dégagement. Quand je parlais de l'autre option dans le cœur du jeu, c'était de ne pas avoir fait commencer Robskos qui avait été brillant contre Anderlecht.
0: Oui, là c'est Bruges hein, qui se reconvertit. Ça peut aller vite avec Vermaet qui a reçu le ballon de Tsolis. Et il a faim de ballon. Hein, Vermaet, il ne joue plus beaucoup ces derniers temps. C'est toujours très soldi. Forbes à droite qui a reçu la balle de Spillers. Sandra. Van Aken dans le rond central, Van Aken pour Spillers. Et vous entendez les olé, olé dès qu'une passe est réussie à Bruges avec Onyedika. Dans la foulée de Forbes, ça peut aller vite.
1: Mais Forbes encore en un contre un avec Zorgan à ses côtés. Forbes qui fait sauter Onyedika, le contrôle d'Onyedika et qu'indique l'arbitre. Eh bien, c'est un corner en faveur du club de Bruges. 78 minutes de jeu écoulées toujours dans cette rencontre. Et le 3-0 qui vient sanctionner pour l'instant ce match entre le club et l'Union Saint-Gilloise.
0: Forbes est excellent aussi. Hein. Franchement, des joueurs comme Van Aken, Forbes, on peut vraiment les sortir du
1: Ordonez
0: lot, Ordonez
1: aussi,
0: également, donc un petit peu dans tous les secteurs de jeu. Et voilà, on parlait de Tsolis, 40 buts, 40 assists en deux saisons. Ben, aujourd'hui, il n'est pas décisif et il y en a d'autres qui prennent le relais. Et ça, c'est évidemment la force de Bruges avec une puissance collective sans égale. Et ce corner qui va être tiré maintenant de la droite.
1: Avec le ballon au deuxième poteau, il est sorti. Le ballon est sorti, donc coup de pied de but en faveur
0: exact.
1: De Kiel Skerpen. Il y aura quand même pas mal de temps additionnel, je pense, mais l'Union n'y croit a priori plus dans cette rencontre. Sur le banc, s'échauffe quasiment que des joueurs à vocation défensive. Leysen, Patrice et aussi Massiré, Silla. Pas de joueurs à vocation offensive comme Florouche. Il doit vraiment s'interroger, Manuel Florouche. C'est 3-0 à Bruges et on en voit s'échauffer des défenseurs.
0: Pourquoi ?
1: Justement, parce que le score est défavorable à l'Union. Je sais que vous aimez bien tenter de me piéger comme cela.
0: Non, mais qu'est-ce qui se passe avec Florouche ?
1: Mais non, mais il ne s'échauffe pas.
0: Oui, mais c'est curieux.
1: Mais c'est ce que je dis. Oui. C'est exactement ce que je disais.
0: D'accord, mais vous me demandiez de m'interroger ce que je fais, donc j'espérais une réponse.
1: Ah oui, d'accord, ok.
0: Mais c'est vrai qu'on va chercher à en avoir. Hein. Il a perdu visiblement quelques rangs dans la hiérarchie des attaquants à l'Union. Tout cela, malgré l'absence quand même pour blessure de Promise David, ça aurait été préjudiciable hein, l'Union de s'en passer pendant tous les playoffs, ça c'est clair et net. Vermaet qui tente de passer dans l'axe, pas évident, il se heurte à Sykes avec Haït El Hadj, retour chez Sykes, longue balle en retrait vers Kiel Skerpen. Burgess devant lui, il attend Skerpen pour finalement chercher Schoof, premier relayeur, mais qui est gêné par un énorme Van Aken ce soir et le dégagement de Khalaili.
1: Avec Fouzeini et Brandon McCullough aussi dans un fauteuil qui rend ce ballon à son gardien Van de Neuvel, le long dégagement de Van de Neuvel. Burgess passe une nouvelle fois à côté de ce ballon. Ça revient à Cheskovs, Onyedika. Il n'y a pas eu de match en deuxième période, on le craignait, mais ça a été le cas. McCullough avec Sandra, la balle qui revient maintenant chez Romeo Vermaet qui peut aller vers l'avant, mais c'est vrai que cette fois-ci intervient bien. 3-0 toujours en faveur du club de Bruges.
0: Ouais, qu'est-ce qu'il fait là? Ouais, bon, enfin.
1: C'est qui ça?
0: C'était Sykes.
1: Ah, Sykes?
0: Ouais. Il s'est dit, mais je suis à la ligne médiane, mais on ne sait jamais. Je vois que le gardien, il est au petit rectangle, il est fou. Donc je vais tenter un truc là. Il venait tout juste de passer la ligne médiane. Hein. Et donc, Van de Neuvel a dit, il ne faut quand même pas se foutre de ma tronche non plus. Et il a été capté facilement ce ballon en deux temps. 9 minutes encore. 3-0 toujours pour le club. On rappelle les buts en première mi-temps de Van Aken deux fois et de Seyss entre les deux. Solis sur la gauche avec Khalaili. L'accélération de Solis, il n'aura pas le loisir de centrer, donc il joue en retrait vers Seyss avec un joli petit pas de danse de monsieur Dont pour éviter le ballon qui va finalement revenir à gauche chez Rodriguez.
1: Rodriguez encore, Rodriguez toujours, Rodriguez qui part côté gauche, le relais avec Niang, la balle pour Haït El Hadj à la lutte avec McCullough qui en a vu d'autres. et qui protège cette balle et qui harangue son public. Brandon Mekeleux, d'ordinaire assez placide, et qui là bien vient de demander au public de... Oh là là, Manu, il y a une intervention de Sko sur Van Aken dont on vient de nous montrer le ralenti. Sincèrement, c'était quand même du très très très solide, pas loin de la carte rouge, mais manifestement ça va passer au bleu. Ça n'avait pas échappé au cadreur de cette rencontre. Je peux vous dire que c'était une grosse semelle

0: sous la cheville de Van Aken de la part de Rob Scoves. 3-0, c'est le score à la 82e.
1: Une carte rouge qui passe au bleu, mais j'ai encore jamais vu ça, mais je ne demande qu'à. Alors, il va encore y avoir un changement, hein, parce que Meyer montera aussi à Bruges pour cette fin de match, forcément à la place de Seys. Le dégagement d'abord de Van de Neuvel, un petit peu raté là, vers le côté gauche, c'est directement sorti. Et il y a encore du changement qui se prépare aussi d'ailleurs du côté unioniste. McAllister, rentrée de touche en retrait pour Burgess vers Scherpen, qui est sorti de son rectangle. Long ballon du portier néerlandais vers Rodriguez. Qu'est-ce qu'il doit en intercepter, hein, des ballons comme cela de relance. Cette fois-ci, il avait réussi à passer hors Doniez, mais il y avait le retour. Pas de chance pour lui, Doniedica.
0: Doniedica, le long dégagement Doniedica, la balle qui sort des limites du terrain et les changements. Mais voici Florouche précisément. Alors, du côté du club de Bruges, tout d'abord, Björn Meyer.
1: Ah oui, je me suis avancé un peu vite. C'est pas Seys qui sort, mais c'est Van Aken, ça. C'est évidemment pour le fameux applaus, Vervanging. Et pas seulement applaus d'ailleurs, mais c'est également une standing ovation, pour utiliser les deux expressions bien connues. Tout le monde se lève et applaudit le capitaine de Bruges qui a livré un match incroyable et inscrit deux buts.
0: Avec une frappe sensationnelle dans la lucarne et un but de la tête pour Hans Van Aken qui répond présent au meilleur des moments. C'est à cela que l'on reconnaît les champions, et évidemment Van Aken à l'échelle belge en est un. Comment va-t-on se réorganiser là du côté du club de
1: c'est
0: Bruges
1: quand même parce une légende vivante ici à Bruges, ça, c'est inouï. Hein.
0: Oui, c'est vrai qu'il avait commencé sa carrière du côté de Lommel, si je ne m'abuse, avant de passer à Lokeren, et puis le voici à Bruges où il collectionne les souliers d'or et les prestations de haut vol. Carte jaune va-t-elle
1: comme
0: être
1: son père, hein, Lommel, hein, Vital
0: Van Aken. Ouais, je pense qu'il avait aussi un frère qui jouait mais qui n'a pas signé la même carrière du tout. 3-0 donc, et si cette standing ovation pouvait à un moment donné s'estomper, on verrait davantage le jeu, je trouve.
1: Oui, le changement à l'Union, il a eu lieu aussi ou pas?
0: Je ne sais pas, je vous avoue, on ne voit rien.
1: Ah non, je n'ai pas l'impression que Florouche soit là, hein, donc ça n'a peut-être pas encore été effectué. Mesdames, Messieurs, merci. Vous pouvez vous rasseoir à présent. Rodriguez qui arrive dans la surface. Centre en retrait contré par Onyedika. Le ballon revient dans les pieds de Rodriguez. Public très discipliné là qui se rassied. Ralaeli Itelaj qui se retourne et tente un tir qui a été dévié au-dessus du but. Ben, en deuxième mi-temps, avec Biondic deux fois, Fousseini, Aitelaj, Zenelli, l'Union a eu des occasions malgré tout.
0: Oui, elle a eu des opportunités, c'est vrai, dans cette rencontre. Et paradoxalement, en deuxième période, alors que l'on pouvait craindre pour les organismes bruxellois, et c'est là qu'ils ont été les meilleurs. Mais bon, Bruges avait aussi un peu desserré les trains. Le corner au deuxième poteau, ça arrive sur la tête de Zorgan et Forbes. Dégagement à la retourne de Forbes, ça revient chez Niang. Niang encore, Niang qui vient trouver Khalaili, et Khalaili avec Adem Zorgan, le crochet, le centre peut-être, voilà qui est fait, il est contré.
1: Oui, il est contré, la balle va être dégagée, la catapultée vers l'avant par Spilers, Aitelaj, Niang, Florouche attend toujours, mais ce sera pour venir jouer 5 minutes avec un score de 3-0, donc ce n'est pas un contexte hyper favorable, on va dire, pour une montée. Le dégagement d'abord de Scherpen, long ballon qui va surmonter Sykes, mais être repoussé par la tête de Ordóñez. Récupération de Burgess pour McAllister, qui est à la sortie du rang central. Ouverture pour Rodriguez, McAllister encore, et Aitelaj maintenant.
0: Aitelaj côté droit, le centre à venir d'un noir Aitelaj. Aitelaj encore avec Khalaili, Zorgan. McAllister et l'Union qui met le pied sur cette balle dans cette fin de rencontre. McAllister qui termine quasiment comme centre avant. Et là, il y a le bon travail défensif de Joachim Seys qui, avant de se relever, effectue un petit pompage. Voilà qui est fait. 88e ou 86e, 88e, je pense. Hein. Le score de 3-0 toujours.
1: Ouais, c'est même la 87e en fait, c'est entre les deux.
0: Ah oui, c'est vrai, 87e. 3-0 toujours en faveur de cette équipe du club de Bruges.
1: Et le 9e corner pour l'Union avec Scove, ce qui le donne, c'est bien repoussé de la tête là par Meyer, je pense, dans le petit rectangle. Est-ce que Bruges peut ressortir et partir en contre? Oui, avec Spilers qui donne un bon ballon pour Tsolis. Ça va être du 1 contre 1 quasiment avec le retour de Zorgan. Tsolis l'évite, il va se retrouver dans le rectangle.
0: Voilà, il termine.
1: Ah, c'est remarquable. Magnifique, c'est remarquable, ce but de la part de Christophe Tsolis. Mais quel sang-froid, il reçoit la balle de contre de la part de Spillers, mais il y a encore un demi-terrain à parcourir. Il faut éviter Zorgan, il faut éviter le retour d'un autre unioniste dans le rectangle, il faut éviter le gardien. Solis a fait tout ça, c'est magnifique, c'est 4-0.
0: Et ça n'est pas bien défendu, Manuel, de la part des joueurs de l'Union, mais tous les défenseurs étaient devant parce qu'on part d'un corner, ben oui. On part d'un corner de l'Union et il y a cette reconversion rapide initiée par Spillers. Je sais que vous l'aimez bien et il voit partir dans le dos, eh bien, Solis. Et là, c'est du 1 contre 2 parce que dans un premier temps, il se joue de Zorgan en prenant l'intérieur et puis il résiste à la charge d'un Oreitelach, ouvre son pied droit et met cette balle au fond des filets. 4-0. 87 minutes de jeu écoulées et il y aura encore du temps additionnel. Et je l'ai dit, je l'ai répété, Manu, mais là, cette équipe de l'Union, physiquement, ne peut pas rivaliser avec un match joué 3 jours plus tôt. Elle n'a jamais sombré comme ça depuis qu'elle est revenue en première division.
1: Ouais, 4-0, c'est lourd. Et alors, figurez-vous que c'est la 6e fois en 8 matchs, le 6e match sur 8, où Solis parvient à marquer. Hein. C'est incroyable hein, quand même, parce que là, on est évidemment avec les... Les plus gros matchs de la saison, ce sont les meilleurs qui s'affrontent et Solis fait systématiquement la différence dans plusieurs registres. Et je le répète ici, même s'il y avait beaucoup de défenseurs qui étaient toujours devant, il fallait quand même aller au bout hein, de cette action et tout le monde n'y serait pas parvenu.
0: Oui, 4-0 donc et la balle pour Rob Scoves maintenant. Scoves encore, Scoves qui vient trouver Anouar Aitelac. Anouar Aitelac avec sur la gauche Niang. Niang, petit ballon en retrait pour Saïs alors que Florouch vient de monter au jeu pour les dernières secondes, histoire de lui donner quelques minutes en remplacement de Kevin Rodriguez qui a tout donné. David Hubert disait après la finale gagné contre Anderlecht que ses joueurs seraient prêts physiquement parce qu'ils avaient préparé cette double confrontation et que les joueurs allaient prendre des boissons énergisantes, etc. pour pouvoir revenir à leur meilleur niveau ici à Bruges, mais manifestement ça n'a pas suffi.
1: Non, effectivement, avec encore une minute de temps officiel, et regardez, tous les supporters de Bruges font comme à l'Union, là, ils font tournoyer leurs écharpes. Écoutez, on a déjà entendu le public malinois tout à l'heure qui entonnait les chants de l'Union Anderlecht. Ici, on a les supporters de Bruges qui font les gestes de l'Union contre l'Union. Enfin, c'est de bonne guerre, évidemment, tant qu'on en reste à cela.
0: Quelle reprise, quel but,
1: c'est
0: quel
1: magnifique. But. Ah oui, c'est techniquement, c'est super
0: c'est
1: ce que
0: McAllister
1: vient de faire. Oui. McAllister pour réduire un peu l'ampleur du score. Qui nous met
0: un but de classe mondiale,
1: ça Manu. Incroyable. Hein.
0: On va voir s'il n'était pas en situation d'hors-jeu. D'abord, la balle de Aitelac et une reprise de volée. Ce but est sensationnel.
1: Une sorte de ciseau, mais en étant tout à fait décroisé par rapport au but. C'est assez incroyable.
0: Oui, c'est le plus beau but de la soirée que celui de Van Aken. Et il ne servira pas à grand-chose, mais on vérifie quand même s'il n'est pas en situation d'hors-jeu au départ de la passe.
1: C'est triste pour lui. Hein.
0: D'Anouar Aitelac. Il vient discuter, McAllister, mais ça ne sert à rien. On sait que ce but va être checké et il faut juste accepter la décision et regarder Lothar Dont, t'as l'air de lui dire oui ton but est beau mais j'y peux rien. On le voit à son sourire. On va
1: essayer de revoir parce que là on a un bon angle pour le ralenti.
0: Non il est pas en jeu du tout.
1: Il n'y en a pas, là c'est annulé par Mechele. Donc ça va être validé. Très très belle volée à la retourne là de McAllister.
0: Ça prend du temps Manu quand même.
1: Oui je constate effectivement.
0: Alors que c'est limpide.
1: Oui, je sais.
0: On voit Zorgan qui discute avec Lothar Dont.
1: Ah oui, est-ce qu'il aura beaucoup fait hein, dans ce match ?
0: Mais je ne sais pas pourquoi on prend autant de temps. On a quand même eu droit à un ralenti. Alors on va nous dire ce que le VAR est en train de checker normalement. Est-ce que c'est une possible offside decision ?
1: Je vois pas trop quoi d'autre. Hein.
0: Mais alors si c'est ça, ça doit être tranché en 3 secondes.
1: Ce n'est pas justifié ici, on a juste VAR check. D'habitude, on a quand même la justification. Goal review, oui ça on s'en doute aussi oui. Bref, c'est pas encore validé. Est-ce que vous avez vu le panneau avec le temps additionnel?
0: Je viens de voir la gestuelle de Monsieur Dont. Il dit qu'on est en train de regarder s'il n'y a pas une situation de hors-jeu.
1: On n'est quand même pas con. Mais enfin, pourquoi est-ce que c'est si long?
0: Mais regardez, Manu, c'est absolument limpide. Le ballon va arriver dans les pieds.
1: Oui, mais regardez, c'est pas avec Niang. C'est pas avec McAllister, c'est avec Niang sur le côté gauche.
0: Oui,
1: mais Niang après recule et n'est pas impliqué dans la phase.
0: Alors là, je comprends pas du tout. On a beau être deux meublés, parfois c'est un travail aussi.
1: Possible offside. Merci de la précision. 5 minutes plus tard.
0: Mais de qui? Alors parce que
1: de
0: Niang alors.
1: De Niang. Et alors à ce moment-là, c'est de nouveau de l'interprétation. C'est pour ça que ça prend du temps.
0: Mais est-ce qu'il participe à l'action selon vous?
1: Selon moi, Niang. Non.
0: Donc ce but, il va aller voir à mon avis. Il va aller voir hors jeu.
1: Bon enfin.
0: Allez, c'est pas possible.
1: Ouais, non, il... Là, ça, c'est...
0: Mais il présente ses excuses à McAllister au passage, mais...
1: Non,
0: mais
1: ça, c'est vraiment...
0: Mais c'est la deuxième fois que, normal, qu'on enlève un but à l'Union Saint-Gilloise pour une situation de hors-jeu qui ne va pas dans le sens du jeu, voilà. Manu. Vous voyez ce que je veux dire?
1: À chaque fois, avec effectivement de l'interprétation sur le joueur, participe-t-il activement à la phase ou non. Donc... Oui, alors de nouveau,
0: mais c'est
1: que mais c'est ça. Mais donc que le hors-jeu soit manifeste, c'est comme la semaine dernière. Oui, il l'est. Après, c'est de l'interprétation et c'est pour ça que ça prend longtemps. Parce que Niang, il est
0: là-bas à gauche.
1: Oui, il a directement reculé. Il n'a jamais été concerné par la phase et par le ballon. Ça ne change rien évidemment à l'issue de ce match, mais c'est surtout dommage pour McAllister qui avait inscrit un but vraiment splendide.
0: Oui. Attention à ce long ballon qui arrive sur la tête de Seis maintenant. Niang encore. Niang avec Zorgan, deux fois que ça arrive à l'Union Saint-Gilloise. Bon, voilà, techniquement hors jeu, mais dans le sens du match, non, on est absolument d'accord avec ça tous les deux. Etzolis est reparti de l'autre côté, le ballon de Etzolis encore. Etzolis avec Khalaili et on repart avec Florouch. Et là, il y a l'intervention de Romeo Verman qui harangue une fois encore le public. Ben, on a dépassé les 3 minutes de temps additionnel, donc on est dans les ajouts des ajouts.
1: Effectivement, avec le long ballon de Burgess vers Niang à gauche. On est en compagnie d'Aitelaj là qui essaye de passer Spillers, Niedika, Aitelaj pour Florouch qui va devoir se retourner ou dévier cette balle vers Fousseini. C'est pas évident. Il y a un retour de Spillers encore qui est très très bien rentré, je trouve.
0: Ah,
1: longue
0: bon
1: balle. Ouais, mais je n'arrête pas de vous le dire. Le ballon revient chez Niang. Niang un petit peu poussé par Onyedika, le jeu se poursuit. McAllister est toujours attiré par le but, on a l'impression qu'il a envie de le mettre malgré tout, mais la conséquence c'est qu'on se découvre derrière. Regardez Etzolis.
0: Oui, Etzolis avec Forbes qui va mettre le cinquième. Voilà, 5-0.
1: Oh là là.
0: Quel rameling. 5-0 avec Forbes qui passe par là. Mais ça, Manu, personne ne l'avait prédit. 5-0, défaite de l'Union Saint-Gilloise au club de Bruges, et je pense que l'arbitre va dans les prochaines secondes siffler la fin de cette rencontre. C'est la plus lourde défaite sans doute, il faudra vérifier, de l'Union Saint-Gilloise depuis son retour en première division, et elle survient 3 jours après une finale de Coupe de Belgique et à l'issue de laquelle on avait droit à une prolongation. Donc voilà.
1: Ouais, alors il reste 2 matchs à jouer certes, mais on peut quand même considérer qu'on a vécu le match du titre ici.
0: Oui, ouais, c'était la finale, et...
1: parce que là clairement, en allant dans ce sens-là, et ça fait longtemps qu'on le dit, hein, un Bruges qui reçoit l'Union en ayant cette petite avance au classement, bonne chance pour venir s'imposer ici. Effectivement, on est loin du compte avec ce 5-0 et le coup de sifflet final de l'arbitre Monsieur Dont, 2 fois Van Aken, 1 fois Seys en première mi-temps, Solis et Forbes en fin de match. Là, ça paraît tout à fait impossible d'imaginer Bruges perdre des plumes à Malines ou contre Gand dans cette fin de championnat. Le titre lui est promis, lui tend les bras.
0: C'est voilà, à bientôt les amis.
2: Merci Abby, merci Manu. Et Abby Brozakis, Manu Ajous, au commentaire donc de ce match. En un seul mot, complètement foot. Ça me fait du bien, je ne vais pas vous mentir de vous reposer cette question. Pas pour le résultat du match, hein, parce que je reviens aujourd'hui, hein, je précise. Parce que évidemment, ça va être un peu tendu dans le débriefing de cette rencontre, je m'en doute, vu la déception unioniste et la joie brugeoise. En un seul mot, complètement foot. Ce match, Club de Bruges, Union Saint-Gilloise, score final 5-0. Pour vous, c'était... Vous donnez votre avis, bien sûr, sur la page Facebook, tout d'abord de l'émission, complètement fou-RTBF Sport, les bonnes habitudes des messages, SMS 3063, si vous le désirez, c'est toujours possible. Et puis surtout, l'application WhatsApp via ce numéro, vous connaissez, 0470 07 20 23, 0470 07 20 23, pour donner votre avis, votre débriefing de ce match. Vous pouvez nous laisser aussi vos messages vocaux. On débriefera les autres résultats de ce week-end, la huitième journée de play-off, que ce soit en Champions ou en Europe play-off qui se termine. On va enchaîner avec le 9e rendez-vous dès cette semaine, vous le savez, mardi et jeudi, et puis l'apothéose, entre guillemets, en tout cas la clôture de cette saison 2025-2026, ce sera dimanche prochain. Dans un instant, c'est complètement foot avec donc Clément Timon, notre consultant complètement foot, qui est notre invité ce soir. Et puis aussi Peter-Yann Kalkoun, vous le savez, chef des sports du quotidien Hut Newsblad, qui est notre journaliste complètement foot. C'est dans un instant le débriefing, à tout de suite.
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2: Très heureux de vous retrouver, j'espère que vous allez bien, c'est complètement foot, c'est le débriefing bien sûr des différents matchs de ce huitième week-end, donc de play-off en Europe, en Champions Play-off, et ce résultat retentissant du club de Bruges, 5-0 contre l'Union Saint-Gilloise, un pas direct, certainement vers le titre de champion de Belgique. On va vous proposer des réactions, des interviews suite à ce match. On va débriefer cette rencontre et toutes les autres de ce week-end. Mais dans un instant, évidemment, que nous allons commencer par la sélection de Rudy Garcia, annoncée ce vendredi. On connaît les 26 noms, même plus un, de nos Diables Rouges qui prendront la direction des États-Unis pour la Coupe du Monde, aussi au Canada et au Mexique cet été 2026. Ça se rapproche. Clément Tamon est notre invité, consultant complètement foot ce dimanche soir. Bonsoir mon cher Clément.
6: Bonsoir David, bonsoir à tous.
2: Tout va bien Clem ?
6: Oui, très très bien.
2: Vous avez retrouvé le chemin du studio apparemment. Je suis très heureux de vous accueillir et de vous retrouver face à ce micro complètement foot.
6: J'aurais pu venir en fermant les yeux même.
2: D'accord.
6: Les habitudes ne se perdent pas.
2: Très très bien. On va évidemment aussi, tout au long de cette émission, vous demander votre avis sur ce qui s'est passé, sur la sélection de Rudy Garcia, mais aussi de partager votre expérience dans cette saison d'entraîneur adjoint de la RAL. Satisfait ? Courte première réponse, vous êtes dans quel état là maintenant ? Vous vous sentez comment ? Nerveusement et après cette saison de nouvelle vie, on peut le dire ça comme ça, Clément.
6: En off, tu me disais, tiens, t'as pris un peu de ride.
2: Je me suis permis, il me dit je n'ai pas changé, mais je dis mais si quand même un petit peu, Clément, un tout petit peu de...
6: Ouais,
2: mais
6: donc là,
2: ça
6: ici,
2: c'est l'âge, moi aussi je vieillis.
6: On arrive à la fin d'une saison qui était aboutie, qui était assez, assez intense, donc un peu de fatigue nerveuse qui redescend, mais il était temps de pouvoir prendre du calme et avoir du recul aussi sur ce qui s'est passé. Donc on va pouvoir en reparler.
2: Ouais, et du calme, vous êtes venu à complètement foutre le dimanche soir pour en trouver. Je ne sais pas si c'était la bonne idée.
6: Si.
2: N'est-ce pas, Peter Yann Kalkoun, notre journaliste complètement foot ce soir, chef des sports du quotidien Newsblad. Salut PJ.
7: Bonsoir David, bonsoir à tous.
2: Comment ça va ?
7: Je connais la route aussi déjà.
2: Oui, j'allais. C'est vrai que c'est. Ouais, on le disait tout à l'heure. Hein, troisième fois que vous nous faites le plaisir de nous rejoindre en studio. Je le répète à chaque fois et je vous remercie à chaque fois en on. Donc je me permets de le faire dès maintenant, de vous exprimer en français. Je le répète à chaque fois. Je serais incapable d'aller sur un plateau du côté néerlandophone et de m'exprimer pendant 2h, 2h30 et donner mon avis sur tout et sur n'importe quoi en Pro League et sur le football belge. Donc merci de le faire en français, PJ.
7: Merci.
2: Mais je pensais vraiment important, on en avait discuté en off tous les deux, de vous faire intervenir aujourd'hui, parce qu'évidemment il y a un match décisif qui vient de se jouer, et puisque évidemment la sélection de Rudy Garcia est maintenant connue, et les 11 millions de sélectionneurs qui avaient imaginé tant de scénarios différents, ben, on avait certainement un avis différent au nord et au sud du pays, et maintenant qu'ils connaissent les noms de Rudy Garcia, c'est certainement le cas aussi, donc c'était important de vous accueillir. On va entrer dans le vif du sujet, hein, vous l'avez compris, évidemment, on reprend nos bonnes vieilles habitudes de débriefing de match du dimanche soir. Merci à Maxime Berger et à Lise Burion d'avoir officié à ma place ces dernières semaines. Voilà, quelques semaines de repos et je me sens requinqué pour cette fin de saison, enchaînant avec la Coupe du Monde et le Tour de France qui s'annonce. Donc, Pro League, mais tout d'abord cette sélection de Rudy Garcia. Par quoi commencer ? D'abord, le travail de Rudy, rapidement là aussi Clément pour commencer. Le travail de Rudy Garcia à la tête de cette équipe nationale et de nos Diables Rouges jusqu'à présent, un avis sur ce boulot ?
6: Je ne peux parler qu'en termes de coaching et d'impact. Je pense qu'il a été positif, même si les gens en attendent toujours beaucoup plus d'un sélectionneur. Mais c'est le foot d'aujourd'hui. Mais ce qu'il fait est peut-être pragmatique, mais c'est efficace et ça marche. Donc ses choix sont payants, ses choix sont clairs. Donc pour l'instant, je pense que les feux sont au vert pour lui et pour la sélection des Diables.
8: PJ, on a évidemment souvent parlé avec vous du travail de Rudy Garcia, donc je propose de ne pas le faire là maintenant. Mais maintenant qu'on connaît la sélection, on va détailler certains noms, certains débats autour de certains noms. Les ambitions pour la Belgique, on se rapproche très prochainement, je disais, de la Coupe du Monde. Évidemment, le coup d'envoi officiel le 11 juin, quelques jours ensuite pour nos Diables, le premier match. Ça y est, c'est officiel, on a la sélection, il y a quelques surprises, on va y venir. Un nouveau venu principalement, quelles peuvent être les ambitions de Rudy Garcia et de nos Diables Rouges dans cette Coupe du Monde?
7: Moi, je trouve, au moment que tu regardes le noyau, c'est toujours costaud quand même. Si on compare avec des autres pays, bon, on a toujours de la qualité, on n'est pas des favoris, évidemment, mais on est que être content au moment qu'on est dans le quart de finale, je pense. Ça, c'est... Le minimum, c'est sévère, mais à partir de ce quart de finale, on peut dire bon, on a réussi notre tournoi, mais si on sort avant, on ne peut pas être content, je pense.
8: Objectif de la Belgique, quart de finale, ce serait un tournoi réussi. Et selon vous, l'objectif à viser pour nos Diables Rouges, Clément Hamon, maintenant que vous connaissez notre sélection et les 26.
6: J'ai écouté sa conférence de presse.
8: Ouais. Et on va l'entendre sur les ambitions.
6: Il nous explique quand même
8: qu'ils
6: ne sont pas sortis des poules à la dernière Coupe du Monde. Mais ici, ils partent sur un statut d'outsider, pardon.
8: Ouais.
6: Voilà, à l'expliquer. Plutôt que de favori. Et ça peut jouer aussi en leur faveur, puisque ça donnera une certaine liberté supplémentaire par rapport aux approches de match surtout, et par rapport aux adversités. Mais ouais, et puis il y a un tour supplémentaire aussi, c'est-à-dire qu'ils vont être en 16e avant d'être en 8e.
8: 16e,
6: pour moi,
8: 8e,
6: s'ils sont 8e déjà, c'est déjà positif. Et s'ils sont en quart, c'est une vraie réussite.
8: Les ambitions pour la Belgique. Extrait de conférence de presse vendredi après l'annonce de la sélection, Rudy Garcia, on l'écoute.
9: L'ambition, elle est illimitée. Voilà. On a le droit d'être ambitieux au maximum, de rêver de ce trophée. Mais après, il faut aussi garder les pieds sur terre, raison garder. Il faut aussi ne pas mentir aux 12 millions de Belges qui nous suivent. Et le temps de 2016, 2018, 2022, où on était premier au classement FIFA, n'existe plus. Ce groupe-là n'existe plus. Voilà, donc on est une équipe outsider. On va tout faire pour démentir les pronostics qui ne nous voient pas, évidemment, aller dans le dernier carré ou en quart de finale de cette Coupe du Monde, mais je préfère cette position. On va essayer de surperformer par rapport aux attentes logiques qu'on doit avoir avec cette équipe. J'en profite aussi pour remercier ceux qui seront avec nous là-bas en Coupe du Monde aux États-Unis et remercier ceux surtout qui seront devant leur écran et parfois à 3 heures du matin, comme quand on va jouer contre la Nouvelle-Zélande, parce qu'en fait, on va jouer pour eux. On va jouer pour les 12 millions de Belges, on va tout faire en sorte pour qu'ils soient fiers de leur équipe nationale, c'est mon objectif.
8: Voilà, Rudy Garcia compte mieux que moi, je parle toujours de 11 millions, mais on est plus proche des 12 millions que des 11 millions. Évidemment, bon... vous, les supportrices, les supporters des Diables Rouges, comme d'habitude, vous allez intervenir dans cette émission. Je vous ai rappelé, évidemment, le Facebook, les SMS ou le WhatsApp. On a reçu, vous vous en doutez, pas mal de messages, de commentaires et aussi de messages vocaux concernant cette sélection. Avant d'y plonger un peu plus dans ces 26 noms, avec Clément Hamon, qui est notre invité consultant ce soir, avec Peter-Yann Kalkoun, qui est notre journaliste, je vous propose d'écouter l'avis de Simon, qui nous a laissé donc un message vocal. Je vous rappelle, via le 0470 07 20 23, il est d'accord avec les choix de Rudy Garcia. On l'écoute.
10: Je fais ce petit vocal pour partager mes impressions sur la sélection de Rudy Garcia. Alors, je suis globalement d'accord avec lui. Je trouve que c'était une sélection plus ou moins attendue. Il n'y a pas de réelle surprise. Je suis content qu'il ait pris Witsel parce que c'est un joueur d'expérience. Et moi, je trouve que dans une équipe... alors, les jeunes joueurs, c'est bien, mais... les joueurs d'expérience, c'est toujours bon pour un groupe. Et je suis d'accord aussi avec lui sur le fait qu'il n'ait pas pris Openda. Parce que Openda n'a pratiquement pas eu de temps de jeu, il manque cruellement de rythme. Donc moi non plus, j'aurais pas pris Openda. Et concernant les gardiens, bah, je suis plus ou moins d'accord. Cels a été dépassé par Lamens et par Penders. Et donc je comprends tout à fait la décision de Rudy Garcia.
11: Envoyez-nous vos messages via WhatsApp au 0470 072 023.
2: N'hésitez pas à donner votre avis. Voilà pour l'avis de Simon. D'accord avec les choix de Rudy Garcia. Axel Witsel, surpris, pas surpris de le retrouver dans cette sélection. Clément Tamon.
6: Oui, surpris.
2: Pourquoi ?
6: Surpris, même si je peux comprendre qu'il il donne sa part à l'expérience aussi. Hein. Donc, il a fait un mix entre expérience, des gens qui connaissent, des joueurs qui connaissent la compétition et d'autres qui vont la découvrir. Donc, je peux comprendre totalement cette manière de manager. Mais surpris, parce que je pense que sans lui manquer de respect et de manquer de respect à qui que ce soit, il a aussi fait son temps. Et il y a des joueurs qui étaient dans une vraie, vraie forme. Je pense aussi à Keita, qui était à Parme en Serie A, qui faisait une très, très grosse saison, qui était sur un état de forme assez, assez élevé et qui méritait aussi sa sélection. Donc, ouais, moi, j'ai été un peu, je ne vais pas dire surpris, parce que c'est des choix qui se comprennent en termes de managing people et management de groupe, mais voilà.
2: Simon est content pour le choix d'Axel Witsel, notre supporter. Vous entendez l'avis de Clément, Peter Yann, et au nord du pays aussi, évidemment, vous le savez, hein, dans l'angle que je vous pose chaque fois les différentes questions, c'est aussi d'avoir un peu l'avis de la réaction aussi du public, des supportrices, des supporters et des suiveurs des Diables Rouges au nord du pays et donc en Flandre. PJ, par rapport à Axel Witsel.
7: Moi, j'étais pas surpris parce que j'avais des infos avant, évidemment, mais en Flandre, on discute quand même un petit peu concernant Axel Witsel. Moi, je l'aurais pris pas avec non plus. Je pense que tu as d'autres profils qui peuvent être intéressants, comme Keita, effectivement. Même des cartes avec son profondeur, avec sa taille, pourrait peut-être ajouter quelque chose de plus. Mais si on connaît un petit peu Rudy Garcia et on le suit déjà depuis plus qu'un an maintenant, on sait qu'il aime bien l'expérience. On sait qu'il aime bien la façon comment le groupe vit ensemble. Et là, Axel Witsel peut être utile. Mais de toute façon, David, allez, c'est joueur numéro 24 dans la sélection. C'est pas Axel Witsel ni Nathan Lekatu ou Mandela Keita qui va nous faire devenir champion du monde. Mais on a discuté de ça chez nous en Flandre.
2: On est clair qu'Axel Witsel, c'est un cadre et il aime bien ce fonctionnement. Rudy Garcia s'appuyer sur ses cadres dans cette équipe pour l'importance de la vie du groupe, Clem, c'est ça?
6: Oui, c'est ce que je disais. Hein. Ouais. Ce sont ces sélectionneurs ou ces entraîneurs qui ont aussi de l'expérience. Attention, hein, Rudy Garcia a une expérience énorme, style Deschamps, etc. C'est des entraîneurs, des sélectionneurs qui ont compris aussi que pour aller loin, il fallait pas seulement avoir de la qualité, il fallait aussi avoir une vie de groupe qui est ultra positive avec des joueurs qui savent pourquoi ils sont là aussi et qu'est-ce qu'ils peuvent apporter à ce groupe pour l'amener le plus loin possible.
2: Loïs Openda, cité par le supporter il y a un instant, surpris, pas surpris de le retrouver dans les 26, PJ?
7: Tout à fait logique, il n'est pas là. Mais c'est surtout, il paye cher le fait aussi que Romelu Lukaku n'a pas joué pendant des mois. Le risque était beaucoup trop grand pour prendre avec deux attaquants à 50%, soi-disant, parce que probablement Romelu Lukaku ne va pas jouer le premier match. Imaginez-vous que quelque chose se passe avec Charles de Ketelaar la veille, après le premier match. Là, c'est le troisième qui doit jouer. Ici, c'est Luis Openda qui n'a pas joué pendant des mois, qui n'a pas de rythme, pas de forme. Bon, c'est tout à fait logique qu'il n'est pas là.
2: On va évidemment évoquer le cas, entre guillemets, Romelu Lukaku, mais sur l'absence de Loïs Openda dans cette liste, Clément, logique aussi.
6: Oui, logique aussi, oui. PJ l'a très bien résumé. À partir du moment où tu as un Romelu Lukaku qui est très loin de son niveau de forme, tu ne peux pas te permettre d'en prendre un deuxième qui soit dans les mêmes critères.
2: L'absence donc de Loïs Openda, entre autres évoquée, on est arrivé naturellement bien sûr dans le débriefing de cette sélection de Rudy Garcia, les 26 pour la Coupe du Monde, sur le cas entre guillemets Romelu Lukaku. Rudy Garcia a donné des explications, si vous les avez pas encore entendues pendant ce long week-end d'ascension, précisons que Romelu, et rappelons qu'il est guéri mais hors de forme, vous avez utilisé évidemment tous les deux cette expression. Notre challenge, et on a déjà commencé, c'est de le remettre justement en forme. Je ne suis vraiment pas
8: rassure qu'il sera à 100% au début de cette Coupe du Monde. Mais ce n'est pas très important. Il faut qu'on le remette au mieux de la forme pour qu'il récupère et qu'il puisse nous aider. On ne sait pas s'il pourra démarrer les matchs. On espère qu'il pourra entrer en jeu et que sa progression soit bonne au fur et à mesure de ce mondial. On prend un risque quand même. Il a pris un risque, Rudy Garcia, de prendre Romelu Lukaku. Ou, comme vous l'avez dit, on allait se retrouver avec le risque de deux attaquants à 50%. Et puis, on ne peut pas aller à la Coupe du Monde 2026, sans doute son dernier tournoi, sans Romelu Lukaku, quel que soit l'état de forme à quelques semaines du début de cette Coupe du Monde, PJ.
7: C'est déjà bien qu'on a avec Matías Fernández Pardo un vrai alternatif, un deuxième attaquant ou un troisième attaquant qui peut jouer. Et si tu prends avec Axel Witsel pour son expérience, bon, je pense que c'est encore beaucoup plus important que Romelu Lukaku est là. C'est le grand frère de tout le monde, de chaque jeune. C'est le leader naturel ici de ce groupe. Donc, pour moi, c'est logique, il est là, mais on ne doit pas attendre des miracles de lui.
8: Clément, sur Romelu Lukaku ?
6: Ouais, je pense qu'il faut être très clair sur son cas. Moi, je suis assez dubitatif sur la capacité du joueur à être en rythme, surtout. Au-delà d'avoir l'état de forme, c'est bien d'être fit, c'est très bien, mais il faut avoir le rythme. Le rythme des matchs, aussi déjà le rythme des séances qui sera différent aussi de séances de club. La sélection, c'est totalement différent et il y aura la préparation aussi pour se mettre en route. Mais le rythme, il faut quand même pas mal de matchs pour le retrouver. Il a eu très très peu de temps de jeu, c'est famélique. Et je comprends l'idée que c'est une légende hein, de la sélection. C'est, PJ le dit très bien, c'est le grand frère du groupe et il est ultra important pour cette vie de groupe et pour ce leadership-là. Mais il faut énormément de clarté aussi au niveau des supporters, du peuple belge. Pourquoi je dis ça ? Parce que ça me fait penser étrangement quand j'ai regardé à Thierry Henry en 2010 avec Domenech, où on espérait qu'il puisse jouer. Il n'était pas apte, il n'était pas prêt. Et on espérait toujours qu'il puisse rentrer pour nous amener. Et le joueur, à un moment donné aussi, même s'il n'est pas prêt, il se pense capable de l'être et d'apporter quelque chose. Et donc, il y a une certaine incompréhension qui peut s'installer avec le joueur, avec le sélectionneur et puis avec les supporters. Donc, il faut être très clair par rapport à ça, savoir aussi pourquoi il vient, comment il vient, sous quelle manière il vient et quand est-ce qu'il pourra vraiment être à 100% prêt dans le rythme. Ça, c'est le plus important.
8: PJ, Rudy Garcia était assez clair dans les explications après l'annonce de la sélection concernant Romelu Lukaku.
7: Oui, il a été clair. On ne va pas compter trop sur Romelu Lukaku pour le premier match. De toute façon, selon mes infos, c'est bien possible aussi qu'ils vont organiser des matchs amicaux en Amérique contre des équipes locales pour trouver un petit peu de rythme pour Romelu Lukaku. Mais bon, il ne faut pas oublier, il a joué 60 minutes, 65 minutes cette saison. Donc c'est impossible qu'il a le rythme. On l'a vu au Qatar que c'était hyper difficile pour lui de prester de cette manière. Donc à nouveau, je pense qu'on doit être clair pour ce qu'on attend de lui. Et c'est déjà bien qu'il est là, qu'il est fit. Mais pour le reste, je pense que Charles de Ketelaar et Fernández Pardo vont être beaucoup plus importants que Lukaku.
8: On va parler solution et écouter Rudy Garcia à propos de ces deux joueurs, mais il y a quand même un peu de tristesse autour de ce constat. Une page est en train de se tourner quand même, on est en train de passer à un autre chapitre. Il faut déjà se préparer à la fin pour Romelu Lukaku avec notre équipe nationale, sans être pessimiste, en espérant qu'on aille en quart de finale, votre objectif, voire plus loin, évidemment, et que Romelu nous fasse une Coupe du Monde dantesque. Mais le contexte a été rappelé par tous les deux et le rythme par Clément. On tourne déjà tout doucement et avec un peu de tristesse, une page importante de l'équipe nationale belge.
7: Si on doit se préparer maintenant pour la vie après Lukaku, c'est assez tardif. On sait depuis des années que il y a Lukaku, puis il y a un écart énorme entre Lukaku et les autres attaquants. On sait un jour il va arrêter en équipe nationale. Ce jour s'approche. Je pense qu'il aura encore envie de continuer après la Coupe du Monde aussi. Mais c'est clair et net que probablement le mec ne va plus améliorer malgré le fait qu'il est hyper important. J'ai tout le respect pour son carrière, mais il ne va plus jouer en équipe nationale pour 10 ans. Donc, bien possible, effectivement, que ça serait son dernier grand tournoi avec beaucoup de qualités qu'on peut attendre.
8: Clément ?
6: Ouais, dernière chose, c'est concernant le joueur. Je pense que j'ai rien à lui apprendre, rien à lui dire, mais il doit être hyper smart dans son approche de cette Coupe du Monde. Pourquoi ? Parce que son profil est énergivore, mais vraiment énergivore. C'est-à-dire que pour vraiment être le plus rentable possible, il doit se sentir prêt et prêt à combattre. Parce que vraiment, c'est ça, c'est la bataille aussi. Romelu Lukaku, c'est la bataille, c'est le duel, c'est les contacts, c'est cette capacité aussi de prendre la profondeur, d'être constamment, en termes d'énergie, à un rythme très élevé. Et en plus de ça, tu dois ajouter le leadership dans le groupe, donc ça fait beaucoup. Et pour ça, il doit être très smart dans son approche de Coupe du Monde. Je pense que tout est mis en place, il le disait très bien, il se fait soigner à Anvers, avec Liven Maskalk notamment, avec d'autres spécialistes. Donc je pense qu'ils vont faire les choses très très sérieusement, mais ce ne sera pas évident du tout. Du tout, du tout. Et pour revenir à la situation, c'est clair que c'est une génération qui prend fin, comme d'autres sont partis avant lui. On est toujours pessimiste. Parce qu'on se dit, mais qu'est-ce qui va arriver après? Et au final, regardez, il y a X temps de ça, on était pessimiste pour la future sélection. Et finalement, on arrive à en faire une. Il y a des nouveaux profils qui émergent, il y a des joueurs qui arrivent à performer. Donc moi, je ne suis pas inquiet. Je pense que ce sera très difficile de trouver quelqu'un, mais petit à petit, ils vont trouver. Ils vont animer différemment et ça va matcher comme ça.
12: C'est Clément Tamon, notre invité consultant. Vous l'entendez pour ce dimanche soir dans Complètement Foot avec Peter-Yann Kalkoun, notre journaliste, chef des sports du quotidien Ut Newsblatt. On est en plein, évidemment, débriefing de cette sélection de Rudy Garcia. Nous sommes rejoints également par Jonathan Lange à distance. Évidemment, vous continuez à nous suivre aussi en vidéo via l'application RTBF Actu, RTBF Ovio. Jonathan, lui, rédac chef des sports de l'ADH. Salut Jonathan.
13: Salut David, salut Clément, salut Piqué.
12: Dans le débriefing de cette sélection, un petit mot sur Romelu Lukaku et ce fameux état de forme dans lequel on va trouver le meilleur buteur de toute l'histoire de notre football pour cette Coupe du Monde 2026, Jonathan.
13: Ouais, Rudy Garcia, comme d'habitude, il a été très bon en conférence de presse, il n'a pas tourné autour du pot. Et il nous présentait un Lukaku dans un mauvais état, tout simplement. Il le dit lui-même, il ne sait pas où il en est. Comme l'a dit PJ et comme l'a dit Clément, pour l'instant, il bosse en solo à Tubize. Il enchaîne les séances comme ça. Rudy Garcia a aussi quand même parlé d'un point qui peut être important, c'est la dimension mentale. Et comme le disait Clément, c'est savoir ce qu'il peut apporter. Mais Garcia, il joue un peu aussi sur l'orgueil du champion qui a été... passablement écorné après la saison la plus compliquée de sa carrière en club. Donc lui, il pense qu'il va activer ce levier-là. Et je l'évoquais la semaine dernière avec Maxime et avec Guillaume Gillet. Romain Van Der Plaine, qui travaille chez nous, a eu l'occasion d'aller discuter avec Thierry Henry. C'est toujours intéressant quand on va discuter avec Thierry Henry. Et il lui disait, voilà, il faut vraiment psychologiquement le mettre dans les meilleures conditions. Et je pense que si les Diables arrivent à lui donner tout l'amour dont on a besoin, alors ça pourrait faire quelque chose, mais c'est clair que oui, c'est forcément inquiétant vu la saison qu'il a eu en club.
12: Les deux qui restent en contact par message, hein, aussi Thierry Henry qui l'avait confirmé donc également dans les colonnes de l'ADH avec Romelu Lukaku. Autre blessé dans les bagages, Zeno De Bast, Jonathan Lange. Ça c'est quand même une autre tuile dans un autre secteur de jeu encore plus problématique entre guillemets pour notre équipe nationale.
13: Bah, c'est vrai que la défense, on en parle depuis des années, en se disant que c'est le point faible de cette équipe-là, et on pensait enfin avoir trouvé un taulier. Après, je mets des guillemets aussi, parce que Zeno De Bast, il est troisième chose pour le Portugal. Hein. Il est remplaçant, il y a Diomandé notamment qui lui est préféré, super joueur. Donc là aussi, c'est compliqué, on espère avoir un semblant de continuité aussi. Mais c'est vrai que ce que disaient tout à l'heure Clément et PJ sur Axel Witsel prend là aussi toute son importance. Witsel est là pour son expérience, Witsel est aussi là pour sa polyvalence. En fait, il peut potentiellement dépanner derrière, on sait qu'il est capable de le faire. Donc voilà, dans sa structure de liste, il a pris 9 défenseurs aussi, il dit que tous les postes sont doublés voire triplés. Il y a du choix derrière, mais c'est clair que la blessure de De Bast, ce serait un vrai coup dur parce que c'est un profil qui est
12: alors très que particulier c'est... Connu. Pardon, la liaison n'est pas extraordinaire, pardon Jonathan.
13: Ouais, désolé, je disais, ouais, Conny de Winter, il joue parfois dans une défense à 3, c'est pas tout le temps un 4, donc c'est pas la même maîtrise du système pour lui, donc voilà, il faut espérer en tout cas que Zeno De Bast soit retapé, mais il s'est pas trop aventuré sur ce terrain-là, il a quand même insisté sur un point, et ça c'est vrai que c'est la différence avec les autres tournois, c'est la longueur de la compétition.
14: Et avec tout le respect que j'ai pour les adversaires, très honnêtement, si les Diables sont pas capables de sortir premier du groupe, même en étant privés de Zeno De Bast et même en étant privés de Romelu Lukaku, ouais, c'est bon, il faut rentrer directement à la maison.
12: Je vous pose pas la question des ambitions. Zeno De Bast, un joueur très important dans l'esprit de Rudy Garcia, PG.
7: Oui, s'il peut aligner un défenseur chaque match, c'est de toute façon Zeno De Bast pour Rudy Garcia. Les nouvelles concernant De Bast, c'était vraiment le cauchemar. Il va lui donner tout le temps qu'il a besoin pour être fit. Mais selon mes infos, les chances sont plutôt petites qu'il va être fit pour la Coupe du Monde. Là, faut te poser la question. Ça vaut la peine de le prendre avec, par exemple, à partir du 16e de finale. Bon, ça reste un joueur important pour Rudy Garcia, mais à un certain moment, il faut aussi avoir des joueurs qui sont fit. Tu ne peux pas te permettre de prendre avec 2, 3, 4 joueurs qui ne sont pas capables de jouer. À ce moment-là, ça devient compliqué aussi. Donc, mais Zeno De Bast, hyper important pour Rudy Garcia. Oui.
12: Clément,
6: plus
12: non, là-dessus, pas mieux. Il y a d'autres ouais, sujets. On enchaîne parce qu'on n'en a pas encore parlé. Mathias Fernandez voilà, mais bienvenue à lui. Ça ne faisait plus aucun doute après qu'il ait déclaré évidemment être disponible pour l'équipe nationale belge, qu'il allait être dans la liste des 26. Clément, votre avis sur le joueur et son apport pour la Belgique, entre autres en l'absence pour quelques matchs ou plus de Romelu Lukaku.
6: C'est un super profil. C'est très bien que la Belgique ait pu récupérer ce profil-là et qu'il ait décidé de jouer pour la Belgique. Ouais, c'est un top jeune joueur qui est en croissance continuelle et qui fait très mal aux défenses. Quelqu'un de très rapide, de très vertical. Et aussi que... voilà, Garcia aime ce genre de profil aussi, qui joue en Ligue 1. Ça aussi, ça fait son charme auprès du sélectionneur.
12: Olosk,
6: ouais, c'est vrai. Mais non, c'est très bien. Maintenant, c'est pas Lukaku, c'est pas la capacité aussi à garder les ballons comme il sait le faire. Et Lukaku, c'est un monstre dans ce rôle de target player. Lui, c'est plus un joueur qui joue avec les autres, qui est capable de dynamiter les défenses. Et Rudy Garcia l'a suffisamment répété d'attaquer les profondeurs, d'attaquer le dos. Mais il y aura aussi des blocs bas. Et là, j'ai des doutes par rapport à ça. Mais en tout cas, sur les matchs où c'est un peu plus ouvert, les espaces de transition, etc., il est le profil idéal pour animer cette attaque aussi.
12: Votre avis sur le joueur Mathias Fernandez-Pardo, mais surtout comment ça a été accueilli au nord du pays, voilà, son choix et puis le choix de Rudy Garcia de l'intégrer au 26 dans la sélection.
7: En un seul mot, c'est plutôt opportunisme quand même. Du côté de la Fédé que du côté du joueur, la Fédé l'a demandé de changer sa nationalité parce qu'ils avaient besoin de lui pour la Coupe du Monde. Le joueur a fait le choix qu'il a fait parce qu'il y avait la Coupe du Monde qui était une certitude avec la Belgique. Mais bon, l'opportunisme, c'est pas toujours négatif. On peut être content que le mec a choisi pour nous. Et il effectivement, c'est un petit peu, apparemment, j'ai pas trop, allez, je vois pas tous les matchs du LOSC, mais c'est un mec qui a beaucoup de vitesse, qui a beaucoup de profondeur, ça peut être utile de toute façon si on joue contre une grande équipe, par exemple dans les quarts. Donc
12: bon, ça c'est l'Espagne.
7: Donc ça c'est hyper positif. Et dans le nord du pays, je pense qu'on est, allez, on sait aussi qu'il n'y a pas autant d'attaquants de pointe qui ont niveau pour jouer une Coupe du Monde. Donc là, on est quand même content qu'il y a 3 qui sont bons. Tout simplement.
12: Rêvons, hein, c'est quart de finale. Si on termine premier du groupe et l'Espagne, pareil, on les retrouverait les Espagnols en quart de finale. Jonathan, ben voilà, un binational qui a choisi la Belgique. Les infos dans 1 minute 30, pardon.
14: Ouais, très vite. Mais c'est vrai qu'il a été appelé dans toutes les sélections de jeunes, donc ça, il ne faut pas l'oublier. C'est quelqu'un qui a vécu une saison en deux temps. Il a d'abord été aligné sur les côtés, un peu à gauche, majoritairement à droite avec le LOSC, et à partir du moment où il a été repositionné en pointe par Bruno Genesio, ça a marché beaucoup plus. Il a mis 5 buts sur une dizaine d'apparitions au poste d'avant-centre, donc on sait qu'il peut apporter de la profondeur. À partir du moment où, comme l'a dit Clément, Loïs Openda s'était aussi conditionné à Romelu Lukaku et c'est un peu une victime collatérale, il fallait quelqu'un qui était capable de dévorer la profondeur et faire Fernando a parfaitement le profil. Très honnêtement, ceux qui ne le connaissent pas vont être surpris. Il va à 10 000 à l'heure. On en a encore discuté avec des joueurs la semaine dernière. Franchement, ça va très, très vite. Donc, ça, c'est une bonne chose. Puis, il faut se rappeler qu'un invité surprise qui débarque dans une sélection pour une Coupe du Monde, qui vient du LOSC, on a connu ça avec Divock Origi, donc il peut nous faire la même chose. On signe.
12: Croisons les doigts, en effet. Merci, Jonathan. Jonathan Lange, rédacteur chef de sport de l'ADH, un de nos journalistes complètement foot, comme Peter-Yann Kalkoun, chef des sports du quotidien Newsblad, qui passe la soirée en notre compagnie. Et puis, vous l'avez entendu, et on va reparler d'ailleurs de son expérience de nouvelle vie. Clément Tamon, notre consultant complètement foot, je me permets de le dire encore, c'est à vie. Hein. C'est,
6: ouais, ouais.
12: Voilà, c'est comme le président d'honneur et qui est notre invité ce dimanche soir. À tout de suite.
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0: Il est 21h. Bonsoir à tous, Julie Buron pour ces informations. Le chanteur et comédien Patrick Bruel, visé par plusieurs plaintes pour viol, dont l'une déposée par l'animatrice télé Flavie Flamand, a réaffirmé son innocence et assuré qu'il continuera de faire son métier. Une déclaration faite ce dimanche dans un message diffusé sur son compte Instagram. L'artiste assure que sa brève histoire avec Flavie Flamand ne fut ni violente, ni contrainte, ni soumise, ni sournoise, pardon, ajoutant qu'il n'y eut ni viol, ni drogue, même s'il dit comprendre que leur différence d'âge puisse faire réagir aujourd'hui. Flavie Flamand l'accuse de l'avoir violée en 1991 alors qu'elle avait 16 ans et qu'il était trentenaire. Une promeneuse a succombé sous les sabots d'un troupeau de vaches à Linz dans le Tyrol autrichien. La dame de 67 ans a été attaquée cet après-midi par les bovins alors qu'elle se trouvait dans une prairie selon la police. Le mari de la victime, âgé lui de 65 ans, a été grièvement blessé. Les raisons de l'agressivité soudaine des vaches ne sont pas connu. Un incident similaire s'est produit en Autriche en septembre. Un homme de 85 ans avait alors succombé à l'attaque d'un troupeau de vaches. Environ 12 000 personnes ont manifesté cet après-midi dans les rues de Bruxelles à l'appel d'une large coalition d'organisations pro-palestiniennes, syndicales et associatives. Elles ont dénoncé la guerre à Gaza, la Nakba et ce que les organisateurs qualifient entre guillemets de complicité européenne et belge envers Israël. Aucun incident n'a été signalé par les organisateurs à l'issue du rassemblement. Une véritable raclée, le club de Bruges a littéralement explosé l'Union Saint-Gilloise en cette 8e journée de Champions Playoff. Les Brugeois se sont imposés 5-0. Ils touchent désormais du doigt le 20e sacre de champion de Belgique de leur histoire. Cyclisme, Jonas Vingegaard a remporté la 9e étape du Tour d'Italie. Le Danois s'est imposé en solitaire. Vingegaard remporte sa 2e étape dans un Giro dans cette 2e arrivée en montagne en 3 jours. Le Portugais Afonso Elalio, 5e de l'étape à 41 secondes, a conservé son maillot rose de leader. C'est tout pour ces informations. Bonne soirée à notre écoute.
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2: C'est complètement foot, la suite de cette émission spéciale Pro League, puisque évidemment dans les prochaines minutes, nous allons débriefer aussi les différents résultats en Champions et en Europe Playoff pour ce 8e rendez-vous, ce 8e week-end. N'oubliez pas, attention, on enchaîne directement avec les 9e et 10e journées. Et évidemment, on va vous parler de ce résultat retentissant du club de Bruges ce dimanche soir qui a battu donc l'Union Saint-Gilloise 5-0. On est avec Clément Tamon, qui est notre consultant complètement foot, notre invité ce dimanche soir, avec Peter-Yann Kalkoul, qui est notre journaliste complètement foot, chef des sports du quotidien Hot Newsblad, je le rappelle chaque fois, Clément, on va parler de votre expérience cette saison, Clément, dans un instant. Je voudrais juste encore évoquer un dernier nom concernant cette sélection de Rudy Garcia, annoncée donc vendredi, c'est l'absence de Mika Götze dans ses 26. Votre réaction par rapport à cette absence, PJ?
3: Moi, je l'aurais pris avec, pour être honnête. Il fait une saison extraordinaire aux Pays-Bas avec Ajax. Ajax qui a connu quand même une saison assez difficile aussi. Et c'est vraiment lui, la pépite qui vaut 70 millions. Concernant mes confrères hollandais.
2: 20 ans, 31 matchs de championnat, 17 buts, 12 assists en Eredivisie où il est nommé pour le trophée du joueur de l'année.
3: C'est pas mauvais.
2: C'est pas mal.
3: Donc pour moi, au moment que tu es derrière, tu as encore un quart d'heure à jouer, c'est toujours un joueur qui peut créer quelque chose. Donc pour moi, ça pourrait être intéressant de l'avoir avec. Mais Rudy Garcia, il a dit, bon, il y a beaucoup de concurrence. On a Doku, on a Trossard à gauche, deux joueurs de classe mondiale quand même. Donc là, je peux comprendre, mais c'est dommage.
2: Mika Götze n'est pas dans cette liste. Alors qu'il brille aux Pays-Bas et dans ce championnat, cette division 1 néerlandaise, votre avis Clément?
4: Ouais, c'est dommage, surtout qu'il est dans une dynamique ultra positive, déjà efficace, en termes de but et d'assist, ça c'est hyper important, en termes de, j'ai l'impression, de starification aussi, hein. C'est l'un des joueurs les plus importants du championnat néerlandais, il est en train de grimper dans cette dynamique-là, et on parlait tout à l'heure de Fernandes Pardo, qui était une surprise et qui amènera aussi de la fraîcheur et de la folie. Et je pense que lui aussi, c'était le cas. Je comprends tout à fait le fait que Rudy Garcia dise « Oui, mais on a déjà Trossard et Doku à ce poste. » Mais il parle aussi de joueurs capables de jouer à d'autres postes. Alors peut-être que lui n'est pas capable de jouer ailleurs qu'à gauche, mais peut-être que Doku, par exemple, aurait été capable de jouer aussi à droite. On l'a déjà vu plusieurs fois, ou un Trossard. Et surtout, je trouve qu'on n'a pas dans la sélection de joueurs qui ont des vraies stats sur la saison.
3: On n'a pas autant de buteurs.
4: Voilà, de vraies stats. On le sait, Doku, c'est exceptionnel. C'est des joueurs qui sont capables de créer des différences incroyables. Trossard, c'est pareil. Mais, après je dis mais, ils sont dans des équipes majeures, dans des championnats aussi majeurs, mais dans des équipes majeures qui sont dominantes. Et en termes de stats, on est sur du middle, quoi. C'est capable de mieux. Alors qu'un joueur comme ici Mika Gott, c'est vraiment sur une grande, grande vague qui marque des buts. Et peut-être qu'à un moment donné, comme je disais tout à l'heure, des blocs bas, une capacité à créer une brèche, des joueurs qui savent marquer des buts et qui sont en confiance par rapport à ça, ça aurait pu être important.
5: On parle de starification, la personnalité du joueur qui a été un tout petit peu discutée parce qu'il a refusé, on le rappelle, à l'échelon plus bas, quelques sélections chez nos Diablotins. C'est peut-être ça aussi un autre frein à la vie du groupe, mis en avant il y a un instant par vos explications et surtout mis en avant en permanence par Rudy Garcia.
3: Oui, il y a des histoires en Flandre qu'il ne gère pas top tout cela, des frustrations, et qu'il ne serait pas content au moment qu'il ne joue pas. Bon, je peux en trouver beaucoup de joueurs qui ne sont pas contents au moment qu'ils ne jouent pas. Pour moi, ça serait quand même trop facile de prendre avec que des gamins qui sont contents d'être là, tout simplement. Donc pour moi, c'est pas vraiment un vrai argument, mais peut-être que ça a joué un rôle, oui.
5: C'est complètement foot avec, vous l'entendez, Peter-Yann Kalkoun, avec Clément Timon. Continuez bien sûr à donner votre avis concernant cette sélection de Rudy Garcia. Vous étiez nombreux et nombreux à commenter sur la page Facebook, complètement foot-RTBF Sport. Donc continuez à le faire évidemment. Et puis vos SMS 3063, 50 centimes l'envoi. J'ai encore un message vocal à vous faire écouter concernant les Diables Rouges et cette sélection. C'est le message laissé par David. On vous rappelle donc 0470 07 20 23 via l'application WhatsApp, la possibilité pour vous jusqu'à la fin de la saison. Et puis bien sûr, on sera là aussi pour les émissions spéciales pour nos matchs des Diables Rouges et tout au long de la Coupe du Monde. On écoute David qui trouve qu'il n'y a pas de surprise dans cette sélection. On l'écoute.
6: Salut l'équipe. La seule surprise, si on peut appeler ça une surprise, c'est la sélection de Fernandez Pardo. Et j'appelle ça une bonne surprise car nous avons une solution de rechange efficace pour Romelu Lukaku. Le même profil, à peu près, qui va dans la profondeur, car Luis Openda, il n'a pas joué depuis un an. On peut dire carrément qu'il n'a pas joué depuis un an. Or, mais il n'était pas blessé, lui. Et Lumelu, c'est une histoire à part. Hein. Lui, il doit toujours être pris. Sinon, le reste, il n'y a pas de choix politique. C'est tous des choix sportifs. Avec cette équipe, on peut battre n'importe qui, mais on peut se faire battre par n'importe qui. Le début de campagne va être important. On va voir ce qu'on en est directement au match amicaux.
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1: Dans un instant, on va entrer dans le vif du sujet du débriefing de ces différentes rencontres de ce huitième week-end de play-off en Europe et puis surtout en Champions Play-off avec cette victoire du club de Bruges 5-0 contre l'Union Saint-Gilloise. Je vous rappelle aussi le partage du Sporting Anderlecht 2-2 contre Malines quelques jours après cette finale de Coupe de Belgique gagnée après la prolongation par l'Union Saint-Gilloise contre le Sporting d'Anderlecht. Et donc, Pieter-Jan Kalkoen est notre journaliste.

0: joint sur un banc, mais pas que sur le banc, donc dans un club de Pro League.
1: Bon, déjà, c'est ma deuxième saison. C'est pas une nouveauté, mais c'est...
0: Il y avait une partie de saison, c'est ça?
1: Ouais.
0: C'est... Une année complète, allez, on y
1: a
0: est.
1: On a vécu des choses différentes, ça veut dire que la première saison, j'ai vécu une montée avec, avec Fred Taquin et le staff, et les joueurs, et donc le club, et tout ce que cela comporte. Donc, très souvent, on reste sur une vague hyper positive, et la fatigue passe, et l'intensité, le travail, ça nous passe au-dessus, et... On lâche volontiers tout ça par rapport à l'objectif qui a été accompli. Et ici, c'était totalement différent, quelque chose, une expérience totalement différente à vivre. Le maintien, c'est vraiment quelque chose de très compliqué, de très intense aussi. Beaucoup de pression de résultats, beaucoup de tension aussi. Toujours essayer de regarder ce que font les autres, c'est déjà de nous regarder ce que nous on fait. Être capable à chaque fois de trouver la bonne formule et le bon compromis pour que tout le monde s'y retrouve et qu'on puisse atteindre cet objectif. Et il a été atteint, donc je pense que autant la saison passée que celle-ci, elles sont abouties et complètes.
0: Le boulot va se poursuivre en tant qu'entraîneur adjoint?
1: À la Louvière, ouais, je pense que c'est ce qui sera prévu maintenant. Tout peut aller très vite dans le football, donc il faut rester à chaque fois très prudent quand on parle. Mais voilà, je pense que le club, les dirigeants sont très contents, en tout cas, de mon travail. Et maintenant, à eux de choisir le coach pour la saison prochaine. Et puis, à moi d'intégrer la formule de celui-ci, les désirs de celui-ci, la volonté de travailler ensemble. Et je pense que ça va très bien matcher ensemble.
0: Combien d'heures par jour passées supplémentaires par rapport à votre passif de joueur professionnel, Clément? Vous allez être difficile de nous donner des chiffres, mais ouais. Vous avez vu la différence quand même?
1: Ouais, c'est énorme, c'est ce que je disais et ce que je dis toujours aux joueurs, c'est un luxe, un privilège d'avoir autant de temps quand on est joueur, vraiment. Là ici je suis en vacances, en fait je suis juste en train de reprendre, en train de redevenir maître du temps qui est disponible devant moi. Et quand on est coach, déjà je ne suis qu'assistant pour l'instant, hein, attention, et coach c'est encore beaucoup plus de réflexion et de travail personnel.
0: De pression aussi, attention les cernes,
1: ouais, ouais, Clem. Ouais, c'est incroyable, mais c'est vrai que c'est une énorme charge de travail. Mais après quand on est passionné, et c'est le cas pour moi, comme pour ceux qui font ce métier, au final les heures tu les comptes pas vraiment, elles te passent au-dessus, et c'est juste qu'en fait tu sacrifies beaucoup de choses, notamment la famille et toutes ces choses-là personnelles.
0: Est-ce que vous regardez encore un match différemment qu'il y a donc deux saisons ou un peu plus d'un an maintenant, ouais, quand vous êtes face à la télé ou évidemment au bord du terrain ou est-ce que vous êtes dans le décryptage, ouais, permanent maintenant?
1: Ouais. Ma femme aussi me dit des fois.
0: Votre femme aussi, vous êtes dans le décryptage?
1: Non, mais elle me dit que je suis complètement fou des fois parce qu'elle me dit tu ne regardes plus jamais les matchs comme tu le faisais avant. Ça, c'est vrai. J'étais de nature beaucoup plus spectatrice et à profiter du spectacle. Et maintenant, je suis beaucoup plus dans l'analyse. Pardon, j'essaye de chercher ce que les coachs mettent en place, pourquoi ils le font, comment ils le font et sur quoi ça aboutit. Mais voilà, c'est ça.
0: Il y a encore du plaisir et ça vous plaît.
1: Ça fait partie de mon process d'apprentissage. Donc voilà, je prends du plaisir là-dedans.
0: Mais il y a encore du plaisir à regarder.
1: Mais toujours, même plus, beaucoup plus. Beaucoup plus parce que je découvre des choses, je me dis, tiens, ce serait bien de pouvoir en parler le lendemain avec le coach, de le mettre en place, de mettre ces idées-là en corrélation. Donc, non, c'est un réel plaisir.
0: Clément Tamon est notre consultant complètement foot, notre invité ce dimanche soir pour partager évidemment son expérience dans cette année écoulée. Et puis bien sûr, continuer le débriefing avec nous dans un instant. Impatient pour la Coupe du Monde, même ce nouveau format pour la Belgique ou pour les Bleus. Vous avez été longtemps... Votre sous-titre dans l'émission Complètement Foot, c'était « Nos yeux dans les bleus », Clem, si tu te souviens, pardon, de vous tutoyer. Impatient d'avoir cette Coupe du Monde qui arrive, même si particulière, dans trois pays, les décalages horaires, évidemment les forces en présence, et la France est une des équipes favorites pour le titre.
2: Le favori, même.
0: Merci PJ pour la correction, mais faites attention avec Clément, parce que si vous lui en mettez un peu de trop, vous savez comment ils sont. Hein.
1: Non mais on est impatients, je pense comme n'importe quel amoureux du football. Coupe du Monde tous les 4 ans, c'est toujours un événement particulier. Au-delà de la France aussi, tu le sais très bien, la Belgique aussi, j'aimais...
0: Bien sûr.
1: J'ai mes points de rencontre, donc je serais très curieux par rapport à ça. On parlait tout à l'heure de ça avec PJ, c'est les horaires moi qui me perturbent parce que je ne pense pas être capable, mais je suis un amoureux inconditionnel du foot.

0: capable de pouvoir
1: vous lever à 5h du matin, voilà, moi non plus
0: toutes les rencontres et de vivre ça avec vraiment une grande passion.
2: Il y a toujours le match aussi, hein.
1: Ah, ça c'est votre question
0: aussi, c'est vrai.
2: Bon, si tu dois te lever, je ne connais pas tous les groupes par cœur, 5h du matin pour soi-disant
1: Équador, déjà Belgique, Nouvelle-Zélande,
2: Équador, Ghana. Oui, ok, mais pour la Belgique, allez,
1: moi, on va mettre le réveil
2: parce que je suis là.
1: Oui, vous êtes sur place, vous n'aurez pas le décalage horaire en plus, PJ.
2: Mais si j'étais ici, je me lève pour les Diables, mais pas pour le match d'Équador ou Ghana ou n'importe.
1: Avec tout le respect qu'on a pour ces différentes équipes, mais voilà, pour le niveau sportif aussi, proposé.
2: Mais je suis aussi un amoureux de mon lit. À un certain moment, il faut faire les choix dans la vie. Donc,
1: Bon, j'ai retrouvé un nouveau point commun pour les trois personnes autour de la table. C'est très bien. On va poursuivre évidemment ce complètement foot. Vous donnez votre avis. SMS, Facebook et puis via WhatsApp 0470 07 20 23. Petit message reçu il y a un instant. Pourquoi Thomas Meunier passe sur la feuille de Lille-Auxerre puisqu'on joue en Ligue 1 aujourd'hui. On aura évidemment les derniers verdicts qui vont tomber aussi en championnat de France. Le défenseur belge souffre d'un petit souci musculaire et a été ménagé toute la semaine après le match à Monaco dimanche dernier, nous a précisé la Voix du Nord. Merci à Alexandre et à Déborah pour le travail évidemment en coulisses et ça répond à vos messages. On va s'inquiéter maintenant pour Thomas Meunier, Clément Pidgé.
2: Non, mais à partir de maintenant, tous les petits pépites, c'est...
1: Pépin.
2: Désolé.
1: La pépite, c'est il a négocié pour que la pépite vienne en équipe nationale. Hein. Ouais. Donc Fernandez Pardo. Donc petit clin d'œil à Thomas Meunier.
2: Ce sont des grandes nouvelles à partir de maintenant. Zeno de Basse qui est blessé il y a 6 mois. C'est pas hyper important, mais maintenant oui.
1: On parlait de l'expérience boulot de Clément. Évidemment, là, dans les prochaines minutes, heures, jours, semaines, on a déjà basculé en mode surveillance Coupe du Monde concernant chacun des Diables Rouges sur cette liste des 26.
2: Mais c'est comme dit Clément, la patience, ça te fait oublier le boulot, en fait. Et ça, c'est de temps en temps dangereux. Mais surtout, je parle pour nous, David, allez, on a le meilleur boulot du monde, je pense.
1: On firme.
2: On n'est pas le meilleur payé du monde, mais...
1: Clément non plus.
2: Mais on s'amuse énormément.
0: On n'est jamais assez bien payé.
2: Et bon, je peux te trouver 1000 personnes qui veulent faire ce que nous faisons. Je ne vais pas me plaindre.
1: Merci PJ, mais attention, vous l'avez quand même précisé à la passion qu'elle ne déborde pas toujours sur le reste. Donnez votre avis donc bien sûr via les SMS, via WhatsApp ou via la page Facebook complètement foot-RTBF Sport.
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1: Spécial Pro League, donc on va débriefer ces différents matchs de Pro League. Encore une chose, un petit bonus sur la sélection.
2: Ouais, okay. Et puis après, on clôture, je pense, mais c'est juste qu'il y a des joueurs qui doivent se tenir prêts, que ce soit chez les Diables ou dans n'importe quelle autre sélection, par rapport au contenu de fin de saison et aux charges physiques. Ici, c'est une liste de 26, mais je pense que ça va au-delà. Donc, on parlait tout à l'heure des Mika Götze, il y a aussi Hugo Kuipers qui doivent se tenir prêts, on ne sait jamais. Il y a d'autres joueurs aussi, d'autres profils comme ça qui doivent se tenir prêts au cas où. Et j'ai le pressentiment qu'il pourrait y avoir une surprise justement par rapport à ces choses-là.
1: On n'a pas parlé de ça, mais il y a aussi déjà un quatrième gardien, Mertot van der Voort, mais ça c'est pour les entraînements, il ne sera pas dans la liste, PJ. Donc on rappelle, la liste peut encore être modifiée jusqu'au 14 juin. Rudy Garcia d'ailleurs a été aussi jusqu'au détail de le rappeler en conférence de presse, la veille de l'entrée en liste des Diables Rouges, la veille du premier match. La FIFA autorise en effet les sélections à remplacer un joueur blessé ou malade jusqu'à 24 heures avant donc ce premier match, à condition que le remplaçant fasse partie de la préliste. On a eu les détails de la préliste, PJ?
3: Non, mais il n'y a pas de surprise là-dessus. 55 noms. Moi, j'étais non 56.
1: Moi, 57 et Clément, 58.
3: Donc, bon, tu peux trouver les noms si tu veux, mais bon, il n'y aura pas trop de surprises là-dessus. Mais ce qui est embêtant, au moment que tu veux changer un joueur le 14 juin, bon, ils sont tous en vacances. Quelque part... Dans le sable.
1: Au
3: donc,
1: soleil.
3: Voilà. Donc,
1: les pieds en éventail.
3: C'est pas idéal non plus.
1: Bon, à suivre ça, on a bien compris, minute par minute, et toutes les infos seront lues à la loupe grossissante pour celles et ceux qui utilisent encore ce genre d'engin. Maintenant, c'est plus facile, vous pincez sur l'écran et ça marche aussi bien. Débriefing Pro League et débriefing de la semaine du Sporting d'Anderlecht. On va vous parler donc évidemment des Champions Playoffs. On reviendra dans les prochaines minutes sur cette retentissante victoire, en tout cas par le résultat 5-0 du club de Bruges contre l'Union Saint-Gilloise. Le Sporting d'Anderlecht, là aussi quelques jours après cette finale de Coupe des Belgiques, mais certes perdue, a fait un partage 2-2 contre Malines. Je vous propose, avant d'entendre Clément Tamon et avant d'entendre Peter-Jan Kalkoen concernant cette semaine en Anderlechtoise, d'écouter Vivian qui a donné son avis via l'application WhatsApp, un message vocal qui concerne donc cette finale et en sous-titre cette semaine en Anderlechtoise en un seul mot. On l'écoute.
4: Cette finale de Coupe de Belgique, Union Anderlecht, score final 3-1, en un mot, c'était modernité. Ce derby bruxellois, dont la seule surprise est finalement qu'il soit allé en prolongation, a mis une fois de plus en évidence la différence de niveau entre une équipe de retour au sommet sur base d'une vision sportive moderne et dynamique et une équipe au glorieux passé qui ne fait plus peur à personne en Belgique tant elle est mal balancée. Si l'Union est capable de constamment se renouveler en restant compétitive, c'est le fruit de cette gestion sportive moderne et intelligente. Contrairement à l'Union, Anderlecht possède l'une des meilleures écoles de jeunes du Royaume qui a sorti de très grands joueurs sous l'ère Van den Stock. Pourquoi est-ce devenu si compliqué de voir éclore ces jeunes talents aujourd'hui? Probablement parce qu'ils sont mal entourés suite aux multiples erreurs de casting à tous les niveaux sportifs. Signe d'incompétence de la direction du club qui semble plus encline à faire la guerre d'influence qu'à réellement œuvrer pour l'avenir. Le prix à payer pour retrouver le lustre d'antan et une véritable rentabilité passe probablement par une sérieuse remise en question au plus haut niveau du club.
1: Voilà pour l'avis de Vivian donc sur cette finale de Coupe de Belgique perdue par le Sporting d'Anderlecht, mais aussi tout simplement sur la saison et la direction actuelle que prend par cette direction en place le Sporting d'Anderlecht. PJ, je me tourne d'abord vers vous. On le sait, vous suivez le club, vous avez suivi de nombreuses saisons et vous continuez à suivre le Sporting d'Anderlecht de près. Votre avis sur cette semaine, cette finale de Coupe de Belgique perdue tout d'abord contre l'Union Saint-Gilloise. Oui, après prolongation, votre avis, vous étiez au stade sur ce match et puis sur ce match de cet après-midi contre les Malinois.
3: C'était une semaine assez triste. Le match, c'était vraiment hyper mauvais pour moi. Mais bon, je savais déjà au moment que je regardais les compos que c'était impossible pour Anderlecht de battre l'Union. Puis c'était dommage que c'était avec des extra time parce que il faisait froid et le match était hyper mauvais. Donc j'aurais aimé qu'il l'aurait fini en 90 minutes. Bon, c'était pas le cas. Donc pour moi, c'était tout à fait une défaite logique. Et puis ce que j'ai vu aujourd'hui contre Malines, avec des choix bizarres à nouveau de Taravel. Bon, il n'y a pas beaucoup de choses positives à dire sur Anderlecht pour le moment.
1: Clémentin, votre avis sur cette semaine et sur cette finale de Coupe de Belgique, hein, vous en avez gagné.
2: J'en ai fait coupe,
1: voilà, et vous l'avez gagné. Ouais. Votre avis sur ce match qui reste un match si particulier, et évidemment, on étend le propos à la situation du Sporting d'Anderlecht dans cette saison.
2: Sur ce match de coupe, ils ont tenté de jouer avec leurs armes du moment. Maintenant, il y avait une équipe qui était supérieure à elle et qui a fait la différence. Ils ont été accrocheurs jusqu'au bout, ils ont réussi à égaliser, mais à un moment donné, tu sens que la différence se fait aussi sur la largeur d'effectif de l'Union, ce qui est quand même assez incroyable. On se serait dit ça il y a quelques années de ça, on l'aurait pas cru, que l'Union aurait été capable d'avoir un effectif beaucoup plus stable, qualitatif et large qu'Anderlecht. Mais aujourd'hui, c'est le cas, et avec une distance assez importante entre les deux maintenant. Et donc oui, ils ont fait la différence sur les prolongations. Moi aussi, j'aurais espéré que ça se joue avant, puisqu'il y a eu quand même aussi, ben après ça c'est pour parler de l'Union,
1: on y reviendra,
2: un impact sur le match d'aujourd'hui, sûrement sur la charge physique. Et Anderlecht, sur ce match ici de Malines, encore une fois, je pense qu'elle est fidèle à... En fait, ils ont été fidèles à eux-mêmes, c'est-à-dire qu'ils sont capables de phases intéressantes, comme d'incompréhension, de relâchement, être capable de batailler pour revenir au score, tout comme de laisser des espaces à l'adversaire pour s'engouffrer dedans. Donc c'est assez instable, autant cet effectif que ce club.
1: Les supportrices et supporters d'Anderlecht qui se plaignent déjà depuis plusieurs mois, voire plusieurs saisons, du manque de qualité des joueurs présents sur la pelouse ou même sur le banc du Sporting d'Anderlecht, sans vous mettre évidemment dans l'embarras. On l'a rappelé, vous avez deux casquettes aujourd'hui, vous êtes notre invité, vous êtes et vous restez jusqu'à preuve du contraire entraîneur adjoint d'un autre club de la Pro League. Je vais plutôt me tourner vers PG. Clément, il y a un manque de qualité au Sporting d'Anderlecht?
3: Oui, il y a un manque de qualité. Bon, si on met les 11 d'Anderlecht à la Louvière aujourd'hui, Anderlecht achèterait un de ces joueurs-là?
1: Qui?
3: Bah, peut-être Nathan de Kat, mais pour le reste, bon, si Mamar est aujourd'hui un joueur de la Louvière, on ne va jamais discuter de lui pour aller à Anderlecht. Hey, allez, je peux en citer 10, hein. Donc ça, pour moi, c'est la preuve qu'il n'y a pas assez de qualité. Il y a certains joueurs qui n'ont vraiment pas le niveau pour jouer à Anderlecht. Il y en a 4-5 minimum. C'est pour ça que je dis, au moment que je regarde les compos, c'est impossible que Anderlecht gagne des matchs contre les grandes équipes. Et maintenant, ils vont peut-être être quatrième. Mais il y a énormément de boulot pour Sibierski, le nouveau directeur sportif, pour créer quelque chose qui est un petit peu chaud. De quatre fois peut-être partir. Saliba, je trouvais Saliba bon en finale de coupe. Il y a beaucoup d'intérêt pour lui aussi. Hazard va partir, bon, c'est pas sa meilleure saison non plus, mais quand même, il ajoutait quelque chose de temps en temps. Faut un nouveau coach, je pense. Oui, de la qualité. Pour moi, ça, c'est la réponse, tout simplement.
1: Je me permets quand même de tourner vers vous, parce qu'en plus, il y a la comparaison. Même si on inverse la comparaison, la Louvière prend Colin Kozemans plutôt que Marcos Piano comme gardien,
2: non.
1: Coach.
2: Non.
1: Ok.
2: Non, c'est très clair. Maintenant, sur les joueurs qui ont été présentés par PJ, je le rejoins. Saliba, c'est quand même très intéressant. De Kat, bon, c'est un profil à part. C'est un phénomène, donc là, il n'y a pas de sujet, il n'y a pas de débat. Il y en a sûrement d'autres. C'est au-delà de la qualité. Voilà, moi, je ne vais pas forcément me proposer là-dedans, dans ce sujet-là, parce que, évidemment, qui je suis pour pouvoir en parler. La seule chose, c'est l'identité. Voilà, l'identité. C'est l'identité que le club donne à cet effectif. C'est tout. Il est là le souci d'Anderlecht depuis de nombreuses saisons, et l'incompréhension, c'est que les supporters, c'est-à-dire qu'ils attendent énormément de choses. Historiquement, Anderlecht a été capable d'attirer quand même de grands joueurs que l'on retrouve de moins en moins. Donc, où est le problème? Est-ce que c'est dans les choix, dans le recrutement, toutes ces choses-là où il y a eu des failles. Et à un moment donné, c'est vrai qu'il faut peut-être faire table rase et repartir sur une vraie identité comme le font Bruges, comme le font l'Union, comme le font aussi d'autres clubs, pour remettre Anderlecht dans les rails. Et les rails, c'est ceux d'être champion de Belgique.
1: Battu en finale de coupe jeudi par l'Union après la prolongation, 2-2 cet après-midi contre Malines. Va falloir s'accrocher à cette 4e place pour espérer l'Europe l'année prochaine. Réaction, interview suite au match de cet après-midi côté du Sporting Anderlecht. Premier extrait, celui de Jérémy Taravel en conférence de presse sur ce match et sur cette deuxième mi-temps compliquée face aux Malinois. Justement, on l'écoute.
5: Au début de match, on est bien en ballon, mais on tombe sur un bon bloc de Malines qui défend bien, qui contrôle un peu nos mouvements, même si on est, allez, je trouve, bon ballon. Et on prend un but où on donne un cadeau. Et malheureusement, ça, c'est des choses qui arrivent un peu trop souvent, où on donne à l'adversaire le bâton pour se faire battre. Heureusement pour nous, on réagit assez vite en égalisant. Et après, on a réussi à venir dans le match. Ça nous a donné un petit coup de boost. On s'est créé plusieurs occasions. Malheureusement, on ne les concrétise pas. Et c'est ça qui, pour moi, qui est le plus dérangeant. C'est que les occasions quand même franches qu'on a, on n'arrive pas à les mettre au fond. Et deuxième mi-temps, c'était beaucoup plus compliqué. On avait beaucoup moins de dynamisme. Les jambes ne suivaient pas, j'avais l'impression. Au ballon, on était beaucoup moins percutants, beaucoup moins mobiles. On trouvait moins les joueurs entre les lignes. Et on prend ce but aussi, ce but qui vient de nulle part, parce que Malines ne s'est pas créé d'occasion, nous aussi. Et c'est pour ça que c'est vraiment embêtant. On a essayé de pousser et puis on arrive à égaliser en fin de match, heureusement pour nous, parce que c'était une deuxième mi-temps vraiment compliquée. Le deuxième but nous a aussi mis un coup à la tête. Après la défaite de jeudi, c'était compliqué aussi avec l'atmosphère du stade. C'était particulier. Mais voilà, on n'a pas le temps de réfléchir. On a deux matchs ultra importants qui vont arriver pour sécuriser cette 4e place.
1: Voilà, Jérémy Taravel, il faut sécuriser cette 4e place. On reparlera des supporters. Donc aujourd'hui, ils faisaient la grève. Ils ne se sont pas manifestés de manière la plus élégante, c'est le moins que l'on puisse dire, pendant et à l'issue de cette finale de Coupe de Belgique. On y revient dans un instant concernant le Sporting d'Anderlecht. Autre réaction, débriefing, interview de Jérémy Taravel en conférence de presse sur la fatigue mentale du côté des Anderlechtois. On l'écoute.
5: Oui, c'est une fin de saison. Ils sont fatigués. Ils sont aussi fatigués mentalement. Mais je pense que c'est normal. C'est pour pas mal d'équipes. Je pense que aussi la finale a mis un coup. Et on sait très bien que c'est plus difficile quand mentalement tu es un peu fatigué. Ça joue aussi sur le corps. Mais c'est à moi de remobiliser les troupes. On a 3 jours avant le prochain match pour avoir la tête la plus fraîche possible. Mais oui, on a besoin d'énergie. On a besoin de joueurs qui ont faim. Parce qu'on sait très bien que aussi les fins de saison, les joueurs peuvent être dans des gestions. Mais non, c'est les joueurs qui seront à 200% qui doivent se donner pour le club et pour l'équipe pour conserver cette 4e place.
1: Voilà l'avis et le débriefing donc de Jérémy Taravel à l'issue de ce match, 2-2 contre Malines. Il insiste évidemment, il va falloir la sécuriser cette 4e place.
3: Oui, Peter Yann. Ils n'ont pas joué l'Europe. Donc la fatigue, bon, moi je suis fatigué aussi. Et en plus, il change son 11 de base semaine après semaine. Donc, il y a beaucoup de repos pour certains joueurs aussi, je pense. Ils ont encore une seule chose à jouer, c'est un ticket européen. Ils doivent être 4e, sinon c'est la cata totale.
1: Ce serait le deuxième tour préliminaire à jouer pour l'Europa League, on le rappelle. Donc, sans filet de sécurité.
3: Je pense, si tu es joueur pro, tu peux être quand même... tu peux aller jusqu'au bout, encore une semaine, je suppose.
1: Clément Tamon.
3: Je suis trop sévère ?
1: Non, je vous écoute attentivement. Je ne vais pas juger maintenant la jauge de sévérité du débriefing de PJ. Clément, et cette fatigue mentale, on en parle pour le Sporting d'Anderlecht. Jérémy Taravel en a parlé pour le Sporting d'Anderlecht. Évidemment, c'est son club, ce sont ses joueurs. Cette finale de Coupe de Belgique, on en reparlera, vous en doutez, tous les deux aussi, évidemment, dans le débriefing qui arrive de cette victoire, large victoire du club de Bruges 5-0 contre l'Union Saint-Gilloise. Cette fatigue mentale évoquée par
2: elle existe.
1: Jérémy Taravel.
2: Elle existe, il faut le vivre pour en parler. Je comprends PJ dans son approche, il n'y a aucun souci avec ça. Et je tends à le joindre aussi dans son état d'esprit. Mais c'est vrai qu'il y a l'usure mentale qui existe. Mais l'usure mentale, elle est dépendante aussi de l'animation du groupe que tu as. Et donc, quand tu regardes les joueurs d'Anderlecht, on parlait tout à l'heure je parlais en tout cas des profils. Peut-être que mentalement non plus, ils ne sont pas adaptés à un club comme Anderlecht qui exige beaucoup de pression et de, l'exigence aussi sportive. Et surtout, la saison était très longue. Beznikazi d'abord, on le sait, c'est énergivore, malgré tout. Ça va chercher très loin dans les ressources des joueurs, que ce soit physique ou mental. Puis après, on a un changement d'entraîneur avec d'autres objectifs, une autre approche. Et ici, cette fin de saison qui est très longue, j'ai l'impression, pour eux. Et c'est dingue de parler comme ça. Parce que normalement, Anderlecht doit se battre encore aujourd'hui avec Bruges ou avec l'Union pour un titre et pas pour une quatrième place à l'arracher. Encore une fois, identité,
1: personnalité, que le club est-ce qu'il manque place. Aussi, pardon de vous couper Clément, une personnalité, plusieurs joueurs personnalités dans cette équipe. Nathan De Kat a montré peut-être. Parfois de la personnalité, mais il reste encore jeune et pas si longtemps que ça finalement dans ce vestiaire anderlechtois. C'est ça qui manque aussi, en plus de la qualité. Je vais parler de ça avec PJ aussi dans un instant.
2: Ouais, mais parce qu'on le voit à Bruges, on le voit à l'Union. C'est les équipes qui aujourd'hui tiennent la tête de ce championnat depuis quelques années. Malgré tout, là aussi, il y a des joueurs, il y a un coach comme Leko qui est aussi énergivore, mais les joueurs répondent présents. Donc c'est parce que les profils sont adaptés. La recherche inhérente à ce genre de caractéristiques de club a été vraiment, vraiment réfléchie. Ici, j'ai l'impression que le train est parti depuis bien longtemps à Anderlecht et que ce sera très dur de retrouver le bon wagon. Est-ce qu'il faut faire table rase ? Ici, je pense que Sibierski est un très bon choix de directeur sportif parce qu'il a un très bon réseau et il sort d'un groupe comme le City Group qui est capable de mettre en place une stratégie de recrutement assez poussée, élaborée. Espérons qu'elle soit compatible avec Anderlecht. Mais ouais, je pense qu'il faut aller puiser là-dedans dans tout ce qui est profil adapté justement aux exigences du club en question.
1: PJ, réaction par rapport à ça, par rapport à Clément, le nouveau directeur sportif à court et à moyen terme, un effet peut-être sur le Sporting Anderlecht ou pas.
3: Ce que Clément dit, c'est vrai à 100% parce qu'à l'Union, à Bruges, c'est un vrai challenge d'avoir des joueurs qui ont l'ADN du club et qui ont de la qualité. Il faut les deux, évidemment. Parce que Sardella, il a l'ADN d'Anderlecht, mais pour moi, soit, désolé Kylian. Mais donc, pour Anderlecht, c'est aussi un vrai challenge de trouver des joueurs comme ça. Mais pour les aller acheter, c'est pas facile non plus. Donc, de toute façon, ça va être important pour Anderlecht de pouvoir garder encore une saison Nathan De Kat, qui peut encore progresser beaucoup, qui a vraiment les qualités pour jouer à Anderlecht, qui a l'ADN. Il y en a des autres. Je trouve que Svetkovic, par exemple, a aussi montré des bonnes choses cette saison. Kozemans, il a des défauts, mais il a beaucoup de points de leadership aussi. Donc, faut construire avec ces joueurs-là, mais ça ne va pas être facile de toute façon.
1: Et donc, on le rappelle, évidemment, il faut sécuriser cette quatrième place pour le Sporting d'Anderlecht. Le coach n'a rien dit d'autre. Ce sera contre Saint-Trond le week-end... Qu'est-ce que je vous raconte ? Oui, contre Saint-Trond, pardon, le week-end prochain, bel et bien un déplacement à l'Union Saint-Gilloise. Tiens donc, le duel bruxellois, là aussi, pour terminer et peut-être déterminer l'issue, en tout cas, de ces places européennes. Le Sporting d'Anderlecht qui garde 2 points d'avance sur la Gantoise et sur le FC dans cette mini-compétition que sont les Champions Playoffs. Voilà pour le sportif. Je voulais profiter de la présence de Grégory Hernès, avocat au cabinet Hatfield. Bonsoir Grégory, bonsoir maître. Il nous a... Approchez-vous bien du micro, bonsoir, parce David. Que ça n'a pas changé, le micro est trop loin du siège. Mais voilà, il faut s'y habituer. J'aurais dû vous le rappeler avant. Grégory, dans un instant, tout à l'heure, dans la dernière heure d'émission, je voulais faire avec vous un point sur cette réforme et sur la décision de l'autorité belge de la concurrence de supprimer le quota des U23 dans cette Pro League. On en parlera donc tout à l'heure, mais je voulais profiter aussi de votre présence pour revenir sur les incidents qui ont émaillé cette finale de Coupe de Belgique du côté des supporters d'Anderlecht. Fumigène, engin pyrotechnique au début de la rencontre, en début de deuxième mi-temps. Ça a mis quelques minutes évidemment pour jouer à chaque fois. C'était le brouillard mauve sur le stade Roi-Baudouin. Ça a ajouté à la météo calamiteuse du jour, n'est-ce pas, PJ ? Mais puis surtout, sérieusement, siège cassé, lancé sur le terrain, dégradation des installations. incendie carrément dans les tribunes à la mi-temps. Pas mal d'images, de vidéos qui ont circulé, évidemment, à l'issue de cette finale. Le club a réagi, a déploré et condamné fermement les incidents qui se sont produits dans les secteurs. Ils ont été précis C et D lors de cette finale de la Coupe. Ces incidents ont terni l'ambiance, par ailleurs fantastique, qui régnait dans les autres tribunes mauves et blanches. Le club va se concerter dans les prochains jours avec la ville de Bruxelles et les organisateurs du match, donc la Fédé et la Pro League, afin d'identifier et de sanctionner les responsables. Et ils ont précisé que 20 stewards et le personnel de sécurité du club étaient d'ores et déjà à pied d'œuvre pour nettoyer les tribunes vendredi matin. Il fallait rappeler le contexte, ça a été un long week-end d'ascension. Certains supporters, supportrices ou suiveurs du football belge n'ont pas vu ça de près. Une situation qui déborde en tribune et par les supportrices, les supporters. Maître, qu'est-ce que cela peut engendrer pour les différentes personnes et ou pour le club?
6: Ah, ce que ça peut engendrer pour le club reste responsable de l'attitude de ses supporters réglementairement, mais surtout, et de manière plus fondamentale, quand je vous écoute, j'ai envie de dire, c'est un peu bis repetita. C'est un peu comme si on était dans un talk show parlant de foot, avec un entraîneur qui n'a pas gagné de match depuis 10 années, avec un attaquant qui n'a pas marqué de but depuis 10 années, et on dit finalement le match prochain on continue avec la même équipe, personne va dire ok. Et ici c'est cela, on continue avec les mêmes règles, les mêmes discours de Pro League, club, même communiqué de presse, exactement la même chose qui est mise en place, on va sanctionner plus, et finalement ça se répète. Donc à un moment donné, quand ça ne marche pas, faut changer de physionomie, faut prendre le problème d'un autre ordre.
1: On est au cœur de la loi football et de ses évolutions, ses discussions, ses négociations. Je ne peux que vous conseiller, j'ai déjà fait plusieurs fois, d'écouter, de réécouter un des dossiers complètement foot concernant les supporters.
6: En présence... L'excellent podcast qu'on a fait, c'est le meilleur,
1: merci,
6: je pense, à mon estime.
1: Merci Grégory, mais évidemment, on n'est jamais mieux servi que par soi-même. C'était en présence du président Kouraba de la RAL, Sébastien, des représentants des ultras belges et du Sporting de Charleroi, et Michael Dantine, sociologue. Dans ce podcast, on n'a rien dit d'autre non plus. Grégory, les différents intervenants ont insisté sur le fait que c'était bis repetita, que rien ne bougeait et que cette situation risque de perdurer. C'est quoi la solution? Allez réécouter le podcast.
6: Allez réécouter le podcast, oui, parce que c'est vrai que le podcast dure une heure, donc il y a beaucoup de choses qui ont été dites, mais une des solutions, c'est effectivement de donner la parole à tous. Et aujourd'hui, très clairement, on sanctionne des supporters qu'on identifie d'interdiction de stade sans pour autant contrôler si l'interdiction est effective et s'ils ne vont pas effectivement dans un stade. Et en même temps, la fédération qui organise des matchs de foot avec les clubs, comme un match de Coupe de Belgique ou la Pro League lors du championnat de Belgique, finalement se déresponsabilisent en sanctionnant les clubs de l'attitude de leurs propres supporters, alors que les clubs, un jet de bière, finalement personne n'a envie, aucun président de club de football n'a envie qu'un de ses supporters jette un gobelet de bière sur le terrain, mais pourtant ça peut se passer effectivement, et automatiquement le club est sanctionné, et la fédération et la Pro League se déresponsabilisent de cela, et les clubs sont finalement, ils font ce qu'ils peuvent, mais ils sont absolument sans ressources. Mais comprendre l'attitude de supporters et essayer d'avoir un dialogue qui implémente un peu toutes les parties présentes dans cette problématique peut amener finalement à avoir un dialogue, à avoir une évolution de la situation, je pense.
1: La loi football en Belgique évolue à court terme, dans le bon sens, dans le mauvais sens, ou pas du tout?
6: La loi football continue à être de plus en plus sanctionnatrice, et c'est encore ce qui est annoncé prochainement, et on le voit depuis post-Covid, où forcément en 2020 on a eu moins d'incidents, mais depuis le post-Covid, les sanctions sont de plus en plus importantes et les incidents aussi de plus en plus répétitifs. C'est là que je dis que ça ne marche pas et qu'il faut changer le système.
1: Dialogue de sourds en ce moment quand même encore pour faire évoluer cette loi de football en coulisses?
6: Oui, je pense qu'il y a des systèmes alternatifs de sanctions qui permettent... La fédération implémente quand même un système de licence qui permet d'imposer au club certaines règles, notamment en termes de sécurité. Mais ce genre de situation n'est pas réglementé en termes de licence. C'est uniquement un aspect sanctionnateur.
1: Grégory Ernest, donc avocat au cabinet Hatfield. Courte intervention à ce sujet, vous voulez profiter de votre présence. Je le disais, on reparlera évidemment de cette réforme aussi et des quotas de U23. Je vous le répète, dossier complètement foot. C'est toujours en ligne, bien sûr, sur nos applications RTBF Actu, RTBF Ovio, via votre plateforme favorite de téléchargement de podcast. Une réaction au nord du pays, j'allais dire, évidemment, non, mais PJ, sur ce dossier, sur ces événements au stade, cette finale de Coupe de Belgique et surtout sur la loi football appliquée en Belgique.
3: Je condamne à 100% ce qui s'est passé au stade Heysel. Moi, j'aime pas du tout les feux. Je ne sais pas le mot en français.
1: Fumigène.
3: Ouais. Parce que moi, je connais par exemple un photographe qui a été touché par une fumigène et qui a été blessé gravement. Bon, les gens ou les supporters, entre parenthèses, ils oublient quand même que ce sont des trucs hyper dangereux.
1: Et les ultras parlent de pyrotechnie encadrée. On a ouvert un tout petit peu la porte là-dessus. Non. Même pas encadrée, PJ ?
3: J'ai pas besoin pour avoir une atmosphère chouette, positive. Si tu vas dans un stade aujourd'hui avec un petit enfant, il faut avoir peur qu'il est brûlé ou qu'il a...
1: Ouais. Là, je vous trouve sévère. Je me permets. Clément, un avis là-dessus, puis je laisserai le dernier mot à Maître Ernest. Clem ?
2: Et moi, pour avoir été joueur, je pense que ça fait partie du folklore et de l'environnement supportering. Ces fumigènes-là, s'ils sont encadrés, bien sûr.
1: À la râle ?
2: Encadrés et sur un timing bien précis. C'est toujours agréable, ça fait partie du show. Même si PJ n'aime pas, mais moi je trouve que ça fait partie du show et ça fait partie aussi de l'ADN supporter, l'ADN ultra aussi. Donc il faut savoir donner de la largeur à l'un et à l'autre. Donc permettre aux supporters de pouvoir le faire, de mettre ce spectacle-là avant les matchs peut-être, tout en étant respectueux d'une certaine autorité.
1: Clément Tamon, notre consultant, Peter-Yann Kalkoun, notre journaliste, Grégory Ernest, avocat au cabinet Hadfield. Ben, on a les deux points de vue, évidemment, qui s'opposent ici, et les supportrices et supporters qui voient les images, qui voient l'incendie, qui voient les sièges cassés. Aussi, on est dans l'émotionnel par rapport aux réactions, par rapport aux dégâts qui ont été effectués par ces supportrices et supporters.
6: Oui, il y a deux choses. La première, effectivement, même quand on voit la publicité que la Pro League fait de la Jupiler Pro League, on voit des tribunes avec des fumigènes, et ça fait partie du spectacle. Et donc, je pense effectivement que interdire purement et simplement, c'est l'autoriser de manière détournée, donc il vaut mieux l'encadrer qu'interdire. Je pense que c'est un des aspects premiers de la criminologie. Michael Dantine, lors du podcast, nous l'a d'ailleurs assez répété. Et la deuxième chose, c'est l'aspect supporter entre guillemets. Je pense que ce sont des supporters, ce sont des vrais supporters dans l'émotion, justement. Et d'ailleurs, la preuve, Anderlecht a des mauvais résultats, perd la Coupe de Belgique, et il se passe des incidents. Donc ces supporters-là réagissent à des moments précis dans un match, à des moments précis de la saison où l'équipe va bien, va pas bien, ou alors contestent ses décisions d'un directeur sportif ou d'un président ou que sais-je. Et donc ce sont des vrais supporters. C'est justement ça, en disant ce ne sont pas des vrais supporters, il faut les exclure du stade, on ne prend pas en compte leur avis et leur position. Et l'absence de dialogue dans n'importe quel secteur, quel qu'il soit, même le couple... On dialogue, sinon on n'y arrive pas.
3: Mais la violence, c'est quand même jamais un point positif pour commencer un débat. C'est juste une question que je posais.
1: Je pense qu'on va faire un dossier 2 complètement foot les supporters. Et je propose d'inviter Peter-Yann Kalkoun pour avoir un contrepoint. Évidemment, on va poursuivre PJ sans répondre directement à votre question. Je vous envoie le lien vers le podcast déjà, bien entendu. Mais évidemment, forcément, on devait revenir aussi sur ces événements regrettables qui ont eu lieu dans le stade. Donc, jeudi soir, à l'occasion de cette finale de Coupe de Belgique, info d'ailleurs qui vient de tomber, importante. Merci à l'équipe, je le rappelle, Déborah et Alex. Le match Nantes-Toulouse, qui a lieu donc ce soir en Ligue 1, 34e et dernière journée, a été interrompu à la 22e minute après que des supporters nantais aient envahi le terrain. Voilà, on va voir si le jeu va pouvoir reprendre, malheureusement.
2: C'est de la bêtise.
1: Des supporters voilà, qui interrompent le match.
2: La bêtise humaine, sincèrement, que ça.
1: Et on enchaîne donc pour la suite de ce complètement foot.
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1: On enchaîne et merci à Robin, ingénieur du son, de nous rejoindre. C'est vraiment pas une pique, hein. Robin, tu me connais pas encore, mais voilà, c'est plutôt justement pour appréhender mes fins de chapitre qui sont parfois sur sable mouvant et surtout évidemment avec les différentes personnalités autour de la table. Grégory Ernest, donc avocat du cabinet Hadfield, reste avec nous. Je vous ferai intervenir dans les prochaines minutes quand nous rebasculerons dans l'extra sportif et qui concerne évidemment cette Pro League qui a été marquée aujourd'hui par ce résultat retentissant, je pense qu'on peut le dire. 5-0 dans cette huitième journée des Champions Playoffs, un pas vers le titre pour le club de Bruges qui a donc battu l'Union Saint-Gilloise. En un seul mot, complètement foot, cette rencontre pour vous. J'ai oublié de vous rappeler, Clément, que je posais toujours cette question pour débriefer les matchs. Et à PJ aussi donc de réfléchir à ce mot. Mais vous pouvez, vous qui nous écoutez ou qui nous regardez aussi, je l'ai dit en vidéo, bien sûr, sur RTB Factu, RTB Fovio, donner votre avis sur la page Facebook de l'émission Complètement Foot, RTBF Sport. Vos SMS 30 63 50 centimes l'envoi et puis la possibilité pour vous aussi de nous envoyer vos messages vocaux. Là, vous donnez un mot et puis vous le justifiez au 0470 07 20 23. 0470 07 20 23. Peter Yann Kalkoun, en un seul mot, complètement foot ce match. Club de Bruges, Union Saint-Gilloise, score final 5-0 pour vous, c'était ?
2: Décisif.
1: Pourquoi ?
2: Parce que c'est fait.
1: Parce que c'était Bruges décisif.
2: 4 points d'écart, 2 matchs à jouer. Et en plus, tu as la claque qu'Union a reçue, le boost que Bruges a reçu. Donc, bon, on peut déjà préparer les articles concernant le titre de Bruges.
1: Le champagne du côté du club de Bruges, son propre champagne aussi, on va le préparer.
2: Tu aurais dit du champagne à côté du Nijblatt, je m'en fous. À Bruges, je suppose beaucoup de champagne.
1: Deux matchs encore donc pour les Brugeois, 4 points d'écart. On va entrer dans le vif du sujet du débriefing de ce match pour avoir votre avis, évidemment, sur ces 90 minutes de jeu et cette victoire probante du club de Bruges. Mais en un seul mot, complètement fou de ce match pour vous, Clément Tamon, c'était ?
3: Contrôle, parce que Bruges a véritablement contrôlé ce match dans tous les compartiments du jeu défensif, au niveau médian et au niveau offensif. Je pense qu'on a très peu vu les joueurs de l'Union, les joueurs phares, entre guillemets. Et on a senti une équipe de Bruges déjà plus fraîche, forcément, de par les événements de la semaine, et aussi plus conquérante au niveau de ses joueurs majeurs, capables de faire des différences. Et elle s'est rendue le match facile entre le... Après le premier quart d'heure jusqu'à la mi-temps, il y a eu énormément aussi de largesse de la part du bloc unioniste, chose qui est rare quand même, mais ils avaient aussi besoin d'aller chercher la victoire à Bruges. C'était indispensable. Donc forcément qu'ils ont laissé des espaces dans lesquels se sont engouffrés Bruges, notamment avec Forbes, qui a été très détonnant là-dessus. Mais le bloc a accompagné fort. Et au final, les joueurs importants ont été décisifs. Hein, Van Aken qui marque un premier but sublime. Et puis après, une véritable maîtrise et la deuxième mi-temps beaucoup plus contrôlée forcément par le score qui leur a permis aussi sur l'une ou l'autre situation de pouvoir alourdir le score.
2: Van Aken, il est déjà aimé ici en Wallonie.
1: Depuis votre participation à Complètement Foot, un peu plus, Fidjé, vous le savez.
2: C'est le meilleur joueur qu'on a vu depuis 10 ans hein, en Belgique. Merci, Clément, de confirmer.
1: Je confirme aussi. Moi, j'ai opiné, j'ai oublié que c'était de la radio. Petit clin d'œil de David Riffon à nos collègues journalistes qui nous ont envoyé les stats. Les stats d'Hans Van Aken en Champions Playoff depuis 2009-2010. 25 buts pour le club de Bruges. 3 pour Lokeren. C'est le meilleur buteur aussi des playoffs, PJ. Ça traduit aussi cette domination.
2: Il était toujours présent, évidemment, mais c'est surtout dans la façon comment il gère un match, le rythme du match. Bon, ça ne se voit pas à la télé. Il faut vraiment être dans le stade pour voir l'impact d'Hans Van Aken.
1: Ouais. Petit clin d'œil, mais c'est vrai que PJ, ça fait déjà quelques saisons qu'il participe pas complètement foot. Et même avant que Rudy Garcia tombe amoureux, hein, PJ, d'Hans Van Aken, vous nous avez régulièrement rappelé le bien. Ce joueur est impressionnant.
3: PJ le dit très bien. Quand on est en plus, par exemple, sur le banc et qu'on voit sa partition, c'est exceptionnel. C'est un joueur... Encore une fois, je le rejoins, c'est l'un des meilleurs joueurs de ces dernières années dans le championnat belge. Et le fait qu'il soit dans la sélection et à la Coupe du Monde totalement mérité, il est tellement intelligent. En fait, le problème, c'est que des fois, tu as l'impression de ne pas le voir. Donc, à l'œil d'un spectateur neutre, entre guillemets, on ne mesure pas l'impact énorme qu'il peut avoir, mais il est tellement intelligent dans son déplacement, dans ses déplacements, dans les espaces propices à son expression. Il est capable de maîtriser le tempo de circulation, de décider de son, à son équipe si elle ralentit le jeu ou si elle accélère. Et en plus de ça, il est décisif. Et ici, sur ces playoffs, je le trouve particulièrement engagé. Il a eu déjà l'un ou l'autre playoff où il était un peu moins frais, un peu moins impactant. Mais ici, je le sens vraiment déterminé à remplir la mission du club de Bruges à être champion. Et ce match-ci, il a répondu présent de la meilleure des manières.
4: Il a convaincu le pays tout entier sur ces derniers mois, cette dernière saison, après avoir gagné les souliers d'or, on le sait, à PG.
2: C'est un joueur que tu peux toujours utiliser si tu es sélectionneur. Il a sa taille aussi, qui est utile, je pense. Donc pour moi, c'était très, très, très bizarre que Tedesco ne l'a jamais utilisé. Mais maintenant, c'est tout à fait logique. Et j'exclus même pas qu'il va être titulaire dans certains matchs.
4: C'est ma question suivante.
2: Dans quel rôle
4: en Coupe du Monde, alors?
2: Je pense qu'il peut jouer ensemble avec De Bruyne dans les petits matchs.
4: Ça, c'est les petits matchs, c'est jusqu'en huitième de finale, Vijay, non, non? On va même laisser reposer Romelu Lukaku, donc tout va bien.
2: Il ne faut pas oublier non plus que De Bruyne a aussi connu des moments difficiles cette saison. Donc avec Van Aken, au moins, tu as une vraie alternative si De Bruyne est capable de jouer 60 minutes. Par exemple, je ne connais pas le niveau de De Bruyne actuellement, mais avec Van Aken, tu as un vrai alternative.
4: Ça va permettre une montée en puissance aussi de tout le monde.
3: Avec Garcia, je pense qu'il a gagné beaucoup plus de crédit, justement. Et c'est un joueur adaptatif, c'est-à-dire qu'il est capable de... Voilà, c'est presque caméléon de jouer avec n'importe qui. Bon, je le vois, on fait du développement individuel, par exemple, à la Louvière. On monte déjà des vidéos de joueurs de top niveau. Et on ne va pas montrer des joueurs forcément du Real Madrid ou de je ne sais du Barça.
4: Ouais,
3: on
4: est capable la deuxième de montrer option, s'il vous plaît.
3: Un joueur comme Van Aken, parce que même sans toucher le ballon, il comprend le jeu, il scanne très bien son environnement, il sait jouer avec n'importe qui. Il est tellement intelligent que quand tu mets des joueurs aussi intelligents que lui autour, ça matche tout le temps. Donc en fait, il pourrait jouer titulaire et faire de très bonnes choses pour cette Coupe du Monde.
4: Première réaction, interview à vous proposer donc à l'issue de ce match. 5-0 pour le club de Bruges contre l'Union Saint-Gilloise. Le pas vers le titre, ce n'est pas encore mathématique, on l'a dit. Et c'est un pas évidemment sans doute décisif vers ce titre de champion de Belgique. Hugo Siquet au micro de Manuel Jousse, on l'écoute.
5: Ce match était un peu présenté comme la finale du championnat. Quel score, quel match, 5-0 contre l'Union. Vous êtes dans quel état d'esprit?
6: Heureux de pouvoir réaliser cette performance-là à ce moment-ci de la saison. Je pense que c'est dans les matchs comme ça qu'on doit se montrer quand on est club de Bruges. Et voilà, je pense qu'on a répondu présent de la première à la dernière minute. 5 goals, pas de but encaissé. Je pense qu'on peut être très heureux avec la performance.
5: On a retrouvé en première mi-temps un peu le Bruges format Champions League, comme dans le match contre Anderlecht. Hein, il y avait un peu des similitudes.
6: Oui, c'est clair, le coach l'avait demandé en conférence de presse. Je pense que quand on arrive au stade, on a directement ressenti le soutien du public aussi. Et puis ils nous ont vraiment poussé dès la première minute, et quand on a 30 000 personnes comme Oyan Bredel qui nous pousse d'office, on a de l'énergie supplémentaire et ça nous pousse, et ça nous a vraiment poussé en première mi-temps. On a directement su mettre les occasions et voilà, à la fin on a bien défendu et on a su encore tuer le match. Donc je pense qu'on peut parler ici de match presque parfait.
5: Oui, vous aviez pu vraiment bien préparer ce match aussi toute la semaine. Évidemment, la prolongation que l'Union a dû disputer jeudi n'a pas non plus joué à leur avantage, on va dire.
6: Ouais, c'est clair. Je pense que certains joueurs de l'Union étaient peut-être aussi fatigués, ce qui est normal. Ils ont joué il y a 3 jours. Nous, on a préparé ce match comme un autre. On a eu un peu plus de récupération. Peut-être que ça a joué. Mais je pense que même 100% frais dans Ian Bredel avec cette ambiance-là, c'est difficile de suivre, même si on est l'Union.
5: Vous faites une série incroyable dans ces playoffs. Vous avez une seule défaite, c'était là-bas à l'Union. Quand on est comme ça, 4 points d'avance à 2 journées de la fin, il n'y a plus moyen de rien lâcher, là.
6: Non, c'est clair. Justement, il ne faut absolument pas se relâcher maintenant. On a un match super important jeudi. On va tout faire pour le gagner et terminer les choses à Malines pour pouvoir fêter ça et être plus relax au dernier match.
4: Hugo Siquet, donc au micro de Manuel Jousse, après cette victoire du club de Bruges contre l'Union. Que dire, qu'ajouter PG? Il a été entamé déjà légèrement ce débat et on débriefera la prestation de l'Union Saint-Gilloise dans un instant. On en a parlé pour le Sporting d'Anderlecht. Évidemment, cette finale de Coupe de Belgique il y a quelques jours, la préparation au minimum n'a pas été la même, évidemment, pour le club de Bruges que pour l'Union Saint-Gilloise. PG.
2: Non, c'était pas idéal de toute façon. Surtout avec les prolongations qu'ils ont dû jouer. C'était évitable, je pense, aussi pour l'Union. Donc, si tu vois que 72 heures de préparation aujourd'hui, ils ont aussi dû attendre le bus parce que le bus était en panne. Allez, beaucoup de petites choses qui n'étaient pas top et ça n'aide pas, évidemment.
4: C'est les Brugeois qui avaient mis du sucre dans le réservoir, Fidji, comme dans les bandes dessinées, on fait ça ou pas?
2: Je pense qu'ils n'ont pas fait, non.
4: Est-ce qu'au nord du pays, puisqu'on fait le Vue de Flandre régulièrement avec vous, on a beaucoup parlé de la date de cette finale de la Coupe de Belgique. Je suppose que oui, mais sur les conséquences possibles pour l'un ou l'autre, pour le Sporting Anderlecht ou pour l'Union Saint-Gilloise.
2: Moi, j'étais aux présentations du calendrier et là, j'ai déjà posé la question à Nils van Brantem que c'était quand même bizarre que Union devait jouer Bruges 3 jours après la finale de la Coupe. Mais il m'a répondu qu'il n'y avait pas moyen d'organiser autrement.
4: Entre autres pour les calendriers des autorités communales.
2: Que c'était le cas comme ça dans le passé aussi, que toujours il y a toujours des clubs qui sont avantagés et désavantagés. Bon, c'est une explication pour donner une explication, évidemment. Mais bon, tu ne peux pas le changer. Et j'espère pour l'Union qu'ils n'ont pas perdu trop d'énergie, on s'énervait là-dedans parce que ça sert à rien, mais je pense pas que ça a fait la différence, mais ça n'a pas aidé de toute façon.
4: 1 minute 30 avant les informations de 22h, mais je vous tourne déjà évidemment une première fois vers vous, Clément, concernant cette fatigue. On l'a évoqué il y a quelques minutes, fatigue mentale du côté du Sporting d'Anderlecht, du côté de l'Union Saint-Gilloise, battu largement aujourd'hui par le club de Bruges 5-0 après une prolongation, mais une victoire en Coupe de Belgique jeudi.
3: Ouais, elle est surtout physique. Au-delà du mental, parce qu'après tu te reconditionnes pour justement jouer ce top match qui t'aurait permis, si tu l'avais emporté, de prendre les devants pour être champion sur les deux matchs qui auraient suivi. Et c'est aussi ce qu'ils ont. Donc ils ont fait ce match, les prolongations, ce que ça comporte, l'après-match aussi, où ils ont fêté légèrement, entre guillemets, la Coupe de Belgique. Donc évidemment que ça joue, c'est certain.
4: Clément Tamon, Peter-Yann Kalkoun, les infos de 22h, on continue à vous parler de l'Union Saint-Gilloise dans un instant. Merci à Alex et à Déborah, merci à l'équipe encore aujourd'hui. Il y a eu un autre cas, saison 2024, 2023-2024, finale de Coupe de Belgique, l'Union Ballantwerp 1-0. Quelques jours plus tard, 4 jours plus tard, Club de Bruges Union Saint-Gilloise partage 2-0. Le Club de Bruges est champion de la saison avec un petit point d'avance sur l'Union. Voilà pour un cas comparable et qui concernait déjà les deux mêmes équipes. Je ne crie pas au complot, je vous donne les infos. Je vois le petit sourire narquois, Clément et PJ, mais voilà, on a fait quelques recherches pour vous donner un autre cas comparable dans cette finale de Coupe de Belgique qui fait toujours débat. Son calendrier, sa date, ok, mais on voulait vous donner un autre exemple où ça a pu être décisif. Dans un instant...
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8: Il est 22h. Bonsoir à toutes et tous, Julie Buron pour ces informations. Patrick Bruel nie les accusations de viol de Flavie Flamand et affirme n'avoir jamais forcé, drogué ou manipulé qui que ce soit. Peu après les accusations de l'animatrice française, Patrick Bruel a réagi.

0: pour la première fois aux plaintes pour viol dont il fait l'objet. L'artiste s'est exprimé sur Instagram et assure n'avoir jamais forcé qui que ce soit à avoir une relation intime non consentie. Il dit vouloir laisser la justice faire son travail et promet de se battre pour défendre la liberté. Fin de citation. La fête du sacrifice sera célébrée cette année le mercredi 27 mai. Le conseil et l'exécutif des musulmans de Belgique l'ont annoncé aujourd'hui. L'Aïd al-Adha, ou fête du sacrifice, est la fête religieuse la plus importante de l'islam. Elle commémore la dévotion du prophète Abraham et coïncide avec le pèlerinage annuel à la Mecque, le Hajj, accompli par des millions de musulmanes et musulmans venant du monde entier. L'Arabie Saoudite a dénoncé ce dimanche la frappe de drone ayant provoqué un incendie près d'une centrale nucléaire aux Émirats Arabes Unis. Dans un communiqué, le ministère saoudien des Affaires étrangères a estimé que cette attaque était une menace pour la sécurité et la stabilité de la région. Il a exprimé sa solidarité, disant soutenir toutes les mesures prises pour préserver la souveraineté, la sécurité et l'intégrité territoriale des Émirats. L'émissaire américain pour le Groenland, le gouverneur de la Louisiane, Jeff Landry, a atterri ce dimanche à Nuuk, la capitale du territoire autonome danois, pour une visite de plusieurs jours. Il s'agit pour lui de la première visite au Groenland comme émissaire américain. Il doit participer à un forum économique organisé dans la capitale groenlandaise les 19 et 20 mai. Le club de Bruges l'a emporté face à l'Union Saint-Gilloise 5-0 ce dimanche dans le choc de la 8e journée des Champions Playoffs. Les Brugeois comptent désormais 4 unités d'avance en tête du championnat et peuvent être champions dès jeudi 20h30 en cas de victoire à Malines. C'est tout pour ces informations. Bonne soirée à notre écoute.
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2: J'ai oublié de préciser à Robin que nous sommes là jusqu'à 23h. C'est la dernière heure, c'est souvent la meilleure. Ne pas ouvrir trop vite les micros parce qu'on continue à discuter jusqu'à la dernière seconde, Robin. Voilà, je l'ai dit, je le répète, bienvenue dans l'équipe, mais on n'a rien dit de fâcheux. Et autant pour moi, il me souffle dans l'oreille. On doit vous parler de l'Union Saint-Gilloise, mais en restant sur cette finale de Coupe de Belgique et ce trophée gagné par les unionistes, ça a une conséquence évidemment directe, voire peut-être indirect, on va quand même utiliser le conditionnel, sur les tickets européens. C'est la dernière heure de Complètement Foot. Clément Tamon est notre consultant Complètement Foot, notre invité ce soir. Peter-Yann Kalkoun, vous le savez, chef des sports au quotidien Newsblatt, et notre journaliste dans un instant, Grégory Ernest, avocat au cabinet Hadfield, fera un point avec nous sur cette réforme des quotas de U23, enfin surtout sur la décision de l'ABC de supprimer ces quotas et de l'appel du club de Bruges. On va faire un point sur ce dossier, on n'a pas eu le temps de le faire ces dernières semaines, et dimanche prochain on sera en bilan, débriefing de la Pro League, donc c'était ce dimanche ou jamais. Saint-Trond est pour l'instant troisième, donc le club de Bruges se dirige vers le titre, évidemment, ce sera la phase de ligue directe en Ligue des Champions pour le champion qui sera sans doute le club de Bruges. Deuxième position, la Ligue des Champions, troisième tour préliminaire, entrée en lice donc de l'Union Saint-Gilloise. Troisième position, c'est Saint-Trond qui a récupéré le meilleur, entre guillemets, ticket européen via donc cette Coupe de Belgique que l'Union a gagné. Il y aurait en principe des barrages pour accéder aux phases de l'Europa League. Sauf que certains supporters très attentifs, et merci à eux, ont commenté sur notre page Facebook Complètement Foot-RTBF Sport en disant, et d'ailleurs notre collègue Raphaël Debille avait fait aussi milieu de semaine en ligne sur le site RTBF Actu, attention, parce que si certaines conditions sont remplies, peut-être que Saint-Trond pourra aller directement en phase de ligue sans passer par les barrages. La condition première, c'était Manchester City qui gagne la FA Cup. C'était fait hier ou avant-hier, 1-0 contre Chelsea. Très jolie partie, nouvelle fois, de Jérémy Doku. C'est qu'Aston Villa termine 5e, ils sont 4e ce soir. Et évidemment, la condition qui reste à venir dans les prochaines semaines, c'est que Aston Villa gagne l'Europa League et donc jouerait la phase de Ligue des Champions. On a fait notre boulot le mieux que l'on peut. Et merci d'ailleurs à PJ, on a pris nos renseignements. Est-ce que c'est confirmé? Est-ce que Saint-Trond pourra avoir encore un meilleur ticket européen qu'espérait PJ, ou on ne sait pas encore?
3: C'est pas confirmé, parce que même à Saint-Trond, ils ne savent toujours pas comment ça va se développer. Donc ils sont en contact avec l'UEFA et le Pro League pour avoir des infos concrètes. Mais pour le moment, ils ont beaucoup plus de questions que de réponses. Donc c'est le foot belge comme on le connaît. Donc voilà.
2: À confirmer donc ou pas la réelle valeur du ticket européen que Saint-Trond va obtenir par cette troisième place dans notre Pro League, soit un match de barrage en aller-retour, ou soit un accès direct en phase de groupe d'Europa League. Ça fait
3: mais de toute façon, ils ont phase de poule ou phase compétition Conference League.
2: Hein, ils ont, eux, leur filet de sécurité ou de parachute, c'est de jouer la Conference League ensuite. Donc voilà une info qui était en lien avec la victoire de l'Union Saint-Gilloise jeudi, mais on en revient à la défaite des unionistes aujourd'hui, 5-0 contre le club de Bruges. Mais vous avez parlé tous les deux, Clément Pidgey, évidemment, de la prestation d'Hans Van Aken et du club de Bruges XXL. On a entendu Hugo Siquet. Les unionistes, quant à eux, votre avis sur ce match, Pidgey, mais d'abord Clément.
4: Moi, c'est ce que je disais tout à l'heure, hein, beaucoup de largesse. On les a connus beaucoup plus compacts dans leur bloc, capables de contrer un adversaire et d'opérer en contre. Mais déjà, dans tout ce qui était déjà impact physique, Bruges prenait toujours le dessus. Et évidemment, comme tu dois t'exposer pour aller chercher des choses, tu laisses beaucoup d'espace dans ton dos et ils ont marqué sur l'un ou l'autre contre. Et puis des choix, j'ai trouvé par exemple un Rob Scoffs. Je pense qu'il aurait dû démarrer le match.
3: Ouais, j'allais dire la même chose.
4: Parce que c'est déjà, il a fait une finale extraordinaire. Je trouve que ça a été, pour moi, c'était l'homme du match à l'Union. Il était partout. Je peux comprendre qu'à la fin, il avait des crampes. Donc, pourquoi pas, ça pourrait expliquer le pourquoi du comment. Mais par rapport à un Van de Peyre, je trouvais que Rob Scoffs, dans ce genre de match, aurait été capable de maîtriser beaucoup plus le tempo. Alors que Van de Peyre est un joueur beaucoup plus agressif à aller chercher et justement libérer des espaces. Donc l'un ou l'autre choix. Ouais, peut-être, moi j'aurais été plus dans un choix à la Rob Scoffs, mais après, je pense que David Hubert avait ses raisons et a fait les choix qu'il estimait les meilleurs.
2: Réaction de Pidgey dans un instant, mais d'abord justement une réaction, une interview, celle du coach David Hubert sur ce score qui fait mal et son débriefing de match au micro d'Ebi Brouzakis. On l'écoute.
5: Votre premier sentiment par rapport à ce qui s'est passé ce soir, qui était un peu inattendu d'une certaine manière, puisque jusqu'à preuve du contraire, vous rivalisiez comme souvent avec le club de Bruges cette saison.
6: Je crois que c'est surtout le score qui pour moi est démesuré sur base de toute la saison et même sur base de ce match-ci où voilà, ils ont marqué à 200%. Ils ont pris des moments qui sont pour moi un petit peu non-union, dans le sens où je crois qu'il y a les trois premiers buts de première mi-temps tombent sur des transitions. Donc je pense que voilà, au ballon, on a eu l'air un peu nerveux première mi-temps. Des mauvais choix qui ont voilà, engendré ces transitions et eux ont marqué vraiment voilà, avec beaucoup de classe dans ces buts avec ce premier de Van Aken. On connaît sa qualité. Et voilà, ce troisième qui tombe aussi sur phase arrêtée suite à une transition. Et là aussi, ce coup de tête est magnifique. Et du coup, voilà, ça fait quand même un gros coup de rentrer à 2-0 ou à 3-0 à la mi-temps. Il y a une grosse différence là-dessus. Et voilà, pour moi, après, il y a différentes façons de remonter sur le terrain. C'est ou bien tu te laisses abattre et tu abandonnes, ou bien tu vas de manière très naïve aller chercher ce but, ou bien tu vas faire comme on a fait, c'est montrer cette résilience et de manière réfléchie, mais avec plus de qualité au ballon, aller chercher ce but d'espoir, on va dire. Et je pense qu'on l'a très bien fait. On a montré beaucoup de résilience dans cette deuxième mi-temps où on a été chercher voilà, ce but. Mais malheureusement, on n'a pas été récompensé par ça. Je crois qu'on a eu assez de possibilités pour marquer ce 3-1 qui aurait pu changer la dynamique de cette deuxième mi-temps. Voilà, après, le quatrième et le cinquième, pour moi, sont plus pour les annales plutôt que une vraie référence par rapport voilà, à la différence entre ces deux équipes. Donc voilà, c'était dommage et bien sûr très déçu parce que voilà, on avait tous espéré plus.
2: La déception de David Hubert, on poursuit sur le débriefing de la prestation des unionistes et des choix du coach, par exemple avec Rob Scoffs, vous y réagissiez il y a un instant, Pidgey.
3: Oui, j'étais surpris quand même que Rob Scoffs n'était pas dans le 11 de base, effectivement, parce que pour moi c'était le meilleur joueur pendant la finale. Et aussi avec les phases arrêtées, il peut toujours ajouter quelque chose. Et c'est quand même un atout énorme pour l'Union.

0: un écart assez grand. Et puis c'était plutôt bizarre qu'ils ont encore perdu des points contre, surtout contre Gand, qui est pour moi une équipe moyenne. À Saint-Ouen, ils n'ont pas été aidés par les circonstances. Mais à la fin, je pense que Union, de toute façon, doit être content avec la saison qu'ils ont fait.
1: Clément, d'accord avec ça. Il y a pas mal de choses dans l'intervention de PJ. Être content avec ce qui est arrivé à l'Union à nouveau cette saison et failli à nouveau être champion de Belgique. Mais les points perdus contre Gand, contre Saint-Tron. Alors c'est vrai que tout le monde va retenir ce 5-0 encaissé aujourd'hui. Alors évidemment, David Hubert nous dit que le 4e et le 5e, c'est pratiquement anecdotique. Mais demain matin et dès ce soir, voilà, j'ai pas arrêté de le dire moi-même en m'emballant sur ce résultat retentissant du 5-0. Les gens ne vont retenir que cela, mais c'est pas nécessairement aujourd'hui que le titre s'est perdu.
2: C'est souvent le cas, ouais. C'est souvent le cas et PJ a raison, c'est dans des matchs beaucoup plus abordables et normalement en faveur de l'Union où ils auraient dû l'emporter, pardon. Et ils ont pêché. Voilà. C'est forcément des événements non maîtrisés dans une saison qui font partie de l'expérience de ce groupe et de David Hubert aussi sur sa première année. Et je le rejoins dans le fait que le score d'aujourd'hui ne reflète pas forcément l'écart de niveau entre les deux. Voilà. Tout simplement.
1: Promise David, absent, blessure, ça a été une pièce manquante, déterminante sur la fin et donc sur l'attribution du titre. Votre avis, tous les deux, oui ou non?
2: Ça a été un élément majeur en moins, c'est certain. Mais de là à dire qu'il aurait été beaucoup plus important pour obtenir un titre, j'en suis pas certain. C'est surtout dans l'animation. Il y avait des joueurs qui étaient capables de compenser. C'est surtout dans l'animation où ça a manqué parfois en termes de conclusion, mais je ne suis pas certain que ça, son absence soit vraiment préjudiciable. PJ ?
0: Oui, je suis tout à fait. Mais bon, on ne peut pas oublier non plus les playoffs qu'il a fait la saison passée. Il a quand même été hyper décisif. Donc c'est un atout énorme qui n'était pas là. Mais je n'ose pas dire qu'avec Promozevic, Union aurait été champion cette saison.
1: En tout cas, David Hubert, à l'issue de ce match, on l'a évoqué il y a un instant, évidemment, cette finale de Coupe de Belgique gagnée jeudi. Lui, le coach unioniste, ne souhaite pas se retrancher derrière cette fatigue. On l'écoute au micro d'Ebi Brozakis.
3: La fatigue, vous n'avez pas souhaité vous en servir comme une excuse lors de la conférence de presse. Elle a quand même joué inéluctablement, puisqu'il y a eu une prolongation aussi, et c'était jeudi.
4: C'est ma réponse à tantôt aussi. Je pense que le responsable de l'organisation du calendrier a dû avoir ses raisons. Et encore une fois, on n'a pas été concerté par rapport à ça. En tant que staff et en tant que groupe, c'est quelque chose que tu n'as pas sous contrôle, et tu dois juste gérer ça. Et c'était, voilà, depuis des semaines, on sait ce qui arrive. On essaie de gérer ça au mieux, et jeudi, ou vers jeudi et vers ce match-ci. Et donc voilà, j'ai pas envie non plus de me retrancher derrière ça en tant qu'excuse.
1: Le coach de l'Union, ben on a parlé évidemment de ce délai court, certes, entre cette finale gagnée et cette défaite aujourd'hui. Là, je me tourne vers le coach. Votre réaction par rapport à ça quand même. Je sais qu'on l'a longuement évoqué, mais par rapport au choix de David Hubert de justement ne pas utiliser cette excuse ou cet argument dans le débriefing de cette défaite.
2: Il a raison. Et c'est très malin de sa part de ne pas l'utiliser pour lui et pour son groupe. Je pense que ça doit pas faire partie de la culture de l'Union, justement. On parlait tout à l'heure d'identité avec Anderlecht. À l'Union, on est bagarreur, travailleur jusqu'au bout et on a de la fraîcheur là-dedans. On peut pas se plaindre de la fatigue et je pense qu'il a été sûrement dans cette optique-là aussi de pouvoir se dire que c'était forcément un élément qui faisait partie peut-être du match d'aujourd'hui et des conclusions, mais le groupe et son équipe auraient dû aller chercher des ressources bien plus fortes pour l'emporter face à Bruges.
0: Ils ont quand même créé encore des occasions en deuxième mi-temps aussi, ouais. Là où le match était déjà mort en fait. Là ils avaient encore assez d'énergie pour aller chercher quelque chose et là je donne des compliments à l'Union. Mais bon, à nouveau, ça n'a pas aidé, mais peut-être c'était pas décisif non plus.
1: On reparle encore au conditionnel, hein. On l'a dit évidemment, 4 points d'écart, il reste quand même 2 matchs. Déplacement de l'Union. Non, je sais, mais je me permets de préciser que c'est quand même encore à confirmer. L'Union va à Gand jeudi, et le club de Bruges va à Malines, et puis il y aura Union Anderlecht.
2: Bonsoir Malines. Hein.
1: Et puis club de Bruges-Gand. Derby bruxellois, et puis derby des Flandres, hein, pour terminer. PJ, il faudra aller gagner à Malines quand même.
2: C'est pas fait. Hein.
1: Le Malinois, là, à ma droite, là, il est chaud, hein.
0: Non, mais de toute façon, si Bruges doit terminer la saison à domicile contre Gand, avec 30 000 spectateurs qui seront chauds, je ne pense pas qu'ils vont encore

0: laisser partir le titre.
1: Oui, je le rappelais.
2: Et ça, c'est un véritable 12e homme, hein, le public brugeois. Sincèrement, qu'est-ce qu'ils sont malins. Mais qu'est-ce qu'ils sont malins encore aujourd'hui, la façon de mettre la pression sur l'arbitrage, de sentir. Ils sentent le football. Ce que le football réclame, ils sont capables de l'animer dans les tribunes. Ils sont exceptionnels.
0: Sans feu, truc.
2: Sans fumigène.
1: Sans feu, truc. DJ, fumigène.
0: Voilà,
1: on a compris que vous n'étiez pas pour donc, l'encadrement des fumigènes. On va vraiment l'inviter pour le dossier 2, supporter de.
2: Est-ce qu'il y a déjà eu des fumigènes à Bruges, justement.
3: Son comportement irréprochable non plus.
2: Est-ce que tu as
3: déjà vu quand même des choses dans le public brugeois qui n'est pas tout à
0: non,
3: fait
0: ça, c'est vrai.
3: Sain.
0: Mais les fumigènes, je ne pense pas qu'ils ont beaucoup fait à Bruges.
2: Ouais, donc tu vois, ça fait aussi partie d'un ADN club.
1: Bon, on s'est égaré de ma toute dernière question concernant l'Union Saint-Gilloise, et vous l'avez dit aussi, PJ, Coupe de Belgique, vice-champion pour l'Union Saint-Gilloise, c'est une saison réussie. Ouais. Et le parcours aussi. Européen en Ligue des Champions.
0: Et à nouveau, ils vont vendre des joueurs pour des milliers. Tout le noyau est en fait... toute l'Europe est charmée par le noyau. Donc, ils ont à nouveau connu une saison extraordinaire avec une équipe qui était pour moi, pas la meilleure des dernières saisons, mais ils sont toujours présents. Donc, chapeau à eux.
2: Ouais, chapeau. Franchement, c'est incroyable ce qu'ils construisent depuis plusieurs années. C'est dans la continuité.
0: Ils ont aussi perdu le coach pendant la saison.
2: Ouais, aussi.
0: Et quand même, ils sont là. Allez, c'est quand même extraordinaire.
2: Ils ont été chercher un David Hubert qui était pas forcément au mieux à OHL et qui a su s'implémenter dans ce club. De fort belle manière, Ligue des Champions, Coupe de Belgique, encore un trophée. Je crois que c'est le quatrième, non, en quelques années. Donc c'est quand même, c'est remarquable. Ils vont vendre, ils vont encore racheter intelligemment parce qu'ils ont compris ce que le championnat réclame. Ils ont compris ce que l'Union est. Donc en fait, le club avance à vitesse incroyable et
0: ils vont construire le stade aussi.
2: Ouais.
0: On va plus perdre l'Union, et ce qui est positif parce que c'est un club hyper chouette, hyper sympa, donc chapeau.
1: C'est complètement fou. Chapeau et bravo à l'Union Saint-Gilloise.
0: On est positif aussi.
1: On va attendre encore une semaine.
2: C'est encore fini.
1: c'est encore au conditionnel. Peter-Yann Kalkoun est avec nous ce soir, chef des sports du quotidien Newsblatt, notre journaliste. Clément Tamon, notre consultant complètement foot et notre invité ce soir. Dans un instant, vous l'avez encore entendu, vous avez entendu sa voix, Grégory Ernest, l'avocat du cabinet Hatfield. On va évoquer avec lui cette fameuse réforme des U23 qui a été un peu un fil rouge aussi tout au long de cette saison. Il y a quand même quelques infos importantes que je voudrais absolument vous donner. Une nouvelle fois, merci pour le heads up de Alex et de Déborah en coulisses. Nantes-Toulouse définitivement interrompu. Donc voilà, il faudra voir évidemment les conséquences de cela. En Ligue 1, sortie de Moussa Dembélé au bout de 27 minutes. Il y a une finale de Ligue des Champions qui s'annonce pour le PSG. Là, je me tourne vers... Qu'est-ce que j'ai dit, moi ?
2: Moussa.
1: Ah, j'ai dit Moussa, mais juste que...
2: C'est la Belgique,
1: en fait, oui, c'est la Belgique. Voilà, désolé. Puis j'ai...
2: Voyons, non, allez, Ousmane.
1: Vous n'avez pas me relancer sur le Ballon d'Or non plus. Non, mais ça, c'est... Voilà, c'est à vérifier, évidemment, pourquoi il est sorti, comment ça va se passer, est-ce que c'était en prévention. Mais il y a une finale de Ligue des Champions à jouer pour le PSG pour le back-to-back contre Arsenal, n'est-ce pas, Clem ?
2: C'est fait, c'est comme PJ, c'est fait.
1: C'est fait, ça. C'est pas encore au conditionnel. Non, mais ce serait une tuile, évidemment, pour les Parisiens en cette fin de saison, Clem.
2: Il y a ce qu'il faut derrière.
1: J'ai dit Moussa Dembélé. Ça me ramène à Pékin et le match face à l'Italie. Bon, voilà, il nous manque un tout petit peu. Donc, voilà. Et notez qu'Axel Witsel, titulaire, est remplacé à la 56e. Gérone battu par l'Atlético Madrid. Attention, c'est à la zone rouge. Donc, pour les Catalans. Donc, premier non relégable, ils accueilleront le 17e et premier non relégable, Elche, lors de l'ultime journée de cette Liga. C'est la semaine prochaine. J'ai vu que le Barça menait avec un but de Rafinha, 1-0 à la mi-temps, et le Real a gagné à Séville 0-1 avec un but de Vinicius. 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
1: Suite et fin de ce complètement foot en direct avec Clément Tamon, avec Peter-Yann Kalkoun, donc avec Grégory Hernès aussi, avocat au cabinet Hatfield. Et bien sûr, dans les prochaines minutes, on vous parlera du Standard de Liège, du Sporting de Charleroi. Là, il y a encore un tout petit peu de suspense avec le Racing Genk. Donc, on fera beaucoup plus long aussi sur les Europe Playoffs dimanche prochain qu'aujourd'hui. On a laissé la place, bien entendu, aux Diables Rouges et aux Champions Playoffs. Mais je voulais profiter aussi encore de ce temps possible pour évoquer le dimanche soir dans ce complètement foot, cette fameuse réforme et surtout sur ce quota imposant la présence d'au moins 4 équipes U23 en Challenger Pro League en Division 1B. On était resté suspendu tout au long de la saison aux lèvres de l'ABC, de l'autorité belge de la concurrence. Et il y a quelques jours, j'espère que ce n'est pas tout à fait passé inaperçu, le 8 mai dernier, Grégory Hernest, l'ABC a suspendu ce quota, donc fin des quotas des U23 en Challenger Pro League.
3: Oui, alors pour remettre un peu tout cela dans son contexte, la Pro League, donc l'année dernière, a imposé un quota de 4 U23 en D1B. C'est la première erreur, parce que manifestement, c'est quelque chose qui est complètement illégal et contraire au droit de la concurrence. Je pense qu'on l'a dit et redit et redit au sein de cette émission et aussi à l'excellent lors de l'excellent podcast qu'on a fait à nouveau.
1: On
3: fait beaucoup de publicité pour ce podcast. Et après cette imposition de quota de U23 en D1B, plusieurs clubs, Lokeren, Framborin, Sorin, ont introduit une procédure au fond devant l'autorité belge de la concurrence pour annuler ces quotas et ont également demandé des mesures provisoires, c'est-à-dire la suspension de ces quotas. Et l'autorité belge de la concurrence a commis, à mon sens, la deuxième erreur, c'est-à-dire qu'elle n'a pas suspendu. Elle a considéré qu'effectivement, ces quotas étaient contraires au droit de la concurrence, mais qu'à la fin de la saison, on verrait s'il y a ou pas un club de U23 qui descend, et on verrait bien en fin de saison. Patatras, finalement, premier descendant en fin de saison, c'est le club du RWDM qui est, je pense, 14e sur
1: 13e.
3: 17. Ouais. 13e même sur 17. Et il y a trois clubs de U23 qui sont, en termes de classement, derrière lui. Et donc, ce club du RWDM a repostulé des mesures provisoires pour suspendre l'effet de ses quotas et donc ne pas descendre. C'est toujours une procédure en urgence. On n'est toujours pas dans la procédure au fond qui annule ces quotas. Et finalement, l'autorité belge de la concurrence, l'effet de sa décision, c'est finalement, en termes provisoires, de les annuler et de dire que Molenbeek ne descend pas, mais que c'est bien Club Next, donc le club de Bruges U23, qui descend. Pour bien comprendre, en termes d'urgence, normalement, on impose des mesures provisoires en attendant la solution au fond et on essaye d'organiser une situation d'attente qui ne préjudicie le moins de monde possible. Or ici, on préjudicie le club de Bruges à la place du RWDM. À mon sens, clairement, à partir du moment où on n'a pas suspendu les quotas au début de la saison, donc l'autorité des Belges et la concurrence, on devait les suspendre en fin de saison et empêcher que Molenbeek ne descende, c'est un fait. Mais pour autant, modifier la règle pour le club de Bruges, pour moi, c'est encore une troisième erreur. Effectivement, à mon sens, l'Olympique de Charleroi est dernier, ils descendent, ils se retrouvent à 16, les deux premiers des ligues flamandes et néerlandophones et francophones montent, ils se retrouvent à 18 l'année prochaine, et Next, c'est le cas de le dire d'ailleurs. Voilà. Mais finalement, on se situe alors dans une situation où on modifie la règle en fin de saison, même pas en cours de saison, et on dit à Bruges, ben maintenant vous descendez. Et c'est pour ça, je pense, que le club de Bruges va en appel.
1: Alors, ça, c'est la suite. Parce qu'en plus, il y a pas mal de réformes. Il y a la réforme du football amateur, mais ces deux ailes linguistiques du football amateur ont des conséquences, évidemment, sur ces quotas de U23. On l'a expliqué plusieurs fois, c'est en ligne, effectivement, ou en podcast. Mais dans ce cas précis que vous venez de rappeler, le club de Bruges fait appel donc de cette décision de l'ABC, c'est-à-dire...
3: Ben, en réalité, comme je viens de le dire, c'est une mesure provisoire qui a des effets totalement définitifs puisqu'ils descendent. Donc je pense que c'est ça l'objet même de l'appel, c'est de dire, ok, les quotas sont illégaux, mais c'est pas pour autant que nous, on va être préjudiciés de quelque chose que la Pro League a fait au départ, et nous, on a joué avec les règles qu'on connaissait. Et donc, pourquoi modifier les règles en fin de saison? On aurait peut-être mis des jeunes de Youngs League qui ont été en finale contre le Real de Madrid en U23 Bruges pour essayer de les sauver au final. Enfin, on aurait modifié notre comportement en cours de saison si on avait su qu'au final, on nous ferait descendre. En quelque sorte, c'est un peu ça la règle. Et je pense qu'effectivement, on est en train de savoir si le club de Saint-Trond va jouer ou pas directement les poules d'Europa ou de Conference League. Je pense qu'au début de championnat, ça doit être clair de savoir quelle est la règle qui permet de descendre et de monter. Et l'autorité de la concurrence aurait dû clairement suspendre au début de la saison les quotas. Et on avait à ce moment-là une règle claire. Les deux derniers descendent, comme ça doit être d'ailleurs le cas dans le football. Et, basé sur un mérite sportif.
1: PJ Clément, vous intervenez si vous le désirez. Demain matin, pour toutes celles et ceux qui nous écoutent en podcast, en ce début de semaine ou qui nous écoutent ce dimanche soir, demain, à la cafétéria ou le premier café de la journée, on explique quoi ? Le club de Bruges fait appel, mais quelle peut être la conséquence ? Et ça va durer encore combien de temps, maître ? Je sais que vous n'avez pas la réponse.
3: Ah non,
1: mais je vous pose quand même la question.
3: Réponse, maintenant. Donc on fait appel devant ce qu'on appelle la Cour des marchés, c'est une section de la Cour d'appel de Bruxelles qui peut effectivement annuler la décision de l'autorité belge de la concurrence. Et donc on est reparti pour un tour. Et tout cela en sachant qu'on n'est pas toujours pas dans une position de décision au fond du dossier, c'est-à-dire avec l'enquête de l'auditorat de la concurrence, etc. On est toujours dans des termes de mesures provisoires et d'urgence. Mais bon, on est dans une urgence au mois de mai, alors que l'urgence, elle a été invoquée dès le mois d'août 2025 par les Framborins, par le club de Serein et par l'Ockeren. Donc finalement, c'est là où le bât blesse.
1: Tout ça dans un contexte de suppression des play-offs, donc et d'un retour à une phase classique. Il n'y a toujours pas de lien ou d'effet de conséquence d'un dossier à l'autre ou tout ça. Et je poserai la question aussi à PJ. Continue à se discuter, voire à se négocier en coulisses entre les différents clubs professionnels et donc au sein de la Pro League.
3: On a déjà parlé également lors de cette émission de la déplainte introduite par le club de Gand qui veut réintroduire les play-offs et qui dit qu'on a modifié la compétition avec toute une série de règles et qu'on a accepté les quotas dans le cadre d'un ensemble. Je l'ai déjà dit également dans le cadre de cette émission, c'est pas parce qu'un article est illégal que l'entièreté du code civil va devenir nulle. Donc je pense que cette procédure du club de Gand, juridiquement, a peu de chances d'aboutir, mais qu'effectivement elle permet de négocier en coulisses et que pour contenter tout le monde, on voit, j'ai pas de boule de cristal pour savoir ce qui va se passer au sein de la Cour des marchés, mais...
1: On utilise le conditionnel.
3: Par contre, en termes sportifs, en termes de politique sportive, Pro League, gouvernance, Union Belge de foot, on voit où ça va, on va essayer de contenter, je pense, plus ou moins tout le monde, réintroduire des quotas pour avoir un maximum de G5 qui sont plus ou moins pour, ne faire descendre personne dans D1B, réintroduire les play-offs, réintroduire les play-offs, ne faire descendre personne, et puis pour le reste, cesse de polpette réglementaire et abat les quotas.
0: Ils sont hyper nerveux à Bruges. Hein.
1: À cause des quotas ou à cause de la réforme du championnat, voire des deux, Fidji.
0: À cause du fait que Club Next devrait jouer foot amateur la saison prochaine. Parce que tout le business model de Bruges est en fait construit sur le fait qu'ils peuvent donner le football pro aux jeunes. Ils peuvent acheter des jeunes de l'étranger qui sont sur la liste de Real Madrid, Barcelone, n'importe, parce qu'ils peuvent offrir du football pro. Et maintenant, en tout cas, ils risquent de perdre beaucoup de temps. Maintenant, ils doivent faire des transferts, ils doivent prolonger des jeunes. Mais c'est pas sûr qu'ils vont pouvoir jouer en Challenger Pro League. Donc, pour Bruges, c'est vraiment le cauchemar ce qui se fait maintenant.
1: Et les prochaines semaines, concernant les clubs qui se réunissent de la Pro League pour continuer à décider, on le sait que ça a été aussi un des romans photos pratiquement de tout au long de cette saison, PJ.
0: C'est oui, mais la nervosité. Allez, selon mes infos, ça m'étonnerait qu'une réforme du championnat pourrait aider Club Next. Mais bon.
3: J'ai envie de dire, c'est
1: j'ai laissé ce silence volontairement.
3: Non, mais c'est très paradoxal parce que je l'ai dit, donc cette situation aboutit à une suspension des quotas, mais finalement une annulation des quotas avec toutes les conséquences que cela implique pour le club de Bruges et pour les clubs amateurs du côté de Voetbal Vanderen, parce que ça a des effets en cascade avec un club de D1 Voetbal Vanderen qui descend, qui ne devait pas descendre, etc. Donc ça a des effets en cascade définitifs pour les clubs. Mais si on suspend les quotas et si on les annule et si on va au bout de la logique, à ce moment-là, pourquoi pas Genk, parce que c'était les U23 de Genk qui étaient derniers l'année dernière et qui ont bénéficié de ces quotas de U23. Donc voilà, je crois qu'à un moment donné, il faut être raisonnable. Il y a une situation catastrophique qui a été mise en place de départ par l'imposition d'un quota U23 en D1B qui est manifestement illégal. On prend ça en compte, on annule les quotas et on essaye de faire de mal à personne pour la suite.
0: Parce que là je peux le dire, je pense, parce que je l'ai dit déjà plusieurs fois à Lorin Pares, le CEO du Pro League. Je l'ai dit au moment qu'ils ont créé les quotas, j'ai dit, bon, c'est le truc le plus bête que tu peux faire. Parce que tu sais, à un certain moment, tu vas avoir des soucis avec. Et là, ils ont encore changé les règles. Et là, c'est une discussion sémantique. Parce qu'ils vont dire que Henk a descendu et puis ils ont été repêchés, c'est ça le mot. Mais ils ont changé les règles de la saison passée aussi. Ouais. Imaginez-vous que Henk était libéré, pouvait encore se sauver sportivement, serait indécent, soit, allez, c'était déjà n'importe quoi aussi, mais maintenant, bon, ça paye cher pour tout le monde, mais surtout peut-être pour le Club Next pour le moment.
1: Encore pas mal d'incertitudes autour de ce dossier. Je pense que j'ai dit ça à chaque fois en conclusion tout au long de l'année, mais je vais encore le dire ici en fin de saison. Donc.
3: C'est clair, mais en termes d'éthique sportive, et c'est sur ce dossier à chaque fois, je le répète, le droit rejoint l'éthique sportive. Laissons le RWDM, laissons Club Next en D1B. Je pense que c'est la chose la plus raisonnable qui puisse se passer et annulons les quotas pour la suite.
1: Merci maître, Grégory Ernest, avocat au cabinet de Field. Ça donne un peu mal à la tête, hein, Clem.
2: Oui.
1: Tu as un dimanche soir en fin d'émission comme ça, mais je voulais absolument qu'on fasse un point.
2: C'est juste
1: sur cette situation, c'est important.
0: Maintenant, c'est difficile, hein, quand même.
1: Ah. En plus, surtout qu'on n'a pas prévu de lit pour vous, PJ, dans notre salle de visionnage, donc il faudrait quand même rentrer à la maison, bien entendu. Peter-Yann Kalkoun, Clément Amont, encore quelques minutes avec nous, évidemment, dans la version en direct de ce Complètement Foot. Merci à Grégory Ernest. Je ne sais pas si on l'a rappelé, mais il y a d'excellents podcasts, les dossiers Complètement Foot, qui ont été faits tout au long de la saison, concernant les quotas et concernant aussi les supporters et l'utilisation ou non de la pyrotechnie et de la pyrotechnie encadrée. 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
1: Le débriefing de la Pro League, les Europe Playoffs, comme je vous l'annonçais, on fait beaucoup plus court ce dimanche, on a laissé largement la place à cette sélection des Diables et aux résultats en Champions Playoffs. Il y a encore là pas mal de suspense, évidemment dans cette semaine qui s'annonce les 9e et 10e journées dans ces Playoffs 2 qui concernent donc le Racing Genk, le Standard de Liège, beaucoup moins, on l'a compris, le Sporting de Charleroi. Vous avez laissé des messages vocaux, évidemment, tout au long de cette soirée. Fabien nous a laisser un message au 0470 07 20 23 concernant le Standard. On l'écoute.
5: Tout reste possible, bien évidemment, au vu de ce qu'ils ont montré, au vu de ce qui se passe depuis quelques semaines, malgré tout. Le fait de jouer à Sclessin, je ne crois pas que ce soit un handicap. Peut-être une prise psychologique, mais je pense que les deux équipes se sont arrachées et j'aurais signé à demain pour en être là. Aujourd'hui, j'ai cru qu'on allait se ramasser, mais dans l'engagement des joueurs, il n'y a rien à dire, je pense que tout le monde s'est battu et Polo sauve encore la mise. Mais je pense que ce groupe prend confiance et qu'avec quelques blessures en moins, on aurait pu prétendre à autre chose, mais avec des si, on peut mettre Sclessin en bouteille, mais ce n'est pas le cas ici. Par rapport à la mentalité, rien à dire. Par rapport au fait que tout reste ouvert, oui, égalité avec le calcul bidon, là, des points, on n'est pas maître du sort, mais je pense qu'il peut se passer encore des choses de l'autre côté. Mais je pense que pour le respect des supporters du blason, il faut absolument tout gagner. Et je me mets aussi, bien sûr, à rêver d'une finale contre Anderlecht pour, évidemment, cette possibilité de retrouver l'Europe. Moi, j'en rêve personnellement. J'ai vécu de très beaux déplacements. Par rapport à l'engagement et les perspectives, j'y crois. Je pense qu'il faut tout gagner, évidemment, jusqu'au bout. Et le Standard est capable du meilleur comme du pire. Je craignais le pire, mais je pense que le meilleur peut encore arriver. Voilà donc pour mon modeste avis de supporters du Standard. Et pour l'info, quand je vais à Sclessin, ça me fait parfois c'est presque 600 km aller-retour. Donc il faut être motivé, mais rouge un jour, rouge toujours.
1: C'est pas mal ça. Bravo pour la route, évidemment, votre passion concernant votre club, le Standard. J'espère que vous écoutez la radio, RTB Vivacité, voir les podcasts. Le Standard donc qui a fait 0-0 contre le Racing Genk. Le Sporting de Charleroi battu par Westerlo 1-0. Évidemment, je vous avais pas rappelé ces résultats. Mathieu Epolo qui a sauvé quelquefois la baraque, comme on dit à Sclessin, PJ, dans ce match face à Genk.
0: Oui, mais je suis content que Standard est de retour. Et à nouveau.
1: Et dans ces Euro Playoffs, comme voilà. Quoi tout est possible. Ouais.
0: Et c'est quand même, allez, c'est positif pour le foot belge. Je pense qu'on a un vrai Standard. un standard compétitif avec, bon, je l'ai déjà dit plusieurs fois ici, dans le passé, avec un entraîneur que j'apprécie beaucoup, qui met un petit peu de discipline, une structure qui est claire.
1: Qui en principe sera encore là la saison prochaine, mais enfin ça on en reparlera plus longuement la semaine prochaine. Mais...
0: ça négocie pour prolonger. Donc, positif que le standard est de retour.
1: C'est Westerlo Standard, Standard Charleroi au programme des deux prochaines des deux prochaines journées, mais de la semaine prochaine. Racing Genk Antwerp, OHL Genk. Le Standard existe en Europe Playoff, c'est déjà évidemment une info importante, Clément, et tout reste possible.
2: Mais c'est bien, ça montre que Evrard et son staff ont su trouver les mots et l'énergie pour ce groupe, pour donner vraiment de l'intérêt à cette compétition ici secondaire, qui leur permettrait de jouer le jeu encore et d'y croire. Comme l'a dit ici le supporter ici au téléphone, ce serait incroyable de pouvoir déjà jouer contre un match peut-être décisif contre Charleroi. Puis après, peut-être, pourquoi pas, contre Anderlecht. L'histoire serait belle. Mais en tout cas, il faut aussi se dire que Genk a perdu des plumes dans cette compétition.
0: Genk est en fait l'équipe la plus forte. Hein. Genk devrait jouer pour le titre avec ce noyau-là.
2: Ouais.
0: Et ça se bat pour jouer les barrages pour l'Europe. Ça, c'est vraiment incroyable.
1: On est encore au conditionnel, donc on fera le bilan du Racing Genk dimanche prochain, PJ, d'accord?
0: Oui, mais c'est, allez, si tu regardes le noyau, avec tout le talent qu'il y a là, c'est pas logique qu'ils sont dans les playoffs 2.
2: Ouais. Mais voilà, on parlait ici du Standard, et c'est vraiment bien ce qu'ils font, ils peuvent y croire encore ici, rien n'est joué, rien n'est perdu.
1: Merci Clément Tamon.
2: Merci à toi.
1: Ça vous a manqué un peu le micro quand même?
2: Ouais, un petit peu. Ouais.
1: On va vérifier les dates des vacances parce qu'il y a une émission Coupe du Monde qui s'annonce. Merci en tout cas de la confiance et de votre présence. Je le répète, PJ, merci de la confiance, de votre présence. On se retrouve quand même encore dimanche prochain pendant la Coupe du Monde, hein, mais il faudra faire le bilan. Là, on sera plus au conditionnel dans
0: une semaine. Merci pour la confiance, merci pour gérer mon français.
1: Ouais, merci une nouvelle fois de vous exprimer pendant 2h30 en français. Peter-Yann Kalkoun, chef des sports du quotidien Newsblad, Clément Tamon, donc, était notre invité, notre consultant ce soir. Merci à Grégory Ernest, aussi avocat au cabinet Hatfield. C'est complètement foot, c'est la dernière heure. On vous a gardé le meilleur.
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1: Tout d'abord, cette sélection de Rudy Garcia. Par quoi commencer? D'abord, le travail de Rudy. Rapidement, là aussi, Clément, pour commencer. Le travail de Rudy Garcia à la tête de cette équipe nationale et de nos Diables Rouges. Jusqu'à présent, un avis sur ce boulot?
2: Je ne peux parler qu'en termes de coaching et d'impact. Je pense qu'il a été positif, même si les gens en attendent toujours beaucoup plus d'un sélectionneur. Mais c'est le foot d'aujourd'hui, mais ce qu'il fait est peut-être pragmatique, mais c'est efficace et ça marche. Donc ses choix sont payants, ses choix sont clairs. Donc pour l'instant, je pense que les feux sont au vert pour lui et pour la sélection des Diables.
1: PJ, on a évidemment souvent parlé avec vous du travail de Rudy Garcia, donc je propose de ne pas le faire là maintenant. Mais maintenant qu'on connaît la sélection, on va détailler certains noms, certains débats autour de certains noms. Les ambitions pour la Belgique, on se rapproche très prochainement, je disais, de la Coupe du Monde. Évidemment, coup d'envoi officiel le 11 juin, quelques jours ensuite pour nos Diables, le premier match. Ça y est, c'est officiel, on a la sélection, il y a quelques surprises, on va y venir. Un nouveau venu principalement, quelles peuvent être les ambitions de Rudy Garcia et de nos Diables Rouges dans cette Coupe du Monde?
0: Moi, je trouve, au moment que tu regardes le noyau, c'est toujours costaud quand même. Si on compare avec des autres pays, bon, on a toujours de la qualité, on n'est pas des favoris, évidemment, mais on n'est qu'être content au moment qu'on est dans le quart de finale, je pense. Ça, c'est... Le minimum, c'est sévère, mais à partir de ce quart de finale, on peut dire, bon, on a réussi notre tournoi, mais si on sort avant, on ne peut pas être content, je pense.
1: Objectif de la Belgique, quart de finale, ce serait un tournoi réussi. Et selon vous, l'objectif à viser pour nos Diables Rouges, Clément Tamon, maintenant vous connaissez notre sélection, elle est 26.
2: J'ai écouté sa conférence de presse.
1: Ouais. Et on va l'entendre sur les ambitions.
2: Il nous explique quand même qu'ils ne sont pas sortis des poules à la dernière Coupe du Monde. Mais ici, Il part sur un statut d'outsider, pardon.
1: Ouais.
2: Mal à l'expliquer. Plutôt que de favori. Et ça, ça peut jouer aussi en leur faveur, puisque ça donnera une certaine liberté. Liberté supplémentaire par rapport aux approches de match, surtout. Et par rapport aux adversités. Mais, ouais. Et puis, il y a un tour supplémentaire aussi. C'est-à-dire qu'ils vont être en 16e avant d'être en 8e.
1: 16e, 8e.
2: S'ils sont 8e déjà, c'est déjà positif. Et s'ils sont en quart, c'est une vraie réussite.
1: Les ambitions pour la Belgique. Extrait de conférence de presse vendredi après l'annonce de la sélection. Rudy Garcia, on l'écoute.
7: L'ambition, elle est illimitée. Voilà. On a le droit d'être ambitieux au maximum, de rêver de ce trophée. Mais après, il faut aussi garder les pieds sur terre, raison garder. Il faut aussi ne pas mentir aux 12 millions de Belges qui nous suivent. Et le temps de 2016, 2018, 2022, où on était premier au classement FIFA, n'existe plus. Ce groupe-là n'existe plus. Voilà, donc on est une équipe outsider. On va tout faire pour démentir les pronostics qui ne nous voient pas, évidemment, aller dans le dernier carré ou en quart de finale de cette Coupe du Monde. Mais je préfère cette position. On va essayer de surperformer par rapport aux attentes logiques qu'on doit avoir avec cette équipe. J'en profite aussi pour remercier ceux qui seront avec nous là-bas en Coupe du Monde aux États-Unis et remercier ceux surtout qui seront devant leur écran et parfois à 3h du matin comme quand on va jouer contre la Nouvelle-Zélande parce qu'en fait on va jouer pour eux. On va jouer pour les 12 millions de Belges, on va tout faire en sorte pour qu'ils soient fiers de leur équipe nationale, c'est mon objectif.
1: Voilà, Rudy Garcia compte mieux que moi, je parle toujours de 11 millions mais on est plus proche des 12 millions que des 11 millions. Évidemment. Bon, vous les supportrices, les supporters des Diables Rouges, comme d'habitude, vous allez intervenir dans cette émission. Je vous ai rappelé, évidemment, le Facebook, les SMS ou le WhatsApp. On a reçu, vous vous en doutez, pas mal de messages, de commentaires et aussi de messages vocaux concernant cette sélection. Avant d'y plonger un peu plus dans ces 26 noms, avec Clément Tamon qui est notre invité consultant ce soir, avec Peter-Yann Kalkoun qui est notre journaliste, je vous propose d'écouter l'avis de Simon qui nous a laissé donc un message vocal, je vous rappelle, via le 0470 07 20 23. Il est d'accord avec les choix de Rudy Garcia. On l'écoute.
8: Je fais ce petit vocal pour partager mes impressions sur la sélection de Rudy Garcia. Alors, je suis globalement d'accord avec lui. Je trouve que c'était une sélection plus ou moins attendue. Il n'y a pas de réelle surprise. Je suis content qu'il ait pris Witzel parce que c'est un joueur d'expérience. Et moi, je trouve que dans une équipe... Alors, les jeunes joueurs, c'est bien, mais les joueurs d'expérience, c'est toujours bon pour un groupe. Et je suis d'accord aussi avec lui sur le fait qu'il n'ait pas pris Openda. Parce que Openda n'a pratiquement pas eu de temps de jeu, il manque cruellement de rythme. Donc moi non plus, j'aurais pas pris Openda. Et concernant les gardiens, je suis plus ou moins d'accord. Sels a été dépassé par Lammens et par Penders. Et donc je comprends tout à fait la décision de Rudy Garcia.
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1: N'hésitez pas à donner votre avis. Voilà pour l'avis de Simon. D'accord avec les choix de Rudy Garcia. Axel Witzel, surpris, pas surpris de le retrouver dans cette sélection. Clément Tamon.
2: Oui, surpris.
1: Pourquoi ?
2: Surpris, même si je peux comprendre qu'il il donne sa part à l'expérience aussi. Hein. Donc, il a fait un mix entre expérience, des gens qui connaissent, des joueurs qui connaissent la compétition et d'autres qui vont la découvrir. Donc je peux comprendre totalement cette manière de manager. Mais surpris, parce que je pense que sans lui manquer de respect, et de manquer de respect à qui que ce soit, il a aussi fait son temps. Et il y a des joueurs qui étaient dans une vraie, vraie forme. Je pense aussi à Keita, qui était à Parme en Serie A, qui faisait une très, très grosse saison, qui était sur un état de forme assez, assez élevé, et qui méritait aussi sa sélection. Donc ouais, moi j'ai été un peu, je vais pas dire surpris, parce que c'est des choix qui se comprennent en termes de managing people et management de groupe, mais voilà.
1: Simon est content pour le choix d'Axel Witzel, notre supporter. Vous entendez l'avis de Clément, Peter-Yann, et au nord du pays aussi, évidemment, vous le savez, hein, dans l'angle que je vous pose chaque fois les différentes questions, c'est aussi d'avoir un peu l'avis de la réaction aussi du public, des supportrices, des supporters et des suiveurs des Diables Rouges au nord du pays et donc en Flandre. PJ, par rapport à Axel Witzel.
0: Moi, j'étais pas surpris parce que j'avais des infos avant, évidemment, mais en Flandre, on discute quand même un petit peu concernant Axel Witzel. Moi, je l'aurais pris pas avec non plus. Je pense que tu as d'autres profils qui peuvent être intéressants, comme Keita, effectivement. Même des quatre avec son profondeur, avec sa taille, pourrait peut-être ajouter quelque chose de plus. Mais si on connaît un petit peu Rudy Garcia, et on le suit déjà depuis plus qu'un an maintenant, on sait qu'il aime bien l'expérience. On sait qu'il aime bien la façon comment le groupe vit ensemble. Et là, Axel Witsel peut être utile. Mais de toute façon, David, allez, c'est joueur numéro 24 dans la sélection. Ce n'est pas Axel Witsel ni Nathan Nkata ou Mandela Keita qui va nous faire devenir champion du monde. Mais on a discuté de ça chez nous en Flandre.
1: On est clair qu'Axel Witsel, c'est un cadre et il aime bien ce fonctionnement. Rudi Garcia s'appuyer sur ses cadres dans cette équipe pour l'importance de la vie du groupe, Clem, c'est
2: oui,
1: ça?
2: Oui, c'est ce que je disais. Hein, ouais. Ce sont ces sélectionneurs ou ces entraîneurs qui ont aussi de l'expérience. Attention, hein, Rudi Garcia a une expérience énorme, style Deschamps, etc. C'est des entraîneurs, des sélectionneurs qui ont compris aussi que pour aller loin, il fallait pas seulement avoir de la qualité, il fallait aussi avoir une vie de groupe qui est ultra positive avec des joueurs qui savent pourquoi ils sont là aussi et qu'est-ce qu'ils peuvent apporter à ce groupe pour l'amener le plus loin possible.
1: Loïs Openda, cité par le supporter il y a un instant, surpris, pas surpris de le retrouver dans les 26 PJ.
0: Tout à fait logique, il n'est pas là. Mais c'est surtout, il paye cher le fait aussi que Romelu Lukaku n'a pas joué pendant des mois. Le risque était beaucoup trop grand pour prendre avec deux attaquants à 50%, soi-disant, parce que probablement Romelu Lukaku ne va pas jouer le premier match. Imaginez-vous que quelque chose se passe avec Charles de Ketelaar la veille, après le premier match. Là, c'est le troisième qui doit jouer. Ici, c'est Luis Openda qui n'a pas joué pendant des mois, qui n'a pas de rythme, pas de forme. C'est tout à fait logique, il n'est pas là.
1: On va évidemment évoquer le cas, entre guillemets, Romelu Lukaku, mais sur l'absence de Loïs Openda dans cette liste, Clément, logique aussi.
2: Oui, logique aussi, ouais. PJ l'a très bien résumé. À partir du moment où tu as un Romelu Lukaku qui est très loin de son niveau de forme, tu ne peux pas te permettre d'en prendre un deuxième qui soit dans les mêmes critères.
1: L'absence donc de Loïs Openda, entre autres évoquée, on est arrivé naturellement bien sûr dans le débriefing de cette sélection de Rudi Garcia, les 26 pour la Coupe du Monde, sur le cas entre guillemets Romelu Lukaku. Rudi Garcia a donné des explications, si vous les avez pas encore entendues pendant ce long week-end d'ascension, précisons que Romelu, et rappelons qu'il est guéri mais hors de forme, vous avez utilisé évidemment tous les deux cette expression. Notre challenge, et on a déjà commencé, c'est de le remettre justement en forme. Je ne suis vraiment pas sûr qu'il sera à 100% au début de cette Coupe du Monde, mais ce n'est pas très important. Il faut qu'on le remette au mieux de la fin pour qu'il récupère et qu'il puisse nous aider. On ne sait pas s'il pourra démarrer les matchs. On espère qu'il pourra entrer en jeu et que sa progression soit bonne au fur et à mesure de ce mondial. On prend un risque quand même. Il a pris un risque, Rudi Garcia, de prendre Romelu Lukaku, ou comme vous l'avez dit, on allait se retrouver avec le risque de deux attaquants à 50%. Et puis, on ne peut pas aller à la Coupe du Monde 2026, sans doute son dernier tournoi, sans Romelu Lukaku, quel que soit l'état de forme à quelques semaines du début de cette Coupe du Monde, PJ.
0: C'est déjà bien qu'on a avec Matías Fernández-Pardo un vrai alternatif, un deuxième attaquant ou un troisième attaquant qui peut jouer. Et si tu prends avec Axel Witsel pour son expérience, je pense que c'est encore beaucoup plus important que Romelu Lukaku. Là, c'est le grand frère de tout le monde, de chaque jeune. C'est le leader naturel ici de ce groupe. Donc, pour moi, c'est logique, il est là, mais on ne doit pas attendre des miracles de lui.
1: Clément, sur Romelu Lukaku?
2: Ouais, je pense qu'il faut être très clair sur son cas. Moi, je suis assez dubitatif sur la capacité du joueur à être en rythme, surtout. Au-delà d'avoir l'état de forme, c'est bien, d'être fit, c'est très bien, mais il faut avoir le rythme des matchs. Aussi déjà le rythme des séances qui sera différent aussi de séances de club. La sélection, c'est totalement différent. Et il y aura la préparation aussi pour se mettre en route. Mais le rythme, il faut quand même pas mal de matchs pour le retrouver. Il a eu très très peu de temps de jeu, c'est famélique. Et je comprends l'idée que c'est une légende hein, de la sélection. PJ le dit très bien, c'est le grand frère du groupe. Et il est ultra important pour cette vie de groupe et pour ce leadership-là. Mais il faut énormément de clarté aussi au niveau des supporters, du peuple belge. Pourquoi je dis ça? Parce que ça me fait penser étrangement quand j'ai regardé à Thierry Henry en 2010 avec Domenech, où on espérait qu'il puisse jouer. Il n'était pas apte, il n'était pas prêt. Et on espérait toujours qu'il puisse rentrer pour nous amener. Et le joueur, à un moment donné aussi, même s'il n'est pas prêt, il se pense capable de l'être et d'apporter quelque chose. Et donc, il y a une certaine incompréhension qui peut s'installer avec le joueur, avec le sélectionneur et puis avec les supporters. Donc il faut être très clair par rapport à ça, savoir aussi pourquoi il vient, comment il vient, sous quelle manière il vient et quand est-ce qu'il pourra vraiment être à 100% prêt dans le rythme. Ça, c'est le plus important.
1: PJ, Rudy Garcia était assez clair dans les explications après l'annonce de la sélection concernant Romelu Lukaku.
0: Oui, il a été clair. On ne va pas compter trop sur Romelu Lukaku pour le premier match. De toute façon, selon mes infos, c'est bien possible aussi qu'ils vont organiser des matchs amicaux en Amérique contre des équipes locales pour trouver un petit peu de rythme pour Romelu Lukaku. Mais bon, il ne faut pas oublier, il a joué 60 minutes, 65 minutes cette saison. Donc c'est impossible qu'il ait le rythme. On l'a vu au Qatar que c'était hyper difficile pour lui de prester de cette manière. Donc à nouveau, je pense qu'on doit être clair pour ce qu'on attend de lui. Et c'est déjà bien qu'il est là, qu'il est fit. Mais pour le reste, je pense que Charles de Ketelaar et Fernandes Pardo vont être beaucoup plus importants que Lukaku.
1: On va parler solutions et écouter Rudy Garcia à propos de ces deux joueurs, mais il y a quand même un peu de tristesse autour de ce constat. Une page est en train de se tourner quand même, on est en train de passer un autre chapitre. Il faut déjà se préparer à la fin pour Romelu Lukaku avec notre équipe nationale, sans être pessimiste, en espérant qu'on aille en quart de finale, votre objectif, voire plus loin, évidemment, et que Romelu nous fasse une Coupe du Monde dantesque. Mais le contexte a été rappelé par tous les deux et le rythme par Clément. On tourne déjà tout doucement et avec un peu de tristesse une page importante de l'équipe nationale belge.
0: Si on doit se préparer maintenant pour la vie après Lukaku, c'est assez tardif. On sait depuis des années que il y a Lukaku, puis il y a un écart énorme entre Lukaku et les autres attaquants. On sait un jour il va arrêter en équipe nationale. Ce jour s'approche. Je pense qu'il aura encore envie de continuer après la Coupe du Monde aussi. Mais c'est clair et net que probablement le mec ne va plus améliorer malgré le fait qu'il est hyper important. J'ai tout le respect pour son carrière, mais il ne va plus jouer en équipe nationale pour 10 ans. Donc, bien possible, effectivement, que ça serait son dernier grand tournoi avec beaucoup de qualités qu'on peut attendre.
1: Clément ?
2: Ouais, dernière chose, c'est concernant le joueur. Je pense que j'ai rien à lui apprendre, rien à lui dire, mais il doit être hyper smart dans son approche de cette Coupe du Monde. Pourquoi ? Parce que son profil est énergivore, mais vraiment énergivore. C'est-à-dire que pour vraiment être le plus rentable possible, il doit se sentir prêt et prêt à combattre, parce que vraiment c'est ça, c'est la bataille aussi. Romelu Lukaku, c'est la bataille, c'est le duel, c'est les contacts, c'est cette capacité aussi de prendre la profondeur, d'être constamment en termes d'énergie à un rythme très élevé. Et en plus de ça, tu dois ajouter le leadership dans le groupe, donc ça fait beaucoup. Et pour ça, il doit être très smart dans son approche de Coupe du Monde. Je pense que tout est mis en place, il le disait très bien, il se fait soigner à Anvers avec Liven Maskalk notamment, avec d'autres spécialistes. Donc je pense qu'ils vont faire les choses très très sérieusement, mais ce ne sera pas évident du tout. Du tout, du tout. Et pour revenir à la situation, c'est clair que c'est une génération qui prend fin, comme d'autres sont partis avant lui. On est toujours pessimiste. Parce qu'on se dit, mais qu'est-ce qui va arriver après? Et au final, regardez, il y a X temps de ça, on était pessimiste pour la future sélection. Et finalement, on arrive à en faire une. Il y a des nouveaux profils qui émergent, il y a des joueurs qui arrivent à performer. Donc moi, je ne suis pas inquiet. Je pense que ce sera très difficile de trouver quelqu'un. Mais petit à petit, ils vont trouver. Ils vont animer différemment et ça va matcher comme ça.
1: C'est Clément Tamon, notre invité consultant. Vous l'entendez pour ce dimanche soir dans Complètement Foot avec Peter-Yann Kalkoun, notre journaliste, chef des sports du quotidien Newsblatt. On est en plein, évidemment, débriefing de cette sélection de Rudy Garcia. Nous sommes rejoints également par Jonathan Lange à distance. Évidemment, vous continuez à nous suivre aussi en vidéo via l'application RTBF Actu, RTBF Ovio. Jonathan, lui, rédac chef des sports de l'ADH. Salut Jonathan.
9: Salut David, salut Clément, salut Piquet.
1: Dans le débriefing de cette sélection, un petit mot sur Romelu Lukaku et ce fameux état de forme dans lequel on va trouver le meilleur buteur de toute l'histoire de notre football pour cette Coupe du Monde 2026, Jonathan.
9: Ouais, Rudy Garcia, comme d'habitude, il a été très bon en conférence de presse, il n'a pas tourné autour du pot et il nous présentait Lukaku dans un mauvais état, tout simplement. Il le dit lui-même, il ne sait pas où il en est. Comme l'a dit PJ et comme l'a dit Clément, pour l'instant il bosse en solo à Tubize, il enchaîne les séances comme ça. Rudy Garcia a aussi quand même parlé d'un point qui peut être important, c'est la dimension mentale et comme le disait Clément, c'est savoir ce qu'il peut apporter, mais Garcia il joue un peu aussi sur l'orgueil du champion qui a été passablement écorné après la saison la plus compliquée de sa carrière en club. Donc lui, il pense qu'il va activer ce levier-là. Et je l'évoquais la semaine dernière avec Maxime et avec Guillaume Gillet. Romain Van Der Plaine, qui travaille chez nous, a eu l'occasion d'aller discuter avec Thierry Henry. C'est toujours intéressant quand on va discuter avec Thierry Henry. Et il lui disait, voilà, il faut vraiment psychologiquement le mettre dans les meilleures conditions. Et je pense que si les diables arrivent à lui donner tout l'amour dont on a besoin, alors ça pourrait faire quelque chose. Mais c'est clair que oui, c'est forcément inquiétant vu la saison qu'il a eu en club.
1: Les deux qui restent en contact par message, hein, aussi Thierry Henry qui l'avait confirmé donc également dans les colonnes de l'ADH avec Romelu Lukaku. Autre blessé dans les bagages, Zeno De Bast, Jonathan Lange. Ça c'est quand même une autre tuile dans un autre secteur de jeu encore plus problématique entre guillemets pour notre équipe nationale.
9: Bah, c'est vrai que la défense, on en parle depuis des années, en disant que c'est le point faible de cette équipe-là, et on pensait enfin avoir trouvé un taulier. Après, je mets des guillemets aussi, parce que Zeno De Bast, il est troisième chose pour le Portugal. Hein. Il est remplaçant, il y a Diomandé notamment qui lui est préféré, qui est un super joueur. Donc là aussi, c'est compliqué, on espère avoir un semblant de continuité aussi. Mais c'est vrai que ce que disaient tout à l'heure Clément et PJ sur Axel Witsel prend là aussi toute son importance. Witsel est là pour son expérience, Witsel est aussi là pour sa polyvalence. En fait, il peut potentiellement dépanner derrière, on sait qu'il est capable de le faire. Donc voilà, dans sa structure de liste, il a pris 9 défenseurs aussi. Il dit que tous les postes sont doublés, voire triplés. Il y a du choix derrière, mais c'est clair que la blessure de base, ce serait un vrai coup dur parce que c'est un profil qui est
1: alors très que particulier. C'est... Pardon. La liaison n'est pas extraordinaire, pardon, Jonathan.
9: Ouais, désolé, je disais, ouais, Conny de Winter, il joue parfois dans une défense à 3, c'est pas tout le temps un 4, donc c'est pas la même maîtrise du système pour lui, donc voilà, il faut espérer en tout cas que Zeno De Bast soit retapé, mais il s'est pas trop aventuré sur ce terrain-là, il a quand même insisté sur un point, et ça serait que c'est la différence avec les autres tournois, c'est la longueur de la compétition, et avec tout le respect que j'ai pour les adversaires, très honnêtement. Si les Diables sont pas capables de sortir premier du groupe, même en étant privé de Zeno De Bast et même en étant privé de Romelu Lukaku, c'est bon, il faut rentrer directement à la maison.
1: Je vous pose pas la question des ambitions. Zeno De Bast, un joueur très important dans l'esprit de Rudy Garcia, PJ.
0: Oui, s'il peut aligner un défenseur chaque match, c'est de toute façon Zeno De Bast pour Rudy Garcia. Les nouvelles concernant De Bast, c'était vraiment le cauchemar. Il va lui donner tout le temps qu'il a besoin pour être fit. Mais selon mes infos, les chances sont plutôt petites qu'il va être fit pour la Coupe du Monde. Là, faut te poser la question, ça vaut la peine de le prendre avec, par exemple, à partir du 16e finale. Bon, ça reste un joueur important pour Rudy Garcia, mais à un certain moment, il faut aussi avoir des joueurs qui sont fit. Tu ne peux pas te permettre de prendre avec 2, 3, 4 joueurs qui ne sont pas capables de jouer. À ce moment-là, ça devient compliqué aussi. Donc, mais Zeno De Bast, hyper important pour Rudy Garcia. Oui.
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0: Il est 23h. Une marche pour Gaza ce dimanche à Bruxelles, la 13e marche nationale de solidarité avec la Palestine. Les manifestants ont appelé Israël à respecter le cessez-le-feu conclu en octobre dernier. L'Ukraine frappe fort, la Russie et Moscou ont été visés par une attaque inédite avec des centaines de drones. Le club de Bruges l'a emporté face à l'Union Saint-Gilloise 5-0. Dans le choc de la 8e journée des Champions Playoffs, les Brugeois peuvent être champions dès jeudi en cas de victoire à Malines. Bonsoir à tous, Julie Buron pour ce journal. Ce dimanche a eu lieu la 13e marche nationale de solidarité avec la Palestine à Bruxelles. Une cinquantaine d'organisations ont appelé Israël à respecter le cessez-le-feu conclu en octobre dernier. Elles demandent aussi que la Belgique et l'Union européenne soutiennent la flottille humanitaire qui cherche à franchir le blocus des ports de Gaza. Stéphanie Damblon, coordinatrice dans l'association Global Summit Flotilla.
1: Alors la flottille, c'est 52 bateaux avec des activistes internationaux, vraiment du monde entier, qui font une action légale, humanitaire et politique qui vise à amener de l'aide humanitaire et briser le blocus en cours de Gaza depuis 2007. Et donc ces gens, en fait, ici, ont quitté la Turquie tôt ce matin. Et la flottille est en route vers Gaza. Alors la question maintenant, c'est est-ce qu'on va la laisser atteindre les côtes de Gaza ? Et c'est là où est tout l'enjeu, c'est que la pression diplomatique et la pression populaire autour de cette flottille peut lui permettre d'accéder à Gaza.
0: Des propos recueillis par Thomas Deschamps. La fête du sacrifice sera célébrée cette année le mercredi 27 mai. C'est ce qu'ont déclaré le Conseil et l'exécutif musulman de Belgique. L'Aït al-Adha, ou fête du sacrifice donc, est la fête religieuse la plus importante de l'islam. Elle commémore la dévotion du prophète Abraham et coïncide avec le pèlerinage annuel à la Mecque, le Hajj, accompli par des millions de musulmanes et musulmans venant du monde entier. Début aujourd'hui de la semaine des musées avec son lot de visites guidées, de nocturnes, d'ateliers ou encore de concerts. Pour en profiter au maximum sans nécessairement se ruiner, pourquoi pas se tourner vers le Pass Musée. Il a été créé en 2018. Il permet à ceux qui paient l'abonnement annuel, près de 250 000 Belges tout de même, de visiter la plupart des musées belges autant de fois qu'ils le souhaitent, Michel Gasset.
2: Le ticket d'entrée pour un adulte à l'Auto World à Bruxelles coûte 18 euros. Mais pour ce visiteur, ce sera gratuit. Grâce à son pass musée, il l'utilise très régulièrement.
3: Une à deux fois par mois, certainement. Je pense qu'à Bruxelles, on a fait à peu près tout ce qui était en tout cas compris dans le Museum Pass. On en fait d'autres, bien sûr, en dehors du Museum Pass, en fonction des expositions et de leur intérêt qu'elles présentent pour nous.
2: Usage raisonné donc, même si, selon Julien Staszewski, le directeur de Brussels Museum, la fédération qui regroupe plus de 120 musées de la capitale, ce n'est pas toujours le cas.
4: Il y a des visiteurs qui veulent absolument rentabiliser au maximum. Ils rentrent dans le musée, ils passent la tête, 15 minutes plus tard, ils ont déjà scanné leur passe dans le musée d'en face. Et donc, en fait, ils ne découvrent pas vraiment les musées.
2: Le pass musée coûte 64,95 €, ce n'est pas rien évidemment, mais il donne accès gratuitement aux collections permanentes de 268 musées pendant un an. Il y en a donc pour tous les goûts. Éric Ajax, directrice de l'organisation qui gère le pass musée.
5: Il y a des grands musées d'art, mais il y a aussi des musées sur l'histoire, la science, il y a des musées plutôt ludiques, il y a des musées qui sont même savoureux, comme le musée de la fraise à Bépion.
2: Sans surprise, beaucoup de clients du pass sont des retraités, c'est normal, ils ont plus de temps disponible. L'enjeu pour les musées, mais aussi pour l'organisation qui gère le pass, c'est évidemment d'attirer plus de jeunes vers les musées, notamment en utilisant les réseaux sociaux.
0: Le chanteur et comédien Patrick Bruel, visé par plusieurs plaintes pour viol, dont l'une déposée par l'animatrice télé Flavie Flamand, a réaffirmé son innocence et assuré qu'il continuera de faire son métier. Une déclaration faite ce dimanche dans un message diffusé sur son compte Instagram. L'artiste assure que sa brève histoire avec Flavie Flamand ne fut ni violente, ni contrainte, ni soumise, ajoutant qu'il n'y eut ni viol, ni drogue, même s'il dit comprendre que la différence d'âge puisse faire réagir aujourd'hui. Flavie Flamand l'accuse de l'avoir violée en 1991 alors qu'elle avait 16 ans et qu'il était trentenaire. C'est la première fois que Patrick Bruel s'exprime seul et non pas par la voix de ses avocats. L'Ukraine a lancé une offensive sans précédent sur la Russie. 600 drones, une véritable avalanche sur Moscou. Une attaque qui vient en réponse à des bombardements russes qui ont fait une vingtaine de morts à Kiev il y a 3 jours, Françoise Walmack.
6: Un déluge de missiles et de bombes, voilà ce que la Russie a subi, l'offensive la plus massive depuis le début de la guerre. Moscou, qui se situe à 400 km de la frontière ukrainienne, est rarement visée. La défense antiaérienne russe a répliqué, abattant, selon les Russes, plus de 500 drones ukrainiens. L'Ukraine frappe de plus en plus des cibles situées en territoire russe. Kiev assure viser des sites militaires ou énergétiques, dont l'industrie pétrolière, pour affaiblir la Russie. Les efforts diplomatiques entrepris sous la médiation des États-Unis sont au point mort depuis le début de la guerre contre l'Iran.
0: Les Émirats arabes unis ont dénoncé la frappe de drones ayant provoqué un incendie aux abords de la centrale nucléaire de Baraka dans l'ouest du pays sans attribuer l'attaque. Celle-ci constitue une escalade dangereuse, un acte d'agression inacceptable et une menace directe à la sécurité du pays. C'est ce qu'a estimé le ministère des Affaires étrangères dans un communiqué affirmant qu'aucune menace à la sécurité et à la souveraineté ne serait tolérée, qu'importe les circonstances. L'épidémie d'Ebola est de retour. L'OMS déclare aujourd'hui une urgence de santé internationale face au virus qui touche l'est de la République démocratique du Congo et l'Ouganda. Pour rappel, il n'existe aucun vaccin ni traitement contre ce virus. L'OMS, l'Organisation mondiale de la santé, a recensé 336 cas suspects et 88 décès dans la province d'Ituri, une région minière en proie aux groupes armés. Ce nouveau variant de la fièvre hémorragique est hautement contagieux. Une véritable raclée. Le club de Bruges a littéralement explosé l'Union Saint-Gilloise en cette huitième journée de Champions Play-off. Les Brugeois se sont imposés 5-0. Le match parfait pour Hugo Siquet, défenseur brugeois.
7: C'est dans les matchs comme ça qu'on doit se montrer quand on est club de Bruges. Et voilà, je pense qu'on a répondu présent de la première à la dernière minute. 5 goals, pas de but encaissé. Je pense qu'on peut être très heureux avec la performance. Quand on arrive au stade, on a directement ressenti le soutien du public aussi. Et puis ils nous ont vraiment poussé dès la première minute. Et quand on a 30 000 personnes comme Oyan Bredel qui nous pousse d'office, on a de l'énergie supplémentaire et ça nous pousse. Et ça nous a vraiment poussé en première mi-temps. On a directement su mettre les occasions. Et voilà, à la fin, on a bien défendu et on a su encore tuer le match. Donc je pense qu'on peut parler ici de match presque parfait.
0: Des propos recueillis par Manu Jous. Les Brugeois peuvent être champions dès ce jeudi s'ils gagnent à Malines. Du tennis aussi ce dimanche. Notre compatriote Raphaël Collignon a été battu en finale du tournoi Challenger de Bordeaux. Il s'est incliné en 3-7, 5-7, 6-1, 7-6 face à l'Argentin Juan Manuel Cerundolo. Malgré cette défaite en finale, Raphaël Collignon va retrouver le top 60 mondial demain lors de la publication du classement ATP. Quant au numéro 1 mondial, l'Italien Yannick Sinner, lui, il a remporté le Masters 1000 de Rome ce dimanche, mettant fin à une disette de 50 ans pour le tennis italien qui attendait depuis 1976 un successeur à Adriano Panatta. Sinner a dominé le Norvégien Casper Ruud 6-4, 6-4 et il a empoché un cinquième titre cette année, le 29e de sa carrière. Il est aussi devenu le deuxième joueur après le Serbe Novak Djokovic à avoir remporté les 9 Masters 1000 au calendrier. Enfin, en cyclisme, Jonas Vingegaard a remporté la 9e étape du Tour d'Italie. Le Danois s'est imposé en solitaire. Vingegaard remporte sa 2e étape dans un Giro, dans cette 2e arrivée en montagne en 3 jours. Le Portugais Afonso Eulalio, 5e de l'étape à 41 secondes, a conservé son maillot rose de leader. C'est sur ces informations sportives que se referme ce journal. Bonne soirée à l'écoute des radios de la RTBF.
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0: Il est minuit.
1: Bonne nuit à tous, Julie Buron pour ces informations. Le chanteur et comédien Patrick Bruel, visé par plusieurs plaintes pour viol, dont l'une déposée par l'animatrice télé Flavie Flamand, a réaffirmé son innocence et assuré qu'il continuera de faire son métier. Une déclaration faite ce dimanche dans un message diffusé sur son compte Instagram. L'artiste assure que sa brève histoire avec Flavie Flamand ne fut ni violente, ni contrainte, ni sournoise, ajoutant qu'il n'y a eu ni viol, ni drogue, même s'il dit comprendre que leur différence d'âge puisse faire réagir aujourd'hui. Flavie Flamand l'accuse de l'avoir violée en 1991, alors qu'elle avait 16 ans et qu'il était trentenaire. La fête du sacrifice sera célébrée cette année le mercredi 27 mai. L'Aït al-Adha, ou fête du sacrifice, est la fête religieuse la plus importante de l'islam. Elle commémore la dévotion du prophète Abraham et coïncide avec le pèlerinage annuel à la Mecque, le Hajj, accompli par des millions de musulmanes et musulmans venant du monde entier. Environ 12 000 personnes ont manifesté ce dimanche dans les rues de Bruxelles. Une cinquantaine d'organisations ont appelé Israël à respecter le cessez-le-feu conclu en octobre dernier. Elles demandent aussi que la Belgique et l'Union européenne soutiennent la flottille humanitaire qui cherche à franchir le blocus des ports de Gaza. Une véritable raclée, le club de Bruges l'a emporté 5-0 face à l'Union Saint-Gilloise ce dimanche dans le choc de la 8e journée des Champions Play-off en Pro League. Les Brugeois comptent désormais 4 unités d'avance en tête du championnat et peuvent être champions dès jeudi 20h30 en cas de victoire à Malines. Tennis, le numéro 1 mondial, l'Italien Jannik Sinner, a remporté le Masters 1000 de Rome ce dimanche, mettant fin à une disette de 50 ans pour le tennis italien qui attendait depuis 1976 un successeur à Adriano Panatta. Sinner a dominé le Norvégien Casper Ruud 6-4-6-4 et il a empoché un 5e titre cette année, le 29e de sa carrière. Il est aussi devenu le 2e joueur après le Serbe Novak Djokovic à avoir remporté les 9 Masters 1000 au calendrier. C'est tout pour ces informations, merci de nous écouter.
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0: Il est 1h.
1: Bonne nuit à tous, Julie Buron pour ces informations. Le chanteur et comédien Patrick Bruel, visé par plusieurs plaintes pour viol, dont l'une déposée par l'animatrice télé Flavie Flamand, a réaffirmé son innocence et assuré qu'il continuera de faire son métier. Une déclaration faite ce dimanche dans un message diffusé sur son compte Instagram. L'artiste assure que sa brève histoire avec Flavie Flamand ne fut ni violente, ni contrainte, ni sournoise, ajoutant qu'il n'y a eu ni viol, ni drogue, même s'il dit comprendre que leur différence d'âge puisse faire réagir aujourd'hui. Flavie Flamand l'accuse de l'avoir violée en 1991 alors qu'elle avait 16 ans et qu'il était trentenaire. La fête du sacrifice sera célébrée cette année le mercredi 27 mai. L'Aït al-Adha, ou fête du sacrifice, est la fête religieuse la plus importante de l'islam. Elle commémore la dévotion du prophète Abraham et coïncide avec le pèlerinage annuel à la Mecque, le Hajj, accompli par des millions de musulmanes et musulmans venant du monde entier. Environ 12 000 personnes ont manifesté ce dimanche dans les rues de Bruxelles. Une cinquantaine d'organisations ont appelé Israël à respecter le cessez-le-feu conclu en octobre dernier. Elles demandent aussi que la Belgique et l'Union européenne soutiennent la flottille humanitaire qui cherche à franchir le blocus des ports de Gaza. Une véritable raclée, le club de Bruges l'a emporté 5-0 face à l'Union Saint-Gilloise ce dimanche dans le choc de la 8e journée des Champions Play-off en Pro League. Les Brugeois comptent désormais 4 unités d'avance en tête du championnat et peuvent être champions dès jeudi 20h30 en cas de victoire à Malines. Tennis, le numéro 1 mondial, l'Italien Yannick Sinner, a remporté le Masters 1000 de Rome ce dimanche, mettant fin à une disette de 50 ans pour le tennis italien qui attendait depuis 1976 un successeur à Adriano Panatta. Sinner a dominé le Norvégien Casper Ruud 6-4-6-4 et il a empoché un 5e titre cette année, le 29e de sa carrière. Il est aussi devenu le 2e joueur après le Serbe Novak Djokovic à avoir remporté les 9 Masters 1000 au calendrier. C'est tout pour ces informations, merci de nous écouter.
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1: Bonne nuit à tous, Julie Buron pour ces informations. Le chanteur et comédien Patrick Bruel, visé par plusieurs plaintes pour viol, dont l'une déposée par l'animatrice télé Flavie Flamand, a réaffirmé son innocence et assuré qu'il continuera de faire son métier. Une déclaration faite ce dimanche dans un message diffusé sur son compte Instagram. L'artiste assure que sa brève histoire avec Flavie Flamand ne fut ni violente, ni contrainte, ni sournoise, ajoutant qu'il n'y a eu ni viol, ni drogue, même s'il dit comprendre que leur différence d'âge puisse faire réagir aujourd'hui. Flavie Flamand l'accuse de l'avoir violée en 1991, alors qu'elle avait 16 ans et qu'il était trentenaire. La fête du sacrifice sera célébrée cette année le mercredi 27 mai. L'Aït al-Adha, ou fête du sacrifice, est la fête religieuse la plus importante de l'islam. Elle commémore la dévotion du prophète Abraham et coïncide avec le pèlerinage annuel à la Mecque, le Hajj, accompli par des millions de musulmanes et musulmans venant du monde entier. Environ 12 000 personnes ont manifesté ce dimanche dans les rues de Bruxelles. Une cinquantaine d'organisations ont appelé Israël à respecter le cessez-le-feu conclu en octobre dernier. Elles demandent aussi que la Belgique et l'Union européenne soutiennent la flottille humanitaire qui cherche à franchir le blocus des ports de Gaza. Une véritable raclée, le club de Bruges l'a emporté 5-0 face à l'Union Saint-Gilloise ce dimanche dans le choc de la 8e journée des Champions Play-off en Pro League. Les Brugeois comptent désormais 4 unités d'avance en tête du championnat et peuvent être champions dès jeudi 20h30 en cas de victoire à Malines. Tennis, le numéro 1 mondial, l'Italien Jannik Sinner, a remporté le Masters 1000 de Rome ce dimanche, mettant fin à une disette de 50 ans pour le tennis italien qui attendait depuis 1976 un successeur à Adriano Panatta. Sinner a dominé le Norvégien Casper Ruud 6-4-6-4 et il a empoché un cinquième titre cette année, le 29e de sa carrière. Il est aussi devenu le deuxième joueur après le Serbe Novak Djokovic à avoir